0: Le temps des aveux, le réfrigérateur du japonais cannibale et autres récits de la brigade criminelle. Un livre paru chez Mareuil Éditions. Le retour sur 13 des enquêtes les plus marquantes de sa carrière avec, en ligne de mire, à une époque où l'ADN n'était pas encore la reine des preuves, l'obtention des sacro-saints aveux. Des aveux qui viennent ou non, et qui dissimule parfois une partie de la réalité, qui laisse aussi souvent l'enquêteur avec un sentiment de frustration. Jacques Poinas.
1: Oui, de la frustration, parce que les aveux ne sont pas toujours totalement sincères, ou complets, ou indiscutables. Il y a souvent une fragilité de l'aveu, puisque lorsqu'on a des aveux, on se projette déjà dans le procès et la preuve devant les assises pour les homicides. Mais ces histoires, c'est aussi ce basculement de la personne qui avoue, et souvent, même si le policier avant tout est content d'avoir résolu une affaire, parce qu'une affaire criminelle est toujours un poids pour les policiers, mais il y a également parfois un peu de, sinon de pitié, du moins de tristesse de voir un homme qui parfois avait une vie jusque-là normale et qui bascule dans le monde de la prison pour une longue peine.
0: Mais quelle perception vous avez de ça quand vous êtes face à quelqu'un qui n'est pas un criminel aguerri et qui bascule pour des raisons qui paraissent en fait futiles, si on y pense bien?
1: Alors, je crois que ça reste un mystère de l'homme, un mystère de l'humanité. Comment comprendre que quelqu'un qui a jusque-là eu une vie parfaitement banale, d'un seul coup, pour des raisons difficiles à imaginer, passe à des actes terribles?
0: On voit la grande diversité des affaires que vous avez traitées. C'est d'autant plus agréable à lire qu'effectivement, on ne sait jamais où vous allez nous emmener à chacune des histoires. Comment vous avez fait la sélection?
1: J'ai pris celles qui sont restées dans ma mémoire, je dirais, qui m'ont laissé un sentiment, soit de satisfaction, soit d'échec, ou comme celles qui se passent en Ardèche, où je reviens pratiquement dans mon village natal pour enquêter sur une affaire d'explosifs dans la communauté de l'ex-tueur de l'Ardèche, Pierre Conti. Mais souvent aussi parce que ce sont des affaires qui ont quelque chose de particulier, parfois de presque burlesque, parfois de troublant, comme ces adolescents qui, pour donner un alibi à leur ami, inventent un stratagème un peu diabolique. J'ai essayé de montrer que la réalité est souvent plus surprenante que la fiction même.
0: Et c'est sans doute ce qui est le plus fascinant dans chacune des histoires que nous confie Jacques Poinas. Et ce qui est captivant, c'est ce récit au plus proche du travail de l'enquête et les impressions, les réflexions que partage l'auteur avec nous au fil de chacune. Alors si vous êtes fan de faits divers, jetez-vous sur Le Temps des aveux de Jacques Poinas, paru aux éditions Mareuil.
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3: Ah, quel enfant n'a pas rêvé un jour de devenir pompier. Enfant, adolescente, Gaëlle Hérault est adjudante, légende ici.
4: Bonjour, je suis l'adjudante Gaëlle Hérault, je suis pompier professionnel depuis 23 ans et j'occupe le poste de chef de salle opérationnelle adjointe au CODIS de la Sarthe. Mon histoire, j'ai découvert l'univers pompier en classe de 4e lors du stage de découverte et donc j'ai dû intégrer la section des jeunes sapeurs-pompiers au centre de la Ferté-Bernard. Par la suite, donc rentrée pompier volontaire. Après le bac, je suis rentrée militaire technicienne de l'air en tant que pompier. Donc le déclic et puis l'ambiance caserne, alliée du sport, travail d'équipe et puis de passer les différentes formations, ça a concrétisé et aujourd'hui je regrette pas et je continue dans ce métier avec passion.
5: Un incendie s'est déclaré.
4: Alors la fameuse question, quand on est femme, est-ce facile de progresser ou d'être pompier? Comme tout métier, lorsqu'on l'exerce avec passion, conviction et beaucoup de sérieux, je pense que tout le monde a sa place. Et la Sarthe représente bien ce corps-là, féminisé au maximum. Chaque pompier se doit de répondre à ses missions. Et là, il n'est plus question de femme ou d'homme. Au moment de partir en intervention, il y a toujours cette phase de gestion du stress, l'adrénaline. On aime cette phase-là, en fait, qui nous porte et puis qui nous galvanise pour la mission à venir. Voilà, au fur et à mesure des années, l'expérience font que ce stress, on le dompte, on le familiarise et puis grâce aux formations, mais on on en fait une clé de réussite, en fait. Mmh. Et on a tous besoin de ce stress-là et de cette adrénaline pour continuer à exercer ce métier. Et toujours cette fameuse question, est-ce que la tenue de pompier peut faire fantasmer? Je suis désolée, alors soit parce que je la vois depuis trop longtemps, pour moi elle s'apparente à mon métier, ma passion, et forcément certains la portent tout de même mieux que d'autres, faut être honnête. Mais après voilà, je suis pas du tout dans le mythe de l'uniforme, peut-être parce que ça fait trop d'années que je le porte. Mais c'est valable aussi pour les autres corporations, hein, gendarmes ou autres. Donc voilà, désolée de mon côté, je rentre pas dans le mythe du pompier en tenue.
6: Un pompier doit toujours être prêt à intervenir.
4: Voilà, c'était l'adjudante Gaëlle Hérault. Merci de m'avoir écouté et gardez en tête, toujours réserver un meilleur accueil possible pour les pompiers qui, sachez-le, au téléphone ou en mission, font le maximum pour vous aider.
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1: Et voici Patrick Citeau pour Nom de Nom, aujourd'hui direction Montmorillon, dans la Vienne. Un musée du macaron y raconte l'histoire de cette petite pâtisserie ronde.
2: Situé boulevard de Strasbourg, ce musée ouvert en 2003 par la maison Ranou-Métivier rend ainsi hommage aux générations d'artisans qui ont bâti la renommée de Montmorillon. Ce musée de l'amande et du macaron vous dévoile ainsi l'histoire et les coulisses de la fabrication de ce célèbre et délicieux biscuit aux amandes. La recette du macaron a a priori été rapportée par Catherine de Médicis au XVIe siècle. À partir de cette époque, ce biscuit fait d'amandes, de sucre et de blanc d'œuf s'est répandu dans de nombreuses villes. On le retrouve ainsi progressivement à Nancy, Amiens ou Saint-Émilion. Il faut remonter au XVIIe siècle pour trouver les premiers macarons sur les étals des marchands de Montmorillon. Le petit biscuit au cœur tendre d'amandes est ensuite devenu la spécialité incontournable de Montmorillon. Aujourd'hui, la maison Ranou-Métivier perpétue cette tradition culinaire. C'est la plus ancienne fabrique de macarons de Montmorillon. Les savoir-faire se transmettent en effet dans cette famille depuis 5 générations. La recette traditionnelle des macarons demeure ainsi inchangée depuis ses débuts.
1: Et notre musée du macaron, en fait, c'est l'occasion de nous plonger au cœur de l'histoire de cette spécialité culinaire fierté de la région.
2: Une spécialité qui doit tout à l'amandier. L'histoire de cet arbre fruitier à travers les continents et les siècles est ainsi une des thématiques proposées. Les défis environnementaux liés à la production de l'amande sont aussi au programme de la visite. L'histoire et la fabrication du macaron a bien entendu toute sa place au cœur de l'espace d'exposition. Les gestes et les outils du biscuitier font également partie de cette immersion au pays du macaron. Un parcours ludique et gourmand qui fera le bonheur des enfants comme des plus grands. Concernant les origines du nom de la commune de Montmorillon, on peut s'appuyer sur une théorie ancienne. Elle précise que la bourgade, située sur une colline, aurait été investie par des Maures en 732, avant ou juste après la fameuse bataille de Poitiers. D'où la déclinaison en Mont de Morillo ou Colline du Mort. Mais le nom d'un des premiers barons de la ville a tout aussi bien pu inspirer cette dénomination. Hugo Banse se fait ainsi appeler Moro Loco, qui dictour Morillo, ou seigneur de la localité mauresque qui se nomme Morillo. Toujours est-il que de Montmorillo au XIe siècle, puis Montmorillom au siècle suivant, la bourgade endosse finalement son nom actuel au XVe siècle.
1: Et ben voilà, alors ça c'est quand même fou parce qu'on remonte le temps grâce à Patrick Citeau qui nous apprend toujours des détails qu'on ignore souvent d'ailleurs sur le nom de nos rues, de nos communes également. 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
3: Wikizef, petit guide à l'usage des étrangers du sud du péage d'Arras en vacances dans notre belle région.
4: Je ne vais pas vous apprendre que la vie est injuste. Ne vous inquiétez pas, je vais bien, mais force est de constater que la vie est injuste. Prenez par exemple la silhouette des gens. Il n'a de toutes sortes, des petits, des grands, des roux, des blonds, des crépus, courts, longs, carrés, minces, gros ou ronds. Viens avec nous chez les barbapapas. Mais pour certains, la vie est plus dure que d'autres. L'exemple le plus frappant que la vie est injuste, c'est quand ma grand-mère disait en parlant d'une de mes matantes qui essayait à toute fin de maigrir, mais sans succès, quel malheur. Elle peut faire ce qu'elle veut, mais chez elle, tout fait penche. Ne paniquez pas, Wikizef est là pour vous aider. Tout fait penche. Rassurez-vous, il n'y a rien qui penche et qui va peut-être caire. Non, tout fait penche.
3: Traduction.
4: Tout fait ventre. Ventre, une panse, une penche. Pour illustrer ce que c'est qu'une penche, il suffirait que je me mette de profil. Et vous verrez que là, il n'y a pas que pour ma tante que tout fait penche.
3: Définition.
4: Tout lui fait penche, tout lui profite. C'est le malheur des bons vivants. Quel rapport avec la justice de la vie? Il y en a des. Ils peuvent manger ce qu'ils veulent et ils ne grossissent pas. Je n'ai même vu manger des tartes aux choux qu'à longueur de journée, elles et Thomas, elles pouvaient passer derrière une affiche sur la décollée du mur. Et d'autres, ils regardent la vitrine du pâtissier, ils prennent un kilo. Alors, je vous dis pas si on en mange. Le pire, c'est que dans mes prises de sang, les triglycérides, impeccable, c'est le seul truc qui est pas en gras. Alors, je sais pas ce que je range là-dedans, moi. Mais ce qu'il y a de plus sûr, c'est qu'il y a plein de trucs. Une penche, c'est un logement social. C'est en cela que la vie est injuste. Et en même temps, il peut y avoir une sorte de résignation. à la question « T'aurais pas un peu grossi ?» c'est mieux de répondre « Qu'est-ce que tu veux ?» chez Mie, tout fait penche, que de se vexer.
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5: À la base, le chemin de Saint-Jacques, c'est vrai que ça, c'est plus ou moins spirituel, quand même. Il ne faut pas le
6: se leurrer. Spirituel, parce que spirituel.
5: Oui, spirituel, pardon. Excusez-moi, spirituel. Spirituel, excusez-moi. Vous n'avez pas enregistré, c'est bon.
7: Virginie et vous.
8: Virginie, on vous attend à 13h ce dimanche, Ville-la-Plaisance, dans le centre-ville de Lodève. Signé Bruno et Lily. Le couple héberge des marcheurs du chemin de Saint-Jacques-de-Compostelle. Et ce dimanche, ils ont invité une trentaine d'hébergeurs héroltais à une journée de rencontre. Avec Théo, le technicien du son, on arrive pendant l'apéro. Dans la cour de leur maison vite, des tables hautes ont été installées. Tout le monde se parle avec le sourire, un verre ou un toast à la main. Quand je suis partie faire ce reportage, je pensais aborder l'hébergement des marcheurs. Pourquoi on héberge, comment? Mais très vite, un autre sujet s'est imposé, la marche. Car s'ils sont devenus hébergeurs, c'est parce qu'ils ont été hébergés et que cette rencontre a changé quelque chose en eux pour toujours. Exemple avec Miguel qui accueille les gens sur Lunas depuis 2016.
5: J'étais marcheur avant d'être hébergeur. Je fais les deux parce que je continue de marcher. C'est un manque qu'on a dans le cœur que à un moment donné, je disais, ça me manque, c'est un besoin qu'il nous faut combler.
8: C'est-à-dire que tous les ans, vous partez pour marcher?
5: Oui, moi, tous les ans, je fais un chemin ou l'autre. Cette année, j'ai fait le chemin de Saint-Guyen. J'ai fait une partie du chemin de Saint-Guyen.
8: Ouais.
5: Et bon, l'an dernier, il y a deux ans, j'ai fait le Camino Primitivo en Espagne.
8: Ouais,
5: aussi, qui était magnifique, qui est très beau.
8: Qu'est-ce qui fait qu'à un moment donné, vous vous dites, Miguel, je vais accueillir des gens?
5: Grâce à une pèlerine. Et qui avait eu un souci et qui était tombée. Et je n'avais pas encore le gîte ouvert. Et que grâce à elle, par rapport à ce qu'elle a vécu, ce qu'elle était tombée, tout ça, elle est sortie d'une séparation, d'une maladie. Et je l'ai accueillie, on l'a accueillie ce jour-là. Et donc, ça fait que le déclenchement de pouvoir entamer le gîte.
9: Il n'y a pas de hasard, en fait.
8: Albine, marcheuse et accompagnatrice sur le chemin.
9: Le chemin vient nous chercher et ne nous lâche pas, en fait. Et donc après, même après avoir cheminé, il va encore créer des choses pour nous. Et...
8: C'est drôle, vous dites, c'est le chemin qui vient nous chercher.
9: Vraiment.
8: C'est-à-dire que quand on a l'idée, parce que moi, ça m'a déjà traversé l'esprit, de me dire, tiens, je vais faire un bout du chemin de Saint-Jacques-de-Compostelle. Pour vous, c'est pas moi qui décide, c'est le chemin qui vient m'appeler.
9: Totalement.
8: Ça, c'est hyper religieux et mystique, votre truc-là.
9: Pas du tout, non.
5: Non, pas spécialement. Vraiment... Non, pas spécialement pour moi. Comme on dit, chacun trouve midi à sa porte.
9: Oui, c'est la foi. Et la foi n'est pas forcément religieuse.
8: Mmh. Si après tu deviens toi-même hébergeur, c'est parce que tu n'as pas envie de quitter ce truc-là, tu as envie de continuer.
5: C'est un peu ça, c'est-à-dire retracer la convivialité, tout l'accueil que j'ai eu.
8: Alors voilà. Ça veut dire que vous transformez votre maison à ce moment-là? Comment ça
5: pas
8: se passe?
5: Pas spécialement. Mais oui, mais moi j'ai la chance que je suis dans une villa et que j'ai le rez-de-chaussée à disposition.
8: Là, et est-ce que c'est payant ou pas?
9: Oui, mais alors oui. C'est
8: dérisoire.
5: Oui, c'est-à-dire on fait des sommes en s'adaptant au pèlerin.
9: De toute façon, c'est ça le chemin. C'est vraiment l'idée, je pense, comme tu le disais tout à l'heure, c'est de rendre ce qu'on a reçu. C'est vrai, de continuer en fait le chemin d'une autre façon.
8: Miguel me dit qu'il y a une grande différence entre randonnée et marcher. Quand je lui demande laquelle, il me répond « Il faut le vivre pour le comprendre ».
5: C'est ça.
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1: Il est un beau voyage qu'on peut faire pas très loin de chez soi. Un voyage dans le Saintois. Une demi-heure d'Épinal, la même chose de Nancy, c'est pas bien compliqué. Hein. Une terre qui tourne autour d'un lieu riche en énergie et en histoire, la colline de Sion. Elle en est le phare et le cœur battant, elle qu'on aperçoit si facilement au détour d'un virage émergeant d'un champ de mirabelliers en fleurs au printemps ou fendant le flot vert des haies, des bois, des plateaux quand on la distingue au loin au moment de traverser ce Saintois à travers sa Via Appia moderne, la Nationale 57. Que voilà un vieux pays dont le nom se perd dans la nuit des temps au point que personne n'est parvenu vraiment à en donner une origine ou une explication. Ben oui, Sion est Sion depuis toujours et tout autour, le Saintois est toujours là. Il a ses hauts lieux, la colline inspirée, avec la basilique, ce superbe émetteur d'espoir vers les nuées, avec les restes de la forteresse de la turbulente famille de Vaudémont, cette famille des cadets des ducs de Lorraine, aussi turbulents que le sont toujours les cadets, hein, et qui sont la boule blanche du billard historique lorrain, arrivant de loin, cognant pile où il faut pour faire virevolter les boules de couleur sans qu'elles ne puissent s'y opposer. Les hauts lieux du Saintois, ce sont les châteaux. Arouet, le palais à la campagne qui plonge ses douves d'un madon, qui plonge ses douves dans un madon à l'image des gens d'ici, finalement. Il est calme, il est cool, mais il peut se réveiller d'un coup et vous rappeler quelle force est la sienne. Torre Lyautey et sa mosquée intérieure, qui rappelle qu'on peut avoir ses racines à un endroit, sa vie à un autre, qu'on peut partir et revenir, comme l'a fait le maréchal Lyautey, des ruelles de Nancy à la place Jamal Afna de Marrakech, avant de se poser ici, sur les rives de la colline de Sion. Je n'oublie ni Aboncourt, ni Vandelesville. Dans le Saintois, il y a les Halles de Vézelise, qui sont de ces monuments qui peuvent témoigner de l'immense variété des envies, des amours, des destins humains, elles qui en ont vu tant passer. Il y a Gélocourt et ses fleurs, il y a le petit détour bucolique par Vaudeville, mais j'aurais pu citer tant d'autres villages, si lorrains, ces villages, rues, qui se laissent traverser par celui qui ne voit rien, mais qui se laissent admirer par celui qui voit tout. Telle grange aux murs sculptés, telle pierre de grès autour des fenêtres de telle vieille église. Le Saintois, c'est un voyage au cœur de la Lorraine de toujours, d'un pays plus vieux qu'elle encore. C'est une sensation d'éternité.
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2: Je rêvais d'avoir une maison à la campagne. Cette maison, c'est comme si j'y étais née. C'est ma maison de famille.
3: Ma maison s'appelle l'Ostao de la Mar.
4: C'est une maison un peu envoûtante.
5: Eh bien, vous voyez, des livres et trois fenêtres qui me donnent le paysage du pays, comme si c'était trois tableaux.
6: Ils ont vécu ici.
7: Thibaut Gaudry.
8: Ah, je m'appelle Nina Simone.
6: L'histoire de Nina Simone, c'est celle d'une petite fille amoureuse de Jean-Sébastien Bach qui rêvait de devenir la première pianiste concertiste noire américaine. Mais qui grandit dans l'Amérique profonde des années 30 et 40, où la ségrégation raciale est de mise.
9: I put a spell on you. J'ai commencé à étudier le classique à 5 ans.
10: Et vous avez continué, vous avez eu vos diplômes.
9: Et après, j'ai obtenu le doctorat de musique de Amherst University.
6: Élève studieuse, oreille absolue et jeune prodige, elle ne parvient pas à intégrer l'école de musique dont elle rêvait, brisant la carrière à laquelle elle aspirait. Et elle emportera le regret et la douleur toute sa vie.
9: I'm sorry that I didn't become the world's first black classic pianist. Oh yeah. I think I would have been happier. I'm not very happy now. Oh yeah.
6: Finalement, c'est par le jazz qu'elle connaît la gloire. Nina Simone devient aussi l'une des voix de la lutte pour les droits civiques des Noirs. Mais avec une sensibilité à fleur de peau, des douleurs de l'enfance qui ne sont jamais loin, sans compter des troubles bipolaires et des phases de dépression, elle finit par quitter les États-Unis, voyage beaucoup, et c'est naturellement en France qu'elle trouve refuge dans les années 80. Elle, la francophile, qui a connu le succès en reprenant « Ne me quitte pas » de Jacques Brel, et qui a choisi son nom de scène après avoir vu « Casque d'or » avec Simone Signoret.
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7: Pour Nina Simone, comme beaucoup d'artistes noirs de cette époque, la France est un pays très très important parce qu'on a cette image réelle à l'époque d'un pays ouvert. Par exemple, prendre un bus ou un métro à Paris, ben, on prend le métro et le bus avec les Blancs. On n'est pas dans des compartiments séparés. Et la France est une terre d'asile.
6: Elle vit 2 ans à Paris, enregistre quelques chansons et fait quelques concerts, puis en repart, avant de revenir une dizaine d'années plus tard. En 1992, elle s'installe à côté d'Aix-en-Provence, à Bouc-Bel-Air. C'est là qu'un après-midi de juillet 95, excédée par le bruit que font 2 adolescents jouant autour de la piscine de la villa voisine, elle tire un coup de pistolet à grenaille et blesse légèrement l'un d'eux. Elle écopera de 8 mois de prison avec sursis et une obligation de soins. En 1998, elle déménage à quelques kilomètres, à Carry-le-Rouet, où elle s'éteint le 21 avril 2003. Lors de ses funérailles, à l'église de Carry, une sono joue « Ne me quitte pas ». Sa grande amie, la chanteuse Myriam Makeba, est là. Elton John a fait envoyer des roses jaunes, avec un petit mot. « Tu étais la plus grande, et je t'aime ». Sa fille, Lisa, prend la parole pour rappeler combien Nina aimait la France et demande de ne pas laisser son souvenir s'éteindre. Son souvenir et sa voix sont toujours là. Elle ne nous a jamais vraiment quittés.

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1: Je vous emmène à Gergovie et je vous promets d'avoir un petit peu de vent dans la crinière puisque nous allons faire la connaissance d'une association très utile, SOS Cheval. Mireille Vore qui nous accueille ici à SOS Cheval. On est dans un petit mobilhome sur le terrain, en pleine nature. Là, on s'occupe des chevaux. Mireille, SOS Cheval, vous nous en dites quelques mots?
2: Oui, bien sûr. Bonjour Patricia.
3: Bonjour.
2: On recueille les chevaux retraités ou réformés de centres équestres, de courses, de laboratoires, des anciennes poulinières, des équidés maltraités, abandonnés, divagants, chacun a sa propre histoire.
1: C'est votre cheval de bataille, si je puis dire, mais vous n'êtes pas toute seule, évidemment, parce que là, il faut plein de bénévoles pour s'occuper de tous ces chevaux.
2: Absolument. Nous ne sommes que des bénévoles, 60 bénévoles, tous complètement investis et ne ménageant ni leur temps, ni leur peine.
1: Une petite dame à côté, là.
3: Denise. Bénévole du lundi matin depuis, je sais pas, 6, 7, 8 ans. Notre mission, c'est de nourrir, vérifier que les chevaux n'aient pas de blessures, regarder si le foin est bien à disposition, de l'eau, et tout va bien.
1: Alors, on y va. On était dans le mobilhome, là, parce qu'il y a un petit peu de vent. Donc, du coup, on s'était mis un peu à l'abri. Bonjour, Sandrine.
4: Bonjour.
1: Vous aussi, alors, je vous vois affairée avec des carottes et des pommes.
4: Oui. C'est parce que quand je vais voir nos petits protégés, ben, des fois, on leur fait quelques petites gâteries comme ça pour, voilà, pour les amadouer, pour leur donner confiance, pour ça sert à tout, les carottes, pour les soins.
1: Combien il y a de surface là à peu près ?
2: 16 hectares.
4: Alors lui, c'est le plus jeune de ce pré-là. Et il est très jaloux si on s'occupe des autres. C'est un réformé de course. Il vient de Normandie. Et lui, il a eu une fracture au niveau de l'épaule, de la clavicule. Donc il est réformé. Mais du coup, il est très, très, très demandeur et très jaloux aussi. Voilà, il supporte pas que Nolo s'approche de nous parce qu'il veut qu'on s'occupe que de lui.
1: On n'a pas l'impression de parler d'humain un peu parfois.
4: Ah si, totalement. Si, si. Avec beaucoup plus de sensibilité. Là, c'est Cheyenne. Une petite jument aussi qui est en retraite. On en a beaucoup, beaucoup qui viennent finir leur vie chez nous. Et comme ça, ils ont une jolie fin de vie.
1: Avec des gens qui, manifestement, sont particulièrement bienveillants.
4: Ah, c'est le mot sacré, respect et bienveillance. Oui, sinon, il ne faut pas venir.
1: Viens voir, bébé. Viens.
4: Kira, on a été appelé par les gendarmes. Une famille qui avait beaucoup d'animaux. Et ces personnes, quand elles ont su que les gendarmes arrivaient, elles s'en sont pris aux animaux. Et elle a eu 5 coups de couteau dans le poitrail.
1: J'en emmènerais bien à la maison, mais je manque un peu de place.
2: Quand on ne peut pas devenir famille d'accueil parce qu'on n'a pas de terrain, on peut devenir famille de cœur et parrainer un équidé.
3: Alors ma belle, tu veux que je sois ta tata?
2: Ça serait une très gentille filleule.
4: Oui.
2: Ils ont travaillé toute leur vie au service de l'homme, et ça serait quand même profondément injuste qu'ils partent à l'abattoir. Donc nous, on est là pour eux.
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1: Et le cocktail américain, c'est quoi?
2: C'est un cocktail grillé avec une sauce américaine, tomate, échalote, une pointe de cognac, du vin blanc. C'est un peu relevé.
3: Un déca1.
4: Pâté, jambon, c'est tout en rayette, gruyère, chantal, rosbif, jambon de pays.
5: Eh ben, tout ça, ça va aller dans la blanquette.
2: Bon appétit.
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6: 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Les fameux bougnats ont disparu depuis bien longtemps, idem le ventre de Paris et les vieilles halles, transférés il y a 56 ans à Rungis. Archives 1969.
8: C'était le déménagement du siècle. 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
7: Moi, je suis là depuis 32 ans, initialement dans un établissement qui s'appelle le Saint-Hubert, dans le pavillon de la volaille et du gibier. Et j'ai repris La Loyau en 2009.
6: Une amplitude horaire large, de 3h du matin à 16h, du lundi au vendredi, 15 employés en cuisine et au service, avec une pointe d'activité entre 5 et 7h du matin et le midi, comme toutes les brasseries traditionnelles. La Loyau, un établissement de qualité, comme les meilleurs morceaux du bœuf.
7: Alors La Loyau, bien sûr, comme ça s'entend, c'est un restaurant de spécialité de viande. On travaille un ou deux plats traditionnels et cuisinés tous les jours, une joue de bœuf, une joue de porc, un pot-au-feu, suivant les saisons. Comme nos ancêtres, les vieux Auvergnats, on aime mettre en avant les produits de notre région, en commençant par le fromage, la charcuterie ou même des viandes. Et cette activité aujourd'hui des restaurants du marché s'est développée sur l'activité du midi, où on travaille la plupart avec une clientèle extérieure du marché. Cette clientèle extérieure du marché a la possibilité de rentrer avec des tickets offerts par les restaurants, et ils ont la possibilité effectivement de manger les produits frais du marché.
6: La Loyau, lieu d'échange et de convivialité où tout le monde se mélange, à égalité, au comptoir et à table, on croise de nombreux travailleurs du matin et il n'est pas rare aussi de boire un coup avec quelques fêtards connus ou inconnus. Bref, ouvert à tous, notez bien l'adresse, 3 rues de Salers, ça ne s'invente pas, La Loyau de Michel Soulinque, marché international de Rungis, Chevilly-la-Rue.
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9: Quand on passe le rideau, ça sent le pop-corn, il y a de la lumière qui clignote de partout. Et les gens, ils retombent en enfance et ils s'attendent vraiment pas à trouver ça dans une maison.
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11: Lui a troqué tout simplement des cartons de souvenirs pour un musée privé de 45 mètres carrés dédié à la piste étoilée. C'est Thomas Joly. Thomas, d'où vous vient cet amour pour la piste étoilée et pour le cirque?
9: Alors que c'est une passion qui me suit depuis que j'ai à peu près 6 ans. Tout a commencé bêtement par une visite à des animaux dans un cirque qui passait à Mèche. Et c'est là que l'amour pour le cirque a commencé. Depuis de nombreuses années, je collectionne pas mal d'objets et de documents concernant le cirque. Et en fait, tous ces objets, ils étaient enfermés dans des cartons. Et donc, j'ai décidé de leur laisser la place qu'ils méritent et de les mettre en lumière et en valeur.
11: Mais alors, du coup, comment on organise sa maison? Parce que j'imagine que plein d'objets, il faut donner des sortes de fonctionnalités, trouver la bonne place. J'imagine que ça se met pas en place du jour au lendemain, Thomas Joly.
9: Non, pas du tout. En fait, quand on a construit notre maison, On a tout aménagé le dessus du garage, donc on a rehaussé le dessus du garage et ça m'a permis de récupérer une pièce de 45 mètres carrés qui est aménagée du sol au plafond, 100% cirque.
11: Le Thomas Joly qui était en train de mettre en place, en tout cas ce cirque à la maison, de mettre en place ces objets, c'était quoi? C'était Thomas Joly adulte ou c'était l'enfant qui a eu ce choc psychologique qui a mis en place tout ça?
9: On va dire un peu les deux. On va dire le Thomas petit parce que j'ai retrouvé beaucoup de choses que je gardais depuis tout petit. Et le Thomas adulte qui a pris soin de tout bien exposer, de tout mettre en lumière, de tout dépoussiérer, de tout mettre en place pour que ça soit vraiment un vrai musée privé.
11: Est-ce que il y a une pièce, quelque chose en particulier dont vous êtes le plus fier, ou alors peut-être une pièce, un objet que vous aimeriez ou rêveriez d'avoir chez vous?
9: En pièce que j'ai récupérée récemment chez un monsieur qui liquidait son musée. J'ai récupéré une très vieille affiche du Cirque Pinder qui date de 1930. Donc il y a une affiche en papier journal écrit avec de l'encre très bien écrit. C'est vraiment joli. Et en plus récent, j'ai récupéré deux blasons en métal, pareil du Cirque Pinder, qui étaient édités en très peu d'exemplaires. Et il en reste très peu dans toute l'Europe en état exceptionnel comme je les ai aujourd'hui.
11: Quand des amis, des proches à vous poussent ou ont poussé pour la première fois la porte de ce bel endroit, ça a été quoi les réactions?
9: Les gens ils disent que je suis fou. Quand en fait vous rentrez par la porte et il y a un petit sas avec des rideaux en velours, vraiment comme dans un cirque, on a vraiment l'impression de rentrer dans un cirque. Et quand on passe le rideau, ça sent le pop-corn, il y a de la lumière qui clignote de partout. Et les gens, ils retombent en enfance et ils s'attendent vraiment pas à trouver ça dans une maison.
11: À vous, Jocourt. Thomas Joly a réalisé son rêve d'enfant en transformant une partie de sa maison en un véritable musée du cirque. Une immersion sensorielle unique entre des rideaux de velours, de pop-corn. 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
3: Désolé de vous décevoir si des Marseillais écoutent la radio. Vous avez le droit de rester. Voilà, Jules Pernaut, ce nom ne vous dit sans doute pas grand-chose. Vous explique. Nous sommes en 1915, dans le quartier de la rue des Teinturiers, à Avignon. Jules-François Pernaut, 89 ans, est furax. L'État vient publier une loi interdisant l'absinthe. Problème, l'usine de Jules-François Pernaut produit une liqueur qui a justement un succès fou à base d'absinthe. Le fiston Jules-Félix Pernaut, oui, ils ont quasiment le même nom, âgé lui de 43 ans, décide alors de contourner cette loi et de lancer une nouvelle boisson, l'anis Pernaut. Nous sommes en 1918. Une boisson constituée à partir d'une essence proche de l'absinthe, sauf que là, c'est de l'anis. 6 ans plus tard, le succès est fou. Il est tellement important que les usines déménagent à Montfavet et puis la firme quitte le Vaucluse pour la région parisienne. Alors jusque-là, tout allait bien pour les Pernaut, mais Paul Ricard est arrivé. En 1932, le Marseillais Ricard fait son entrée sur le marché et obtient le droit de vendre sa boisson, anisée à 40 degrés, soit 10 degrés de plus que la bouteille Pernaut. Et puis le génie de Paul Ricard, c'est aussi le marketing. Hein. Le nom générique à sa boisson sera Pastis, tiré de pastisson. Voilà, ça veut dire mélange en provençal. Et puis il y rajoutera aussi une promesse inédite, le vrai pastis de Marseille. C'est pour ça qu'on pense en fait que le pastis vient de Marseille. Bref, c'est une boisson qui fait penser au sud, aux vacances et à la Provence. Alors je vous passe des années et des années de guerre. Il faudra attendre 1975 pour justement enterrer l'âge de guerre entre Pernaut et Ricard, avec la fusion et la création du Pernaut Ricard, aujourd'hui leader mondial dans les spiritueux. Allez, sans rancune, c'est bien connu, l'apéro rassemble. Je compte sur vous, hein, avec modération.
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12: Relife PC, c'est une entreprise qui répare les PC grâce au reconditionnement. Ariski Machou, le responsable.
13: On récupère tous les parcs informatiques professionnels qu'on va reconditionner, regarantir 2 ans et redistribuer ça beaucoup aux particuliers ou à d'autres petites structures, avec la spécificité d'être spécialiste Mac sur la région.
12: Alors il dit, je pense, mais quand on voit l'évolution de la boîte, on peut l'affirmer.
13: On a commencé à la Chapelle Craonnaise en 2022, sortie de Covid, dans un cabanon. Aujourd'hui, on est sur un local avec 300 mètres carrés d'atelier et de surface de vente. Donc, on recrute aussi régulièrement.
12: Et oui, parce que le nombre de clients augmente tous les mois sur Laval.
13: Que ce soit en particulier ou en professionnel. Après, nous, on est plus axé sur du réemploi. Donc, on parle plus souvent de tonnage que de PC. On est à 6,8 tonnes l'année dernière de matériel informatique réemployé sur le département. Donc, c'est plutôt pas mal.
12: Et pour récupérer du matériel informatique, il s'associe avec différentes entreprises lavalloises et même certaines du Mans.
13: On met des bacs à disposition, nous, chez eux. Donc, ils remplissent le bac de matériel informatique qui peut encore resservir. Et nous, on fait un enlèvement chez eux. Ou eux nous le livrent suivant les conventions qu'on signe avec eux. Et du coup, nous, de ce matériel-là, en fait, on est fait un tri chez nous où on va reconditionner tout ce qui est possible de reconditionner, envoyer dans les bonnes filières tout ce qui ne peut pas l'être, redistribuer ça sur le marché pour une seconde vie.
12: Et si vous avez un doute concernant la fiabilité de l'ordinateur réparé, je peux vous dire que c'est ultra contrôlé.
13: Sur un ordinateur portable, on est à peu près à 46 points de contrôle avant de le remettre sur le marché.
12: Et si on a encore un doute, Areski ne passe pas par quatre chemins.
13: Moi, c'est ce que je leur dis souvent, j'ai pas forcément envie que vous reveniez tous les trois semaines m'engueuler. On n'est pas sur des marques tête de gondole. Donc du coup, le matériel est beaucoup plus robuste, beaucoup plus performant et adapté à un usage professionnel. Quand il est remis sur du particulier, il peut faire des années avant d'avoir la moindre panne.
12: Et côté prix alors ?
13: C'est forcément moins cher par rapport au prix d'origine de l'ordinateur. Après, c'est vrai qu'on a quand même des ordinateurs qui peuvent monter sur du 550€.
12: C'est ça, parce que les PC à l'origine valent souvent plus cher qu'un PC neuf dans un magasin électroménager high-tech, par exemple. Bon, sinon, chérie Life PC, vous vendre un ordinateur, c'est comme une adoption avec un animal.
13: On essaye de faire repartir le bon PC avec le bon client. C'est toujours une question de budget, une question de durabilité. On va pas réparer un ordinateur qui ne sera plus à jour dans un an et demi.
12: Areski Machou a encore plein de beaux projets sur le feu avec Relife PC. Il va notamment s'associer avec Maïa, une entreprise d'IA locale et souveraine. Mais ça, c'est une autre histoire.
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14: Bonjour, je m'appelle Jérémy Ferrier, j'ai 40 ans, je vis à Port-Camargue et je suis soigneur animalier à l'Institut Sicorium du Rue du Roi depuis 15 ans.
15: Comment on se dit, petit, je veux faire ça comme métier? Vous vous rappelez du moment qui a été le déclic?
14: Ouais, je pense que c'est une vocation et je me rappelle très bien du moment. À l'époque, j'étais au CP et j'ai reçu un papier du Marineland où j'ai vu tous les mammifères marins et je sais qu'à ce moment-là, je me suis dit, c'est ça que je veux faire plus grand.
15: Est-ce que c'était compliqué à atteindre votre rêve? Les profs vous ont soutenu dans le projet?
14: On va dire qu'il y a maintenant plus de 20 ans que je fais ce métier. Du coup, à l'époque, le métier était moins connu que maintenant. Et quand j'ai demandé pour m'orienter, on m'a dit... Tu veux être éleveur, c'est ça? De chiens, de chats? J'ai dit non, je veux travailler en parc zoologique ou en aquarium. Et du coup, ils m'ont dit, il faut être vétérinaire pour ça. Ce qui était totalement faux. Du coup, au début, oui, j'ai dû galérer, m'orienter vers un schéma plus classique. Et enfin, j'ai pu faire un stage au Sicorium où j'ai rencontré les soigneurs et eux m'ont dit quelle formation fallait faire pour devenir soigneur.
15: Vous dites quoi le matin en vous réveillant?
14: Le matin, quand on arrive, on se dit qu'on a de la chance d'être là déjà, de travailler avec des animaux sauvages. C'est quand même une chance. Surtout, la première chose que je me dis, c'est est-ce que tout le monde va bien?
15: C'est quoi le meilleur souvenir que vous avez eu avec les animaux où on se trouve là au Sicorium? Il y a des otaries, il y a des phoques. Vous avez forcément un souvenir inattendu avec eux?
14: Oui, il y a un souvenir plutôt marquant. C'était avec mes otaries. Il y avait le mâle dominant et deux femelles. Il y a une femelle qui commençait à être un peu agacée. Du coup, elle n'écoutait plus trop. Et j'ai eu le mâle dominant qui s'est mis entre elle et moi pour pouvoir recadrer la femelle. Et la session s'est très bien terminée.
15: C'est quoi le message que vous avez envie de faire passer à la radio?
14: Le message que j'ai envie de faire passer, c'est qu'il faut respecter la vie animale, végétale. Que les aquariums et les parcs zoologiques servent à sensibiliser les gens à cette vie-là et à pouvoir les voir en vrai. Je pense que c'est notre rôle d'éducation.
15: C'est quoi qui vous impressionne le plus chez ces animaux?
14: C'est déjà leur adaptation à l'eau. Ils ont des capacités exceptionnelles de nage. La proximité qu'on peut avoir avec eux, quand on les connaît bien et qu'on passe beaucoup de temps avec eux, la confiance qu'ils peuvent nous donner.
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6: Ah, faudra attendre la Saint-Paul pour savoir qui sera le cognon.
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6: Cognon, à rapprocher de quignon, désigne un morceau de pain. Dans le temps, à la messe, on partageait un pain béni qui était offert à tour de rôle par une famille de la paroisse. Celle qui venait d'offrir le pain allait emporter un morceau, le cognon, à celle dont ce serait le tour le dimanche suivant. À Mentoux-Salon et dans les villages voisins, les vignerons n'ont pas choisi Saint-Vincent comme patron, mais Saint-Paul, célébré le 25 janvier. Eh oui, l'hiver, les gens de la terre ont un peu moins de travail, les jours sont courts et on peut faire la fête. À Mentoux, le cognon, c'est celui qui succède au bâtonnier. Dans les années 2000, la fête de Saint-Paul a bien failli disparaître. Et il a fallu toute la ténacité de Paul Gilbert, qui avait fondé la confrérie en 1950, pour lui redonner de la vigueur. Traditionnellement, Paul Gilbert entonnait la chanson de Mentoux à la fin du repas. En 2007, il nous a exprimé sa joie de voir revivre la Saint-Paul, a entonné la chanson, mais il l'a jamais terminée, vu qu'il est passé de vie à trépas en chantant le refrain. Voici les paroles de cette chanson, qui se chante sur l'air de la Charibiaude, dont les paroles sont de Jean-Baptiste Magnon, et qu'on chante encore à la Saint-Paul.
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6: 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Que ça soit chez Pierre, ou ben chez Paul, ou Bourdin ou ben d'en bas, chez le tueré ou chez le maître d'école, en vrais amis, trinquons les gars. 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Si vous passez par Mentoux, venez donc me voir, je vous la chanterai.

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1: Découvrez « J'ai envie d'été », le nouveau titre de Louise Combier. J'ai...

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2: Oh, qu'est-ce que je suis contente de vous retrouver, Laurent. Ça fait trop longtemps que je ne vous ai pas vu.
3: C'est très gentil, ben oui. C'est réciproque.
2: Ah, merci beaucoup. J'ai essayé de vous courir après, mais alors de cathédrale, en concert, en festival, en studio, c'était impossible de vous attraper.
3: Mais je suis là.
2: Oui, vous êtes là. Alors, vous avez une triple actualité entre votre tournée 21 souvenirs, donc qui sort vendredi, et puis collection que j'ai beaucoup aimé, vos inédits et vos raretés qui sont réunis sur un opus assez exceptionnel, je dois dire. Mais avant tout ça, il faut qu'on parle de l'album de rap le plus chaud de l'hiver sur lequel vous figurez. C'est l'album de This Is. Le titre le plus cool de l'album s'appelle Surfer et This Is a invité Laurent Voulzy.

0: temps à vous aimer, Laurent Voulzy, et vous réussissez encore à nous surprendre. Racontez-moi cette aventure avec This Is.
1: Écoutez, je chantais c'était au cours de la tournée des cathédrales.
0: Ouais.
1: Donc je chantais dans une grande église à Paris. Et il est venu me voir à la fin du concert. Et puis il m'a envoyé un petit mot très gentil. Et il m'a fait savoir qu'il aimerait bien qu'on se rencontre. Et peut-être, pourquoi pas, essayer de collaborer ensemble. Et j'ai trouvé que c'était super sympa, que son courrier était sympa, sa visite était sympa. Et donc je suis allé le retrouver en studio trois fois, une fois à Paris, une fois à Bruxelles et une fois dans le sud. Et puis on s'est mis à faire cette chanson ensemble. Et puis je la trouve très jolie. Voilà.
0: Elle est très belle, très très belle, très réussie.
1: Voilà, surfeur. Ouais. J'avais déjà entendu, hein, ils avaient déjà fait une belle ébauche au studio que j'avais adoré. Et donc j'ai mis ma patte dessus un petit peu, quoi. J'ai beaucoup aimé cette expérience, voilà.
0: 21 souvenirs sort vendredi. C'est la première fois que vous avez un best-of qui sort en double vinyle, puisque, alors évidemment, vos albums étaient sortis en vinyle à l'époque, et puis après, il n'y avait plus de vinyle, et puis finalement, c'est le retour du vinyle. Est-ce que ça vous réjouit, ça, vous qui êtes fan de musique et oreille très sûre?
1: Oui, oreille très sûre, je ne sais pas, enfin...
0: Oh bah quand même, le son de vos albums, c'est quelque chose.
1: Oui, je mets du temps pour faire mes albums, et je suis beaucoup moins difficile avec les albums des... Si je rentre dans un magasin puis que j'entends dans un haut-parleur une chanson qui me plaît, j'ai envie de l'écouter plus, j'ai envie éventuellement d'acheter l'album ou je sais pas. Voilà, c'est comme moi je fais mes disques, alors je suis casse-pied, mais je crois que je suis comme quelqu'un qui serait heureux d'aller manger chez des gens, même si le plat n'est pas révolutionnaire. Par contre, la personne qui fait la cuisine elle-même, elle a peur, elle a envie que son repas soit réussi, quelle que soit la sophistication. Alors, pour en revenir à...
0: Au retour du vinyle.
1: Le retour du vinyle, alors. J'étais content. Alors, j'avais dans l'idée, je me disais, je vais faire...

0: Ce serait bien. Il y a des gens autour de moi qui m'ont dit non, on n'a pas, on a deux de tes albums, on n'a pas tout. Mais pourquoi tu fais pas? Quelques personnes m'ont dit, Laurent, ce serait bien que tu ressortes. Ça fait 40 ans ou 30 ans que 30 ans que t'as pas fait un album complet avec tes que des chansons que les gens connaissent et tout ça.
1: Ouais.
0: Alors il y a eu ça. En plus, j'en parle un peu à la maison de disques. La maison de disques dit, c'est marrant que tu parles de ça parce que on y avait pensé, ce serait bien de le faire. Et en plus, on pourrait le sortir en vinyle. Et là, j'ai dit, OK. Ah bah oui. Non, parce que bon, c'est l'époque des vinyles qui m'a donné envie de faire de la musique.
1: Oui.
0: Voilà, donc j'ai sorti des 45 tours.
1: Ouais, on va en parler, parce que vous avez sorti d'ailleurs un 45 tours pour fêter ça. Alors pour ceux qui ont gardé une platine CD, ça sort aussi en CD, bien sûr. C'est 21 chansons, donc 21 souvenirs. On pourrait aussi l'appeler 21 tubes, ce serait moins joli que le mot souvenir, mais c'est vrai, et c'est dingue de se rendre compte, en regardant la liste des chansons, Les Nuits sans qui mouillent, Le Soleil donne, Le Cœur grenadine, Le Pouvoir des fleurs, Paradoxal système, toutes ces chansons de toutes ces époques différentes, on les connaît par cœur, on ne sait plus nos tables de multiplication, mais vos chansons, elles sont collées à nous. Est-ce que vous pensez que vous avez la recette de la potion magique?
0: Non.
1: Alors vous l'avez eu au moins 21 fois.
0: Non mais je crois pas qu'il y ait de recette en fait.
1: C'est vrai.
0: Ou il y en a une très mystérieuse que je ne connais pas, qu'on m'a glissée en douce, mais je la vois pas, je la trouve pas dans mes poches. Non, il y a pas de, franchement, je trouve pas qu'il y ait. Je trouve que j'ai de la chance. Des fois, il y a des gens qui me disent, t'as pas de chance, t'as travaillé pour. Mais non, mais j'ai aussi de la chance. J'ai de la chance d'avoir rencontré Alain Souchon. J'ai de la chance d'être comme je suis, c'est-à-dire de ne jamais être content tout de suite de ce que je fais. Alors, quand j'ai trouvé une musique, deux jours après, je l'écoute le matin ou je sais pas quand, l'après-midi. Et avec le recul, comme si c'était une chanson d'un autre, et là je me fais pas de cadeau. Je me dis non, là on est à côté. Par contre, quand ça me fait une émotion, à ce moment-là, oui, ouais.
1: Il y a énormément d'émotions, c'est vrai, dans ces chansons, et à les réécouter, bien sûr. Il y en a une qui est étudiée dans les écoles, tellement elle est pleine d'émotions, tellement elle disait des choses quand elle est sortie au milieu des années 80, et elle continue à en dire aujourd'hui au milieu des années 2020. C'est Belle-Île en mer, Marie Galante. Est-ce qu'elle a une place à part dans votre cœur? Elle me semble très intime.
0: Oui. Elle a une place à part dans mon cœur, je crois. C'est peut-être, je dirais peut-être, une des premières chansons dont le texte raconte une double teinte.
1: Mm-hmm.
0: Il y a une surface, puis quand on gratte un peu, c'est un peu une chanson sur la différence qu'on peut avoir avec ça me rappelle des souvenirs d'enfance où ma couleur était différente, où je me sentais différent des autres, où certaines personnes, des enfants quelquefois, parce que les enfants sont toujours parfois cruels sans le savoir avec les gens qui sont différents, que ce soit à cause de la couleur, du poids, des taches de rousseur,
1: oui, on trouve toujours un truc,
0: d'une infirmité, et aussi certains adultes me faisaient remarquer ma différence, pas tous, hein. Dieu soit loué, j'ai eu un entourage très bien, mais de temps en temps on vous fait des remarques. Donc c'est des choses qui m'ont marqué, Alain le savait, et qui m'ont écorché un peu. Et donc, dans cette chanson, Belle-Île en mer, Marie Galante, il y a ça. Et en plus, le résultat est qu'elle a un peu changé ma vie aussi, en profondeur, comme Rock Collection l'a fait. C'est des chansons qui ont tellement c'est le hasard qui a voulu ça, et donc ça a changé ma vie. C'était une reconnaissance, par exemple, pour mon pays d'origine, mon île d'origine, la Guadeloupe. Les gens ont dit, ils étaient fiers que je revendique ça. Ça raconte ma vie, ça me raconte que ça le dit pas vraiment, mais j'étais fabriqué en Guadeloupe, et ma mère, pour des raisons familiales, non mariée, parce que du coup mon père ne s'est pas marié avec elle, alors on a dit dans ma notre famille, il faut mieux que tu accouches pas ici.
1: Donc je suis né dans le gris par accident,
0: ouais. J'ai traversé la mer dans un bateau dans le ventre de ma mère, et je suis né à Paris. Et après, j'ai connu, par exemple, les premières vacances ont été en France, sur le continent européen, ont été en Bretagne. Donc, et notamment à Belle-Île, qui est une île où j'allais une fois par an, un jour par an. Donc, Marie-Galante est une île dans laquelle ma mère a habité quand elle était petite. À un moment, elle est en Guadeloupe, mais un petit peu, elle est allée un peu au sud à Marie-Galante à un moment. Donc, quand on a fait... Alain a écrit « Belle-Île en mer », quand j'ai fait écouter la musique, il a écrit « Belle-Île en mer », et je ne sais pas pourquoi. Peut-être parce que... Sans doute parce qu'il avait écrit le nom d'une île. J'ai écrit « Marie-Galante ». Et lui... Le génie d'Alain, il a pris Belle-Île en mer, Marie-Galante, et il a fait un peu un schéma de ma vie, quoi. Voilà, géographique, de chaque côté de l'Atlantique. Voilà, et ça raconte tout ça. Donc ça fait un petit peu air de vacances, ce qui est très bien. Et ça fait un petit peu un peu plus profond aussi, voilà.
1: Laurent, vous le disiez, vous avez sorti l'album Collection, je le disais tout à l'heure, des inédits, des raretés dessus. Il y a une chanson qui est sortie un an avant Rock Collection, c'est Les Radios qui chantent. Et je trouve que c'est bien d'en passer un extrait maintenant, parce que voilà, quand on a grandi en écoutant de la musique à la radio, en découvrant grâce à la radio, forcément ça nous parle et ça nous touche le cœur. Hein. Lorsque j'ai...

0: faisiez ça alors? Vous écoutiez la radio tous les soirs, Radio One, les radios anglaises?
1: Et bien sûr, j'étais en pension dans un lycée, j'étais interne à Vitry, et on n'avait pas le droit d'écouter, évidemment, une fois qu'on était couché. Après le réfectoire, on avait une récréation. Ensuite, on rentrait en études. Donc, à partir de 8h30, il ne fallait plus dire un mot jusqu'au lendemain matin. Donc, alors là, on était en études. Ensuite, on allait au ciroir pour cirer nos chaussures.
0: Incroyable.
1: Après, on montait dans les dortoirs, bien en ordre. Ensuite, on allait à la toilette et ensuite, on se couchait. Il fallait absolument pas avoir de radio, de transistor et tout. Alors moi, j'avais amené un petit transistor. Je le mettais sous mon oreille et au-dessus de ma tête, je mettais mon polochon. Donc, je pouvais écouter Radio 1, Radio 2 et tout. Alors, j'écoutais les radios. J'écoutais beaucoup les radios anglaises. Ouais. J'écoutais aussi un peu les radios françaises. Et... ça m'a fait rêver, la radio m'a donné envie, je commençais à gratter la guitare, je me dis, mon rêve, c'est un jour de m'entendre à la radio, quoi.
0: Ah oui. Ouais. Et alors là, pour le coup, le rêve est réalisé. Est-ce que votre vie d'artiste est aussi belle que la vie rêvée dans la chambre du pensionnat?
1: Non. La vie d'artiste, vous m'avez dit la vie d'artiste.
0: Ouais. Votre vie d'artiste.
1: Alors ma vie d'artiste, alors c'est ce que vous me dites, et eh bien, ma vie d'artiste, oui, je trouve que j'ai réalisé des choses qui sont un rêve de ce que voilà ce que je voulais. Après, dans la vie, vous savez, je m'étais dit dans la tête, le bonheur, c'est d'avoir un tube. J'avais, depuis l'âge de 17 ans, 18 ans, 19 ans, 20 ans, 21 ans, 22, tout ça, tout ce temps-là, je me disais, puis plus ça allait, plus je le pensais, et plus ça me grattait. Le bonheur, c'est d'avoir un tube. Et en fait, non.
0: C'est Rock Collection qui est votre premier tube en 77.
1: Ah oui, oui.
0: C'est pas le bonheur.
1: Si, ça c'est le bonheur. Mais en fait, le bonheur c'est un truc global. En fait, en dehors de la musique, il y a la vie, l'autre vie. Et j'ai passé des moments. J'ai eu à ce moment-là, au moment de Rock Collection, j'avais des tourments dans ma vie sentimentale.
0: Et des problèmes de fille.
1: Des problèmes d'amour et tout ça. Et donc, on s'aperçoit en fait qu'il y a d'autres choses. En fait, c'est... Et en fait, que réussir à avoir le tube, c'est génial. D'ailleurs, avant, j'avais un peu connu ça par procuration, puisque j'avais fait un peu avant une chanson avec Alain qui s'appelait J'ai 10 ans, ouais. Et ensuite l'année d'après, Je suis bidon et tout. J'avais fait avec lui.
0: Et tube de Souchon, ouais.
1: C'est lui qui chantait. Et j'étais tellement fier et content. Donc j'ai l'impression que c'était un peu moi quand même. Mais mon rêve, c'était d'entendre ma voix. Et quand il y avait Recollection, il y avait ma voix. Et c'était génial. Et en même temps, le bonheur global, c'est pas tout à fait ça. Voilà, c'est ça que je voulais dire. Mais j'ai quand même eu cette chance d'avoir quand même des choses belles dans ma vie, quand même.
0: Bon, et pas que des problèmes avec les filles, puisque vous avez quand même quatre beaux garçons.
1: Oui, oui, oui.
0: Qui sont avec vous.
1: Oui, oui, c'était pas forcément des problèmes. Il y a eu des très jolis moments dans ma vie sentimentale, mais j'ai quatre beaux garçons. Oui. Voilà.
0: Voilà, qui sont avec vous sur la nouvelle version de la chanson Le Soleil Donne. Il y a donc Cliff Schneider, Julien Voulzy, Lieutenant Nicholson et Quentin Voulzy. Et vous, alors sur la pochette du 45 tours de cette nouvelle version, c'est génial. Vous êtes une belle brochette comme ça, tous les cinq. Vous êtes fiers, non, d'être avec vos quatre garçons sur
1: cette
0: chanson?
1: C'est émouvant.
0: Ouais.
1: Fier, je ne sais pas, c'est très émouvant. C'est une émission de télé, hein, c'est Michel Drucker qui m'appelle et qui me dit... Laurent, j'aimerais que je vais faire une émission sur la transmission. Est-ce que tu veux? Est-ce que ça te dit de participer à ça? Est-ce que tu as une idée de ce que tu pourrais faire? Sur le coup, j'étais pas très chaud. Enfin, en même temps, j'aime bien Michel et Drucker et tout ça. Et puis finalement, j'ai dit allez, pourquoi pas? J'ai appelé mes quatre garçons. Je leur ai dit un par un. Je leur ai dit ça vous dirait qu'on chante une chanson ensemble? Parce qu'en fait, je n'aurais pas transmis, mais ils se sont transmis tout seuls.
0: Ouais.
1: Mais en fait, par ma présence, et par ce que je faisais, il y a une transmission. Je ne les ai jamais poussés à faire de la musique. Et ils m'ont dit d'accord. Alors j'ai choisi Le Soleil Donne. Et on s'est retrouvés chez moi, et on s'est mis à chanter, à chercher des voix sur Le Soleil Donne. Et là, c'était émouvant parce que c'est la première fois de notre vie qu'on était réunis tous les cinq pour faire de la musique ensemble. Jamais c'était arrivé. Alors c'était un moment très émouvant. Voilà. Donc c'est une très très forte expérience. Très belle.
0: C'est sur collection inédite et rareté de Laurent Voulzy, une collection dans laquelle vous retrouvez aussi Corazón Granadino.

0: c'est quoi cette petite passion espagnole, Laurent Voulzy?
1: Ben, j'ai fait de l'espagnol à l'école avec Madame Herrera, qui était
0: Madame Herrera,
1: qui était ma professeure d'espagnol. Et en fait, quand on a il se trouve, coup de chance, Rock Collection est devenu numéro 1 en Amérique du Sud. Et donc, ils m'ont appelé tout de suite, ils ont appelé la maison de disques en disant, il faut aussi une version espagnole et une version anglaise.
0: Ouais.
1: Donc, on a fait un maxi 45 tours avec la version espagnole et sur l'autre face, la version anglaise. Ouais. Oh
0: bah c'est chouette de partager ces raretés avec nous parce que c'est là, ces versions-là, moi, je les connais.
1: Il
0: n'y
1: a pas beaucoup de gens qui la connaissent, sauf ceux qui l'ont entendu quand ils étaient en Amérique du Sud.
0: Laurent, vous sortez en plus des albums live depuis le milieu des années 90. Donc, ça, c'est chouette parce que ça permet de, voilà, de suivre votre évolution. Alors, petit florilège, le Woolsey Tour de 94.

0: dit souvent que les artistes sont soit complètement heureux en studio, soit complètement heureux sur scène, mais jamais les deux. Et vous alors ?
1: Les deux.
0: Ah, c'est vous la licorne.
1: C'est
0: vous
1: licorne.
0: L'exception.
1: Non, j'aime beaucoup. C'est deux mondes différents dans lesquels j'aime bien me promener. Il y a quelque chose évidemment d'instantané sur scène, d'exaltant, de fulgurant, et il y a quelque chose de plus méditatif en studio, de recherche, plus alchimique, et qui me passionne aussi.
0: Alors ça paraît presque antinomique parce que on vous sent très perfectionniste en studio. Or la scène, c'est forcément l'endroit de l'accident, l'endroit de la petite fausse note, et ça ne vous dérange pas?
1: Ah ben non, parce que c'est un autre monde, c'est que c'est... Ouais.
0: On cherche autre chose quand on est sur scène.
1: Je suis quand même, en répétition, je suis un tout petit peu casse-pied. Donc j'essaie que ce soit le mieux possible. Ouais. Puis après, on est en scène et c'est jamais pareil. Aucune salle n'est la même, aucune acoustique n'est la même. Alors on joue avec les éléments. Et évidemment, quand je dis des accidents, oui, il y a des accidents heureux.
0: Ouais.
1: Il peut y avoir parfois un accident malheureux. C'est jamais pareil. Alors c'est un jeu. C'est une façon de faire, on essaie de faire le mieux possible, en même temps, avec des parties improvisées. Non, c'est une autre façon. Mais j'essaie quand même que ce soit beau. Mais en même temps, il y a le côté, par moment, on improvise des choses, on dit des choses qu'on n'a pas dit la veille, on peut changer un ordre de chanson, on peut varier, il y a des variations. J'aime bien les deux. J'aime bien le... Et puis il y a aussi la composition. Là, c'est encore une autre activité.
0: Ça, c'est pas en studio, c'est où pour vous la composition ?
1: N'importe où. Si vous me laissez ici avec une guitare, je vais essayer de faire une chanson. Mais il faut que je sois en général plutôt tout seul, ou avec Alain si on essaie de faire paroles et musique ensemble. Ça peut être n'importe où. Alors évidemment, on essaie de trouver des endroits où quand on sort, c'est agréable.
0: Oui, un peu au bord de la mer.
1: Ça peut. Mais ça peut être à la campagne ou au bord de la mer ou ailleurs, hein. Mais en même temps, il faut trouver juste un endroit pour être isolé avec un instrument de musique, un clavier ou une guitare. Et puis c'est une autre activité qui est plus solitaire.
0: Ouais.
1: Le studio, c'est différent, et la scène, c'est encore différent.
0: Alors là, il va vous falloir beaucoup de solitude parce que je sais que vous préparez de nouvelles chansons et aussi une pièce sur Jeanne d'Arc.
1: Ah oui. Voilà, et puis j'ai un projet aussi d'un site qui va s'appeler Rêveur Dream. J'ai une passion pour les rêves, que j'écris mes rêves depuis 1980. Donc j'ai décidé de faire un site où les gens peuvent écrire leurs rêves, une banque de rêves.
0: Il n'y a que vous pour penser à ça ?
1: Ben oui. Et enfin, je sais pas.
0: Mais enfin, sur Internet, les gens, ils écrivent, Laurent, pardon, des horreurs, des insultes, ça se lance des guerres. Et vous, vous vous êtes dit, mais non, sur Internet, on va écrire nos rêves.
1: Oui.
0: Mais je vous aime tellement, vous êtes le meilleur.
1: Non, mais je trouve ça joli, quoi. On n'analyse pas.
0: Non.
1: Mais en même temps, par exemple, il y a un côté ludique, c'est-à-dire, si vous faites un rêve et que vous êtes à Paris, alors sur la carte, on voit un petit point, c'est que le rêve que vous venez de mettre. Mais si quelqu'un à Munich a fait le même rêve que vous, pof, on voit qu'on
0: a des âmes sœurs.
1: Exactement.
0: Ou cousines.
1: Ça, et puis ce qui m'intéresse aussi, c'est de savoir si à telle période de l'année, à telle lune, nouvelle lune, pleine lune, il y a des rêves communs, il y a une tendance commune dans les rêves. Savoir si éventuellement il n'y a pas des rêves prémonitoires. Est-ce qu'il n'y a pas 1000 ou 2000 ou 3000 personnes qui ont rêvé du tsunami quand il y en a eu un, avant que ça arrive, ou des gens qui ont rêvé que des tours s'écroulaient à New York ou quelque part. Et donc, il n'y a qu'en mettant en notant les rêves qu'on peut savoir s'il y a 200, 300, 4000, 10 000 personnes qui ont rêvé de ça. Donc, voilà, ça me passionne. Voilà.
0: Ben maintenant, moi aussi, on va suivre ça de très près. Donc ça va être lancé dans les mois qui viennent.
1: On est en train de fignoler l'étude. On travaille avec des gens qui sont des ingénieurs et des informaticiens. Ouais. Et c'est passionnant.
0: Formidable. Bon, avec tout ça, je pense qu'on va se revoir bientôt.
1: Merci beaucoup. Ça y est, c'est fini.
0: Ça y est, c'est fini.
1: Oh, mais c'était sympa. Vraiment, merci beaucoup.
0: Merci.
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0: Un journaliste, animateur, acteur, cinéaste, genre idéal, papa génial, incorrigible punk, aussi fan de rock que de pop culture, connu des deux côtés de la Manche pour débiter à toute berzingue des intros d'émissions impeccablement écrites et pleines de pirouettes stylistiques. Et je m'incline, c'est lui le plus fort, Antoine Decaune. Et en plus, il chante.
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0: Bonsoir Antoine.
5: T'es pas très essoufflé pour quelqu'un qui vient de courir.
0: J'ai essayé, hein.
5: Ouais, vous avez parlé très vite. Alors, il y avait une fausse information quand même dans l'intro.
0: Qu'est-ce que j'ai dit comme
5: bêtise? Je ne chante pas, je suis incapable de chanter.
0: Vous slammez,
5: voilà,
0: Lucky Luke.
5: C'est une espèce de slamming, oui, mais faut vraiment pas m'entendre chanter, moi.
0: Bon, d'accord. Alors,
5: je
0: ne
5: corrige,
0: chante pas.
5: Je corrige.
0: C'est bien. Mais il fait tout le reste. En tout cas, ce qui est génial, c'est que en suivant votre carrière, on se rend compte que vous n'aimez pas les choses trop sérieuses, qu'en tout cas, vous craignez fortement les situations qui ont l'air trop sérieuses, et que là, un documentaire, c'est très sérieux. En 4 épisodes, ça devient quand même super sérieux. Est-ce que vous avez longtemps hésité? Parce que j'imagine que ça fait longtemps qu'on vous sollicite, Antoine Decaune.
5: Oui, alors j'ai hésité parce que je trouve ça tellement vaniteux d'avoir un doc consacré à sa pomme.
0: Ouais.
5: Voilà, ça me dépasse encore. Mais en fait, ce qui s'est passé, c'est que j'ai travaillé avec les deux jeunes gens qui avaient fabriqué d'abord un documentaire sur Albert Uderzo, auquel j'avais participé. J'avais été le narrateur dans cette histoire. Et j'avais été assez bluffé par le résultat. Ce qu'ils avaient réussi à faire, qui était un exercice de haute voltige, parce que Uderzo, c'est un dossier assez compliqué.
0: Oui.
5: Et voilà, on avait bien travaillé ensemble, bien collaboré. Et à la fin de cette collaboration, ils m'ont dit, mais en fait, c'est toi qui dois être le sujet d'un, parce que t'as une histoire qui traverse 40 années de télé, de radio, de tout ce qu'on veut. Et en fait, pris sous ce prisme-là, c'est-à-dire à travers ma petite personne, raconter une époque et les changements d'une époque, ça devenait intéressant.
0: C'est ça. Vous avez trouvé le moyen, en fait, dans un docu qui porte votre nom, Antoine Decaune, la vie rêvée d'un enfant du rock, vous avez trouvé le moyen de parler des autres.
5: D'autres choses.
0: Ouais. Il est très fort. On embrasse les deux réalisateurs, Bernard de Choisy et Yannick Saillet.
5: Exactement.
0: Voilà. Alors, qui est Antoine Decaune? À vous de voir.
6: Bonsoir, moi c'est Ouin Ouin. Mais dans ma meute, tout le monde m'appelle Pine d'huître. Rapport à mon totem. L'huître.
0: Mais selon l'humeur...
7: Salut les tapettes. Mais c'est l'embrouille, Didier l'embrouille.
0: Ou encore...
8: Je me présente. Raoul Bitambois. Taureau macho.
0: Ou enfin, un de mes préférés...
9: Je me présente à nouveau... Gérard Langue de Pute, chroniqueur à bien pensant hebdo.
0: Voilà, ça c'est un tout petit florilège des nombreux personnages que vous avez incarnés pendant vos 7 années à Nulle Part Ailleurs, avec des fous rires sur le plateau absolument incroyables. Et en regardant le documentaire, je me suis rendu compte qu'il vous avait aussi apporté des soucis, ces personnages-là. Il y a votre père déjà, Georges Decaune, qui trouvait que vous étiez la honte de la famille, surtout avec Raoul Bitambois. Il assumait moyen. Et puis le monde du cinéma aussi, qui vous a pris moyennement au sérieux au début, quand vous avez débarqué, un peu à cause de ces personnages. Est-ce que vous les avez quand même aimés?
5: Ah ben je les aimais passionnément et je continue à les aimer et à les assumer de A à Z. Et puis bon, là vous en avez passé 4, mais je suis un mélange de tout ça en fait.
0: Ah, c'est un peu de vous à chaque fois.
5: J'ai un tout petit penchant marqué pour Didier, parce que Didier c'est une espèce de double karmique.
0: Ouais.
5: C'est un garçon qui comme moi s'emporte assez facilement, qui est assez pur dans le fond, mais qui n'a pas les moyens de sa violence.
0: Ouais.
5: On a tout ça en commun tous les deux. Alors lui, il s'en prend plein la gueule en regard de journée. Moi, j'arrive à esquiver parce que je suis plus souple.
0: Oui, c'est ça.
5: Je suis moins frontal.
0: Moins d'heures à l'hôpital que ce pauvre Didier Lambrouille.
5: Absolument.
0: Alors, ça, c'est sûr. Alors, dans le documentaire, ce qui est absolument incroyable, c'est de voir la liste des personnes, des personnalités qui viennent parler de vous. En fait, c'est le meilleur de chaque monde, hein, pour la musique notamment, puisque c'est le sujet qui nous intéresse ici. Iggy Pop, c'est quand même lui qui...
5: Bah, mon petit Iggy. Voilà, mon vieil Iggy.
0: Il ouvre le docu, il vous interviewe. Il y a Bruce Springsteen, les gars de Gorillaz, ceux du Clash, Stéphane Echer, et puis Aubert et Colinka de Téléphone. Eux aussi, on les voit très tôt dans le doc, parce qu'on apprend qu'en fait, vous étiez proches très jeunes.
5: On avait, on est la même génération et on habitait le même quartier, Neuilly-sur-Seine.
0: Oui, mais c'était pas si bourge, dit Jean-Louis Aubert.
5: Non, c'était pas si bourge que ça. Nous, c'était on était dans un Neuilly qui était pas le côté Saint-James. Aristo, on était dans un... Moi, j'habitais dans une rue, par exemple. On était dans une petite maison qui jouxtait une usine de batterie automobile.
0: Ah oui.
5: Vitric,
0: oui.
5: Qui ronronnait nuit et jour. Et en face, il y avait un terrain vague. Et au coin de la rue, il y avait un manège de chevaux. Donc, il y avait du crottin de cheval sur les pavés dans la rue. Enfin, c'était super folklore, juste à côté du vieux cimetière. Donc, c'était un quartier assez marrant, avec des gens rigolos. Et on, comme le dit très bien Jean-Louis, ça jouxtait le Valois. Et le Valois... Il y avait toutes les petites racailles de Levallois qui venaient se mélanger à nous.
0: François Hollande.
5: Ben oui. Et on jouait, oui. Alors moi, j'avais un groupe, Jean-Louis aussi. Alors Jean-Louis a persévéré dans la musique, contrairement à moi. Et on se mélangeait, on faisait des bœufs. Il y avait Olive de Lily Drop aussi. Enfin, on a grandi ensemble.
0: Et alors, début peut-être de votre ressemblance avec le personnage de Didier Lambrouille. Je ne vais pas révéler toutes les anecdotes du docu, évidemment, vous irez le voir sur Canal. Mais Jean-Louis Aubert révèle que pour faire peur aux gens, vous éteigniez votre clope dans le réservoir
5: mais
0: de votre mobilette.
5: Mais non, il fabule. C'est cinglé, mais pas à ce point-là. Enfin, on n'éteint pas une cigarette sur un réservoir de mob.
0: Normalement
5: enfin,
0: non, pas, mais bon. Non. Didier Lambrouille, je me dis, pourquoi
5: en
0: pas.
5: En revanche, j'avais une petite mob un peu customisée avec la tête de tigre. À la place des poignets, ouais, on avait ça chez Esso à l'époque. Et je frimais beaucoup parce que j'avais une mob avec un phare de crosse,
0: ouais.
5: La petite grille devant là. Donc ça, avec le pot d'échappement un peu relevé.
0: Ça fait dangereux, ça.
5: Voilà, ça fait dangereux. Ouais. Et je suivais pour impressionner les filles, je faisais des virages très couchés.
0: À Bagatelle, au terminal des bus.
5: Ouais, non, ça s'est très mal fini, évidemment. Plus d'une fois.
0: N'essayez pas ça à la maison, les amis, les virages couchés.
5: Non, je couchais la bombe, mais pas les filles.
0: Antoine de Caunes, à la télé, des Enfants du Rock, à Nulle Part Ailleurs, à l'émission d'Antoine, à la radio, sur France Inter, avec Pop Pop Pop, avec l'excellente Charline Roux, la presse écrite, oui, c'est possible aussi, Vieux, le magazine qu'on finira tous par lire, la pub, oui, il n'y a pas écrit La Poste, là. Ça, c'était Antoine de Caunes. Une BD, également, sur les aventures incroyables de son père, Georges, parti s'isoler sur une île déserte, alors qu'il n'avait que 8 ans. Antoine, hein, pas Georges, évidemment. Tout ça, c'est vous, et vous n'auriez pas été l'homme que vous êtes sans l'influence et l'amour de l'Angleterre. Ça, c'est ce qu'on apprend dans le docu. Mm-hmm. L'Angleterre, c'est primordial pour vous. Est-ce que vous pouvez nous expliquer ?
5: Oui, alors j'avais une mère qui était très anglophile, génération de l'après-guerre, donc on a été très contents avec les Anglais et les Américains qui sont venus nous filer un coup de main.
0: C'était le bon moment.
5: Pour botter le cul des nazis. Donc, élevée dans l'amour de ce pays et par une mère qui était très très sensible à l'humour anglais, à l'understatement anglais. Et en même temps, elle était extrêmement française, mais c'était pas incompatible. Et donc, j'ai grandi avec ça. Et comme elle produisait des émissions de musique, elle recevait les 45 tours, et un jour est arrivé Love Me Do, le premier 45 tours des Beatles. Et on a écouté ça, elle et moi, ensemble, en prenant tous les deux le même plaisir.
0: Ah bah tenez, on va faire ça nous aussi. Love, love, on y est là.
5: Alors ça, c'est dingue. Ça, c'est fou, vous l'aviez sous la main.
0: On l'avait, parce qu'on est très pointu en musique, et on avait cette petite chanson des Beatles.
5: Ben voilà, on est tombés tous les deux en adoration devant cette chanson-là, parce qu'elle était tellement joyeuse, c'était tellement énergique, positif, puis ça changeait un peu de la variétoche de l'époque, qui sévissait sur les ondes. Donc ça a commencé comme ça, et puis après, le hasard a voulu que je me retrouvasse au concert des Beatles, enfin, quand ils partageaient l'affiche avec Sylvie Vartan, Pierre Vassiliou, Trini Lopez, emmené là-bas par la fille du meilleur ami de mon père qui, elle, aimait Sylvie Vartan.
0: Et vous pensiez vous taper le concert de Sylvie Vartan?
5: Oui.
0: Et vous avez vu les Beatles?
5: Et je suis ressorti, alors c'était Saint-Paul sur le chemin de Damas, là. Là, je suis sorti, j'ai vu les lumières. I saw the light in morning light. J'étais métamorphosé. Et ça m'a vraiment ouvert les oreilles dans tous les sens du terme.
0: La musique anglaise, l'humour anglais aussi.
5: L'humour anglais, évidemment. Bah, Peter Sellers, Monty Python, enfin, tout. Les satiristes anglais, Swift. On peut y passer des heures sur l'Angleterre. Mais j'ai grandi et il se trouve que musicalement, c'était une ébullition totale, hein, les années 60. Deuxième partie des années 60, début des années 70, donc c'était dingue ce qui se passait en Angleterre, et j'ai grandi avec ça.
0: Et puis, ensuite, dans votre carrière, quand vous avez eu ce rôle incroyable de passeur, ça c'est au début à la télé, quand vous aviez ce pouvoir, hein, vous parlez de ça dans le documentaire, de faire découvrir à la télévision des musiciens, notamment anglais, qui cartonnaient à Londres et dont on n'entendait absolument pas parler en France, et vous avez réalisé ce truc super grisant, c'est que vous pouviez vraiment avoir un effet sur leur carrière, c'est ce qu'il y a eu avec Dire Straits.
5: Bravo.
0: Il me dit bravo comme si j'allais mettre Bruel à la place.
5: Non, pitié.
0: Non, vous n'avez eu aucune incidence sur la carrière de Patrick Bruel, mais d'ailleurs, Stress, racontez-moi.
5: D'ailleurs, Stress, en fait, ce qui est marrant, ce qu'on raconte dans le doc, c'est que quand l'album est sorti en France, il est sorti en import.
0: Ouais.
5: En import. Et la maison de disques française, Phonogram, ne voulait pas le presser, disant ça ne marchera jamais, ça n'intéresse personne. Ouais. Et bon, il faut dire que c'était plutôt l'époque de Clash, de Pistols, l'après-Pistols, de Police, de Yann Dury. Enfin,
0: les trucs plus punk.
5: Costello qui démarrait, donc les trucs un peu. Ou les Ramones, voilà. Et donc c'est vrai que Dire Straits, au milieu de tout ça, c'était le cheveu sur la soupe. Mais j'adorais ce cheveu. Et je ne m'en lassais pas, j'écoutais ça en boucle. On a monté tout un échafaudage pour réussir à les faire monter, les faire venir à Paris, le groupe, parce que la maison de disques ne voulait pas payer pour eux.
0: Ah oui, il fallait payer le bateau et tout, quoi.
5: Ça coûtait 800 livres, hein, c'était pas très cher, mais. Dans la petite cabinette, là, avec leurs trois pauvres amplis. Et donc, ils sont venus, on a fait l'émission, et juste après la diffusion de l'émission, il y a eu une demande phénoménale. Ils ont été obligés de rouvrir les usines la nuit pour presser faire le disque en français.
0: Mais waouh !
5: Bah waouh !
0: Ça vous a... Non, mais ça fait des émotions,
5: ça ! Ben oui, parce qu'en fait, moi, mon métier, c'est ça, en fait, la base. Notre métier, Émilie. On est des passeurs, on est là pour aider, pour filer un coup de main, pour. Il n'y a rien de plus gratifiant que de sentir que ça sert à quelque chose, quoi.
0: Ouais.
5: Et comme cette émission, à l'époque, c'était une mission autant qu'une émission, c'était une poche de résistance, ça faisait plaisir quand il y avait un écho, quoi. Boop. Il fait avec le micro, là.
0: Et d'ailleurs, je vous recommande, ça c'est dans le premier épisode des 4 de La vie rêvée d'un enfant du rock, ce docu canal sur Antoine Decaune. On découvre les coulisses de ces émissions rock'n'roll qui trouvaient leur place dans la grille télé, quelque part dans le moment de Jacques Martin. On vous voit aussi lancé par...
5: Entre présence du Seigneur et l'école des fans. Ouais.
0: Et on voit Léon Zitrone qui vous fait un lancement magnifique.
5: Ah, ça, aux enfants du rock,
0: ouais,
5: ça.
0: Ouais, ouais. Ça c'était quand même
5: avec une petite moumoute.
0: Assez dingue, effectivement. Alors, dans le documentaire, on rencontre vos trois sœurs. Mmh. Car dans la vie, vous avez trois sœurs. Et on rencontre vos frères choisis. Parce que il y a toujours un frangin quelque part avec vous. Alors à la télé, il y a Jackie au début, il parle pas, mais il est là, ça vous rassure. Il y a José Garcia dans Nulle part ailleurs, il y a Jean-Paul Gaultier dans Eurotrash, le programme qui vous fait cartonner en Angleterre.
5: Il y a Laurent Chalumeau.
0: Et il y a Laurent Chalumeau ou encore Peter Stuart, qui eux sont des auteurs, donc qui sont des frères de l'ombre, mais des frères quand même. Ça, c'est vraiment quelque chose qui est récurrent. Tout seul, vous voulez rien faire.
5: Tout seul, je ne veux rien du tout, moi. Je marche bien en binôme, je marche bien en équipe, ou alors je peux écrire tout seul dans mon coin, mais ça m'arrive. Mais j'ai jamais autant de plaisir que quand je travaille au ping-pong avec un pote. Ça devient toujours des potes. Hein.
0: Ouais.
5: C'est
0: ça qui est fou. Ça fait des amitiés, des frères, vraiment.
5: Oui, hein. Oui, très rapidement, la frontière entre le partenaire de travail et l'ami s'estompe.
0: Ouais.
5: Et vraiment, c'est des potes, c'est des gens qui comptent pour moi, qui sont toujours mes amis aujourd'hui, même si on travaille moins ou plus ensemble. Et non, c'est des rencontres capitales, ça.
0: Alors, il y a les frères avec qui vous travaillez, ceux qui vous stimulent, ceux qui vous donnent la bonne idée au bon moment, le bon coup de fil à passer pour, après avoir été viré. Parce que vous êtes fait pas mal virer. On apprend ça aussi dans le docu.
5: C'est une constante,
0: quand même.
5: Je me suis fait beaucoup lourder.
0: Beaucoup lourder, Antoine Decaune.
5: Ne vous inquiétez pas, on se fait lourder et puis on revient.
0: Donc, ceux qui sont là aussi dans ces moments-là. Et puis, il y a celui qui vous fait pleurer. pendant un concert où il rejoue pour vous la musique qu'il avait composée pour le film que vous avez réalisé, Monsieur N, le film de Napoléon. C'est Stéphane Escher. Bah, alors lui, j'ai l'impression qu'il a une place à part et vraiment, il vous ouvre le cœur.
5: Ben oui, d'abord Stéphane vient de sortir un des plus beaux albums de l'année, Poussière d'or, c'est juste une splendeur ce disque. Je dis pas ça parce que c'est un pote, vraiment, c'est un disque que j'ai écouté beaucoup cet été, parce que je devais écrire un petit truc sur lui, donc je l'ai écouté en boucle au mois d'août et ça a accompagné ma vie et ça l'accompagne encore aujourd'hui, 6 mois après, ce qui est toujours bon signe. Et Stéphane, oui, c'est quelqu'un dont j'ai toujours suivi le parcours avec passion, parce qu'il est passé de Gros Zone, de sa musique avec les machines.
0: Extrême.
5: jusqu'à aujourd'hui. Et puis quand j'ai eu ce film sur Napoléon, ça s'est imposé à moi. C'était lui qui devait faire la musique et personne d'autre. Ouais. Parce que j'aime bien travailler avec des gens qui sont pas déjà rompus à l'exercice, qui n'ont pas trop de tics, qui fonctionnent pas en automatisme, voilà, qui arrivent très très frais. Et à qui on dit généralement, mais c'est pas possible, tu as jamais fait.
0: Et il l'a fait.
5: Ah bah moi, pour moi, c'est le bon argument. Tu l'as jamais fait, donc tu vas faire des étincelles.
0: Vous êtes un homme de cœur, oui. Et vous êtes un parrain engagé pour Solidarité SIDA.
5: Un président d'honneur.
0: Président d'honneur de Solidarité SIDA.
5: Et je donne, en tant que président.
0: Ben oui, bravo, je vous félicite.
5: Je donne, et pas que des leçons.
0: Oui. Président d'honneur, donc.
5: Oui.
0: Solidarité SIDA, qui est une magnifique fondation qui va aider les associations de terrain pour lutter contre le SIDA, mais aussi pour aider celles et ceux qui sont malades, encore aujourd'hui.
5: Et puis raviver un message de prévention qui s'est totalement dilué avec le temps.
0: Ah mais oui, les gens ne savent plus, capotent.
5: Non, on ne sait plus. On ne sait plus. Il y a 40%, je crois, des adolescents aujourd'hui qui sont séropositifs. C'est complètement fou. Complètement fou.
0: 40% des adolescents
5: 40%, ouais, qui sont contaminés.
0: Mais dans le monde ?
5: Non, ici, chez nous. Plus personne ne fait attention à rien, et on ne met plus de préservatifs.
0: Alors, mettez des préservatifs.
5: Donc, il y a un taux de contamination qui a bondi littéralement ces derniers mois.
0: Ah, donc plus 40%, et Solidays.
5: Ouais, et c'est pas anodin, et c'est un truc dont on meurt encore. Certes, il y a des trithérapies, il y a des barrages thérapeutiques, évidemment, mais non, c'est une catastrophe. Donc, on est là pour répéter à satiété ce message, protégez-vous.
0: Et la tête de proue de l'engagement de Solidarité SIDA, c'est un grand festival qui a lieu tous les ans au début de l'été, à côté de Paris, à l'hippodrome de Longchamp. Ça s'appelle Solidays. Ça fait du bien, ça, quand on fréquente des milieux aussi chouettes, mais aussi parfois superficiels que la musique, la télé, le cinéma, d'aller se frotter aux associations.
5: Ah bah oui, oui. Moi, c'est un petit bonheur tous les ans, à chaque fois que je me promène sur le site de Solidays. Je passe du temps au village associatif. On invite tous les ans une cinquantaine d'associations, si c'est pas plus d'ailleurs, qui travaillent sur le terrain de la solidarité au sens large, le SIDA évidemment, mais pas que. Et alors ça, c'est totalement revigorant de voir l'engagement de tous ces jeunes gens, le temps qui passe, l'énergie qu'ils mettent. Même à commencer par les bénévoles, qui nous aident. Il y a 3000 bénévoles qui nous aident à construire ce site barnumesque tous les ans. Et voilà, on n'existerait pas sans eux. Donc, je suis très très pour un vieillard chenu comme moi, c'est très très revigorant et gratifiant.
0: Un vieillard. Il y a des mamies de Trouville dans le documentaire. Elles disent que vous n'êtes pas un vrai vieux. Alors, moi je crois toujours les grands-mères. Antoine Decaune, il y a en tout cas de très belles images de Solidays dans ce docu La vie rêvée d'un enfant du rock qui est dispo sur Canal, les 4 épisodes. Et puisqu'on parlait d'activités revigorantes, je crois que vous, c'est rencontrer à intervalles le plus régulier possible un certain Bruce Springsteen. C'est une passion qui vous prend à la fin des années 70 et qui ne vous a pas quitté.
5: Au milieu des années 70, en fait, quand je suis tombé sur Born to Run, 75, à un moment où le rock m'ennuyait. Il était devenu un peu pompeux, post-néo-symphonique, enfin, il se prenait au sérieux, quoi, le rock progressif, tout ça. Je m'intéressais d'ailleurs au jazz, au mélange jazz et rock, parce qu'il y avait des nouvelles pistes là qui s'ouvraient avec Miles Davis et toute la bande. Mais il y a cet album, en 75, Born to Run, qui est une illumination, vraiment. Et je suis revenu un peu en arrière après en écoutant le premier album, Greetings from Ashbury Park, et puis le second, The Wild Innocent and the History Shuffle, qui sont aussi vachement bien.
0: Et pas facile à prononcer.
5: Non, pas facile à prononcer.
0: Mais bravo.
5: Je me suis beaucoup entraîné. Et à partir de là, ça a été, oui, ça a été une j'ai aimé passionnément cet artiste-là. Ouais. Alors avant de le rencontrer dans des circonstances les plus favorables possibles.
0: Et dans sa loge en plus. Génial, après un concert.
5: Un concert présenté par un ami commun. Donc voilà, on a eu une relation qui est partie sur les bonnes bases.
0: Il vous trouve charming.
5: Charming, yes.
0: Un charming Frenchman, elegant. Charming, elegant,
5: vous avez l'air d'en douter, Émilie.
0: Mais non, mais moi je suis d'accord avec Bruce. Je suis souvent d'accord avec Bruce.
5: C'est vrai.
0: Ceci dit,
5: c'est
0: bien.
5: C'est bien.
0: Et vous, dans le quatrième épisode du docu qui s'appelle Fendre l'armure, ou quelque chose comme ça, pardon, je ne l'ai pas de tête, si on fendait l'armure, quelque chose comme ça.
5: Un truc comme ça, ouais.
0: Si on attaquait l'armure, c'est-à-dire à quel point c'est une forteresse imprenable, le cœur d'Antoine de Caunes, et bien là, vous dites que oui, par exemple, les histoires de figures paternelles, avec Bruce, vous pouvez en parler.
5: Oui, parce que, en fait, souvent les garçons ont des relations complexes avec leur père.
0: Oui.
5: On n'est pas des cas isolés.
0: Puis ils ont des relations aussi complexes avec leurs sentiments, pour les exprimer.
5: Oui, bien sûr. Alors, moi j'ai eu un père assez absent, qui partait vivre des aventures extraordinaires à l'autre bout de la terre. Enfin, l'absence, ça veut dire qu'il n'était pas là. Et lui, Bruce, il avait un père présent, mais qui était un homme malheureux, qui était un prolo, qui avait perdu son boulot, qui avait tendance à picoler, qui était un père difficile pour lui, quoi. Donc oui, ça a été un sujet de conversation. D'abord, il en a magnifiquement parlé dans son livre de mémoire, Born to Run, qui s'appelle aussi Born to Run.
0: Qui s'appelle La Bible, chez Antoine.
5: Non, qui est vraiment un très beau livre que je conseille. Ouais. Essayez de le lire en anglais si vous lisez bien l'anglais, parce qu'il y a vraiment toute la scansion springsteenienne dedans. Dans la traduction française, on y perd un peu. Mais c'est un très très beau livre, parce que c'est un livre d'une franchise, d'une honnêteté incroyable. Il parle de ça, il parle de cette relation difficile avec son père, il parle de la dépression qui l'a frappé de plein fouet quand il avait 30 ans, au moment du succès phénoménal de The River. Voilà, ça s'est arrivé. Enfin, c'était même au moment de Born in the USA.
0: Ouais.
5: Et il s'est pris ça en pleine gueule. Il a fait cet album Nebraska qui a donné lieu à un film là, qui est sorti
0: très récemment.
5: Il y a peu de temps, voilà. Donc c'est un type passionnant. C'est un artiste que j'aime, que je vénère, mais je suis pas un idolâtre. Je suis pas là à genoux devant Springsteen en disant tout ce qu'il fait est formidable et tout. C'est juste que humainement, c'est un modèle. Voilà.
0: Et est-ce qu'il pourrait vous inspirer, parce que j'ai fait le compte tout à l'heure, entre la télé, la radio, le magazine Vieux, donc votre entrée en presse écrite, la pub, la BD, vous lui écririez une chanson ?
5: Moi ?
0: Ouais.
5: Oh.
0: C'est un truc que vous n'avez pas encore
5: Alors,
0: fait ?
5: Non, mais il a besoin de personne pour écrire des chansons.
0: Hein. Je sais bien, mais...
5: Il écrit lui-même de magnifiques textes. Oui. Parce que c'est un auteur aussi, Bruce. Hein, c'est pas juste un. Non, j'irai. Alors, je pousserai pas l'outrecuidance jusque-là.
0: Non.
5: Non.
0: Alors, c'est quoi votre prochain terrain de jeu auquel on ne s'attend pas? Vous avez tout fait quasiment.
5: Bah, oui, alors j'ai un projet de série en tête.
0: Ah.
5: Voilà. Sur lequel je suis en train de travailler. Et que j'espère pouvoir faire aboutir dans les 2-3 ans qui viennent.
0: Bon.
5: Voilà.
0: Ça, c'est une très bonne nouvelle. J'avais envie, puisqu'on arrive à la fin de cette interview, de vous reposer la première question qu'Iggy Pop vous pose dans le documentaire. Alors, est-ce que vous avez réussi votre vie ?
5: Je lui réponds ce que je vous réponds là. Je ne sais pas si je l'ai réussi, mais j'ai le sentiment de ne pas l'avoir tout à fait raté et que ça aurait pu être bien pire. Voilà.
0: J'adore. Antoine de Caunes, La vie rêvée d'un enfant du rock, c'est vraiment à voir sur Canal. Et si vous voulez pas vous abonner, prenez les codes de quelqu'un, hein. Ça marche pour Netflix, ça peut marcher pour Canal aussi, voilà. Mais il faut absolument voir ce film en 4 épisodes, encore je le répète, les 4 sont disponibles sur Canal, sur l'app Canal, MyCanal, le replay, etc. C'est absolument partout. On se dit au revoir en écoutant Iggy.
5: Avec plaisir.

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2: Ah, Valou et Chonchon, c'est nous. Bonjour la France. C'est mon dernier. Bonjour la France.
3: Bonjour.
2: Ah là là, comment ça va, Éric Bastien?
3: Oh, écoute, c'est un peu tristouné, mais je sais qu'on va se marrer pendant une heure une dernière fois. Ça, ça fait plaisir.
2: Comment ça va, Maître Kikandon?
4: Oui, bonjour à tous.
2: Oui, Maître Kikandon est là. Bah écoutez, elle a eu envie.
4: Pour la dernière, je me suis dit que j'allais venir avec vous à vos côtés. Voilà, parce que vous allez me manquer. Alors, je prends un peu de dose de Valérie et de Éric.
3: Et n'oubliez pas, Maître Ki, Maître Kikandon.
2: Non, mais c'est surtout, attendez, elle déconne pas, Maître Kikandon, tout l'été, vous allez entendre sa douce voix, puisque c'est elle qui va animer le best-of d'Au Taquet tout l'été, jusqu'au 31 août.
4: À partir de lundi, voilà, exactement. On écoutera les meilleurs moments de la saison avec tous les deux.
3: Il y en a eu, il y en a eu.
2: Je ne sais pas comment...
4: On a fait des choix.
2: Je ne sais pas comment Céline et toi, vous avez choisi les meilleurs moments, puisque vous avez été formidables.
3: Alors, 31 août quand même.
2: Ben oui.
3: Génial.
2: Alors, ma petite Catherine, tu n'es pas sans savoir que pour la dernière, la personne à côté de moi a eu trois candidats.
3: Eh oui, encore une fois.
2: Voilà.
3: Bien sûr.
2: Pardon,
4: mais il suffit d'en avoir une seule, Valérie. Hein. Ça se trouve.
3: Et c'est ce qui m'est arrivé la semaine dernière.
2: Oui,
4: on n'a pas besoin d'en avoir plusieurs.
3: Et oui, j'en avais qu'un et je l'ai mené à la finale. Elle peut y arriver, Valérie.
2: Elle peut, bien sûr, pauvrette.
4: Elle va y arriver,
2: Valérie. Ah, merci, ma chérie. Allez, on accueille tout de suite les quatre finalistes de la semaine.
3: Mais vous n'avez pas dit ce qu'elle avait gagné.
2: Mais j'allais le dire. En fait, vous êtes tellement pressé que non seulement vous me coupez la parole, mais en plus, vous ne me laissez même pas le dire dans l'ordre.
3: Jusqu'au bout, vous allez m'engueuler.
2: Jusqu'au bout.
3: Ah, vous aimez ça.
2: Donc, je vous rappelle que Alban, Samuel, Laurent et Sylvie vont s'affronter pour gagner premier prix.
3: Bah oui.
2: Évidemment, un voyage à la Ciotat pour le Ici Live Festival. Trois nuits d'hôtel, deux concerts par jour, accès aux coulisses, le voyage évidemment en train et puis même une croisière en bateau. Donc ça, c'est quand même assez bien. On n'a pas le droit de dire qui sont les artistes. Moi, je peux juste vous dire qu'il y aura les Beatles, les Rolling Stones et probablement David Bowie.
3: Et François Feldman. Hein,
2: et voilà.
3: Ah bah oui.
2: Et si on ne gagne pas ça, on gagne
3: quoi ? Attendez, c'est l'émotion quand même.
2: Allez.
3: C'est quand même la dernière fois que je parle.

0: Cyber Envers, la dernière machine à café que t'as gagné aujourd'hui.
1: Alors celle-là, j'espère qu'il y aura un tampon spécial.
0: Ah oui, on va la dédicacer.
1: Des verres en verre avec un filament d'or au nom de toute l'équipe, ça aurait été
0: et
1: super.
0: Et n'oublions pas, Tcho.
1: Tcho.
0: La légende.
1: Si tu nous écoutes, on t'aime. Allez, on accueille Alban, Samuel, Laurent et Sylvie.
2: Excusez-moi. Comme c'est la dernière.
0: Ah, j'étais sûre, tu vois.
2: On a quelqu'un qui nous a laissé un petit message.
1: Oh mon Dieu!
2: Quelqu'un que vous aimez beaucoup.
1: Ah.
2: Quelqu'un dont vous parlez régulièrement et qui va vous donner le sourire.
1: Oh miel!
0: C'est Joe Malango?
2: Ah, peut-être que c'est Joe.
1: Oh, c'est Joe? Je ne sais pas.
2: On voit ça.
3: Bonjour Valérie et Eric, c'est Nadine Mousselet.
1: Oh Nadine!
3: Je sais que comme toujours, vous êtes au taquet avec votre bonne humeur et votre joie de vivre.
0: C'est la vraie?
3: Alors merci à vous de nous emmener dans des mondes un peu plus joyeux que ce qu'on vit actuellement. J'ai beaucoup d'amis qui m'ont parlé de votre émission. Malheureusement, moi, j'ai pas toujours l'occasion d'écouter.
0: C'est énorme.
3: Mais je sais que, voilà, vous nous entraînez dans des grands moments de délire et c'est très agréable. Donc, je vous souhaite un bel été pour cette dernière émission et j'espère de tout cœur qu'on pourra vous retrouver plus tard pour d'autres moments de joie et de bonheur.
0: Ah, c'est génial!
1: J'ai envie de chialer! Nadine
2: Mousselet, c'était obligé.
0: Merci
2: forcément.
0: Nadine.
1: Oh là là, merci l'équipe d'avoir contacté Nadine. Merci Nadine.
0: C'est une vraie surprise. On est au courant de rien.
1: C'est vrai
0: qu'on a un peu chambré toute l'année
1: mais
0: sur les livres de Nadine Mousselet.
1: Mais c'est magnifique. On adore Nadine.
2: Nadine, tu sors donc un nouveau livre.
1: Puzzle macabre.
0: Mais
1: attendez, parce que j'adore parce que vous êtes vachement raccord avec mon mec. Mon mec m'a acheté tous les bouquins de Nadine Mousselet.
0: C'est génial.
1: Pour cet été, j'en ai 4 à lire. Je vous ferai des photos sur les réseaux.
0: D'ailleurs, Valérie. Au château des Oliviers. Gérard est amoureux secrètement de Nadine. Mais que va-t-il leur arriver?
1: Oh mon Dieu.
2: Merci beaucoup à Nadine.

0: merci d'avoir joué.
1: Merci.
2: C'est super surprise.
0: Oh là là, magnifique. On accueille Alban, Samuel, Laurent, Sylvie et Nadine. Comment ça va, les amis?
3: Bonjour. Bonjour, ça va bien.
2: On se demande ce qui va nous arriver d'ici 13h.
0: Alors, évidemment, j'ai eu une seule candidate cette semaine. Tout le monde me l'a dit. J'ai eu Alban. Merci Alban d'avoir gagné. Hein. Ça va Alban?
3: Oui, bah, très bien. Très bien. Au taquet.
0: Ouais, bah, j'espère que tu vas l'emporter
2: c'est
0: pour ma dernière. Et donc, nous avons dû évidemment faire des équipes. Donc Alban, tu vas commencer avec moi et Samuel va jouer avec Eric. Ça, c'est la première demi-finale. Et ensuite, nous aurons Laurent. Laurent, ça va?
4: Ça va les amis, comment allez-vous?
2: Ouais, bien sûr.
0: Écoute mon chat, tu vas jouer avec moi après. Voilà, contre Sylvie qui jouera avec Eric. Eh ben voilà.
2: Sois pas déçu, t'inquiète.
0: Il est pas déçu, je crois qu'il est ravi.
2: Non.
0: Allez, on attaque tout de suite avec Alban. Alors, Alban qui joue avec Isidro Mardèche, qui a marqué quand même énormément de points lundi. 21 points, hein. Je pense que on peut parler d'un triomphe.
2: Mais détendez-vous, là, c'est ça va.
0: Voilà, alors elle habite à Lévance, en Ardèche. Elle a une fille, elle est mariée à Victor, elle a un chat, un petit chat qui s'appelle Céleste. Voilà, alors, est-ce que tu as passé une bonne semaine? Est-ce que tu te sens prête à partir à La Ciotat?
3: Eh ben oui, motivée, j'ai fait le sac, le maillot de bain, tout ça, je suis prête.
2: Ah ouais, elle y croit, non?
0: Eh ben c'est bien. Alors ma petite chérie...
5: Bah la raison d'y croire.
2: Bah oui, oui, bien sûr, oui.
0: Il faut y croire, comme Lara Fabian. Allez, j'y crois encore. Donc, dans le tension, on va partir avec Terminator. Tu l'as vu le film Terminator?
3: Pas du tout.
0: Ah, magnifique. Bon, ça m'arrange pas. Alors écoute bien, dans le premier volet... le premier épisode de la saga Terminator, Schwarzenegger n'a prononcé que 17 répliques. Est-ce que c'est vrai que dans le premier Terminator, il a prononcé que 17 répliques? Vrai ou faux, top chrono, 5 secondes.
3: Oui, on va dire c'est vrai.
0: Eh ben, t'as bien raison, c'est vrai. Oui, évidemment. 58 mots, hein, c'est James Cameron qui a choisi pour renforcer le côté un peu mécanique du Terminator. Premier point.
2: Bon, Samuel, qui évidemment était victorieux avec moi le 14 juillet, qui lui aussi a fait 21 points, je vous le dis tout de suite, hein, il est à égalité pour l'instant, il est à niveau. Ça va mon Samuel?
4: Ça va nickel.
2: Ah super. Ici héros, 41 ans, à Saint-Genier-des-Fonts, dit, mais t'étais en vacances, t'étais ailleurs, il me semble.
0: Mais il est toujours?
4: Je suis toujours.
2: Mais t'es où là?
4: À Malemort,
2: là. C'est toi qui faisais des barbecues, c'est ça, Samuel?
4: C'est ça.
2: Hein ouais, voilà.
4: C'est ça.
2: Je me souviens très bien. Bon, mon petit Samuel, tu sais que bah voilà, j'ai trois candidats. Tu fais partie de ce trio. Ne me déçois pas. Ah non.
0: Ah non.
2: C'est la finale. On est vendredi. C'est la toute dernière d'au taquet. Tu sais que j'ai quand même envie de gagner. Alors, Samuel, allons-y tout de suite. On perd pas de temps aujourd'hui. On y va.
0: On joue
2: avec France Gall. Un écran. Catherine qui commence à jouer aussi du piano debout. J'ai déjà vu
5: non,
2: faire.
5: Non, vaut mieux pas.
2: Les codes barres. Tu sais, les codes barres dans les supermarchés ou ailleurs. Bon, voilà. Les codes barres ont été inspirés des touches d'un piano. C'est pour ça qu'on a écouté cet extrait. Vrai ou faux, top chrono, on y va, 5 secondes. Samuel.
4: Oui.
2: Ouais, attention, 5 secondes, en plus, un qui quand on est là, ça rigole pas. Non, c'est faux! Les codes barres n'ont pas été inspirés des touches d'un piano, ça a été inventé en 48 par Joseph Woodland et Bernard Silver. Alors, ils étaient à l'origine circulaires, en forme de cible, et les barres verticales plus faciles à imprimer et à scanner. Ils sont arrivés après. Ah non, Samuel!
0: Alors, ça nous fait nos affaires, Alban. Bien, et ben, ça fait Alban un point, Samuel pas de point, et là, tout de suite, c'est les vacances bientôt, allez. La coupe de cheveux, les gars. Et puis ça, c'est Émilie Mazoyer nous l'a déjà raconté. On vous le racontera tout à l'heure. On a des anecdotes sur Desireless.
2: Ah bon?
0: Vous écoutez ici, on vous aime, à tout de suite.
2: Oh, il y a du dossier.

0: le Guinness Book des records, hein, ça a été homologué. Hein, 6,50 m la coiffure, hein, j'ai le chiffre. Hein.
1: Mais arrêtez, 6,50 m de coiffure.
0: Il fallait prendre une échelle pour aller dans ses cheveux.
1: Bon, allez, ça suffit.
0: Et alors, c'est quoi les anecdotes, Émilie Mazoyer?
1: Eh bien, parce que chaque année, elle accueille des gens, elle les appelle les pouilles qui font du camping chez elle.
0: Chez Désirless?
1: Oui, dans la Drôme Ardèche, évidemment. D'ailleurs, je sais pas si elle habite pas juste à côté de chez Alban. Voilà.
0: Eh ben, on a qu'à offrir, on va offrir ça à la rentrée.
1: On va offrir ça
0: un séjour chez Désirless.
1: Allez, bisous à tous. 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
1: Allez, Alban, t'as marqué un premier point, c'est magnifique. On est super contents. J'espère que tu vas en marquer deux. T'es prête à marquer deux points avec le quiz musical ou bien?
3: J'espère. C'est deux points, c'est ça?
1: C'est un point par chanson que tu vas me trouver.
3: Ah, ok, ça marche.
1: Non, franchement, t'as 48 ans. Franchement, on a pris des tubes, là, tu devrais trouver.
3: Ok, voilà. J'espère.
1: Mais oui, bien sûr que tu vas trouver. Alors, écoute, croise tes doigts, prends tes porte-bonheur, tout ça, tout ça.
3: Mm-hmm.
1: Bah, je te rappelle que tu as de la dent de ta fille, normalement, en porte-bonheur.
0: Oh, oui, c'est vrai, oh là là.
3: Voilà. C'est bon, je l'ai.
1: Tu l'as? C'est bon?
3: Oui.
1: Allez, écoute la première chanson.

0: c'est qui chante?
1: Oh là là, c'est une vieille chanteuse.
2: Oh là, non.
0: Non, non, non, non, non.
2: Déjà, tu parles
0: dis-toi hasard,
2: là.
0: Dis-toi hasard, Alban.
3: Allez.
1: Céline Dion, mais je suis...
2: Oh non,
0: oh non,
2: oh non. Bonjour, merci, au revoir, Céline Dion.
0: C'est Abba. Oh, oui,
1: c'est Abba, mais bien sûr.
2: C'est un clin d'œil à la maroufle, les Suédois d'IKEA.
0: Là, là, là, là, là, là. Bon, alors, normalement... La deuxième chanson, t'es obligé de trouver, là. Franchement. Allez, mon dernier espoir. On écoute.

0: pap. Qui c'est qui chante?
1: Oh là là, David Bowie.
0: Ouais, je vais. Qu'est-ce qu'elle a dit, là? Il y a un deuxième qui chante, mais bon, il l'avait chanté tout seul. C'était évidemment David Bowie, mais pas que, c'était avec Queen.
1: Ah oui.
0: Mais je te le donne parce que bon.
2: Ah, parce que c'est la dernière, hein, ça va. Hein.
0: Ouais, ouais.
1: Oh là là.
3: Puis surtout, elle m'a payé avant Alban.
0: Ah, ouais, ça, c'est bien. Vous voyez, on aurait dû faire ça. Un petit chèque à Maître Kikandon et hop.
2: Samuel, je serai aussi faible que elle. Je t'accorderai tout ce que tu veux.
0: Je serai
2: que elle, là, les deux, là, vous accordez des points, là, voilà. Bon, Samuel.
0: Pas comme si t'avais pas triché toute l'année. Hein.
2: J'ai jamais triché de ma vie. En même temps, j'ai jamais gagné non plus. Donc, si, enfin, bon, bref. Samuel, tu as déjà. Ah, t'es à zéro? Il a zéro, Samuel?
0: Oui, Alban a deux.
2: Ah mince! Bah, dis donc. Ah oui, oui, mais bon, dis, t'as envie d'aller à Ciotat ou pas, mon Samuel? Parce que là, faut, bah oui, il va falloir réagir. Alors, écoute, Samuel, on va partir sur le quiz musical. Toi, t'es de la génération un peu comme, bah, finalement, comme Alban et moi, hein, voilà, on est dans la petite quarantaine, donc...
0: La petite quarantaine?
2: Oui, la petite quarantaine. Lui, il a 41 ans. Ah, vous parlez de moi, oui. Bon, bah, ça va, 46. Ouais. Hein.
0: Bah, c'est presque 50.
2: Je voulais juste préciser que tous les quiz, tous les extraits aujourd'hui ont été choisis par l'ensemble de l'équipe, donc c'est un peu nos chansons préférées. Voilà, alors on ne dira pas qui aimait bien Abba, mais bon. Voici un extrait. C'est parti.
4: Ils m'ont mis la fièvre pendant les heures.
2: Voilà.
0: Voilà.
2: Voilà.
0: Oui, bah ça c'est sûr. Hein. Pendant des heures.
2: Qui c'est qui avait choisi ça, NTM? C'est toi qui voulais écouter?
0: Qui voulait écouter NTM, à part moi.
2: La fièvre, et ben voilà, oui, on n'en voit même pas le chrono. Hein.
0: Bah non.
2: Il a marqué un point.
0: Pendant
2: un point,
0: des heures.
2: C'est bien.
0: Eh oui.
2: Voici un deuxième extrait, on fait très simple, hein, c'est du qui chante. Alors ça fait le bonheur de mon adolescence, je m'en souviens. Très jolie femme.

0: c'est qui?
1: On l'a eu en Eudou, 10 secondes.
2: Lenny Crow.
1: Comment vous m'avez dit?
2: Lenny Crow.
1: Lenny Crow?
0: Lenny Crow?
1: Lenny Crow?
2: Non, non.
1: Cyril Icro.
3: Cyril Icro.
1: C'est partie de la série des inventions de noms. Alors écoutez, comme vous avez accordé.
0: Oui, ça va, on va lui donner.
1: Cyril Icro. Alors
0: non,
1: pas
0: c'est
1: vraiment.
0: Cheryl.
1: C'est Cheryl Crow. Cheryl Crow.
2: Ben, j'ai appris mauvais anglais.
0: Ouais. T'es sérieusement en train de donner autre, hein. Des leçons d'anglais à Samuel?
1: Cheryl Icro.
0: Cheryl Icro. Bah, ça fait 2 pour Alban, 2 pour Samuel. Bah, ça, c'est plutôt bien, j'ai envie de dire. Et là, tout de suite, vous vous rappelez, j'ai révolutionné le parquet de Danse avec les Stars. 2016, je deviens la première danseuse étoile de France.
1: Il y a une plaque d'ailleurs sur le plateau.
0: Il y a une plaque sur le plateau, bien sûr. Et le générique de Danse avec les Stars, et on avait même fait le clip à la Tour Eiffel avec lui, c'était ça, Kungs, The Girl.
1: Ah, c'est bon,
0: et
1: ça.
0: Eh bah, ben ouais. Vous écoutez ici et voilà, on danse dans Danse avec les Stars.
1: Bah on y va.
0: Et ben bien sûr.

0: avec This Girl, qui pourrait être d'ailleurs l'hymne de votre Dami d'Hollande. Hein.
1: Oui, non, mais si, c'est pas ça que j'ai choisi.
0: En tous les cas, je salue tous ceux et celles qui ont rejoint le Dami d'Hollande ces dernières semaines. Et si vous souhaitez rendre hommage, je le rappelle, à Valérie Damido, tout au long de l'été, on en a beaucoup parlé cette saison. Il y a cette statue. Rappelons où se trouve cette belle statue.
1: Montélimar.
0: Vous allez à Montélimar, sur la place publique à Trinité-Condon.
1: D'accord.
0: Il y a une statue de 15 mètres de haut, quand même, avec Valérie Damido en salopette.
1: Bien sûr.
0: Les gens se prosternent.
1: Bien sûr.
0: Les gens dorment la
1: Évidemment.
0: Nuit. Pose des bougies. Allez à Montélimar et bientôt à Angoulême, il y en aura une autre.
1: Voilà. Évidemment. Bien allez sûr. Sur une Roomba jingle.
2: Ici la voix, d'ici, et c'est moi qui choisis quand on met un jingle. Ici à Paris, on est au taquet.
0: Pas à moufler, là. Merci Alain Gazal, qui est la voix
1: d'ici. Merci la voix. Alors, ça veut dire qu'Alban, tu as deux. Samuel, tu as deux. Vous avez fait le même nombre de points. Ça veut dire que...
0: Bah, ils vont partir ensemble.
1: Bah, écoutez, je ne sais pas s'ils vont partir ensemble.
0: Il n'y a plus que ça.
1: Enfin, en même temps, vous n'êtes pas très loin. Hein. L'Hérault et la Drôme Ardèche, on n'est pas... Voilà, c'est pas... Bon, alors écoute, soit tu marques, et il ne marque pas, soit vous marquez tous les deux et on vous départagera.
0: Encore une grande phrase, ça.
1: Soit tu marques, bon, écoutez, tiens, je te mets une petite ambiance musicale.
3: Je vous ai apporté des bonbons.
1: Voilà, c'est mauvais pour les dents.
3: Parce que les fleurs,
1: c'est périssable. Alors, on va parler de bonbons, ma chérie.
3: Les bonbons, c'est tellement bon.
1: Ah là là, alors, quelle confiserie est associée à la ville d'Uzès, dans le Gard, la ville de Didier Gustin, qu'on embrasse très fort.
0: Bisous, Didier.
1: Quelle confiserie est associée à la ville d'Uzès, dans le Gard? Top chrono, 10 secondes.
4: Au hasard, Alban.
1: Vite.
5: Macaron.
1: Non. Et pas du tout. C'est le réglisse. Enfin, la réglisse, pardon. C'est à Uzès qu'est née la marque Zan, qui est aujourd'hui avec Haribo. Voilà. Il y a le musée du bonbon Haribo à Uzès. C'est l'un des sites touristiques les plus visités du Gard. Et je crois que le gardien du musée, c'est Didier Gustin, et il bouffe des bonbons toute la journée.
0: Bon, le salut Didier, il a fait partie de l'aventure au taquet. Hein.
1: Évidemment.
0: Alors, c'est pas encore perdu pour Alban, hein, puisqu'ils sont encore à égalité. Voilà. Là, donc, on va voir comment ça se passe. C'est Samuel. T'as compris que si là, tu gagnes pas, faudra qu'on vous départage d'une façon ou d'une autre.
1: À main nue, dans l'octogone.
0: Voilà, donc t'as plutôt intérêt à marquer les points, comme ça, ce serait plus clair. Samuel, on y va, on est chaud, on a deux points et on va tenter de prendre 5 points de plus pour être en finale avant 13h. Avec un petit extrait, s'il vous plaît. On a beaucoup voyagé hein, cette saison. Là, on est au Venezuela.
1: Oui, bah là, on a beaucoup voyagé.
0: Voici donc cette question géographie, question capitale. On est nul souvent en géographie en nom de capitale, c'est vrai.
1: Bah toi,
0: on trouve pas.
1: Vous parlez pour vous.
0: Oh, oui, voilà, merci. Attends, bah on va voir si vous savez. Quelle est la capitale du Venezuela? Top chrono, 10 secondes. La capitale du Venezuela, Samuel, pour la gloire.
6: Caracas.
0: Oui, oui, c'est Caracas.
1: Et voilà.
0: Bravo,
1: et voilà.
0: Génial.
1: Donc, alors, autant vous dire que j'ai le seum.
0: Ah bah t'as plus personne avec toi.
1: C'est-à-dire que pour la dernière émission...
0: Tu finis bien, toi.
1: Voilà, de ces deux saisons au taquet. Voilà, j'ai tout donné. Hein. Vous allez laisser cette personne triompher.
0: Ah bah de toute façon, oui. Hein, c'est...
1: Quoi?
0: Enfin, ce sera forcément un de mes candidats qui va gagner. Et vous allez peut-être en coacher sur la phase finale.
1: Oui, je te remercie. Ouais. Bon, bah, Alban, merci d'avoir
0: joué. J'ai compris les règles du jeu.
1: Enfin. Ouais, c'est bien, au bout de deux ans, c'est cool. Alban, bravo. Tu as quand même tout donné. Je suis désolée. J'ai envie de chialer. J'avais dit que je pleurerais pas, mais là, je suis à ça de chialer. Ouais. J'étais
5: Je vous souhaite un bon été.
1: Oh, bah, toi aussi, ma chérie.
0: Merci.
1: Amuse-toi bien, belles vacances et puis bonne continuation. Samuel, te voilà donc finaliste. Enfin, qualifié pour la finale.
0: Et oui.
1: Voilà. On verra qui de Laurent ou Sylvie te rejoindra.

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1: Soyez les bienvenus si vous nous rejoignez. Vous écoutez au Taquet avec Valérie Damido et Éric Bastien. Alors, à ce moment-là, normalement, Valérie rappelle les cadeaux.
2: Exactement.
1: On est d'accord. Pour cette dernière émission, on a fait appel à un fidèle de l'émission qui va le faire, mais alors beaucoup mieux que vous. Bonjour.
3: Alors, bonjour. Le problème, c'est que je ne connais pas mon texte. Alors. Je ne connais pas mon texte. Peut-être que Stéphane Bern, vous connaissez, vous?
2: Oui.
3: Écoutez, j'ai regardé, je n'arrive pas à retrouver mon texte. Je crois qu'il y a une machine à café à gagner. Okay, c'est ça, l'Aspalès.
4: Oui, c'est une machine à café, je crois. Mais je crois qu'il y a autre chose. Coluche, c'est quoi? Je sais pas, je crois qu'il y a des trucs à gagner, des voyages, des machins. Des spas, des machins, des trucs, tout ça. Hein? Voilà, des massages avec Patrick Bruel, des trucs.
5: Oh non! Oh non!
1: Et est-ce que Johnny pourrait nous en dire un mot aussi?
2: Oh mon Dieu!
3: Eh ben, moi, j'écoute tous les jours au Taquet parce que j'adore d'abord. J'adore le café parce que j'adore le café. Parce que ma Longo, c'est mon café.
2: Oh là là!
6: Oh là là!
1: Oh, Didier Gustin!
2: Évidemment. Non, mon petit chaton! Comment
3: Didier.
2: Ça va?
3: Salut les copains!
2: Oh là là! Bonjour mon Didier, comment ça va?
6: Ah, qu'est-ce qu'on l'a?
3: Bonjour Valérie, bonjour Eric.
6: Salut,
3: Eric qui m'a envoyé un message. Je pouvais pas te répondre parce qu'on avait déjà.
6: Mais oui, mais j'ai bien compris qu'il y a des gens
3: pas.
6: Qui. Mais oui, j'ai compris.
2: Mais oui, en plus, je venais de parler de toi. Je venais de parler de toi.
3: Oui, j'ai entendu.
2: Oh là là.
3: J'ai entendu, Usaès et tout.
2: Mon petit chat des bois.
6: Non, parce que moi, j'ai voulu faire des petites surprises et en fait, c'est l'équipe, on va dire, c'est Catherine qui connaît et Céline, compris les deux.
3: Ouais, Catherine, elle est top.
6: Et voilà.
2: Eh oui, les filles sont les meilleures, ouais. Mon petit chaton.
6: Ah, Didier, t'as marqué l'émission. Bon. Hein. Merci.
2: Oui,
6: hein.
2: Merci. Hein.
3: Bah, j'ai toujours mon rond de serviette. Hein.
2: Ah bah oui, évidemment, un jour on se retrouvera ici ou ailleurs, ne t'inquiète même pas.
3: Avec plaisir. Bon, bah, je vous laisse parce que vous avez un jeu à faire, non?
2: Allez.
6: Bah oui, et tu joues quand même, fais ta promo, tu joues, tu fais quelque chose cet été ou pas là?
3: Oui, je suis en tournée, bah, justement, voilà. Parce que j'ai joué dans Camping Paradis, je suis en train de faire la tournée des 20 ans de Camping Paradis.
6: Okay.
3: Et voilà, j'ai une trentaine de dates jusqu'au 21 août. Voilà.
2: Eh ben génial.
6: Merci mon Didier, t'es un
2: merci,
6: amour.
2: Merci Didier.
3: Je vous embrasse fort.
2: Bisous. Oh là là, quel amour.
6: C'est fou ça.
2: On l'adore celui-là. Alors, Laurent, t'es content de jouer avec moi?
6: C'est une belle réaction.
2: Alors je vais la refaire. Laurent, t'es content de jouer avec moi?
7: Mais je suis super content, Valérie. Pourquoi cette question? Tout le monde est content de jouer avec toi.
2: Ah ben oui, je sais pas mon chat, comme il n'y avait pas de réponse.
6: Il a bien appris son texte,
2: voilà,
6: celui que j'ai donné.
2: Alors, Oh. Alors, Laurent, qui joue avec ICI Provence, t'habites à Lorgues, ville que j'adore. J'y ai passé beaucoup de fois des vacances, et j'adore Lorgues. Tu es marié à Nathalie, tu as des jumelles, tu as deux grands garçons, tu as des chiens, un chat, tu es pâtissier, boulanger, glacier. Bref, une profession qui n'aurait pas été pour moi, j'aurais évidemment fait faillite. Alors, est-ce que tu es prêt à gagner? Est-ce que tu as envie d'aller à la Ciotat?
7: Bah, par contre, j'ai envie d'aller à la Ciotat, j'ai envie de gagner. De toute manière, c'est dans mon ADN, c'est obligé.
2: Ah bah écoute, mon
6: t'as
2: chat...
6: T'as vu comme je l'ai bien coaché celui-là?
2: Ouais, ouais.
6: T'as vu ça?
2: Attends.
6: C'est la crête de champion, ça.
2: T'es quoi comme signe astrologique?
7: Ça, c'est mon champion.
2: T'es quoi comme signe astrologique?
7: Gémeaux.
6: Ben oui.
2: Ah oui, c'est bien les Gémeaux.
6: Ouais.
2: Alors, écoute bien cette première question, avec une petite ambiance musicale. Ce tube, bah oui, évidemment. Alors, j'ai une question drapeau à te poser.
6: Dragosta Dintei, je me souviens. C'est comme ça, je crois qu'on prononçait le nom.
2: Ah, mais là, tu me demandes un truc,
6: si,
2: je
6: si,
2: sais pas,
6: ça.
2: Moi je connais. Ou Kourouku, Kourouku, stage. Alors, le drapeau, écoute bien cette question, Laurent. Le drapeau de la Roumanie et le drapeau du Tchad sont pratiquement identiques. Est-ce que c'est vrai ou faux que la Roumanie et le Tchad ont presque le même drapeau? Top chrono, 5 secondes.
7: Roumanie, le Tchad, oui, je crois que c'est. Il y a du jaune, il y a du rouge, donc oui, moi je dirais oui. Et puis l'autre,
2: bravo. Eh ben bravo, c'est bleu, jaune et rouge. Voilà, c'est juste le bleu qui change. Il est un peu plus foncé sur le drapeau du Tchad. Bravo, premier point pour Laurent.
6: Bon, Sylvie, déjà, salut Laurent, hein, je suis content de te retrouver. Merci d'être là, Laurent, bravo.
2: Laurent est dans la team d'Amido maintenant.
6: Oui, bien sûr. Mais Laurent, il peut me parler quand même, non? Non, c'est fini?
7: Oui, ouais. Il est gentil. Vous savez, vous êtes gentils tous les deux, là.
2: Oh.
6: Voilà, c'est bien ça. Sylvie, voilà. Avec ici, Zer, qui était avec nous, mercredi, c'était le 15 juillet, qui a marqué 19 points, donc un beau parcours.
2: Oui,
6: Sylvie, à Saint-Apollinaire, comment ça va?
5: Bonjour, eh bien, ça va bien. Ben... L'orage est passé, donc c'est très bien.
6: Ah bon, alors tout roule. Hôtel de, hôtesse de caisse actuellement.
2: Hôtel de l'air, ouais.
6: Oui, n'a rien à voir. Mm. Technicienne de laboratoire, elle était aide-soignante. Vous vous souvenez, c'était Laure Ingalls, enfin Caroline
2: Ingalls.
6: Oui,
2: je sais.
6: Elle voulait 12 enfants. Elle voulait, voilà.
2: Oui, elle fait des tartes aux pommes toute la journée en coupant du bois avec son mari.
6: Exactement, elle a visité l'Italie, elle est un peu sauvage. C'est elle qui souhaiterait que sa vie soit tournée, écrite par Gérard Juillot. Vous en souvenez?
2: Évidemment.
6: Bien sûr.
2: Sylvie, ou alors un livre écrit par avec Nadine.
6: Oh, quand je pense Nadine Mousselet, c'est fou.
2: Eh, Nadine,
6: ça.
2: Ma réalisatrice m'a dit que t'étais sur Instagram, je t'ai suivi. Sur Instagram,
6: ah,
2: je m'appelle Valou la Gitane, n'aie pas peur, c'est moi.
6: Ah non, mais c'est génial ça. Sylvie, le week-end se présente bien? On est heureuse?
5: Oui, ça va très bien. Je pense manger des moules frites ce soir, donc voilà.
6: Très bon programme. Ah, joli programme. Voici la question, elle arrive tout de suite. C'est une question à un point avec un petit extrait. Ma série préférée, Grey's Anatomy, le corps,
2: ah bah,
6: ça.
2: Oui, tout ce que je déteste.
6: Et oui, les problèmes. Alors, Sylvie, votre avant-bras fait la taille de votre pied. Vrai ou faux? Top chrono, 5 secondes. Ton avant-bras fait la taille de ton pied.
2: Regarde-moi. Elle a dit faux.
6: Je sais rien, je suis pas assez souple pour faire.
5: J'ai dit faux.
2: Elle a dit faux.
6: Eh ben c'est vrai, mais non, chez la plupart des adultes, la longueur de l'avant-bras est très proche de celle du... Non mais c'est vrai, en plus je suis en train de vérifier.
2: Mais oui, c'est vrai, évidemment voilà. C'est vrai.
6: Non, c'est vrai. Catherine a vérifié aussi.
2: Moi, je suis en train de regarder. Mais oui, mes amis, vous ne savez pas ça, c'était un truc de gosse, on faisait ça tout le temps. Laurent, un point, Sylvie, pas de point. Ah, il a tout de suite, c'est
8: non, non, non, ah, excusez-moi.
2: Ah, allez. J'ai même pas le droit de dire, allez, vas-y.
8: Attention. Non, désolé. Ah. Petit changement de programme.
2: Ah, d'accord.
8: Alors, toute l'année, vous nous avez parlé de cette personne. Toute l'année, oh, vous avez... chantonner cette personne.
6: Ah oui? C'est la vie. Ah, ne me dis pas qu'on a un vibrisque. C'est des cris. C'est magnifique. Oh non.
2: Encore. Bonjour Rémi Brica.
6: Oh non.
9: Bonjour, bonjour.
2: Oh, Rémi Brica, c'est pas possible, je peux chialer.
6: Notre idole, notre légende.
2: Mais Rémi, comment ça va?
9: Ça va bien, voilà, je vous appelle de l'Allemagne, d'Europa Park, où je me produis en ce moment.
2: Oh là là là.
6: Les colombes, le chapeau.
2: Oh là là là.
6: Le feu d'artifice.
2: Mais on a chanté votre chanson
9: tout
2: le temps, mon...
9: Tout. Oui, c'est ce qu'on m'a dit. Alors, je suis vraiment heureux parce que pour moi, c'est tous les jours la vie en couleur. Alors, et en plus, cette année, la vie en couleur va avoir 50 ans. Donc, c'est bien.
6: Oh là là.
9: Je suis le premier à vous l'annoncer.
2: Oh.
6: Mais quelle surprise extraordinaire. Tiens, regarde, hey, Rémi, regarde comment on faisait. Allez.
2: C'est la vie en couleur.
9: Couleur.
6: Ah, c'est mon premier duo, j'adore.
2: C'est magnifique. Je peux chialer. Nadine Mousselet, Rémi Brica, les filles, vous êtes formidables.
6: On peut mourir tranquillement.
2: On peut mourir tranquillement.
6: Exactement.
2: Pas aujourd'hui.
8: Vous allez peut-être finir l'émission avant.
6: Oui,
2: on va finir l'émission. Merci.
6: Comment vous avez fait pour avoir Rémi Brica?
2: C'est magnifique. Hein.
6: C'est toi,
8: on lui a demandé. C'est une idée de Céline, la réalisatrice.
2: Oh là là, c'est magnifique.
6: Est-ce qu'on peut remettre un extrait quand même?
2: Ah oui, remettez-nous un petit extrait. Allons-y. Allez. Oh là là, on adore. C'est la vie en couleur. La la la la la la la la la la la la la la la la la la la
9: la la la la la la la la la la la la la la
2: la la la la la la la la la la la la la la.
6: Merci Rémi Brica d'avoir été avec nous en direct.
2: Merci beaucoup Rémi. Oh là là.
9: C'était un vrai plaisir. En tout cas, je vous souhaite un très bel été.
2: Oh, toi aussi.
9: Avec plein de couleurs et puis la vie en couleur surtout. Voilà.
2: Eh ben, merci beaucoup.
6: C'est magique. Nadine Mousselet, Rémi Brica, Didier Gustin. Est-ce qu'on peut continuer l'émission jusqu'à 15h?
2: J'aimerais bien, mais non, parce qu'on va enchaîner tout de suite. Laurent, ton quiz musical, t'es prêt, mon chat? Laurent?
6: Oui.
2: Laurence, je vais pas te faire écouter Rémi Brica, hein, mais il va falloir quand même que tu me trouves, les petites chansons que je vais te mettre, mon chaton. T'es prêt?
9: Je suis prêt.
2: Alors ça, c'est un tube que j'adore. Gwen Coupez aussi, elle l'adore. C'est elle qui l'a choisi d'ailleurs. On adore ce titre. Écoute bien, qui chante?

0: Bonjour Gilbert Montagnier. Ça marche pas là.
1: Non, ça marche pas. On a pas tous les coups. Hein. On n'a pas non plus, tu vois. Bon. Eh, bravo, premier point pour toi, mon chat. Alors, tu vas m'en marquer tout de suite un deuxième avec cet énorme tube.
2: George. Hein? Georgia. The home.
1: Just an old sweet song. Alors, tu me dis que c'est qui, Ray Charles?
3: Bah, ouais, c'est...
1: Évidemment, George. Oui.
0: Bonjour, Ray Charles.
3: Merci, non. Dis donc, hein, c'est...
0: Georgia.
1: Georgia on my mind, Ray Charles, qui veut dire que tu as...
0: C'est ton choix, ça, hein. T'aimais bien, toi, Charles,
1: bon, moi, j'aime tout. Non, moi, mon choix, c'est celui, un des tiens.
0: Ah, d'accord.
1: Ouais, c'est le deuxième des tiens. Bravo, Laurent, tu as 3 points.
0: Sylvie, attention, là, il a un petit peu décollé. Donc, on a deux chansons à retrouver. Franchement, on est sur du tube, ça va faire. T'es prête, ma Sylvie?
4: Oui, j'espère.
0: Tu connais Rémi Brica, hein. T'étais contente d'écouter Rémi, là. C'est génial. Merci.
5: Sylvie, elle est stressée, elle est concentrée.
0: Oui,
5: elle voilà. Veut gagner des points.
1: Voilà.
0: Et c'est la chanson qui arrive, on y va.
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0: C'est la voie. Allez, Sylvie, c'est facile ça, top chrono. Qui chante?
4: J'ai déjà entendu.
5: Dites au hasard.
0: Tube dans les années 80. Une femme.
4: Oui,
0: ça, oui. Ah oui, bah oui. Aïe, aïe, aïe.
4: Non.
0: C'est Caroline Loeb.
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0: Je voudrais dédicacer cette chanson à Céline Lebras qui réalise cette émission et qui nous a foutu du « De toutes les matières, c'est les maths qu'elle préfère », une espèce de parodie toute l'année. Et d'ailleurs, j'en profite pour dire qu'on n'en peut plus de tes chansons bretonnes. Et comme ton mari, François Touchard, est en régie, il va falloir qu'on se parle, François. Hein.
1: Allez, peut-être que tu vas trouver la deuxième chanson, c'est mon choix à moi.
0: Top chrono. Non, top chanson.
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0: 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Facile.
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0: Allez, bon, on va le chrono là. Ah, non, Sylvie, écoute, là, c'est pas possible. Là.
5: Essayez, Sylvie.
0: Mais non.
4: Non.
0: Sylvie.
1: What a wonderful world.
0: Là, c'est Louis Armstrong. Ah, c'est dommage, je pensais vraiment que c'était des chansons très connues. Hein,
1: Et c'est une sublime chanson, surtout, hein, sur l'amour, sur tellement de choses.
0: Oui, c'est bien de finir là-dessus. Bah, bon, Sylvie.
1: Ça serait pas mal, ouais.
0: C'est moche, là. Hein.
1: C'est moche.
0: Ah, pour Sylvie, c'est moche, ouais.
1: Bah, c'est moche, elle est à zéro. Hein.
0: Bah, oui, ça te fait pas dire.
1: Lolo, t'es à ça du bol de sangria. Hein. C'est pas mal, hein.
0: Oui,
1: t'es
0: ça manque un peu, d'ailleurs, là. Hein. On a soif un peu, là.
1: Alors là, je lance quoi? Je lance Soirée mondaine?
5: Oui.
1: Ah, bah voilà. Bah écoutez, bah maintenant je demande. Hein. Et bah vous êtes sur ici.
0: Avec Auréa, bonjour Auréa.
1: Allez, vous écoutez ici, on vous aime, Soirée mondaine, Auréa.

0: Soirée mondaine, Oria. Non, mais on peut pas se quitter avant 13h sans que vous m'ayez refait une dernière fois Flipper le dauphin. Là.
1: Bien sûr, on va en parler, regardez. Tu gueules.
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1: Alors, ça, c'est la soupe aux choux.
0: C'est vrai. Bah, en même temps, je suis auvergnat. Hein,
1: je rappelle que Laurent, qui joue avec moi, est ici Provence. Il voudrait, s'il était un animal, être un dauphin.
0: Ah.
1: Est-ce que tu sais imiter le dauphin, Laurent?
3: Ouais, mais le dauphin qui dort un petit peu, il fait...
0: C'est ridicule. Catherine, on fait le dauphin?
4: Non, moi j'imite rien du tout, moi.
0: Ah bah si, on fait le dauphin, là. On a
4: moi j'imite le chat.
0: Vas-y.
4: Ah, vas-y.
0: Miaou. Ouais, c'était facile, ça. Fais le dauphin.
4: Ah, voilà.
1: Ouais. Alors, Laurent, tu vas faire quoi, là, ce week-end? Tu vas bosser, tu vas jardiner, tu vas faire quoi? Exactement.
3: Ben, rien de spécial. Je pense que ça va être un petit peu de piscine, peut-être un peu de rivière aussi. On a été à la rivière ce matin, là.
1: Et alors, il fait beau, voilà. La rivière?
3: Ah ouais, ben c'est beau. En fait, c'est juste à côté, c'est à Vidauban.
1: Mais oui. Ouais. Puis t'as un restaurant qui est pas loin, là, aux Fontaines de je sais plus quoi, là. Comment ça s'appelle?
3: Les Fontaines, ça me dit rien. Mais on a deux restaurants hyper réputés à, je sais pas si je peux dire les noms, à Lorgue. Il y a un restaurant, il s'appelle chez Bruno.
1: Ouais. Mmh.
3: Ah, celui-là, il est réputé. Les derniers qui sont venus manger, je crois que c'est David Beckham et sa femme il y a pas si longtemps.
0: Bonjour David Beckham, qui est avec nous. Hein.
1: Non, il y a pas d'air.
3: Il passe cet après-midi parce qu'il reste un peu de gambasse d'hier soir.
1: Ah, oh, voilà. Bah, ouais, embrasse-le bien, hein, le petit David, ouais. On l'adore. Alors, demain, il y a la finale, enfin la troisième place. Là.
0: Oui, bah oui, mais...
3: oui.
1: Ouais, ah, oui.
0: Non, on ne remue pas le couteau encore une fois.
1: France-Angleterre. Bah quoi, on ne remue pas le couteau dans la plaie, on est pour l'Espagne de toute façon. Alors, mon petit Lolo, là, c'est à 3 points. Je peux te dire que si tu marques, c'est plié, tu vas en finale.
3: Ouais.
1: Alors, c'est une question cash. Écoute bien la question. C'est simplissime. Pour un homme de ta trempe, tu devrais trouver immédiatement. Écoute bien. Comment on appelle la partie du livre où il y a marqué les chapitres et les numéros de pages? Comment ça s'appelle cette partie du livre où sont indiqués les chapitres et les numéros de pages? On appelle ça, il y a un nom spécial. Top chrono. 10 secondes.
3: Chapitre et numéro de page.
1: Oui, ça répertorie tout, quoi.
4: Non, mais il demande à ses fils qui sont là pour l'aider.
0: Ben évidemment.
1: Mais il a le droit. Mais il a le droit. Alors
0: c'est moche.
3: C'est dur, cette question.
0: Non.
1: Quand je vais te dire la réponse, tu vas me dire « Ah bah non, c'était pas dur, c'est la table des matières. »
3: D'accord. Ah bah j'aurais pas cru qu'il y avait une table de matière
1: Oui.
0: Ah quand même, la table des matières.
1: Alors, c'est pas grave.
0: Bah, pour l'instant, elle a encore zéro. Hein,
1: absolument.
0: Sylvie, c'est clair que là, voilà, si tu ne marques pas, il l'emporte. Si tu marques, tu encaisses 5 points. Et donc, tu es dans la phase finale avec nous dans les prochaines minutes. Un petit peu de pression, Sylvie. On y croit. Voici ta question. On va y aller tout de suite. Pour 5 points, sur un dé à 6 faces, les dés à 6 faces, quel chiffre est inscrit sur la face opposée aux 2? Top chrono, 10 secondes. Quel chiffre est inscrit sur la face opposée aux 2? T'as dit 4?
5: Oui.
0: Je crois que tu ne regarderas plus jamais les dés comme avant. C'était le 5. Oh Sylvie, je suis désolé.
1: Ah bah ça fait bien nos affaires ça Lolo, parce que tu vas jouer la finale avec maman.
0: Bravo Laurent. Alors. Football, hein. Bravo Sylvie quand même, hein. Merci.
1: Bravo Sylvie.
3: Ouais. Bravo.
5: J'ai quand même réussi à faire beaucoup de zéros aujourd'hui.
1: Écoute, on peut pas toujours gagner, Sylvie, tu vois.
0: On peut pas tromper.
1: Mille fois, mille personnes. Bon, alors, Laurent.
3: L'apéro, c'est l'apéro.
1: Bon, Laurent, c'est pas mal. Lance l'apéro, commence à faire chauffer le barbecue. Là, t'es presque, t'es aux portes de gagner la finale.
0: Hein. 100% masculin, finale, hein, dis donc. Samuel Laurent, 2 mecs.
1: Et alors?
3: Oui, bon, c'est 2 mecs.
0: On constate, quoi, voilà.
1: C'est quoi? C'est moi qui joue avec Laurent.
0: C'est mon côté patriarcal. Voilà. Oula, les gros yeux qu'elle me fait.
1: Non mais
0: oula.
1: Catherine dit quelque chose quoi.
0: Mais je remarque juste que c'est une finale de mec, hein.
1: Ça fait 2 ans que j'arbitre entre vous, débrouillez-vous hein.
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1: Et c'est la dernière fois que Rocky va nous accompagner dans Au taquet. Toutes ces finales, 2 ans de finale, mon Dieu. Toutes ces chances que j'ai eues de gagner, j'ai triomphé plus d'une fois. Et là, aujourd'hui à ma gauche, il y a Laurent. Laurent, il joue avec Ici Provence. Il habite à Lorgues. Il est marié à Nathalie. Il est pâtissier. Autant vous dire qu'il ne va pas rester longtemps dans la sauce. Il va triompher et partir à la Ciotat. À ma droite, il y a qui ?
0: Eh bien, il y a Samuel pour cette dernière finale avec Ici Héros. Il est en mode Saint-Génie de Fontenay, mais il fait du barbecue. Voilà. Il a un chat qui s'appelle Tigre, comme Survivor avec The Tiger. Il a l'œil de la victoire !
1: Ouais, c'est parti ! Oh my god, Rocky, c'est toi ?
0: Oh, c'est la dernière finale, quoi.
1: Alors, Laurent, t'es prêt à gagner ?
3: Je suis prêt à gagner.
1: Ça, c'est une bonne nouvelle, tu vois, parce que...
3: Je suis au taquet, là.
1: Tu sais que c'est pas un bingo, hein, pour la finale.
3: Ouais, ouais.
1: Ah oui, on l'avait dit, hein. C'est-à-dire que on se dut bon. Pendant 2 ans, on leur a raconté plein de conneries. Ils ont rigolé avec nous. On a monté un pays, le Damidoland. Il y a déjà 1700 habitants.
0: C'est vrai.
1: Alors, on va vous poser des questions l'un sur l'autre. Vous allez marquer, c'est des vrais ou faux. Je vais te donner des vrais ou faux sur Eric. À chaque fois que tu vas bien répondre, tu auras 2 points. Hein, t'es d'accord?
3: Je connais tout d'Eric.
1: Oh mon Dieu.
0: Bah, c'est inquiétant.
1: Tu sais quoi? C'est magnifique. Je vais quand même t'encourager avec une chanson que tu adores. Je suis tombée pour elle.
0: Tu ne sais pas que j'étais en couple avec Pascal pendant 6 ans. Rien.
1: Ah bah là, écoute, on va appeler Pascal, on va lui demander Pascal, confirmation.
4: Bonjour Pascal Obispo.
0: Non mais je sais qu'il est, il a des fois écouté l'émission. Pascal.
1: Il a totalement écouté l'émission. Alors, c'est parti. Il n'y aura pas que 10 secondes d'un commun accord avec la réalisation.
0: Ouais, vous avez triché quoi.
1: On a pris chacun 20 secondes parce qu'il faut poser les questions.
0: D'accord, ok.
1: Alors, à chaque fois que tu me dis la bonne réponse, t'as 2 points. Écoute bien. Alors, Eric parle couramment anglais, vrai ou faux ?
3: Vrai.
1: Le surnom d'Eric, c'est Grongron.
3: Grongron ?
1: Ouais.
3: Vrai.
1: Eric a gagné 5 fois en 2 ans la finale.
3: Faux.
1: Ça, c'est...
0: Ouais.
1: Ok, et Eric adore l'argent, d'ailleurs, il en parle tout le temps.
3: Bah, vrai.
1: Voilà, sauf que...
0: Bon, en fait, la dernière,
1: Eric est hypochondriaque.
3: Vrai.
1: Voilà, mais tu as marqué, Eric parle couramment anglais, c'est faux. Hein.
0: Ah non.
1: Même une buse.
0: Ah, une buse.
1: Le surnom d'Eric, c'est pas Grongron, c'est Chonchon.
0: Chonchon.
1: Voilà. Tu as
0: gagné marqué. 5 fois là.
1: il a dit faux, donc il a 2 points. Eric adore l'argent, il a dit 2 points. Eric est hypochondriaque, 2 points. Il a 6 points.
0: Ouh là là là là là là là là.
1: Voilà.
0: Samuel, donc il a 6 points.
1: Ouais.
0: C'est pas compliqué.
1: Ah bah
0: faut
1: oui,
0: faire,
1: c'est
0: faut
1: bien.
0: Il faire plus, faut faire 8 puisque c'est 2 points par bonne réponse. Ok, Samuel, 8 points, ça veut dire 4 bonnes réponses sur 5.
1: Woohoo !
0: J'ai des questions à te poser sur Valérie, c'est du vrai ou faux. On t'encourage avec la musique que tu aimes.
6: C'est Marseille, bébé. Ouais,
1: c'est Marseille, bébé.
0: Allez, Samuel, on y va. Tu me réponds assez rapidement, vrai ou faux, top chrono. Valérie préfère Michel Sardou à Johnny.
3: Oui.
0: Valérie a 3 chiens.
3: Ouais.
0: Valérie adore la chasse.
3: Faux.
0: Valérie est timide.
3: Faux.
0: Valérie part en vacances en Espagne.
3: Valérie est timide, vrai. Et Valérie part en Espagne, vrai.
0: Et très bien, nous sommes arrivés au bout du chrono. Nous allons donc vérifier. Valérie part en vacances en Espagne, tu confirmes ?
1: 2 points.
0: 2 points, Valérie est timide.
1: C'est vrai.
0: Il a dit vrai, hein ?
1: Oui.
0: T'es timide ?
3: Oui, j'ai dit vrai.
1: Et oui, je suis timide, je rougis. Mais c'est la vérité, personne ne le croit jamais.
0: Valérie adore la chasse.
1: Il a dit faux, c'est totalement faux. Je déteste
0: Valérie,
1: à 2 points.
0: Ouais. Valérie a 3 chiens, t'as dit quoi?
3: J'ai dit vrai.
1: Et non, j'en ai que 2.
0: Alors attention, 2-4-6, pour l'instant t'es à égalité, tout se joue sur cette réponse. Valérie préfère Michel Sardou à Johnny, tu nous as dit.
3: Vrai.
4: Il a... Non, il a dit faux.
1: Non, il a dit vrai.
4: Il a dit vrai, pardon.
1: Et c'est faux, je préfère Johnny.
0: Et donc ça ne suffira pas, Samuel.
1: Mais si,
0: ça suffit, Samuel.
1: Ils sont à égalité. Donc c'est les points qui les départagent.
0: Ah, oh bah dis donc.
1: Et donc Laurent a eu 17 points et Samuel il a eu 21. Bah c'est Samuel.
0: Samuel, c'est toi qui gagne.
1: Voilà.
0: Bravo Samuel.
1: Alors Samuel, c'est toi qui iras au festival live ici, La Ciotat. C'est magnifique. Tu pars 3 nuits d'hôtel. Tu iras au concert tous les soirs. Tu iras même dans les coulisses. Tu feras du bateau. Tu sauras très vite qui sont les invités. Là, pour l'instant, on n'a pas le droit de le dire, mais très rapidement, on le saura.
0: Il y a Rémi Bricard.
1: Oui, ça c'est sûr.
0: Il y sera.
1: Et voilà. Bravo. Et
0: bravo à vous tous.
4: Et puis, eh ben, Lolo, tu gagnes la machine à café de Joe Malongo.
0: La dernière machine espresso, 32 dosettes, 6 verres en verre. Merci à Joe Malongo et à l'entreprise Malongo de nous avoir accompagnés pendant ces 2 ans.
4: Ah ouais, alors franchement, on a plein de merci à dire. Évidemment, on est très triste de vous quitter. Hein. On ne va plus jamais dire bonjour la France, enfin surtout moi. Je ne vais plus jamais supporter les vannes de Chonchon.
0: Je t'appellerai.
4: Tu m'appelleras, bien sûr. Alors, je remercie évidemment tous les auditeurs. Merci parce qu'on part en plus sur un super score. Et donc, merci. Merci aux habitants du Dami d'Oland. On continuera cette vanne. Merci à Maître Kikandon qui a arbitré avec brio cette dernière et puis pendant un an. Merci à Gwen Coupès qui est déjà en vacances, cette bourrique. merci à Céline qui a réalisé avec brio.
0: Bravo Céline.
4: Voilà, merci. Merci. Aujourd'hui, c'est Emma, mais on a quand même bien plein. Basile, Florent, Elori,
0: Lucas.
4: Alors, Lulu, bravo parce que Lulu est un génie.
0: Ouais, c'est un génie.
4: Donc voilà, merci à Didier Gustin, François Touchard, Sandrine Saroche, Labajon. Tous ces gens qui nous ont accompagnés la première
0: saison.
4: Sébastien Marx. Merci à Alexandra, Marian. On a eu tellement Sadika, on a
7: Laura.
4: Eu Laura, on a eu
0: au
4: standard.
0: Maëva, Manon, Elodie pour l'équipe web et toutes les vidéos que vous avez retrouvées. Puis les deux auteurs.
4: Et les deux auteurs, Raphaël et Luigi, qui nous ont fait des questions. On peut dire.
0: Voilà.
4: On peut dire ça, non?
0: Très sympa.
7: Bah, on a appris plein de choses.
4: On a appris plein de trucs. J'espère que vous vous êtes bien marrés. Nous, on a adoré partager ces 2 ans avec vous. J'ai adoré raconter vos histoires, vos vies. Vous avez des vies exceptionnelles. Vous êtes formidables. Moi, j'aime la France. J'aime les Français qu'on a eu pendant 2 ans. Vous êtes exceptionnels. Vous vous occupez d'associations. Vous êtes amoureux de tout, de la nature. Vive Johnny à Bas-la-Chasse.
0: Bon, merci à toi, Valérie.
4: Merci, Eric.
0: Merci,
4: Valérie. Merci vraiment à Yann Chouquet et Céline Pigalle d'être venus me chercher. Et puis, on se retrouvera un jour ici ou ailleurs. Merci la France, bonjour, au revoir, pardon, à demain.
0: Allez, c'est mignon, jusqu'au bout.
7: Merci Valérie Damido et Eric Bastien. Dans un instant, Johan Rock pour Ici dès 5h. Quant à moi, je vous retrouve tout à l'heure à partir de midi pour les meilleurs moments d'Au Taquet sur votre radio Ici.

0: Place pour Confidence. On est ravis de vous retrouver ce matin ici.
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0: Alors que le début du week-end approche, peut-être sait-on jamais, le début des vacances pour certains d'entre vous. Soyez les bienvenus ici, dès 5h. Toute l'équipe des Lève-Tôt vous accompagne de la meilleure des manières. Info pratique, bonne humeur, bonne musique avec Indochine ces prochaines minutes. Et l'info, évidemment. Bonjour Cyril Ardo-Redon.
2: Bonjour Johan Rock, bonjour à tous.
0: Qu'est-ce que justement on trouve dans l'actualité ce matin?
2: Eh bien l'incendie, encore à la une ce matin avec des milliers d'évacuations en Nouvelle-Aquitaine.
0: Dîner au restaurant, c'est bien. En faisant baisser l'addition, c'est encore mieux, c'est la tâche à laquelle va s'atteler ce matin Valère Coréard. Par ici des économies, rendez-vous à 5h13 et puis on vous attend d'ores et déjà au standard d'ici. Venez donc nous raconter ce que vous prévoyez de faire ce week-end. 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
0: Nous sommes le vendredi 24 juillet. Bienvenue ici, il est 5h. Le journal présenté par Cyril Ardo-Redon et la Nouvelle-Aquitaine.

0: Les vacanciers attendent avant de se déplacer, sinon ils seront retenus en amont du côté de Saint-Jean-d'Illac, des fois sans solution, ou alors à devoir rebrousser chemin en direction de Bordeaux. Il vaut mieux attendre. Moi, j'invite les vacanciers qui ont prévu de venir de se renseigner encore avant de prendre la route, savoir si le feu sera maîtrisé et si la route sera réouverte. Pour l'instant, elle ne l'est pas. Donc, il vaut mieux attendre, voire décaler un peu son départ, plutôt que se retrouver coincé très en amont. Il vaut mieux se renseigner, suivre notamment le site de la préfecture, des services de l'État qui donnent des informations très précises et actualisées et qui permettent de pouvoir décider ou pas de venir. Parce qu'à ce stade, c'est tout à fait impossible et probablement encore dans les prochaines heures et les prochains jours.
1: Et la ville de Bordeaux a ouvert son parc des expositions pour accueillir une partie des personnes évacuées. Et des évacuations aussi dans le secteur de Biscarrosse, dans les Landes. 9000 personnes priées de quitter leur domicile ou le camping face à un incendie qui a déjà parcouru plus de 1000 hectares, déclenché par une camionnette accidentée. Dans le Var à présent, l'incendie du massif du Gros Bessillon est toujours actif selon la préfecture. 2700 hectares parcourus depuis mardi et des conditions météo qui s'améliorent, ce qui devrait aider le travail des 800 sapeurs-pompiers mobilisés. Deux enquêtes sont ouvertes pour déterminer les origines du feu. Ce matin, Météo France place la Haute-Garonne en rouge face à un risque très élevé de feux de forêt. 27 départements du sud et de l'ouest du pays sont en orange face à un risque élevé. Dans ce contexte, la France a demandé l'activation du mécanisme de protection civile de l'Union européenne. Notre pays va recevoir rapidement des renforts aériens étrangers pour lutter contre les incendies, 2 Canadair croates, 2 Air Tractor portugais ou encore des hélicoptères tchèques et slovaques, selon Emmanuel Macron. Dossier complet sur ces incendies à retrouver sur ici.fr.
2: 5h03, l'essence coûte toujours très cher.
1: On avait pourtant bien cru que les prix des carburants allaient retrouver un niveau plus raisonnable, mais non, le litre s'écoule de nouveau, bien souvent au-delà des 2 euros, conséquence directe de la guerre au Moyen-Orient. Face à la crise, le délai pour demander l'aide carburant pour les gros rouleurs vient d'être prolongé d'un mois jusqu'au 31 août. Et les rares stations-service où l'essence est un peu plus abordable sont prises d'assaut, Léonie Cornet.
3: 1,99€ le litre d'essence. Forcément, c'est la ruée à la pompe. Julien le constate, il y a du monde.
4: Je pense que les gens, quand ils ont vu que ce matin que la station essence la moins chère, c'était ici, ils sont tous venus ici. Et je peux même vous dire que je crois qu'il n'y a plus beaucoup d'essence dans la station actuellement.
3: Pourquoi là, vous avez du mal à faire le plein ?
4: Ça monte plus du tout. Hein.
3: Désormais, Thomas anticipe, il compare une par une les stations-service avant de faire son plein.
5: J'ai regardé en plus sur une application pour savoir s'il n'y avait pas d'autres moins chers. Comme je suis dans le coin, je fais attention à ça et effectivement, c'est la moins chère.
3: Beaucoup ne comprennent pas pourquoi les prix remontent soudainement.
6: C'est du vol manifeste.
3: Comme Alain.
6: Quand le prix du brut baisse, il faut 6 mois pour que le prix baisse à la pompe. Par contre, quand il y a une bombe qui tombe, ça remonte tout de suite du jour au lendemain. Déjà, l'État en prendrait moins. Ça serait nettement mieux. Les taxes, c'est surtaxé. Ils s'enrichissent.
3: Total Energy a annoncé le retour du plafonnement des prix à 1,99€ dans ces stations. Mais beaucoup dépassent encore les 2€ le litre.
1: Un reportage à Saint-Denis-de-l'Hôtel, près d'Orléans, dans le Loiret. Léonie Cornet, ici Orléans. Et sur ici.fr, vous retrouvez notre carte interactive pour consulter l'évolution des prix des carburants en temps réel. À Rennes, un adolescent de 17 ans mis en examen pour viol et vol sur personne vulnérable. Selon le parquet, le suspect est accusé de s'en être pris à une femme de presque 80 ans début juillet. Il a été placé en détention provisoire et doit comparaître en octobre devant le juge pour enfants.
2: Aujourd'hui, c'est l'avant-dernière étape du Tour de France.
1: 19e étape, 128 km entre Gap et l'Alpe d'Huez. Parcours difficile, tout en montée avec 21 virages noirs de monde. Une étape redoutée par les favoris du classement général, mais pas par Paul Sexas, 4e ce matin.
7: C'est sûr que c'est incroyable. Après, j'espère surtout de pas tomber dans la montée parce que je pense qu'il va y avoir beaucoup de spectateurs et on a vu que c'était quand même assez dangereux. Donc voilà, j'espère que tout va bien se passer surtout. Et après, forcément, c'est les jambes qui vont parler. Je me sens bien. Et pour une troisième semaine, c'est plutôt pas mal. Deux prochains jours qui arrivent qui sont très solides et sur lesquels le tour va se jouer. Et enfin, en tout cas, le podium. Donc je pense que ça va bien se passer. Après, on verra.
1: Départ de cette première version de l'Alpe d'Huez à 14h cet après-midi. Et je dis première car demain, les coureurs remettent ça avec 170 km entre le Bourg d'Oisans et une nouvelle fois.

0: Donc l'Alpe d'Huez. On jette un coup d'œil sur nos conditions météo et c'est du grand et du beau soleil sur tout le pays aujourd'hui, Johan.
1: Un temps calme avec de la fraîcheur au nord ce matin et de fortes chaleurs au sud cet après-midi. Une chaleur qui s'étend et progresse sur le territoire de la Gironde à la Provence en passant par le Languedoc-Roussillon et le Midi toulousain sans épargner la Corse. Les températures ce matin, 15 à Aurillac, 17 dans la capitale, 20 à Bordeaux, 23 à Montpellier, 24 à Nice. Et puis cet après-midi, le mercure qui va grimper d'un cran, omniprésent, le soleil à l'exception de la Picardie et de la Haute-Normandie ainsi que le Nord-Pas-de-Calais avec de l'humidité, une couverture nuageuse assez conséquente et puis des températures donc qui montent d'un cran par rapport à hier. 37 degrés à Bordeaux cet après-midi, 32 à La Rochelle, 31 à Bourges, 40 à Toulouse, c'est la maximale ce vendredi. Et chez vous, comment ça se passe à 5h07? Vous nous envoyez, vous nous postez un petit message sur la page Facebook d'ici, on fait la météo ensemble comme tous les jours sur votre radio locale.
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1: Plus de 40 ans que les chansons de Nicolas Sirkis et ses camarades nous accompagnent. Ce vendredi, on vous a choisi Troisième Sexe. Bon début de journée, 5h08.

0: bonjour à vous qui nous écoutez de si bonne heure ce vendredi. Ravi de vous savoir ici, de l'autre côté.
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0: Et à 5h11 ce matin, je voudrais vous parler de Bérangère, 84 ans. Elle vient de vivre un moment à la fois exceptionnel et déchirant. Cette dame vit depuis 50 ans dans une maison qu'elle a fait construire avec son mari, Lucien, au milieu des années 70. Dans cette maison, ils ont élevé leurs 3 enfants, ils ont passé une vie, elle, avec à l'intérieur évidemment des souvenirs qui se sont accumulés. Et ce couple, bah, évidemment, comptait finir ses jours dans cet endroit. Seulement, voilà, depuis quelques mois, cette maison est condamnée, la faute à un projet d'aménagement routier qui va la faire rasé d'ici la fin de l'année. Alors, Bérangère a tout essayé pour sauver sa maison, pétition, courrier, réunion publique, interview même donnée à la presse locale, rien n'y a fait dans quelques mois. Là où elle a vécu, il n'y aura bientôt plus rien. Alors, elle a trouvé une manière assez étonnante de dire au revoir à sa maison, sauter en parachute. Je le rappelle, elle a 84 ans. Elle a déclaré « J'ai eu envie de voir ma maison comme les oiseaux la voient depuis 50 ans lorsqu'ils passent au-dessus de mon toit ». Le saut en parachute a été organisé vendredi dernier. Tout s'est bien passé. Bérangère a sauté seule, oui, parce que Lucien, son mari, lui a préféré rester dans le jardin pour voir son épouse de tout là-haut. Visiblement, en bas comme en haut, ils étaient tous les deux émus, l'un comme l'autre. Alors, l'histoire est un peu triste, mais aussi, il y a plein de poésie. On souhaite bon courage à Lucien et Bérangère ce matin. Il est 5h12, vous écoutez ici, ce vendredi. Comment retrouver les auteurs présumés des incendies? C'est l'info d'ici.
2: Oui, nous serons dans les Pyrénées-Orientales avec les gendarmes, les pompiers, les forestiers qui fouillent les décombres à la recherche des indices.
0: Et puis pour la musique, Stevie Wonder arrive. Elle prend pas comme ça. Dans un instant, pour l'heure, qu'est-ce qu'on fait? Bah, des économies, évidemment. Bonjour Valère Coréard, chaque jour avec vous, un bon plan pour surclasser notre pouvoir d'achat. Aujourd'hui, on va parler restaurant sans plomber l'addition.
3: Parce qu'un bon repas à l'extérieur, ça fait plaisir, mais la note grimpe vite parfois, hein, en moyenne 25 à 30 euros par personne en France, bien plus dans les grandes villes, alors autant dire qu'un dîner en couple peut rapidement dépasser les 70 euros. Mais, bonne nouvelle, il y a des solutions pour faire baisser un peu l'addition, que ce soit au restaurant ou à la maison d'ailleurs, à condition d'avoir les bonnes adresses sur Internet.
0: Alors concrètement, comment ça marche pour payer moins cher ?
3: L'application la plus connue reste The Fork. Le principe est simple. Vous réservez votre table via l'application et selon les établissements partenaires, vous bénéficiez de 20, 30, parfois 50% de remise, hors boisson en général. À chaque réservation, vous cumulez aussi des points de fidélité qui sont appelés des Yums que vous transformez ensuite en réduction supplémentaire. Autre piste, Too Good To Go. Ici, il ne s'agit pas d'une remise sur l'addition, mais de sauver les invendus de restaurateurs ou de traiteurs à petit prix. Vous payez quelques euros et vous repartez avec un panier surprise. Vous ne choisissez pas forcément votre plat, mais vous divisez la facture par 2, 3, voire 4. Et puis, vous contribuez à réduire le gaspillage alimentaire. Et puis, il y a certaines applications de livraison comme Uber Eats ou Just Eat qui proposent régulièrement des codes promo ou encore des réductions de bienvenue. Et ça, bien sûr, c'est pas le même plaisir qu'un repas en salle, mais enfin, ça reste un bon moyen de limiter la dépense tout en se faisant plaisir. Résultat, en combinant ces solutions, vous pouvez économiser facilement 10 à 15 euros par repas, hein, soit plusieurs centaines d'euros par an si vous y allez souvent. Une vraie bouffée d'air pour le budget loisir, sans se priver de bons moments autour de la table. Si vous aussi, vous avez des bons plans resto d'ailleurs, écrivez-moi, comme ça, ça va aider tout le monde. Mon mail, c'est parici.leseconomies@radiofrance.com.
0: Passez un bon week-end, Valère. Lundi, vous nous expliquerez comment louer son camping-car, son van ou son fourgon. 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
0: Ce vendredi matin, alors que la France est en proie cet été aux incendies, comment font les enquêteurs pour retrouver les auteurs présumés?
2: Cette année, 128 personnes ont déjà été interpellées dans ce cadre. C'est ce qu'a dit avant-hier le ministre de l'Intérieur, Laurent Nunez. Des investigations qui débutent alors que les cendres sont encore chaudes. Gendarmes, pompiers, forestiers fouillent les décombres à la recherche d'indices. Démonstration Caroline Félix dans les Pyrénées-Orientales avec la cellule d'identification criminelle de Perpignan.
6: Comment savoir où a démarré l'incendie dans cet immense champ désormais noir et gris? La première chose à faire, c'est de déterminer les flancs du feu, explique l'adjudant Johan.
7: Ici, on a le feu qui s'est arrêté un peu en bordure. Et là, si on regarde ici, pareil, le feu, là, il s'est propagé à droite. C'est comme un V. On va aller à l'intérieur du V, de trouver le sens de propagation du feu.
6: Plutôt par la gauche ou par la droite, la réponse se trouve au sol.
7: Tenez, là, on a un escargot. On va donc regarder l'escargot, ce qu'il nous montre. Ce côté-là, le côté gauche, il est tout noirci par la suie. Et celui-là, il est clair encore. Ça nous indique que le feu s'est propagé dans ce sens-là.
6: Le feu noircit la coquille par le côté par lequel il arrive. Il faut donc aller à gauche.
7: On met le drapeau avec le sens de propagation.
8: C'est comme remonter une pelote pour arriver à l'origine.
6: Les coquilles d'escargots sont nombreuses et très utiles.
7: Ça fait partie des seuls animaux qui ne peuvent pas partir très vite quand il y a le feu. La coquille résiste aussi.
6: D'escargots en cailloux, l'enquêteur progresse à travers le champ.
7: Par exemple, là, on a un caillou là.
6: Jusqu'à des traces qui montrent un autre sens du feu contre le vent.
7: Quand les deux vont se rejoindre, on sera sur une zone probable d'origine de départ de feu.
6: On y est, l'adjudant détermine une zone d'éclosion d'environ 10 mètres carrés en bord de route. Reste à trouver l'élément déclencheur, comme un mégot par exemple.
7: La zone de départ du feu, c'est pas la zone où le feu est le plus violent. Donc on peut aussi retrouver des mégots sur place.
6: Cette fois-ci, il n'y a rien, reste des hypothèses.
7: On est à proximité d'une route, on peut penser à un jet de mégots. On a trouvé là des canettes qui étaient sur le chantier. Et voilà, ce sera aux enquêteurs de s'attacher à essayer de trouver, par le biais d'enquêtes de voisinage, de téléphonie, de vidéo, ce qui a pu se passer à ce moment-là.
6: Voilà. D'habitude, pour ce travail d'étude du terrain, ils sont 6, de gendarmes, de forestiers, de pompiers.
7: On a des investigations qui peuvent durer sur plusieurs jours. Il y a des journées où on peut marcher une bonne dizaine de kilomètres dans la zone brûlée. On n'a pas d'ombre, il fait très chaud. En général, quand on fait des investigations comme ça, on se laisse une pause de un jour ou deux. Sinon, ça devient trop dur et quand on est trop fatigué, on ne voit pas bien les choses non plus.
6: Il cède aussi de nouvelles caméras sur les tours de guet. Elles filment jusqu'à 10 km à la ronde.
7: Pour le feu de Trévillac, là, on a pu trianguler grâce aux différentes caméras pour remonter sur une zone qui était intéressante et dans laquelle on a pu travailler pour rechercher l'origine.
6: Les enquêteurs s'appuient également sur les images des hélicoptères bombardiers d'eau.
2: Le reportage dans les Pyrénées-Orientales de Caroline Félix sur votre radio locale ici.
0: Ce vendredi, on fête les 20 ans du magazine de TF1. 50 minutes inside. Dans un instant, Isabelle Isturburu, son animatrice, est l'invitée des Colis Stylés. Ce sera le temps d'écouter Stevie Wonder ici, 5h18.

0: alors que le jour se lève, vous écoutez déjà ici, et c'est un 24 juillet qu'ils sont nés. On souhaite un bon anniversaire ce matin à celle qu'on surnomme J-Lo. Jennifer Lopez, chanteuse, comédienne, mais aussi femme d'affaires. Jennifer qui a débuté sa carrière aux côtés de Janet Jackson dans un clip il y a déjà quelques années. Guy Savoy, lui, chef triplement étoilé, l'une des figures les plus respectées de la cuisine dans le monde entier, a fait aussi son anniversaire un 24 juillet. Et puis, il y a quelques années, lorsque élève, vous étiez en cours de musique, peut-être avez-vous été, comme des millions d'entre nous, contraint d'apprendre un jour la flûte à bec sur l'une de ses chansons.
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0: Sans aucune Yves. Joyeux anniversaire, 70 ans aujourd'hui, un gamin comparé à Hervé Villard qui ce vendredi devient octogénaire.
2: Capri, c'est fini.
0: 50 ans. Le Capri, c'est toujours pas fini. Et puis en cette veille de week-end, c'est la journée mondiale de la tequila. Frappée, la tequila, et surtout avec modération. Enfin, ils nous quittaient à cette date. Deux monstres sacrés du cinéma. D'abord en France, Sacha Guitry, et aux États-Unis, Peter Sellers. Deux comédiens, deux personnalités complexes qui ont marqué la pellicule au point de continuer à voir, revoir, revoir leurs films encore aujourd'hui. Il est 5h22, c'est l'heure d'allumer la télévision. Ce vendredi, on vous emmène dans les coulisses de l'émission People de TF1 qui fête ce soir son anniversaire. Et quel anniversaire, 20 ans cet été pour 50 Minutes Inside, l'émission qui raconte la vie des VIP, comme on feuillette les pages d'un magazine papier glacé. Générique. Au cours du prime de ce soir, l'émission de TF1 reviendra sur 30 des événements majeurs qui ont marqué ces deux dernières décennies. 30, vous en conviendrez, ça fait pas beaucoup, tant l'actualité people est dense. Pour ça, il n'y a qu'à voir la pile de magazines entassés dans les salles d'attente des cabinets dentaires pour s'en rendre compte. Alors, j'ai demandé à Isabelle Iturburu, qui présente ce soir l'émission, comment l'équipe de production et elle-même ont-ils sélectionné ces événements qu'on retrouvera ce soir.
3: Ce qu'on a fait, c'est qu'on avait des dizaines et des dizaines de post-it, je m'en souviens très bien, au mur, où tout le monde a posé les choses qui l'avaient marqué dans ces 20 dernières années. Et on a écrémé jusqu'à arriver à 30. Et vraiment, le critère principal, c'était à quel point ça nous a marqué, bouleversé. Moi, à titre personnel, mais je pense qu'on est très nombreux dans mon cas, c'est la disparition et surtout les obsèques de Johnny Hallyday. Là, on parle vraiment de communion et d'émotion collective.
0: La rétrospective présentée ce soir, c'est l'occasion de se rendre compte qu'en 20 ans, la manière de s'informer sur les célébrités et les petites indiscrétions qui émaillent le monde du show business ont changé aussi rapidement que la société elle-même. Et ça, grâce ou à cause d'un média concurrent de la télévision qui a obligé le magazine de TF1 à se réinventer.
3: Aujourd'hui, il y a les réseaux sociaux, ça va très vite. On sait tout sur tout le monde. Des fois, on en sait trop ou on ne sait pas les bonnes choses. Ça, c'est un autre problème. Le curseur est à se positionner avec du recul. On n'a pas besoin d'être les premiers à l'annoncer parce que de toute façon, tout le monde sait tout avant tout le monde. Les stars d'aujourd'hui ne sont pas forcément les stars d'hier. On va parler de Thomas Pesquet, par exemple, ce soir. Vous voyez, ça, c'est quand même assez inattendu que la personnalité préférée des Français soit un astronaute. On nous aurait dit ça il y a 20 ans. Notre admiration, elle évolue. Elle change, j'ai l'impression.
0: Et il n'y a pas que ça qui a changé depuis la création du magazine. Ses animateurs aussi. Si l'émission est né avec Nikos Aliagas. Ce dernier a ensuite passé la main à Sandrine Quétier, elle-même ayant cédé son prompteur à Isabelle Iturburu. Nikos, qui pour les 20 ans ce soir sera de retour pour co-présenter ce prime exceptionnel. 50 Minutes Inside, les 20 ans, le prime événement à voir ce soir, 21h10 sur TF1. Vous écoutez ici les 5h25. Et si maintenant vous preniez votre téléphone et appelez votre station locale 0810 055 056, venez nous dire ce que vous avez prévu de faire ces deux prochaines journées. Le week-end arrive et puis ce matin, vous connaissez le principe. Dès lors que vous nous appelez, vous repartez avec votre pack été comprenant un sac collector aux couleurs de votre radio, un roman de Maxime Chattam et les fameuses lunettes pour observer l'éclipse le 12 août prochain. 0810 055 056. Voici Zazie sur les ondes d'ici.

0: famille des 5h, chaque matin on démarre la journée ensemble. Il y a quelques encablures des infos de 5h30. Stéphane Bern est déjà là pour nous rendre une petite visite, pour mieux remonter le temps. Ce vendredi, Stéphane, on voyage à l'époque victorienne, entre brouillard et brume, à Londres évidemment.
1: Un tube noir, une petite brosse et des cils qui s'allongent d'un seul geste. Le mascara ou rimmel est né entre les mains d'un Français, mais de l'autre côté de la Manche. Nous sommes en 1880 à Londres, dans l'élégante Bond Street. Derrière son comptoir, Eugène Rimmel, fils de parfumeur parisien, observe les clientes de la bonne société britannique. Depuis des années, il perfectionne poudre, eau de toilette et savon parfumé. Mais cet hiver-là, il met au point une invention appelée à conquérir le monde. Un mascara non toxique à base de cire et de poudre de charbon. Du charbon pour avoir une meilleure mine, fallait y penser. Fini le kohl qui coule et vous fait ressembler à un panda. Fini les préparations à base de suie ou d'antimoine. Ce produit, facile à appliquer et sans danger, donne au regard une intensité nouvelle. Et ce, en un clin d'œil. Les élégantes londoniennes se l'arrachent. Il se dit même que la reine Victoria en personne ne jure que par le bloc noir et le pinceau d'Eugène Rimmel. Les journaux en parlent et bientôt, le nom du créateur devient celui du produit, le Rimmel. L'invention dépasse vite les frontières. En Italie, en Espagne, en Turquie, on ne dit pas mascara, on demande un Rimmel. Le Rimmel est bien plus qu'un simple tube. C'est maintenant un hit planétaire. Et tandis que d'autres reprendront son idée jusqu'à la marque Maybelline, née en 1913, c'est bien le parfumeur français qui aura posé les bases du maquillage moderne. Eugène Rimmel a donné son nom au Rimmel, Eugène Poubelle à la poubelle. En revanche, notez que le dramaturge Eugène Labiche n'est pas le créateur de Pampy.
0: Bon week-end Stéphane Bern et on retrouve tous les voyages dans le temps sur le site ici.fr. À la une de la presse ce matin, il sera question du Seigneur des Anneaux. Comment la saga est-elle devenue mythique? Décryptage avec notre invité à 6h10. Pour l'heure, 5h30, l'info en France et dans le reste du monde. C'est l'heure du 90 secondes avec vous Cyril Ardo-Redon.
2: Près de 30 000 personnes évacuées au total en Nouvelle-Aquitaine en raison de deux incendies qui ont parcouru respectivement 4 800 hectares en Gironde et 1 000 dans les Landes. 20 000 habitants et vacanciers mis à l'abri au nord du bassin d'Arcachon. Tous les villages de la presqu'île du Cap Ferret sont en train d'être évacués selon la préfecture. 9 000 personnes mises à l'abri à et autour de Biscarrosse dans les Landes. Dans le Var, deux enquêtes ouvertes pour tenter de déterminer les origines de l'incendie du massif du Gros Bessillon. Le feu est toujours actif ce matin. Selon la préfecture, il a parcouru 2700 hectares depuis mardi, même si les conditions météo s'améliorent. Ce matin, 27 départements de l'Ouest et du Sud sont placés en orange face à un risque élevé de feux de forêt. La Haute-Garonne est en rouge pour un risque très élevé. On attend des renforts aériens venus de Croatie, de République tchèque, de Slovaquie ou du Portugal après l'activation du mécanisme de protection civile de l'Union européenne demandé par la France. Dans la Somme, un homme de 74 ans mis en examen est placé en détention provisoire suspecté de viol sur 17 enfants âgés de 2 à 12 ans sur une période allant de 2001 à 2026. Il était jusqu'à mi-juillet inconnu de la justice. Vous constatez peut-être quand vous avez besoin de retirer de l'argent que les distributeurs se font de plus en plus rares. La France en a perdu 1800 l'an passé. C'est même un distributeur sur 5 qui a disparu depuis 2018. Les banques cherchent à faire des économies. Et puis le Tour de France, 19e étape aujourd'hui, 128 km entre Gap et l'Alpe d'Huez. Parcours de montagne redouté par les coureurs. Une route classique, mythique, avec pas moins de 21 virages.
0: Vous écoutez ici ce vendredi 5h32, l'info, ce sont des milliers de personnes qui ont dû être évacuées ces derniers jours à cause des incendies.
2: 20 000 personnes dans le secteur du bassin d'Arcachon, 9 000 à et autour de Biscarrosse dans les Landes, mais aussi plus de 500 personnes dans le Var, mardi, près du massif du Gros Bessillon. Certains ont pu regagner leur maison, mais ce n'est pas le cas des habitants du village de Corance, à l'image donc de ce petit garçon que vous avez rencontré, Agathe Mahué.
3: Il est parti très vite mardi avec papy, mamie, le chien Doudou.
4: Oui, c'est son nom, Doudou.
3: Pour aller dormir à l'auberge du village, plus loin de l'incendie.
5: Ils sont gentils, on est bien accueillis.
3: Emmerich, 10 ans, essaie d'apprécier l'endroit.
5: Mais ça vaut pas la belle maison qu'on a.
3: Des grands-parents belges tombés amoureux de la Provence il y a des années, Aymeric a passé ici toutes ses vacances.
5: C'est joli, il y a plein de jolies choses à découvrir.
3: Mais le feu est venu tout chambouler.
4: Quand on est parti, la fumée était là et le jardin commençait à s'obscurcir. Donc c'était pas très loin.
5: Moi j'ai paniqué et mon frère a pleuré. Ouais.
3: Pour l'instant, le petit garçon ne peut pas retourner voir là-haut sur les hauteurs.
5: Ça serait dommage que ça parte, la maison parte en feu parce que c'est le début de nos vacances. Premier jour qu'on arrive, il y a le feu.
3: Marqué par les centaines de pompiers déployés.
5: On entendait des tiiiiiiiiiiiiiiiiiiiiiiiiiiiiiiiiiiiiiiiiiiiiiiiiiiiiiiiiiiiiiiiiiiiiiiiiiiiiiiiiiiiiiiiiiiiiiiiiiiiiiiiiiiiiiiiiiiiiiiiiiiiiiiiiiiiiiiiiiiiiiiiiiiiiiiiiiiiiiiiiiiiiiiiiiiiiiiiiiiiiiiiiiiiiiiiiiiiiiiiiiiiiiiiiiiiiiiiiiiiiiiiiiiiiiiiiiiiiiiiiiiiiiiiiiiiiiiiiiiiiiiiiiiiiiiiiiiiiiiiiiiiiiiiiiiiiiiiiiiiiiiiiiiiiiiiiiiiiiiiiiiiiiiiiiiiiiiiiiiiiiiiiiiiiiiiiiiiiiiiiiiiiiiiiiiiiiiiiiiiiiii a eu quelqu'un qui s'est blessé, ou alors il y a eu de nouveau un grand brasier. On a regardé sur Google et il y a déjà 2500 hectares brûlés. C'est triste. Bon, j'espère que ça va vite se finir.
6: Et des dizaines de familles comme celle d'Emeric attendent de pouvoir rentrer à la maison.
2: Le reportage d'Agathe Mahué, donc ce matin en Gironde. Tous les villages de la presqu'île du Cap Ferret sont en cours d'évacuation par la route départementale 106. C'est ce qu'indique la préfecture. Toutes les personnes dans ce secteur ont reçu sur leur téléphone une alerte pour donc les alerter de ces évacuations en cours. Un coup d'œil sur la météo. Et ce matin, Johan, la chaleur s'étend et progresse dans le sud du pays.
0: De la Gironde à la Provence, en passant par le Languedoc-Roussillon et le Midi toulousain, sans épargner la Corse. Une large partie du pays, en revanche, est-elle bénéficie de températures tempérées. Ce sera le cas pour Aurillac, 15 degrés ce matin, 17 à Paris, 20 à Bordeaux, 18 à Nantes. Et puis cet après-midi, le mercure va continuer de grimper dans le sud. Un soleil omniprésent, à l'exception de la Picardie et de la Haute-Normandie, ainsi que le nord du Pas-de-Calais. Il y aura de l'humidité dans le ciel et une couverture nuageuse relativement conséquente. Et puis pour les températures, 37 prévues à Bordeaux cet après-midi, 32 à La Rochelle, 28 à Paris et la maximale 40 à Toulouse. Chez vous, comment ça se passe? Vous nous l'écrivez, vous nous postez vos messages sur la page Facebook d'ici, comme l'a fait Marie-Laure qui vit dans le Pays Basque à Urugne. Chez elle, il fait 17 degrés ce matin, le ciel est dégagé. 15 degrés pour Lionel à Limoges, 15 chez Marie-Pierre à Breuil de Salon-la-Tour, c'est en Corrèze. Enfin, Jacqueline, elle, vit à Saint-Jean-de-Bré, c'est dans l'Oise. Il fait 14 degrés chez elle ce matin.
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0: On dirait pas comme ça, mais ce soir, probablement vous serez en week-end, si ce n'est en vacances.
2: La chance.
0: Il nous rejoint ce matin. Voici Laurent Voulzy, le pouvoir des fleurs. Bon début de journée, 5h35 ici.

0: Vous avez décidé d'entamer cette nouvelle journée à l'écoute d'ICI. Vous faites bien votre radio locale. Il est 5h38.
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0: Et ICI, pas un matin sans vous alerter sur une nouvelle arnaque à éviter. Aujourd'hui, une arnaque qui impacte nos artisans.
2: Avec des usurpateurs qui se font passer pour eux. Explication avec Aude Razeau dans un instant. C'est pas vrai.
0: Et dans les prochaines minutes, tous les membres d'Earth, Will & Fire passeront par vos oreilles. Voilà de quoi vous sortir de lit en rythme et avec le sourire. 5h39, nous accueillons ce matin Brigitte. Bonjour Brigitte.
2: Bonjour Brigitte.
3: Bonjour, vous allez bien?
0: Bah ça va parfaitement. Vous, qu'est-ce que vous êtes vous habitez où Brigitte?
3: À Sauzé, à côté de Montélimar, dans la Drôme.
0: Quel est le programme? Je vois très bien. Quel est le programme de cette journée, sinon de ce week-end?
3: Alors ce week-end, on va faire les 5 ans de mon premier petit-fils. J'en ai 3, voilà, qui a eu 5 ans.
0: Il s'appelle comment?
3: Il s'appelle Ethan.
0: Bon, c'est quel genre de petit garçon, Ethan?
3: Ethan, c'est la joie de vivre, c'est plein boom, il adore faire du vélo, il fait de la trottinette, il fait plein de choses, il est très actif, très gentil,
0: donc,
3: c'est un amour.
0: Sa mamie a préparé au cordeau, si je puis dire, cet anniversaire pour ses 5 ans?
3: Non, c'est ma fille qui nous invite, donc on va y aller. Voilà.
0: D'accord, les pieds sous la table, vous arrivez avec quelque chose, vous?
3: Ah ben le gros cadeau, bien sûr.
0: Dites-nous, bon, peut-être qu'Ethan n'écoute pas, 5h40, a priori. C'est quoi le gros cadeau?
3: On lui a pris une voiture électrique.
2: Ah, sympa. Ah, oui. Il va être content.
3: Bah ouais, les garçons.
0: Et puis c'est bon pour le bilan carbone, la voiture électrique, tout va bien, on est tranquille.
3: On va dire
0: c'est
3: ça.
0: Bien. Et en plus, vous, parce qu'il n'y a pas de raison, il n'y a pas que les enfants qui ont le droit d'avoir des cadeaux, vous, Brigitte, vous allez recevoir d'ici quelques jours dans la Drôme le paqueté. C'est un sac aux couleurs d'ici, avec plein de choses à l'intérieur, des lunettes pour observer l'éclipse, le roman de l'été, celui signé par Maxime Chattam, et tout un tas de goodies que vous allez pouvoir découvrir dès que ce sac va arriver. Je vous souhaite, avec un peu d'avance, une belle journée d'anniversaire auprès d'Ethan et puis une belle journée tout court.
3: Et l'éclipse, ça va bien être. C'est quand la dernière éclipse qu'il y a eu, c'était en 99, j'étais à l'hôpital, j'allais accoucher de mes jumelles.
0: Bon, ben voilà. Donc c'est...
3: Comme quoi,
2: la boucle est bouclée.
0: Vous n'avez pas pu la voir, du coup,
3: bouclée,
0: à l'époque, vous ne l'avez pas regardée.
3: Si, j'étais à l'hôpital, on avait les lunettes aussi.
0: Et bien là, ça sera les lunettes d'ici, sans la maternité, mais avec le soleil qui va s'éclipser. C'est le principe d'une éclipse d'ailleurs. 5h41.
3: Bonne journée, merci beaucoup.
0: Salut Brigitte, à très bientôt sur l'antenne de votre radio locale. 5h42, dans un instant, gare aux arnaques.
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0: 5h42, le moment de C'est pas vrai, votre rendez-vous anti-arnaque avec vous, Aude Razeau. C'est bientôt le week-end, vous allez peut-être faire un tour au marché. Le saviez-vous, les petits artisans locaux peuvent aussi être victimes d'usurpateurs?
5: Oui, sur les marchés, je vais y revenir, mais surtout sur Internet. Un auditeur, François, me dit qu'il s'est fait avoir par un faux site de confiture artisanale. Manque de peau, me dit François, avec un petit trait d'humour. Il aime bien ses confitures, je suis client depuis longtemps, c'est une petite entreprise, je ne me suis pas vraiment méfié. François passe commande, mais il n'était pas sur le bon site, il n'a rien vu, et je le comprends, l'escroc a changé une toute petite lettre dans l'adresse du site. Il a copié tout le site, les images, les prix, copie quasi parfaite. Cette petite entreprise ne mérite pas des emmerdes pareilles, me dit François. Il a fait bloquer sa carte bleue.
0: Aude, l'arnaque ne sévit pas que sur Internet. On la trouve également dans les foires et sur les marchés.
5: Effectivement, et là, histoire assez hallucinante, ça remonte à l'an dernier. Une fromagerie des Vosges s'étonne de recevoir des coups de fil de clients mécontents. Ils se plaignent de prix exorbitants et de s'être fait arnaquer. En fait, un marchand sur les foires et les marchés prétendait vendre leur fromage. Il donnait le nom de leur fromagerie, mais c'était un gros mensonge. Il vendait en fait des fromages bas de gamme et 3 à 4 fois plus cher. Alors comment ne pas se faire avoir? C'est pas évident. Un conseil des gendarmes, déjà regardez bien les prix. Et puis faites attention à l'apparence du stand. Si le vendeur se revendique de telle ou telle boucherie ou fromagerie, mais qu'il ne l'affiche pas ou que l'affiche est juste une pauvre feuille A4 et pas un joli écrit tôt une grande bâche, méfiez-vous.
0: C'est bien noté. Merci Audrazo. Toutes les infos complémentaires sur le site ici.fr à l'onglet arnaque. Dans 3 minutes, le monde merveilleux du vivant tout entier arrive pour vous parler d'un être vivant très énigmatique. Ce sera juste après Oshi. Je partirai bientôt le week-end. Vous êtes ici et c'est tant mieux.

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1: Chaque matin, on apprend plein de choses en s'amusant. Et à 5h47, c'est le moment d'aller se perdre dans la nature. Bienvenue dans le monde merveilleux du vivant. Aujourd'hui, trois choses à savoir sur un être vivant qui n'est pas préhistorique, qui n'est pas un fossile vivant, mais qui reste très énigmatique. Bonjour Benoît Prospero.
2: Alors je précise tout de suite que ce n'est pas moi le fossile. Hein. Aujourd'hui, on va parler du sélacanthe. Bonjour à toutes et tous. Au programme, disparition, poumons et nageoires. Première chose à savoir, on croyait le sélacanthe disparu depuis la fin du Crétacé, c'est-à-dire l'époque des derniers dinosaures, jusqu'en 1938.
1: Oui, en fait, on le connaissait, mais juste grâce à des fossiles.
2: Ben exactement, vous imaginez la surprise. Et alors, en parlant de fossiles, et donc d'un être vivant qui vit sur Terre depuis très très très longtemps, deuxième chose à savoir, le sélacanthe a un poumon caché, et plus précisément une poche de gaz avec des parois épaisses, vestige d'un poumon ancestral, alors qu'il ne lui permet plus de respirer aujourd'hui, mais qui a évolué et joue désormais le rôle de ballast. Et ce réservoir rempli de graisse permet en fait au sélacanthe de descendre jusqu'à 800 mètres de profondeur. En fait, pour l'anecdote, au Dévonien, période que l'on nomme aussi l'âge de l'effet de serre ou l'âge des fougères, caractérisé par son climat chaud, le sélacanthe vivait proche de la surface de l'océan. Et pour survivre aux crises environnementales du Crétacé, il semblerait qu'il ait réussi à s'adapter physiologiquement et comportementalement en plongeant à plus grande profondeur. Et c'est pour ça que peut-être nous avons perdu sa trace pendant des siècles.
1: Et la métamorphose du poumon en ballast serait donc l'une de ses évolutions.
2: Ah ben vous avez tout compris. Et alors, troisième chose à savoir, le sélacanthe a des nageoires charnues qui recèlent un incroyable secret. Explication. Presque tous les poissons ont des nageoires dites rayonnantes, c'est-à-dire que les rayons sont généralement disposés en éventail. Mais le sélacanthe, lui, déroge à toutes les règles. En fait, ces nageoires charnues contiennent des muscles et s'articulent autour d'un axe duquel partent des rayons. Et ce système-là, eh ben c'est l'ancêtre d'une patte. Concrètement, l'axe compte plusieurs os qui sont organisés de la même manière que ceux de nos membres. Et donc, on y trouve des pièces homologues à l'humérus, au radius, au cubitus de nos bras, comme au fémur, tibia et péroné de nos jambes. Et donc, comprendre son histoire, c'est aussi comprendre la nôtre. Appelle-moi Apollon, mais version œuvre d'art abstraite, le monde vivant est merveilleux. Et pour tout ça, remerciements au docteur en sciences Nicolas Gilles Soul, auteur avec Jacques Cuisin du livre Voyages extraordinaires au Muséum National d'Histoire Naturelle, publié aux éditions Robert Laffont.
1: Le monde merveilleux du vivant, un rendez-vous quotidien à retrouver ici tout au long de l'été et en replay sur l'appli de votre radio locale. À lundi, Benoît Prospero.
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1: 6h-10, après le monde merveilleux du vivant, voici celui fascinant du Seigneur des Anneaux.
4: À la une de la presse aujourd'hui, pourquoi cette saga est-elle devenue mythique? Pour nous en parler, notre invité est le directeur adjoint de la rédaction du journal La Septième Obsession.
1: Bonjour Nicolas Telop.
5: Oui, bonjour.
1: Reprenons les choses là où tout a commencé. Le Seigneur des Anneaux, d'abord, c'est une série de romans, c'est ça, hein ?
5: C'est ça, oui, qui ont été publiés après la Seconde Guerre mondiale. Et ces quatre livres ont eu un énorme succès et un très grand impact dans la culture populaire, notamment dans ce qu'on a appelé la fantasy, l'heroic fantasy, c'est cette capacité à créer des univers parallèles aux nôtres, qui ont leur propre fonctionnement, leurs propres lois, et avec évidemment des créatures fantastiques, de la magie, etc.
1: Le Seigneur des Anneaux, c'est une intrigue extrêmement dense par son contenu. Question compliquée, c'est en une phrase. Je vous demandais de me résumer de quoi ça parle.
5: Ça parle de sauver le monde, ce monde-là, de la Terre du Milieu, parce qu'il y a une entité maléfique qui s'appelle Sauron, qui veut le détruire, et le seul moyen de le combattre, c'est de partir à la quête de l'anneau, qui doit réunir toutes les héros de bonnes intentions pour pouvoir combattre cette créature et se sauver le monde des ténèbres.
1: Il était évident qu'Hollywood allait mettre le grappin sur cette saga du Seigneur des Anneaux.
5: En fait, dès le départ, il y a eu un énorme succès de la parution du roman. Simplement, évidemment, les effets spéciaux étant ce qu'ils étaient, c'était impossible de se projeter, en fait. Il y a eu un vrai basculement dans les années 70 parce qu'il y a eu ce jeu de rôle qui s'appelle Donjons et Dragons qui a participé à la démocratisation des univers de fantasy. Et à partir de là, il est devenu évident pour Hollywood qu'il fallait capitaliser en fait sur ce genre. Et ça s'est d'abord passé par l'animation. Et dans les années 80, par contre, il y a eu une vraie vague de cinéma fantasy qui a été initiée plus ou moins par le Conan le Barbare.
1: Et qui a été une rampe de lancement pour la suite.
5: C'est ça, exactement.
1: Comment vous expliquez l'engouement du public pour cette saga ? De 7 à 77 ans, on a l'impression.
5: Parce que c'est comme Star Wars, en fait. C'est comme Harry Potter. C'est-à-dire que, déjà, il y a cet émerveillement qui est lié à l'imaginaire et à des péripéties qui sont de l'ordre de l'extraordinaire et du merveilleux. Et surtout, la quête qui est poursuivie par les personnages procède d'archétypes. Et donc, voilà, on retrouve à chaque fois un héros qui est lancé malgré lui dans une quête qui le dépasse. Généralement, il est orphelin, donc il a tout à construire. Il faut se construire lui-même et aussi construire son parcours. C'est aussi simple que ça.
1: Le hors-série La Septième Obsession consacre son nouveau numéro au Seigneur des Anneaux. C'est à retrouver en ce moment en kiosque et cet été. Belle journée à vous, Nicolas.
5: Belle journée, à bientôt.
1: 5h53, si vous partez en vacances cet été, l'épisode C'est Tendance de ce vendredi devrait vous interpeller. En attendant, ici, voilà de quoi faire voyager vos oreilles. Vous les reconnaissez ? Tous, ils sont là, de la droite à gauche, il y en a 6, 7, 8, 9. Ah oui, il y a aussi le bassiste. Air Soul and Fire sur votre radio locale, 5h53. 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

0: 7h56. Merci de nous être fidèles avant de retrouver toute l'équipe d'ici matin sur votre radio locale. Tous les jours, Muriel Jourdan nous tient au courant des derniers soubresauts de la mode. Ce vendredi, Muriel, gros plan sur un moyen d'organiser plus facilement nos voyages.
1: Non mais vous avez vu ça.
2: Vous avez vu ça ? Vous avez vu tous ces gens qui utilisent l'intelligence artificielle ?
1: Mais qui êtes-vous ? Celle qui fait la chronique ici, c'est moi ?
2: Je suis l'intelligence artificielle. Je vais bientôt remplacer tout le monde, mais rassure-toi, on prendra des stagiaires humains et des contrats d'alternance.
1: Ça va pas la tête ? Eh oh ! Non mais excusez-moi, je suis de retour. Bref, je vous disais, 90% des gens en France de moins de 35 ans ont déjà utilisé l'intelligence artificielle pour organiser leur voyage. Et tous âges confondus, ça fait un Français sur 3.
0: Et ça, Muriel, c'est pas forcément une bonne idée, car l'IA a, semble-t-il, gâché les vacances de plusieurs voyageurs.
1: Oui, certains retours d'expérience font flipper. Hein. Par exemple, une créatrice de contenu dédié au voyage, Shaima Laibaïd, devait partir aux îles Fidji, elle s'est servie de ChatGPT et ça a tourné au cauchemar.
3: Là, je suis censée être à l'aéroport. Et là, bah, je peux pas y aller à cause de ChatGPT qui m'a gâché le moment voyage.
1: Ensuite, elle a expliqué ce qui s'était passé devant les caméras de TF1.
3: Je m'en sers pour faire mon programme. Je regarde les modalités pour le visa parce que j'ai un passeport marocain. Et donc, ChatGPT me dit que j'ai pas besoin de visa pour aller aux Fidji. Moi, j'ai pris mes billets et deux jours avant le voyage, je me rends compte que j'avais besoin de visa. Ça m'a coûté 700 euros, malheureusement, pour deux billets. Et ce n'était pas remboursable.
1: Idem pour cette influenceuse espagnole, Mary Caldas, qui a raté son vol. Elle devait partir avec son compagnon à Porto Rico. Mais arrivée à l'aéroport, mais qu'est-ce qui s'est passé? Ils n'ont pas pu embarquer à cause d'une autorisation. Et ça l'a beaucoup énervée. Dans cette vidéo publiée sur TikTok, elle explique s'être renseignée auprès de l'intelligence artificielle pour savoir si un visa était nécessaire. Et là, elle dit, je lui ai demandé, il m'a dit que non, ça c'est ce qu'elle dit au bord des larmes, je ne fais plus confiance en ce fils de... Voilà, vous avez compris. Demander conseil à ChatGPT pour un itinéraire, pour visiter un monument, pourquoi pas. Mais quand ça concerne la paperasse pour voyager vers un pays étranger ou toute autre question administrative, passez votre chemin parce que ces détails, généralement, échappent à l'IA. C'est tendance d'organiser ses voyages grâce à l'intelligence artificielle, mais c'est risqué, alors vérifiez toujours ce qu'elle vous dit. Hein, et fiez-vous plutôt à votre intelligence naturelle.
2: Waouh, comme tu m'as cassé. Ok, je m'en vais. De toute façon, les hôtels que j'avais trouvés pour ton voyage n'existent pas.
1: Super, merci l'IA. Hein. Bah, vous voyez, hein. On peut tout à fait se passer d'elle. Hein.
0: Muriel Jourdan, aucune IA ne pourra jamais vous remplacer. En attendant, on vous retrouve lundi et toute la collection des 7 tendances est à retrouver en podcast et en replay sur ici.fr. Ce vendredi, sur le tour, 19e étape, l'antépénultième, une mythique étape, Gap, l'Alpe d'Huez, à suivre en direct ici sur votre radio locale dès 13h30. En attendant, on vous laisse avec toute l'équipe d'ici matin. On vous souhaite un excellent week-end et on se retrouve lundi. Excellente journée.
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6: Bonjour les amis, bonjour la Drôme, l'Ardèche, bon réveil avec toute l'équipe d'ici matin. Bonjour Valérie Lombardo.
7: Bonjour Damien, bonjour à toutes et à tous.
6: Valérie pour toute l'info locale dans une seconde. C'est Théo qui réalise cette matinale de main de maître, bien sûr. Et elle vous accueille avec sa douce voix au téléphone ce matin. Toute la matinée, c'est Mélissa qui est avec nous.
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6: Nous sommes le vendredi 24 juillet, merci de vous réveiller avec la première radio sur l'actu locale en Drôme Ardèche. Il est 6h. Valérie Lombardo, dans l'affaire du meurtre de Thomas à Crépol, les juges d'instruction retiennent la circonstance aggravante de racisme.
7: L'instruction est close et les juges doivent encore décider lesquels des 14 suspects mis en examen seront renvoyés devant une cour d'assises et sur quel motif. Ils acceptent en tout cas de prendre en compte la possibilité d'un meurtre raciste anti-blanc. Maître Denis Dreyfus en représente une quarantaine ainsi que l'association des victimes du bal de Crépol.
8: Au moment des faits, on a plusieurs témoignages qui en attestent et on est très satisfait que la juge d'instruction, en toute indépendance, et c'est à saluer, ait retenu cette circonstance aggravante. À partir du moment où le meurtre est commis avec des

0: accusations s'ils retiennent définitivement ou non la circonstance aggravante de racisme. Un procès pourrait avoir lieu à l'automne 2027. La gendarmerie de Pierrelatte lance un appel à témoins pour retrouver Agathe, une enfant de 8 ans qui n'a pas été restituée par sa mère à l'issue d'un droit de visite. La mère de l'enfant, Nikita Azara, n'a pas ramené sa fille mercredi à l'association qui en avait la garde. La fillette est susceptible de se trouver dans la Drôme ou dans le Gard. Si vous avez des informations, il faut contacter la brigade de recherche de Pierrelatte au 04 75 04 01 77. La photo de la fillette est à retrouver sur ici.fr. Un groupe d'intervention feu de forêt de la Drôme est parti en renfort en Haute-Loire hier. 5 engins et 18 pompiers vont épauler leurs collègues sur un feu qui s'est déclaré en début d'après-midi à Saint-Julien-des-Chazes. C'est à une trentaine de kilomètres du Puy-en-Velay. En Gironde, la préfecture de la Nouvelle-Aquitaine a ordonné cette nuit l'évacuation de plusieurs villages de la presqu'île du Cap Ferré. 15 000 habitants et vacanciers ont été évacués de Biscarrosse et Parentis en Borne. L'incendie a parcouru 4 800 hectares au nord du bassin d'Arcachon.
1: Et le prix de l'essence augmente encore depuis mardi.
0: Oui, et pour que la note soit moins salée, Total a annoncé un nouveau plafonnement du prix de l'essence, 1,99€ le litre. Jusque-là, la mesure n'était en vigueur que dans 1200 stations-service de zone rurale. Depuis hier, tout le réseau peut en bénéficier. Linda Rousseau, ce week-end de départ en vacances, s'annonce malgré tout compliqué sur l'aire d'autoroute de Pont de l'Isère.
2: Marianne était en train de faire le plein d'essence.
3: 30 litres.
2: Elle habite à Lyon et passe ses vacances avec sa fille.
3: Moi, je pense que ça a explosé très violemment.
2: Des prix qui ont réaugmenté depuis la reprise du conflit au Proche-Orient il y a quelques jours. Elles ont donc trouvé une solution.
4: On se regroupe pour éviter de prendre plus de véhicules. Moi, je ne fais plus plein du coup. Ça me fait peur. Maintenant, j'arrête au montant où je payais avant, donc j'arrête à 50 euros.
2: Ce ne sont pas les seuls à subir ces hausses. Pour les touristes aussi, c'est difficile. Patricia et Marina viennent de Belgique.
5: C'est encore plus cher que chez nous. Je voulais vous dire, c'est pas nous qui faisons de la politique et qui faisons les prix. Surtout que quand on voit la majorité du prix de l'essence, c'est les taxes. Donc, s'il faut commencer à regarder à tout, alors on part pas.
2: En France, pour un plein, Stan paye
6: 150 euros.
2: Et en Belgique
6: 130.
2: Ça reste les vacances et certains s'estime heureux de pouvoir partir, mais il faudra revoir son budget.
5: On ira peut-être une fois au moins au restaurant.
7: Le vin est moins cher ici.
2: La station-service Total Energy reste la moins chère. Le géant pétrolier a annoncé mercredi un nouveau plafonnement des prix de l'essence à 1,99€ le litre.
0: Linda Rousseau, l'essence qui augmente, mais un petit coup de pouce sur le compte en banque. À partir d'aujourd'hui, les remboursements d'impôts commencent à être versés aux contribuables qui ont payé trop d'impôts l'an dernier. Au total, 12,5 millions de foyers sont concernés avec un remboursement moyen de 1 057 €. Aucune démarche n'est à effectuer. Les virements identifiés sous le libellé DGFIP Finances Publiques seront effectués aujourd'hui ou le 31 juillet.
1: Ici Drôme Ardèche, 6h05, l'hôpital de Privas recrute en adressant des cartes postales aux vacanciers.
0: Oui, le centre hospitalier recherche notamment des médecins en gériatrie, en soins palliatifs et en médecine polyvalente. Et il tente de séduire les professionnels en congé en Ardèche en misant sur le cadre de vie dans le département. Aujourd'hui, une simple offre d'emploi ne suffit pas. Il faut être novateur dans la façon de recruter et vendre plus qu'un travail, explique Florence Guirlanda-Grasser, directrice adjointe aux affaires générales.
8: Le slogan que nous avons donné à cette campagne, c'est « Et si les vacances devenaient un projet de vie ?» Parce que il s'est avéré, lorsque nous avons interrogé les médecins qui travaillent au sein du centre hospitalier de Privas-Ardèche, que c'était le cas pour un certain nombre d'entre eux qui avaient découvert l'Ardèche et Privas au détour de vacances et puis qui se sont attachés à la région et qui se sont dit « Mais finalement, la qualité de vie ici est extraordinaire et j'ai envie de m'installer ici. » On voulait sortir des codes traditionnels du recrutement et par exemple, on a utilisé une collection de 7 cartes postales qui déclinent également 7 slogans sur l'art de vivre en Ardèche et la qualité de vie en Ardèche.
0: La directrice adjointe aux affaires générales de l'hôpital de Privas, précision à retrouver sur ici.fr. Et puis place à un monument aujourd'hui sur la route du Tour de France. Le peloton s'attaque à l'Alpe d'Huez après la victoire de Richard Carapaz. Hier, tous les regards se tournent désormais vers Tadej Pogačar, qui n'a encore jamais levé les bras au terme des 21 virages de la célèbre ascension. Il est 6h06, c'est une belle journée ensoleillée qui nous attend.

0: Bien.
1: Oui, c'est ce qui nous attend. Apparemment, d'après Météo France, ça ne va pas durer quand même. Hein.
2: Ah oui.
1: À partir de samedi, dégradation.
0: Avec le retour des orages.
1: Un petit peu, oui, tout à fait. Des orages, risque d'orages samedi et même des averses sur les deux départements. Pour l'instant, donc, ce sera largement ensoleillé avec des températures très agréables cet après-midi. Si vous êtes du côté de la Champ-Raphaël, vous aurez 27 degrés. On monte à 28 pour Beaufre, 29 à Hauterive, toujours cet après-midi, bien sûr. 30 degrés sont attendus à Cédron, à Vernoux, 31 du côté de Sagné-Goudoulé, de Tournon, de Privas. 32 degrés pour Bex cet après-midi, comme Vals-les-Bains également, Annonay, Valence, Pomerol, Rochemort, 33 à l'Argentière, à Grignan, à Saint-Paul-Trois-Châteaux, Pierre-Latte, Bourg-Saint-Andéol. Le maximum, ce sera 34 degrés pour Vallon-Pont-d'Arc, Montélimar, Suze-la-Rousse et Auvence. Et puis en soirée, le ciel sera un petit peu plus dégagé, normalement avec en seconde partie. Alors ça va se couper en deux. Hein, voilà, dégagé en début partie de nuit et seconde partie, là, c'est l'évolution orageuse qui arrive pour donc ce samedi assez gris. Retour du soleil, ce sera dimanche.
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1: Ah, c'est une tâche ardue. Ouais, oui, dès 6h du matin. Sauver l'amour. Daniel Balavoine s'y était attelé dès 1985 avec son magnifique album. Et malheureusement, on cherche encore aujourd'hui comment le sauver. Hein. Votre journée, elle, au moins, est sauvée puisque vous la commencez bien avec nous, ici, en Drôme Ardèche.

0: Daniel Balavoine sur Isidro Marneige. Qu'est-ce qui pourrait sauver l'amour? Je sais pas, peut-être goûter à nouveau un Mistral gagnant, par exemple. C'est ce qu'on fera avec Renaud dans quelques minutes.
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0: Et ce vendredi 24 juillet, on souhaite un bon anniversaire à l'acteur Grégory Gadebois. Mais si vous l'avez vu dans Jean Valjean, et puis c'était le sergent Garcia également dans la série Zorro avec Jean Dujardin. Grégory a 50 ans tout pile aujourd'hui. Thierry Frémont également, acteur, fête son anniversaire, 64 ans. Linda Carter, mais oui, vous la connaissez, elle tournait sur elle-même, elle se transformait en Wonder Woman dans les années 80. Et c'est l'actrice bien sûr qui fête déjà ses 75 ans. Et puis côté chanteur, Hervé Villard a 80 ans également tout pile aujourd'hui. Du côté de nos journées particulières, ah oui, c'est très particulier, vous allez voir aujourd'hui. On va lancer un cri directement. Bah oui, tequila, parce que c'est la journée mondiale de la tequila aux USA aujourd'hui. Cette boisson est produite au Mexique, bien sûr. Et vous savez, la tequila, c'est produit à partir de l'agave bleue, exactement. Et tequila, le morceau que vous entendez là, il est joué par le groupe The Champs, qui est originaire de Los Angeles. Donc non, la chanson n'est pas mexicaine. Et figurez-vous que ce titre était en fait en face B de l'un de leurs 45 tours. Et en 1958, eh bien, il y a un DJ qui a eu l'idée de le jouer. Résultat, la chanson a atteint la place numéro 1 des charts. Pas incroyable, ça, quand même. Et notre numéro 1 des jardiniers, il arrive dans un instant, c'est Jean-Yves Ménien.
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0: Il est presque 6h15, comme chaque matin, ici Jean-Yves Ménien, notre expert jardinier, vient nous prodiguer ses conseils botaniques. Bonjour Jean-Yves.
4: Bonjour Damien, bonjour à tous.
0: Alors Jean-Yves, il paraît qu'il existe des plantes championnes de la sécheresse.
4: Oui, et scientifiquement, on les appelle les plantes xérophytes. Il y a même, et c'est venu d'Angleterre, donc ça porte un nom anglais, un petit phénomène qui s'appelle le xeriscaping. Ça veut dire en français créer des jardins avec uniquement des plantes capables de résister à des longues sécheresses. Donc on est vraiment sur des jardins conçus qu'avec ces plantes-là, qui n'auront donc aucun système d'arrosage. C'est important de tout de suite le dire. On va retrouver des plantes de zones désertiques, donc forcément tout le monde des cactus et des cactées et des succulentes, qui sont celles capables de résister le plus longtemps à l'absence de pluie et à des fortes chaleurs. Mais dans cette gamme de plantes, on a forcément un problème avec le froid, bien souvent, et des plantes qui sont xérophytes, mais pas forcément résistantes à des grands froids. Et après, on est plutôt dans une on appelle les plantes méditerranéennes, or c'est large, originaires de climats arides, semi-arides, qui ont développé tout un tas de stratégies physiologiques pour résister au manque d'eau. On retrouve ça beaucoup sur les formes de feuilles, voire même pas de feuilles. On les appelle les plantes aphiles, c'est celles qui n'ont elles n'ont plus de feuilles, elles n'ont que des tiges. Un exemple, le genêt d'Espagne, eh bien, n'a pas de feuilles, ce n'est que des tiges. Donc là, on essaye de réduire la transpiration. On va retrouver des plantes qui ont des feuilles très très dures. On les appelle les sclérophylles, celles-là. Donc, la feuille de dessus est très très dure et notre olivier de Provence, eh bien, fait partie de ces plantes-là. Ça permet vraiment de fermer l'estomac, de ne plus consommer d'eau, donc pas de transpiration. Et ces plantes-là résistent très très longtemps au manque d'eau. Pour d'autres, c'est d'être recouvert de poils. Et on a des feuilles très épaisses, il y a des poils dessus, des poils dessous. Le poil protège la feuille de la chaleur, qui en fait est très très fine, mais c'est vraiment comme un petit matelas de protection. Ces plantes-là sont aussi vraiment très résistantes au manque d'eau. Pour d'autres, c'est des feuilles très fines, on a réduit la surface, des couleurs argentées aussi. Et puis, pour beaucoup de ces plantes, on se rend pas compte que les racines représentent 10 fois le volume des plantes. Donc elles ont des gros systèmes racinaires pour vraiment aller chercher l'eau très très loin. Voilà. Donc ces plantes-là, quand elles sont bien identifiées, on les plante dans son jardin, on n'arrose jamais et on sait qu'elles vont passer des longues, longues, longues semaines sans eau.
0: Et notre jardinier maison Jean-Yves Ménien sera avec nous dès 9h demain pour répondre à vos questions jardinage sur ici Drôme Ardèche. Dans un instant, eh bien, on retrouve Jean-Bernard Catella qui nous fera découvrir de nouveaux gens d'ici.

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0: La petite douceur, Mistral, Gagnon, signé Renault, sur Ici Drôme Ardèche.
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0: Allez, à 6h20, bon, on va déjà se mettre au frais. Oui, ça fait du bien quand même, avec Jean-Bernard Catella et ses gens d'ici. Dans la vie, il y a ceux qui veulent toucher les étoiles et d'autres qui, depuis toujours, ont envie de s'enfoncer dans les entrailles de notre planète pour en savoir un petit peu plus. C'est le cas de Daniel.
3: Descendre sous terre, dans des gouffres, des cavités obscures, de tout petits trous parfois, sans savoir où l'on va, c'est la passion de Daniel, enseignant à la retraite et membre du COSOC à Saint-Sorlin-en-Valoire, le club de spéléo le plus au nord du département de la Drôme. Une activité, un virus, attrapé peut-être quand il était enfant.
4: Alors effectivement, j'habitais Valence, donc je suis valentinois d'origine, et avec des copains, on allait au Grottes Mandrin, vous connaissez, dans les baumes, et on s'amusait, il y avait une petite chatière, je me souviens, on passait la chatière, on était contents, parce que les adultes n'y arrivaient pas. J'ai eu même la chance, par mon oncle et ma tante, qui m'ont mené à la veine de Marzal, et moi j'étais petit, j'étais heureux comme tout de voir des vraies concrétions, parce que j'avais vu ça en photo. Et voilà, donc c'est comme ça que j'ai débuté un petit peu. J'avais déjà un petit peu le virus sous l'attente, disons. Ouais. Voilà. Et puis le virus, je l'ai eu après avec l'exploration, parce que c'est l'exploration qui nous mène, je veux dire. On fait de la classique. La classique, c'est des grottes qu'ils ont déjà connues, où quelqu'un est déjà passé. C'est très intéressant au début. Puis au bout d'un moment, on a fait un peu le tour et on a envie de voir autre chose. Puis c'est captivant, parce qu'on... On explore, on découvre, on ne sait jamais ce qu'on va trouver après. Je fais partie aussi du spéléo secours français. Et maintenant, je peux gérer le secours sur le terrain, c'est-à-dire marquer les entrées, les sorties. Alors, je ne suis pas le conseiller technique. Les conseillers techniques sont en dessus. C'est eux qui dirigent vraiment.
5: Il y a quoi dans ce placard-là ?
4: C'est la bibliothèque, c'est les livres, tous les livres de technique. Il y a la revue du CDS. Donc les spéléodromois, LSD, c'est pas un hasard, hein, c'est notre virus, c'est notre drogue. Donc ça s'appelle LSD, c'est les anciens qui ont mis ça comme ça.
5: Et de l'autre côté, c'est tout le matériel là.
4: Hein? Les mousquetons.
5: Toute la tenue complète.
4: La tenue à peu près complète, oui. Donc avec le casque, alors on n'a plus l'acétylène, maintenant c'est fini. Maintenant on a des batteries, et on tient beaucoup plus longtemps, c'est plus pratique, c'est moins lourd. Et on arrive à tenir 12 à 15 heures sous terre sans changer de batterie.
0: Ça fait combien de temps, Daniel, que vous faites de la spéléologie ?
4: Je dirais depuis les années 80, en gros. J'ai commencé avec mon beau-père et ma femme. Parce que mon beau-père, lui, avait un pied-à-terre à la Chapelle en Vercors. Et donc, ils m'ont initié dans une petite grotte, une grande grotte d'ailleurs, la grotte de Bourdillon, dans les gorges de la Bonde. Et ça m'a vraiment captivé, quoi. Et c'est comme ça qu'en 1991, j'ai fait partie d'un club, le club de la COSOC. Donc, c'était la Côte d'Espéléo Occitane à l'époque. C'est devenu la Côte d'Espéléo Canyon, parce qu'on n'est plus en Occitanie maintenant. Le club avait été formé à Villeneuve-les-Avignon, puisque le président était professeur à Avignon, mais comme il a été nommé à Saint-Vallier, il a reformé un groupe à Saint-Vallier, c'est là que je l'ai connu.
0: Comment votre entourage voit votre passion ?
4: Moi, j'ai initié déjà mon fils, donc. Mon petit-fils en fait aussi maintenant actuellement, parce qu'il a 17-18 ans, et il est passionné, il a le virus aussi. J'en ai d'autres que j'emmène, d'autres petits-enfants que j'emmène, j'ai 7 petits-enfants maintenant, donc je les emmène, ils aiment bien. Ils n'ont pas encore fait le geste de vraiment prendre une corde et descendre à la corde, mais... Peut-être qu'ils feront, je sais pas. Bon, ma femme, elle a arrêté un peu de faire spéléo, mais au début, elle en faisait un peu.
3: C'est génétique. Je vous mets le lien pour découvrir le COSOC Cordée Spéléo Canyon à Saint-Sorlin-en-Valoire. Rubrique Jean d'ici en Drôme Ardèche sur notre site internet.
0: Des rencontres toujours surprenantes, signées Jean-Bernard Catella, que vous retrouverez avec ses gens d'ici dès lundi, 6h22, Shakira, Die Die.

0: Allez, allez, let's go.
1: Bah oui, ça y est, vous avez compris bien sûr. Let's go, on y va avec Shakira et Burna Boy sur Isidro Mardèche. Et dans un instant, on va dans les étoiles voir votre horoscope. Apparemment, ça se passe plutôt bien pour les scorpions qui partent à l'aventure aujourd'hui.
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3: 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Et en fait, cet oiseau m'a appris la communication animale.
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1: Et bonjour Catherine Viguier.
7: Bonjour Damien.
1: Alors, dans notre horoscope aujourd'hui, une actu à propos de la planète la plus proche du Soleil.
7: Mercure, planète de la com, repart en course directe au Cancer. Bonne nouvelle. Bélier. Une situation se décante côté foyer où des travaux prennent fin, vous serez rassuré. Taureau, vos messages passent enfin et vous vous sentez libéré, plus serein. Gémeaux, il faut absolument régler un souci relationnel, mais vous en avez conscience. Cancer, vous êtes très concerné par la conjoncture astrale. Votre communication porte ses fruits, prévoyez aussi de voyager. Lion, il sera préférable de parler à des personnes en qui vous avez confiance. Vierge, vous soignez votre image en société, un peu partout, et ça fait son effet à présent. Balance, une réponse vous parvient, la route est libre pour ce qui concerne le foyer et le travail. Scorpion, partez à l'aventure, ouvrez d'autres portes que celles habituelles, vous y gagnerez au centuple. Sagittaire, vous avez du travail, mais vous êtes super aidé, et c'est en vue d'un meilleur avenir. Capricorne, si vous attendiez une réponse d'un être aimé ou d'une hiérarchie, c'est parti. Verseau, cette période de plusieurs semaines est importante, elle met en valeur votre relation aux autres. Poisson, bonne nouvelle, Mercure reprend sa course et les occasions d'aimer avec un grand A sont à saisir. Et pour nous tous, on dit des jolis mots et on se défoule, on écrit ses pensées.
1: Évidemment, on ne va pas se gêner. Merci beaucoup Catherine Viguier. Et vous n'oubliez pas bien sûr, en ce vendredi 24 juillet, de fêter les Christines.
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1: Et puis, dans l'info d'ici, ce matin, Valérie Lombardo, retour sur l'incendie du Diwa, qui est officiellement le plus grand feu jamais connu dans la Drôme.
8: Oui, 4200 hectares parcourus, précisément, ça a été calculé par les images satellites. Aujourd'hui, près de 60% des arbres n'ont que peu de chances de survivre. Alors, quel avenir pour la forêt? On vous emmène au cœur de la forêt de Solor après le 90 secondes de Cyril Ardo-Rodon.
9: Des évacuations ordonnées pour tous les villages de la presqu'île du Cap Ferret ce matin. Elles sont toutes effectuées par la route D106. 20 000 personnes au total priées de se mettre à l'abri en Gironde. 23 000 personnes évacuées aussi à Biscarrosse et à Parentis en Borne, selon le préfet des Landes. Ce matin, sur Issy-Gascogne, les flammes ont parcouru 2500 hectares. Elles ne sont pas sous contrôle. 600 pompiers sont engagés. Dans le Var, deux enquêtes ouvertes pour tenter de déterminer les origines de l'incendie du massif du Gros Bessillon. Le feu est toujours actif ce matin selon la préfecture. Il a parcouru 2700 hectares depuis mardi, même si les conditions météo s'améliorent. Ce matin, 27 départements de l'Ouest et du Sud sont placés en orange face à un risque élevé de feux de forêt. La Haute-Garonne est en rouge pour un risque très élevé. Dans ce contexte, la France a demandé l'activation du mécanisme de protection civile de l'Union européenne. Notre pays va recevoir rapidement des renforts aériens pour lutter contre les incendies en provenance de Croatie, du Portugal, de République tchèque ou de Slovaquie. Une amende record infligé à Google par l'Union européenne. 890 millions d'euros pour des atteintes à la concurrence dans les résultats de recherche et dans le magasin d'applications. L'amende la plus élevée infligée par Bruxelles à une entreprise au titre du règlement européen sur les marchés numériques. Et puis le Tour de France, 19e étape aujourd'hui, c'est l'avant-avant-dernière. 128 km entre Gap et l'Alpe d'Huez. Parcours de montagne redouté par les coureurs. Une route classique, mythique, avec pas moins de 21 virages.
8: C'est le plus gros incendie de l'histoire dans la Drôme. Grâce aux images satellites, on connaît précisément la distance parcourue par les flammes dans le Diois. 4200 hectares répartis sur trois forêts. Dans les secteurs les plus touchés, plus de 60% des arbres ont de grandes chances de mourir. Alors s'ouvre une nouvelle étape, maintenant que le feu est fixé. L'après, comment la forêt va-t-elle se relever de cet épisode ? Dylan Prieur, vous avez suivi des agents de l'Office national des forêts à Montmorency-Diois.
0: Premier constat, en montant dans les voitures de l'ONF, direction la forêt domaniale de Solor, les pompiers sont encore partout pour combattre les points chauds qui couvent dans le sol.
10: Avec la lance, pour justement pouvoir aller chercher les racines sous l'eau, en mettant un peu de pression.
0: C'est pourquoi les domaines de Justin, de l'Aupe ou de Solor restent strictement fermés aux randonneurs. Trop dangereux, le sol est noir, carbonisé, mais il reste des notes d'espoir sur les cimes. Julien Romatif est le chef du service forêt à l'ONF Andromardèche.
11: Alors que celui-là, à ma gauche, on voit qu'il y a quasiment la moitié des aiguilles qui restent aujourd'hui vertes. Donc celui-là, ce sera notre arbre d'espoir. Tout n'est pas mort et on espère que, voilà, que la forêt va pouvoir renaître de ses cendres, si je puis dire, et qu'on va miser sur ces individus qui sont les espoirs de demain, donc les individus qui ont soit complètement vert, soit qui sont bicolores, qui ont un peu de rouge et un peu de vert.
0: La première étape pour les agents, c'est d'observer la forêt. Faire des travaux ou replanter trop tôt peut se révéler inefficace. Pierre Demangea est le directeur de l'ONF Andromardèche.
12: Pourquoi ? Parce que là où le feu n'a pas impacté trop profondément la litière, le sol, hein, les horizons superficiels du sol, dans lesquels se situe la banque de graines que la forêt a pu produire, eh bien, on va avoir dans les prochains mois, dans les prochaines années, des espèces qui vont d'elles-mêmes reprendre et qui vont constituer la trame sur laquelle la forêt va se reconstituer naturellement.
0: D'ici 2 ou 3 ans, l'ONF pourra aussi imaginer replanter des arbres aux endroits où la verdure ne sera pas revenue. En attendant, il faut enchaîner les diagnostics, car le feu a endommagé tout le massif, des falaises au cours d'eau. Olivier Poutot est responsable des services restauration de terrains de montagne à l'ONF.
13: Voilà, la forêt avait un rôle aussi de tenir les sols, de tenir les blocs. La pluie, au lieu de tomber, les orages, au lieu de tomber directement sur de la végétation, des arbres, vont tomber sur des sols nus. Le sol brûlé va perdre de son pouvoir d'absorption, c'est-à-dire qu'il y avait une partie de l'eau qui allait dans le sol. Il y avait aussi une partie du ruissellement qui était ralenti, voire arrêté par la végétation. Là, ça va partir beaucoup plus facilement parce que les sols sont à nu.
0: Au total, 16 sites classés comme les plus dangereux pour les chutes de pierres ou l'écoulement de l'eau seront contrôlés dès la semaine prochaine.
8: Dylan Prieur, il faudra compter plusieurs décennies pour que les forêts se relèvent.
1: Et puis, dans le journal de 7h, Valérie, nous reviendrons sur l'affaire du meurtre de Thomas à Crépol.
8: Oui, on a appris hier que les juges d'instruction avaient retenu la circonstance aggravante de racisme anti-blanc, anti-français. Les différentes parties ont désormais un mois pour faire valoir leurs observations avant la décision finale autour de cette qualification. À 6h35, la météo, Damien, avec du soleil qui domine aujourd'hui.
1: Tout à fait, Valérie. Le soleil continuera de briller jusqu'à ce soir, en ce vendredi. Des températures estivales qui vont atteindre les 32-35 degrés en plaine, dans la vallée du Rhône, jusqu'aux Cévennes, 27 à 28, si vous montez un petit peu plus haut, sur les hauts plateaux, à 1000 mètres. Le vent de nord, lui, souffle nord-nord-est, plutôt. Il souffle plutôt modérément. Et en soirée, ça devrait se dégager, sauf en seconde partie de nuit, où là, hop, petite évolution et orageuse et des averses qui pourraient concerner le Coiron, le nord de l'Ardèche, le Diois et la moitié nord de la Drôme.
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1: Un petit peu de bonne musique, quelques infos, une pointe d'humour. À tout cela, c'est une question d'équilibre finalement. Et c'est ce qu'on espère, en tout cas, arriver à vous donner tous les matins sur Ici Drôme Ardèche, notamment avec Francis Cabrel.

0: Francis Cabrel sur ICI dans Ardèche, une question d'équilibre. Et l'équilibre, justement, on le trouvera dans la musique entre Abba et Louise Attaque à suivre sur ICI dans Ardèche.
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0: Il est 7h20, rencontre avec Arthur, dont le petit plaisir l'été est de participer à des festivals pour retrouver cette sensation d'unité humaine.
3: Bonjour, je m'appelle Arthur. Donc mon petit plaisir l'été, c'est de faire les festivals. C'est un petit plaisir parce que voilà, ça arrive pas tout le temps, c'est pas tous les jours, c'est l'été, on rencontre du monde, c'est sympa. Voilà, on est en extérieur, c'est cool quoi. Pour aller plus loin, ce qui me plaît, c'est qu'on retrouve ce sentiment d'unité dans ce genre d'environnement. Parce que fondamentalement, je pense qu'on est un. Malgré que ça ait l'air d'être divisé, je pense qu'on est tous la même essence. Et dans ces moments, ça se relâche. Et dans ce relâchement, on peut ressentir cette unité quoi, entre les gens. C'est ce qui me plaît, ouais, vraiment.
4: Il y a des moments particuliers dans un festival, le moment où tu préfères, où tu ressens cette unité?
3: Étonnamment, ça peut être dans des moments où je suis pas forcément dans des conversations, et ça va être dans la danse où il y a une sorte de transe où le mental s'arrête et là on ressent cet état quoi, on va dire.
4: Un bon festival, c'est quoi?
3: Un bon festival, c'est quand on est en pleine nature, quand c'est assez local, qu'il y a pas grand monde. Ouais, un petit festival quoi, à l'appeler comme ça.
4: Et est-ce que tu as des noms de festivals qui te plaisent plus particulièrement?
3: Il y a la ferme de Rajas par exemple, qui est sympa comme tout. Le Chant des Muses, ça s'appelle. Il y a la Chabriole aussi, Saint-Michel de Chabrianou, qui est sympa comme tout. Parce que justement, c'est bon enfant, c'est des petits festivals, c'est en même temps des vieux festivals qui perdurent, qui fonctionnent bien, et c'est pas grand. Tout le monde se voit, tout le monde se parle, donc il y a vraiment moyen de communier. Hein, c'est cette idée-là, quoi. Plus que des gros festivals où il y a beaucoup, beaucoup de monde, quoi.
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0: Et à 6h42, on parle de nos animaux. On regarde souvent son chien avec tendresse, en se disant oh, « qu'est-ce qu'il m'aime ?» Mais les esprits cyniques rétorquent « il ne t'aime pas, il est dépendant de toi pour manger. » Bon, alors, notre relation avec Médor est-elle un amour sincère ou une forme de syndrome de Stockholm? Le docteur Pierre Fabin a mené l'enquête dans le cerveau de nos compagnons.
10: Alors c'est une question qui fâche, mais qui est philosophiquement juste. Nous contrôlons tout. Nous avons les clés du frigo, nous décidons des sorties, nous interdisons tout de suite. Techniquement, nos chiens sont des captifs. Mais pour la science, la comparaison avec le syndrome de Stockholm s'arrête là. Pourquoi? Parce que ce syndrome naît de la peur et du traumatisme. Or, l'attachement de nos chiens est basé sur la sécurité. La preuve la plus flagrante nous vient d'une étude où des chiens ont passé des IRM quand ils étaient éveillés. On leur a fait sentir deux odeurs, celle d'une saucisse et celle de leur maître. Résultat, la zone du cerveau associée à la récompense s'allume plus intensément pour l'odeur de l'humain que pour la nourriture.
0: Non, c'est très rassurant, mais au quotidien, certains chiens sont de vrais ventres sur pattes. Alors, si on leur donne le choix entre nous et un bol de pâté, est-ce qu'on gagne vraiment le match, docteur?
10: Alors, c'est là que ça devient intéressant. Des tests de préférence ont été faits. On met le chien dans un labyrinthe en forme de Y. Une branche mène à la gamelle, l'autre au propriétaire. La majorité des chiens foncent d'abord vers leur propriétaire pour dire bonjour, se faire caresser, et ensuite, ils vont manger. Ils valident le lien social avant le besoin vital. Il y a aussi la chimie de l'amour. Quand vous regardez votre chien dans les yeux, vous sécrétez tous les deux de l'ocytocine, l'hormone de l'attachement maternel. Dans le syndrome de Stockholm, ou chez un animal sauvage apprivoisé par la faim, ce pic d'hormones n'existe pas.
0: Donc, c'est de l'amour, c'est prouvé. Mais est-ce qu'il y a une différence selon les situations, par exemple, quand ils ont peur ?
10: Et c'est justement l'argument final, ce qui différencie l'otage de l'enfant. Un otage, s'il y a un danger, un incendie, une explosion, va profiter de sa confusion pour essayer de fuir son ravisseur. Le chien, lui, fait l'inverse. Face à un danger, un orage, un pétard, le fait d'aller chez le vétérinaire, il ne fuit pas loin de vous. Il se réfugie souvent vers vous ou entre vos jambes. C'est exactement le comportement d'un enfant avec ses parents. Il vous considère comme son pilier de sécurité, pas comme son gardien de prison. Il vous aime, tout simplement.
0: Merci, docteur Pierre Fabin. On retrouve bien sûr toutes vos analyses et vos bons conseils pour nos animaux sur ici.fr et l'appli Ici, bien sûr. Il est 7h moins de quart, quasiment. Bah oui, on fête un bon anniversaire. On le souhaite en tout cas à Jennifer Lopez, l'actrice, chanteuse. Elle fait tout, elle a vraiment 57 ans aujourd'hui. Et côté chanteur, Hervé Villard, bien sûr, je vous l'ai dit tout à l'heure, mais aussi Yves Duteil. Eh oui, il a 77 ans. Hein. Ah oui, oui, mais toujours aussi frais et toujours fort comme son petit pont de bois. Voilà. Et eux, bah, ils chantent toujours. Ah oui, oui, oui. Ah, gimme, gimme.

0: Ah, c'est marrant le groupe ABBA. Ils font tout par trois, alors qu'ils sont quatre. Gimme, gimme, gimme. Money, money, money. C'est étonnant quand même. Ils sont comme ça, les groupes ABBA. Vous, par contre, vous faites tout, mais à plusieurs. Vraiment. Vous êtes très, très nombreux. Et ça, on adore. Vraiment. C'est tous les messages, bien sûr, que vous nous laissez sur la page Facebook d'ici Dromardèche. Vos messages de météo locale. Oh là, il y a les classiques, bien sûr. Les fidèles Francis, qui est à Andancet. 17 degrés 7 ce matin. Un zeste de vent, nous écrit-il. Et un ciel parfait. Ouais, bah, ça, c'est chouette. C'est un bel été pour Francis. Où se passe bien Stéphane, lui, est du côté de la chapelle sous Aubenas. Ciel dégagé également. 13,9 pour la température. Ça sent bon, ouais, ça sent bon l'été, c'est vrai, du côté de la chapelle également. Myriam est à Salava, 16 degrés, pas de vent là-bas. Du côté d'Aubenas, c'est Marie qui nous dit qu'elle a un très beau ciel aussi. Beau ciel clair, léger vent, 18 degrés à Aubenas. Et puis, qui y a donc encore? Isa! Ah ben Isa, bien sûr, oui, Isa nous dit qu'il fait 20 degrés 2 actuellement. Le ciel est bien clair et petit vent faible avec ses chiens. Ils sont magnifiques, hein, les chiens d'Isa, c'est vraiment magnifique. Hein, bord de péage, 19 degrés, et puis ils nous ont appelé aussi au 04 75 40 10 10. Bernard, il est à Upi, 13 degrés 6, 70% d'humidité, ciel clair. Le soleil arrive, comme il arrive également du côté de Valamas. Pour Martine, 13 degrés, un léger vent du nord. Et enfin, Aurélien est à Lanars avec 6 degrés et demi seulement ce matin. Le ciel est bleu, il n'y a pas de vent. Merci beaucoup pour toutes vos météos, les amis.
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0: Et on vous donne encore quelques petites infos sur ici Dromardèche. La semaine prochaine, des collectes de sang. Notez bien le rendez-vous. Lundi 27 juillet, ce sera à Ruons et Montméran. Mardi à Andancet et Davézieux. Mercredi, collecte toujours de sang à Bourg-Saint-Andéol. Jeudi à Prades et vendredi à Mirabel et Blacon. Dans le cadre du Tour de l'Emploi 2026, l'agence France Travail de Tournon organise l'action Tous en selle, une matinée d'animation avec trois ateliers complémentaires pour aider les chercheurs d'emploi à améliorer leurs compétences en mécanique et sécurité vélo et comprendre comment les mobilités douces peuvent aider à retrouver un emploi. Rendez-vous le 30 juillet prochain, dès 9h et jusqu'à midi, place Jean Jaurès à Tournon. Et puis, un beau rendez-vous musical et revival ce soir à Gros-Pierre, dans le sud Ardèche. Le groupe The Cover Floyd présentera son tribute à Pink Floyd. Déjà présent l'été dernier, le groupe avait littéralement enflammé la scène et conquis le public grâce à la qualité de ses reprises, la fidélité de ses interprétations et un impressionnant spectacle de lumière. The Cover Floyd revient donc ce soir avec l'ambition de proposer un spectacle encore plus immersif, avec notamment plusieurs surprises inédites pour tous les amateurs de l'univers du groupe Pink Floyd. Raphaël Estran est le chanteur du groupe.
3: Ce qu'on cherche à restituer, c'est une ambiance. Donc pour ceux qui ont déjà vu les Pink Floyd en vrai, qui ont eu cette chance, c'est redécouvrir l'ambiance, c'est à la fois être le plus précis possible et le plus fidèle au son d'origine. Et puis même visuellement, je dirais, parce que Pink Floyd est connu pour ses shows lumineux, hein, donc on a toute une équipe qui suit et qui fait le travail très bien pour mettre dans l'ambiance.
4: Vous êtes combien d'ailleurs sur scène ?
3: Alors habituellement, on est une dizaine, et là en plus on réserve quelques surprises. Il y aura des invités de marque qui vont nous rejoindre, quelques interprétations de morceaux qui vont être d'anthologie, donc c'est à ne pas rater. Particulièrement, on va retrouver un morceau que peu de tributes ont refait sur scène justement, donc c'est à ne pas rater, vraiment.
0: Raphaël Estran, chanteur du groupe The Cover Floyd, interrogé par Christophe Bernard. Leur concert est à 21h ce soir, salle de la Veine, au domaine du Rouret à Gros-Pierre.

0: Emmène au vent sur ici de Romardèche avec le groupe Louise Attaque. Il y a même des tributes, hein, je vous en parlais tout à l'heure avec le tribute Pink Floyd. Il y a même des tributes Louise Attaque. On en a vu quelques jours à Beauchastel, ouais, dans ce petit village d'Ardèche. Dans quelques minutes, ce sera toute l'actu locale, bien sûr, avec Valérie Lombardo. Mais juste avant, un petit peu d'humour avec Hakim Djemili et Paul de Saint-Cernin. Dans l'humour en tube, ils parlent des réunions familiales qui nous apprennent beaucoup sur nous-mêmes.
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0: L'été, c'est le moment où les grandes familles se réunissent et les tatas, tontons, cousins, cousines se retrouvent, se redécouvrent et se comparent aussi forcément. Dans l'humour en tube, Fred Ballard a remarqué que pour certains, la réalité saute aux yeux.
8: Je sais que je suis un peu éclaté et tout, mais en vrai je m'en bats les couilles, je suis un peu moche depuis que je suis petit. C'est pas de ma faute, je suis né comme ça, j'ai pas fait de travaux.
9: Oui, c'est vrai que quand on se rend compte qu'on n'est pas le plus flamboyant de la portée, il faut toujours brandir l'excuse du 100% naturel, hein. Pas de Botox donc pour Hakim Djemili, juste des gènes plastiques défectueux, mais un gène comique prédominant.
8: C'est les ancêtres, ils sont dégueulasses de génération en génération. Chez nous, la mocheté, elle a pris de l'élan, ça fait longtemps qu'elle est là. C'est l'arbre généalogique, voilà. Moi, mon arbre généalogique, ça doit être un arbre à chat, je sais pas c'est quoi déjà. En vérité, c'est les parents, hein. Enfin non, en vrai non, ma mère bien... Mon père un peu cuit, c'est ça qui nous a baisé la vérité.
9: Mais oui, il suffit d'un chromosome pas ouf hein, pour tout faire foirer. Mais bon, il y a une forme de beauté dans les portraits de Picasso, hein, si ça peut en rassurer certains. Et puis heureusement, on peut reconnaître des membres de sa famille éloignés autrement que par le physique.
10: Alors vas-y, qui es-tu par rapport à moi?
11: Mon arrière-grand-père.
10: Ouais, t'es mon arrière-grand-père parce que les doigts... Ouais.
11: Frère,
10: votre arrière-grand-père. Ok. Et donc toi, t'estimes que genre, on est potes, quoi, c'est... On est cousins, c'est ça?
11: Ouais.
10: C'est quoi ton prénom?
11: Athénaïs. Ouais.
9: Oui, dans certaines familles à particules, on se reproduit en masse, hein, donc exit la reconnaissance faciale. Hein, Paul de la part de Saint-Cernin implique la reconnaissance par le blaze. Il y a assez peu de Kevin hein, chez les Saint-Cernin, mais il y a Paul qui fait mariole et papy qui rigole, donc l'humour sauve de tout, même des arbres à chat généalogiques.
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0: Merci de débuter votre journée avec la première radio sur l'actu locale en Dromardèche. Nous sommes le 24 juillet, il est 7h. Valérie Lombardo, Thomas Perrotto, a-t-il été tué au nom du racisme anti-blanc?
12: La question avait fait polémique dès la mort du jeune rugbyman le 19 novembre 2023 à Crépol, mais la justice n'avait jusqu'ici jamais retenu cette dimension. C'est désormais le cas, après un avis rendu cette semaine par les juges d'instruction, un rebondissement dans cette affaire qui touchait pourtant à sa fin, Margot Steve.
13: Oui, pendant 2 ans, les juges d'instruction avaient écarté ce motif de leur enquête. Mais dans un nouvel avis rendu cette semaine, les magistrats ont retenu la dimension raciste des faits, discrimination à l'encontre, je cite, de la race blanche et de la nation française. En cause notamment, une dizaine de témoignages qui font état de propos racistes prononcés avant les faits. Cette phrase notamment, on va planter du blanc et il fallait que la justice le prenne en compte, estime maître Denis Dreyfus. Il représente 44 parties civiles.
14: Beaucoup étaient choqués, effectivement, que la circonstance aggravante de racisme, et en l'espèce de racisme anti-blanc, n'ait pas été retenue. Et on est très satisfait que la juge d'instruction ait retenu cette circonstance aggravante.
13: Du côté de la défense, on dénonce au contraire une décision néfaste dont le timing interroge, alors que l'enquête était quasiment clôturée. Maître Bilal Akar défend trois jeunes mis en examen.
15: Vous avez un certain nombre d'associations, de dirigeants politiques depuis le début qui souhaitaient que cette circonstance soit mise dans les débats. Et moi, personnellement, je m'interroge sur le fait de savoir si on a pu céder ou pas à cette pression médiatique et politique.
13: Une décision que l'avocat envisage de contester. Les parties ont

0: Bois est officiellement le plus grand incendie jamais connu dans la Drôme.
1: 4200 hectares parcourus, c'est la surface calculée précisément par les images satellites. Maintenant que le feu est fixé, il faut penser bien sûr à l'après pour reconstruire ces trois forêts lourdement endommagées. C'est le travail de l'Office national des forêts sur place. Et la première chose à faire, c'est d'attendre et d'observer, nous dit Pierre Demangea, directeur de l'ONF en Drôme-Ardèche.
2: En matière de gestion forestière, on est sur des échéances de très long terme. Et ce serait une erreur que de se précipiter, entre guillemets, à vouloir reboiser à tout prix, rapidement, en replantant des essences là où le feu a impacté la forêt. La forêt, elle a conservé une capacité de régénération, de résilience naturelle. En fonctionnant de cette façon-là, on va permettre de favoriser une plus grande diversité d'espèces. Parce que dans cette banque de graines qui est présente encore dans le sol par endroits, on a des graines. Eh bien, aujourd'hui, ces espèces vont pouvoir germer, vont pouvoir s'exprimer à la faveur de l'ensoleillement.
1: Pierre Demangea, directeur de l'ONF en Drôme-Ardèche. La vallée du Rhône placée en vigilance très élevée pour les feux de forêt depuis hier. De nouvelles restrictions de la préfecture de la Drôme sont mises en place. Les travaux et les activités d'exploitation agricole ne sont autorisés que de 5h à 13h. La circulation des personnes est fortement déconseillée dans les massifs forestiers concernés par cette vigilance renforcée. Dans les Landes, 23 000 habitants et vacanciers ont été évacués à Biscarrosse et Parentis en Borne ce matin. L'incendie qui s'est déclenché hier après-midi a parcouru plus de 2 500 hectares. La situation est très préoccupante selon le préfet. 600 pompiers sont mobilisés. L'hôpital de Privas mise sur les vacances pour recruter. Il diffuse sur les sites touristiques et dans les offices de tourisme 7 cartes postales différentes avec un slogan mettant en avant la qualité de vie en Ardèche. Car face au manque de médecins partout en France, l'établissement tente de se démarquer. Il recherche des médecins en gériatrie, en soins palliatifs et en médecine polyvalente. Info à retrouver sur ici.fr.
0: Et puis si vous prenez la route des vacances aujourd'hui, la note va encore être salée à la pompe.
1: Ah oui, puisque depuis mardi, le prix des carburants s'envole à nouveau. Alors même si le groupe Total annonce encore un plafonnement à 1,99€ le litre, ça fait mal au porte-monnaie.
3: C'est très cher ici. J'ai payé 150€.
4: Ça a explosé très violemment. On roule moins, qu'on utilise le moins possible notre voiture. Voilà.
5: C'est plus cher qu'au Canada. On est, je crois, dans une station Total, il me semble. On pensait que ce serait moins cher et finalement, c'est le même prix qu'ailleurs, je pense.
6: On garde le moral. On se dit qu'il y aura des jours meilleurs.
7: Les pétroliers font beaucoup, beaucoup, beaucoup de profit. Nous, on n'en profite pas de tout ça et on paye, on paye, on paye et ça devient très difficile. On ira peut-être une fois en moins au restaurant.
8: Dans les stations Total, pour le sans-plomb 95, il est plafonné à 1,99€. Mais nous avons acheté une diesel il y a un an pour consommer moins, en fait, et rejeter moins de CO2. Donc le plein revient à une centaine d'euros.
1: Des touristes sur la route des vacances, le prix du diesel est lui aussi plafonné à 2,25€ chez Total. Sur le Tour de France, le peloton s'attaque aujourd'hui au 21 lacets mythiques de l'Alpe d'Huez, où est tracée l'arrivée de la 19e étape, qui promet d'être explosive. Avec seulement 127 km depuis Gap, le départ sera donné à 14h. À 7h06, un coup d'œil sur la météo. Pas de problème aujourd'hui, Damien. Mmh. C'est du très beau temps.
0: Ah oui, il est sorti de nouveau. Ouais. Le soleil, bien sûr. Ce sera une journée bien ensoleillée ce vendredi encore. Du matin au soir, voilà, ça va être comme ça toute la journée. On va pouvoir bien en profiter. C'est un temps estival, bien sûr. Des températures qui sont très agréables. Si vous êtes à Coucouron, par exemple, vous aurez 27 degrés cet après-midi. On monte à 29 pour Saint-Étienne de Luc d'Arès. Villefranche, le château affichera 30 degrés. Sainte-Eulalie, 31 cet après-midi, comme Luc en dit ouais. Également comme Privas et Villeneuve-de-Berre et même le Cheylard. 32 sont attendus à Aubenas, à Davézieux, à Valence, à Pomerol. 32 encore à Rochemort. 33 degrés pour Die, pour Saint-Paul-Trois-Châteaux, Cré, Prières-Latte et Bourg-Saint-Andéol. Le maximum, ce sera 34 degrés à Vallon-Pont-d'Arc, à Nyons, à Tulette et au Vent cet après-midi. La tendance du week-end, par contre, c'est un petit peu plus compliqué. Ça va changer dans la nuit, d'ailleurs. Voilà, dans la nuit, en seconde partie de nuit, une évolution orageuse est attendu avec des averses et demain samedi donc des orages un petit peu plus présents sur les deux départements. Les températures devraient un petit peu baisser. Retour au calme dimanche avec le soleil qui reviendra.
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C'est un message optimiste qu'a lancé Billy Joel en 1983 avec Uptown Girl. Ah bah oui, oui, quand vous êtes un homme de modeste condition, séduire une femme d'une classe sociale bien supérieure est possible. En tout cas, c'est ce qui lui est arrivé. L'espoir fait vivre, hein. Bah, surtout en début de journée. Alors, bon vendredi avec ici Dromardèche.

0: Ici dans Vendèche avec Billy Joel, Uptown Girl. À suivre pour la musique, ce sera Claudio Capéo et le duo Jean-Jacques Goldman-Sirima. Et puis dans un instant, mon œil dans le rétro avec Gérald Roux. Il reviendra sur l'histoire de ce gentil loup qui a marqué la période de Noël.
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0: 7h11, mon œil dans le rétro avec Gérald Roux. Tout cet été, on se retourne sur ce qui nous a marqué depuis le début de l'année. Alors direction Noël dernier, avec une publicité qui nous a véritablement fait craquer.
3: Oui, la pub télé du loup d'Intermarché, un petit film d'animation mignon qui a suscité des réactions positives presque unanimes. L'histoire d'un loup rejeté par les animaux de la forêt qui se met à cuisiner des légumes, des fruits, afin de prouver qu'il peut manger autre chose que de la chair fraîche. À la fin de l'histoire, le loup est accepté à la table des autres animaux, les lapins, les moutons, les biches, les hérissons, car il a amené avec lui une sorte de quiche aux légumes pour ce repas de fête. La pub se termine avec cette phrase « On a tous une bonne raison de commencer à mieux manger ». Arrive ensuite un logo, celui d'une enseigne de grande distribution, Intermarché, qui souhaite de joyeuses fêtes aux téléspectateurs. Bien vu le message sur les légumes, sur les fruits, sur la bonne nourriture. Enfin, comme pour s'assurer de séduire le plus grand nombre, le spot est illustré par une chanson qui chavire les cœurs de la France populaire.
4: Car je suis
3: Quel beau conte de Noël qui nous fait du bien alors que le monde s'embrase. Seulement voilà, 5 mois après, au risque de casser un peu l'ambiance, j'ai vu surgir 2 études qui peuvent refroidir notre enthousiasme. La première est un rapport du Sénat qui dit ceci. La grande distribution réalise volontairement de grosses marges bénéficiaires sur les fruits et légumes pour rattraper les petites marges qu'elle fait sur les produits ultra transformés. La deuxième étude, menée par l'association Que Choisir, pointe les produits bio. Selon elle, les hypermarchés pratiquent une marge 80% plus élevée sur les fruits et légumes bio que sur les fruits et légumes conventionnels. La grande distribution conteste ces 2 études. Reste que nous l'avons constaté, les fruits et légumes, c'est vraiment pas donné, et le bio encore moins. Et là, certains pourront dire que finalement, le loup d'Intermarché est peut-être aussi le symbole d'un secteur bien carnassier.
0: Bon, on espère surtout la peluche quand même, hein, pour Noël prochain. Ah bah oui, la peluche du loup, il serait temps quand même. Merci Gérald Roux, on se retrouve dès lundi sur Ici Drôme Ardèche. Et pour l'instant, un homme qui est toujours debout, un petit peu comme nous, hein, Claudio Capéo.

0: Ici Drôme Ardèche avec Claudio Capéo, un homme debout.
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0: Il est 7h17, et si l'on partait du côté de Sauzet? Ah bah oui, parce que ça bouge là-bas avec la foire à l'ail. Bonjour Mireille Soleillant.
3: Oui, bonjour.
0: Vous êtes membre du comité des fêtes de Soleillant, donc, et c'est vous qui organisez cette foire à l'ail les 24, 25 et 26 juillet. Depuis quand elle existe, cette foire? Elle est née d'où?
3: C'est la 36e édition, c'est pour effectivement célébrer l'ail, oui. Puisque l'ail a une place importante en Drôme. Nous avons l'IGP depuis 2008.
0: Ah, c'est pour ça. Ah bah oui, en effet, vous avez raison, il a une grande place.
3: Et le mode soleil et le mistral en fait des conditions idéales.
0: Et oui, évidemment. Bon, cette foire à l'ail, j'imagine, vous êtes très nombreux à l'organiser. Il y a beaucoup de bénévoles chez vous, c'est des mois de préparation qui sont nécessaires?
3: Bien sûr, nous sommes une centaine de bénévoles, le comité des fêtes, nos pompiers, le club de judo, de football et de pétanque.
0: Oh là là, il y a du monde, il y a du monde. Pour accueillir beaucoup de monde chaque année d'ailleurs?
3: Chaque année, nous sommes de plus en plus nombreux, la fête est très connue et voilà, il faut organiser tout ça, ça nous prend beaucoup
0: bien
3: de temps,
0: sûr.
3: Mais c'est avec plaisir.
0: Depuis 36 ans, alors il y a beaucoup d'exposants cette année, de nouveaux producteurs ou artisans à découvrir?
3: Une soixantaine d'exposants, il y aura une vingtaine de nouveaux stands à l'intérieur du parc Cessier.
0: Et puis, bien sûr, beaucoup d'animations, des animations qui sont, bien sûr, centrées sur les familles. C'est pour les familles aussi.
3: Oui, les festivités donc commencent dès ce soir avec deux concerts gratuits et un DJ. Demain, les enfants pourront participer à des épreuves sportives avec un Olympe High. Ils partiront tous avec un lot. Et dimanche, des jeux en bois. Il y aura aussi une tombola avec un lot d'une grande valeur et la pesée d'une tresse d'ail.
0: Oh, très bien. Pour la tombola, ça se passe comment pour les billets?
3: Sur place, il n'y a pas de souci. Lorsque vous rentrez à la foire à l'ail, plusieurs bénévoles proposeront la vente des billets.
0: Dites-moi, et puis la foire à l'ail, depuis 36 ans, c'est aussi une tradition, comme la cérémonie de la confrérie de l'ail.
3: Oui, elle aura lieu donc ce dimanche 11h avec un défilé en costume. Donc c'est leur 30e anniversaire, donc plein de surprises, une ouverture officielle et l'inauguration de la foire, suivie par un apéritif offert par la municipalité de Sauzet.
0: Génial. Est-ce que justement, en parlant de municipalité, la foire contribue à faire connaître encore plus le village au-delà de la Drôme?
3: Oui, en plus, l'année dernière, nous sommes devenus petite cité de caractère.
0: Ah.
3: Et notre village est vraiment magnifique, avec un grand dynamisme.
0: Très bien. Si la foire à l'ail, Mireille, si la foire à l'ail de Sauzet devait être résumée en trois mots, vous me dites lesquels?
3: Tradition, terroir, et j'insisterai sur convivialité, puisqu'on veut rassembler tout public et faire la fête ensemble pendant ces trois jours.
0: Eh ben, on va tous y aller, voilà, à Sauzet.
3: À ce soir, venez nombreux et j'aimerais profiter de ce passage à l'antenne pour remercier l'ensemble de nos partenaires et plus particulièrement les commerçants de Sauzet pour leur soutien financier.
0: Le message est bien passé. 24 aujourd'hui, donc 25 et 26 juillet, la foire à l'ail de Sauzet, ne loupez pas ça. Mireille Soleillant, merci. Je rappelle que vous êtes membre du comité des fêtes. Belle fête à vous, à l'année prochaine.
3: Merci.
0: Au revoir.
3: Bonne journée à tous.
0: Au revoir.
3: À ce soir.
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0: Et on ira là-bas, justement, à Sauzet, pour fêter l'ail avec Mireille et ses amis ce week-end. Là-bas, c'est aussi une très belle chanson que vous adorez, je le sais, bien évidemment, avec un duo magnifique dans les années 80, Jean-Jacques Goldman et Sirima, sur Ici, Drôme Ardèche. Il est 7h21.

0: Jean-Jacques Goldman et la regrettée Sirima sur Ici Drôme Ardèche. Là-bas.
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0: Et à 7h26, on va faire un petit tour dans la Drôme ce vendredi matin avec Daphné Michelat qui répond à la question que vous vous posez forcément. Pourquoi y a-t-il un village qui se nomme Montfroc ?
10: Aujourd'hui, direction la vallée du Jabron, au sud de la Drôme. Un coin paisible, lumineux, presque suspendu entre montagne et Provence. Et une question que l'on me pose souvent, avec un sourire un peu coupable, mais pourquoi ce village s'appelle-t-il Montfroc ?
1: Mais pourquoi, Daphné ?
11: Pourquoi, Daphné ?
10: Car oui, le nom fait immédiatement réagir et parfois sourire, surtout dans les cours de récréation. Pourtant, Montfroc existe bel et bien. Une cinquantaine d'habitants, une nature somptueuse, une atmosphère de carte postale, mais un nom qui intrigue. Et pourtant, rien de textile dans tout cela. Même si aujourd'hui, froc évoque plutôt un pantalon ou la soutane d'un moine, mais l'origine ici est tout autre. Le mot viendrait du latin frocus, un terme très ancien qui ne désigne pas un vêtement, mais plutôt l'idée d'un abri, d'un refuge, d'un lieu où l'on se replie. Montfroc signifierait donc le mont du refuge ou le mont du repli. Et quand on observe le relief encaissé de cette vallée, le choix paraît tout à fait logique. Des montagnes protectrices, des replis naturels, un endroit idéal pour se retirer, se protéger ou surveiller les passages. Les textes médiévaux confirment cette piste. On y trouve mention d'un castrum de Montfrocaux, probablement installé près du rocher Notre-Dame, là où le toponyme Vieille Ville laisse deviner un très ancien peuplement. Montfroc, c'est donc un nom façonné par le latin, la montagne et l'histoire locale, bien loin des interprétations modernes. Et puis rassurez-vous, hein, les Montfrocois et les Montfrocoises ont beaucoup d'humour. Ils savent bien que leur village amuse parfois, mais ils savent aussi qu'il charme, qu'il apaise, qu'il fascine. Randonneurs, rêveurs et curieux, ils trouvent un havre discret parfois pour se mettre au vert. Comme quoi, même un nom qui fait sourire peut cacher une très belle histoire. Montfroc, c'est un petit bout de latin, un morceau de montagne et finalement, beaucoup de poésie.
0: Oui, de la poésie, certes, mais imaginez si on avait jumelé Montfroc avec Montcuq. Oh là là, merci Daphné Michelat. On vous retrouve bien sûr 24h sur 24 sur ici.fr. Dans quelques minutes, nous jouerons au Drôme ou Ardèche. Je vous pose une question et vous me dites si c'est dans la Drôme ou si c'est dans l'Ardèche. Et vous remporterez peut-être une invitation pour deux au Vaison Night Fever. C'est quoi? C'est une soirée années 90-2000. Si vous étiez ado, vous avez connu l'époque des boys bands avec les Worlds Apart, les To Be Free et même Séverine Ferrer à la présentation de cette soirée. Eh ben, c'est pour vous. Voilà, ça se passera le dimanche 2 août à 20h30 dans le Théâtre Antique de Vaison-la-Romaine. 04 75 40 10 10 pour vous qualifier tout de suite maintenant pour vous inscrire auprès de Mélissa.
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0: Et puis dans l'info d'ici, ce matin, Valérie Lombardo, un rebondissement dans l'affaire de la mort du jeune Thomas à Crépol.
6: Oui, les juges d'instruction retiennent la circonstance aggravante de racisme anti-blanc et anti-français pour ce meurtre commis en novembre 2023. Ça n'avait pas été demandé par le parquet. Les juges suivent les observations de plusieurs parties civiles. On en parle après le tour de l'actu en 90 secondes avec Cyril Ardo-Redan.
12: Cauchemardesque, apocalyptique selon les témoins face aux flammes qui ont déjà parcouru 2500 hectares. 23 000 personnes évacuées dans les Landes, selon le préfet à Biscarrosse et à Parentis-en-Born. Des maisons détruites, selon les pompiers, qui n'ont pas encore le bilan précis. Et puis en Gironde, plus de 20 000 personnes évacuées, mises à l'abri en cours pour tous les villages de la presqu'île du Cap Ferré. Évacuation par une route unique, notamment avec des bus, mais également des bateaux. L'incendie du massif du Gros Bessillon dans le Var, toujours actif ce matin. Il a parcouru 2700 hectares depuis mardi, mais les conditions météo s'améliorent. Certains habitants évacués ont pu regagner leur domicile. Deux enquêtes sont ouvertes pour déterminer les origines du feu. Ce matin, la Haute-Garonne en rouge face à un risque très élevé de feux de forêt. 27 départements de l'Ouest et du Sud placés en orange pour un risque très élevé. Dans ce contexte, on attend des renforts aériens venus de nos voisins européens, du Portugal, de Croatie ou de République tchèque. La France a demandé l'activation du mécanisme de protection civile de l'Union européenne, indique Emmanuel Macron. Après la mort de deux pompiers en intervention mardi en Gironde, 100 000 euros collectés en 3 jours. Une cagnotte pour soutenir leurs familles et leurs proches. 3 000 personnes ont assisté hier à un hommage dans la commune de Saint-Médard-en-Jalles. Et puis le Tour de France, la 19e étape, aujourd'hui à 2 jours de l'arrivée à Paris. Itinéraire de montagne, 128 km entre Gap et l'Alpe d'Huez.
6: Dans l'affaire du meurtre de Thomas à Crépol, les juges d'instruction retiennent la circonstance aggravante de racisme, en l'occurrence racisme anti-blanc et anti-français. 14 suspects sont actuellement mis en examen pour meurtre et tentative de meurtre en bande organisée. Plusieurs avocats de victimes et de parties civiles avaient fait la demande de prendre en compte le motif raciste, Damien Triomphe.
13: Sale français, petit blanc, des propos de la part des suspects le soir du bal de Crépol qu'ont rapporté des témoins, 14 témoignages sur la centaine d'auditions pour être précis. Le parquet dans son réquisitoire définitif le mois dernier n'a pour autant pas retenu le caractère raciste des meurtres et tentatives de meurtre. Maître Denis Dreyfus, avocat d'une quarantaine de victimes et de l'association des victimes du bal de Crépol.
14: Beaucoup étaient choqués effectivement que la circonstance aggravante de racisme et en l'espèce de racisme anti-blanc n'ait pas été retenue. Et donc j'ai demandé au juge d'instruction ainsi que mon confrère Farelli pour les parents de Thomas Perotto que l'on retienne cette circonstance aggravante, non pas sur un quelconque motif polémique. On sait toute l'actualité qui a feuilletonné tout au cours de la procédure, mais simplement parce que il y a un article dans le code pénal qui prévoit cette circonstance aggravante.
13: Il se dit satisfait au nom de ses clients, tout comme l'AGRIF, l'Alliance Générale contre le Racisme et pour le Respect de l'Identité Française et Chrétienne, qui s'est portée partie civile. Ce que ça change, en plus de la portée symbolique dans un procès qui s'annonce déjà très politisé, c'est la peine maximum encourue devant une cour d'assises qui passe de 30 ans de réclusion à la perpétuité, en tout cas pour les suspects majeurs à l'époque. Les juges d'instruction vont donc se pencher maintenant sur cette question. Ils l'ont fait savoir lundi aux différentes parties. Maître Bilel Akar, avocat de plusieurs suspects, lui s'interroge.
15: Cette temporalité, elle est très curieuse, en tout cas du point de vue de la défense, elle questionne énormément. C'est-à-dire que vous avez un certain nombre d'associations, de dirigeants politiques depuis le début qui souhaitaient que cette circonstance soit mise dans les débats. Et moi, personnellement, je m'interroge sur le fait de savoir si on a pu céder ou pas à cette pression médiatique et politique. Je pense que c'est une nouvelle, à mon sens, assez néfaste et en tout cas assez critiquable en réalité. Il y a effectivement des propos qui ont pu être tenus, mais est-ce que ces propos suffisent à déterminer un mobile ? Là, je crois qu'il ne faut pas franchir ce pas. En tout cas, moi, je ne le franchis pas.
13: Tout ça n'est pas pour autant définitif. Les différentes parties ont maintenant un mois pour formuler de nouvelles observations, si elles le souhaitent. Les juges d'instruction décideront ensuite, dans ce qu'on appelle leur ordonnance de mise en accusation, s'ils retiennent définitivement ou non la circonstance aggravante de racisme.
6: Damien Triomphe, un procès pourrait se tenir devant les assises de la Drôme, pas avant l'automne 2027.
0: Dans le journal de 8h, nous entendrons des automobilistes qui ont bien du mal à faire le plein avant le départ. en vacances.
6: Et oui, car le prix des carburants s'envole à nouveau en raison de la reprise du conflit au Moyen-Orient. Selon un sondage IFOP, près de 6 automobilistes sur 10 estiment que leur vie quotidienne s'est rétrécie ces derniers mois avec l'augmentation du prix de l'essence. Dans le prochain journal également, cette initiative plutôt originale de l'hôpital de Privas pour recruter. L'établissement diffuse sur les sites touristiques et dans les offices de tourisme 7 cartes postales différentes avec un slogan mettant en avant la qualité de vie en Ardèche. Et puis, 3 semaines après le déclenchement de l'incendie de Die, on fait le point dans quelques minutes avec Franck Tournier, le patron des pompiers de la Drôme. Mais pour l'instant, la météo avec le soleil qui brille en Drôme-Ardèche.
0: Oh oui, il va briller jusqu'à ce soir, Valérie, sans problème. On a une belle journée qui nous attend, des températures estivales. Si vous êtes en plaine en Vallée du Rhône, jusqu'au Cévennes, 32 à 35 degrés. 27 à 28, un petit peu plus haut sur les hauts plateaux à 1000 mètres. Et puis le vent de nord-nord-est soufflera plutôt modérément, notamment sur l'Ardèche méridionale. C'est en soirée que ça va se gâter, en seconde partie de nuit particulièrement, où là, une évolution orageuse devrait se mettre en place avec des averses peut-être sur le Coiron, le nord de l'Ardèche, le Diois et la moitié nord de la Drôme. Ça nous annonce un samedi bien humide.
6: Sur la route, tout va bien pour l'instant?
0: Eh ben oui, tout va bien Valérie, à 7h35, ça roule bien, pas de soucis, pas, rien à signaler, pas de point noir, pas d'accident, pas de bouchon. Mais si vous, vous y êtes sur la route, vous avez peut-être repéré quelque chose, ah ben, n'hésitez pas à nous le dire. 04 75 40 10 10, on transmettra bien sûr l'info sur ici Drôme Ardèche.
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0: Et justement, pendant les vacances, vous n'oubliez pas, si vous faites de longs trajets, de vous arrêter un petit peu sur les parkings. Mais pas n'importe lequel. Non, non, celui-ci. Le parking des Anges. Ah, ça, c'est le meilleur, celui-là. C'est normal. C'est celui de Marc Lavoine qui vous accompagne pour un bon début de journée sur ICI.

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1: Non, j'arriverai jamais à monter aussi haut. Il n'y a que Marc pour arriver à ça. Marc Lavoine sur Issy-Dron Ardèche, le parking des anges. Vous arriveriez, vous, Corinne? Bonjour.
2: Bonjour.
1: C'est possible? Non, c'est difficile. Hein.
2: Ah oui, oui,
1: c'est difficile. Oh, je suis sûr que vous, dans les années 90, vous faisiez quand vous entendiez les To Be Free et World Apart et tout ça.
2: Ah, j'étais complètement dedans avec ma fille. Elle est née en 92, donc c'était...
1: Eh ben oui, on y est évidemment. Et ce serait bien d'aller à Vaison Night Fever hein, pour ce concert-événement avec justement retrouver les World Apart, les To Be Free, les G-Squad également. Oh là là là là, Billy Crawford, ils sont tous là. Je vais pas vous faire plus envie que ça, mais une invitation pour deux, ça serait sympa quand même. Bon.
2: Ah, ça serait sympa.
1: Pour alors justement, Corinne, on va jouer au Drôme ou Ardèche ensemble. Je vous pose une petite question, vous me dites si c'est dans la Drôme ou dans l'Ardèche. Je vous parle du petit sanctuaire, un petit sanctuaire forestier de Notre-Dame-des-Bois avec son oratoire en pierre et sa source aménagée. Et ce sanctuaire appartient à quel département? La Drôme ou l'Ardèche?
2: Alors là, je ne sais pas du tout, mais je dirais l'Ardèche, au hasard.
1: Et vous me dites au hasard, à côté, parce que c'est dans la Drôme.
2: Bon,
1: tant pis. Attendez, c'est pas fini. Le petit sanctuaire de Notre-Dame-des-Bois, il est sur la commune du Poët-Laval. Voilà. Donc ça, c'est très joli. Il faut aller le voir à l'écart du village médiéval. C'est très joli. Mais ce n'est pas fini. Vous avez encore une chance. Vous avez une question de rattrapage. Toujours dans ce jeu. Voilà. Pareil, petite question, vous me dites si c'est en Drôme ou Ardèche. Je vous demande où vivent les Jonassiens et les Jonassiennes.
2: Drôme. Ah non, peut-être Ardèche.
1: Mais oui, mais qu'est-ce que tu me dis? Non, mais c'est pas possible. Mais je suis obligé de... Mais oui, le jeu, c'est que je suis obligé de... C'est la première réponse. Mais pourquoi vous êtes resté sur l'Ardèche? C'est à Jonac.
2: Oui, non, mais en plus, oui, j'ai pensé à Jonac. Je ne sais pas pourquoi, j'ai dit... c'est pas grave.
1: J'aurais tellement aimé vous emmener à Vaison un Night Fever avec Issy-Dron Ardèche.
2: Oui,
1: les Jonassiens, les Jonassiens. Bon, vous reviendrez, hein. Vous reviendrez nous voir.
2: Oui, je reviens.
1: Bon, je vous fais un gros bisou et je vous souhaite quand même une bonne journée et un bon week-end. À bientôt, Corinne.
2: Merci, à bientôt.
1: Je vous embrasse, au revoir.
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1: Et il est 7h42. Le feu de Die est fixé depuis un peu plus d'une semaine. Pourtant, des pompiers sont toujours sur place. On en parle avec notre invité, Valérie Lombardo.
7: Oui, le contrôleur général Franck Tournier, directeur du SDIS de la Drôme, le service départemental d'incendie et de secours du département. Bonjour, monsieur Tournier. Alors, ce feu de forêt qui s'est déclenché ou redéclenché, hein, il y a 3 semaines, a parcouru, on le sait précisément, maintenant 4200 hectares. Fixé depuis une semaine, mais toujours sous vigilance, combien de sapeurs-pompiers sont encore sur place aujourd'hui?
8: Alors oui, effectivement, il a été fixé, mais je vais débuter mes propos par avoir une pensée pour nos deux collègues qui sont décédés en Gironde et assurer tout le soutien des pompiers drômois à la famille et aux collègues girondins. On a encore 30 personnes sur place qui assurent une surveillance jour et nuit avec des moyens adaptés. On a 23 km de lisière à surveiller et donc on a encore des points chauds et quelques fumerolles par-ci par-là.
7: Oui, avec notamment une reprise de feu, hein. On l'a vu mardi dans la forêt de Justin. Est-ce que la présence de pompiers sur place a permis de réagir très vite, j'imagine?
8: Alors bien évidemment, hein, comme on surveille et puis on a ce qu'on appelle un peu des sonnettes, la population, les élus locaux sont des sonnettes et nous alertent systématiquement quand on a quelques fumerolles qui apparaissent. Quand la première fumerolle est apparue, cette fameuse reprise de feu il y a quelques jours, on a eu plus de 150 appels au CTA CODIS.
7: Ouais. Il y a eu une inquiétude ou pas?
8: Les gens sont inquiets, mais bon, comme on traite rapidement et puis on a pu aussi bénéficier d'un hélicoptère qui nous a permis de traiter très vite cette reprise de feu.
7: Quand pourra-t-on le considérer comme éteint, ce feu de Justin ?
8: C'est une excellente question. Alors, si j'avais la réponse, je vous la donnerais, mais malheureusement, je ne l'ai pas. On a des couches d'humus qui sont très importantes, et donc le feu peut encore se consumer. Et on essaie de les gérer avec des drones, avec des caméras thermiques, pour aller au plus proche et traiter le plus vite possible tous ces points chauds.
7: Ça peut durer encore plusieurs jours, plusieurs semaines peut-être ?
8: On espère que ça dure le moins longtemps possible. Si on avait effectivement une bonne pluie ce week-end, ça serait l'idéal. Mais on n'est pas à l'abri qu'il y ait effectivement quelques reprises encore.
7: Bon, la pluie, ça sera peut-être le cas demain avec des orages qui sont annoncés. Vous avez parlé de la Gironde il y a quelques instants avec ces deux pompiers qui sont morts. Sur le feu de Die, il n'y a pas eu de blessés graves. Hein. Deux personnes ont tout de même été encerclées et litrouillées in extremis. Est-ce que la situation, par moment, aurait pu mal tourner lors de cet incendie ?
8: Alors, bien évidemment, la sécurité, c'est une de mes priorités hein, sur un chantier tel que dit. On a eu deux personnes, effectivement, deux pompiers qui ont été encerclés par les flammes. Bon, ça s'est bien terminé. La priorité des différents chefs de secteur, c'est d'assurer cette sécurité. Et dans nos procédures opérationnelles, on a des procédures qui nous permettent de ne pas mettre en difficulté ou de mettre le moins possible en difficulté ou en insécurité nos personnels.
7: Les pompiers sont mis à rude contribution depuis plusieurs semaines dans la Drôme, notamment on le voit avec cet incendie de la forêt de Justin. On l'a vu également à Valence. Est-ce qu'il y a de l'épuisement qui commence à se faire ressentir chez vos hommes ?
8: D'abord, je vais voir plutôt le côté positif. C'est vrai qu'il y a eu une réponse exceptionnelle des pompiers de Roumois et des pompiers français qui sont venus aussi nous aider, voire du mécanisme européen, puisqu'on a eu des hélicoptères tchèques qui sont venus nous aider. Alors effectivement, hein, plus ça dure et plus c'est compliqué en termes d'épuisement. On a aussi beaucoup de pompiers volontaires, donc je remercie aussi les employeurs qui ont pu libérer ces pompiers volontaires. Et la saison, on n'est que le 24 juillet et on se pose de réelles questions. Vous avez vu qu'en France, hein, ça se déclenche partout. Il faut qu'on arrive à répondre et durer dans le temps.
7: Avec une situation qui devient très préoccupante, notamment dans les Landes, c'est ce que le préfet a déclaré ce matin. Justement, la suite de l'été, vous la voyez comment ?
8: Pas très bien. On annonce déjà dès lundi une reprise de la canicule, avec des niveaux de risque très élevés, avec des végétations qui sont très sèches. Donc il va falloir faire beaucoup de prévention, expliquer aux gens que si ça ne déclenche pas, on n'aura pas à les traiter.
7: Ouais. Des mesures de prudence encore, bien sûr. Hein.
8: Comme d'habitude, prudence, c'est le maître mot, je crois. Et si on ne déclenche pas les incendies, on n'aura pas à les traiter.
7: Le contrôleur général Franck Tournier, directeur du SDIS de la Drôme, merci beaucoup d'avoir été avec nous ce matin. Bonne journée et
8: merci.
7: Bon courage.
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1: C'est Patrick Fiori qui arrive à 7h47. Le champ est libre. Nous aussi, on est quelquefois en roue libre aussi. Et puis, la route du Tour est libre pour les coureurs. On en parle dans quelques minutes.
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1: Et ça fait très longtemps que son chant à lui est libre. Patrick Fiori sur ici de Romardèche. Il est 8h10. Vos petits messages de météo locale sur la page Facebook, oh bah, ils sont sympas ce matin. Ah oui, oui, oui, de belles photos déjà, comme tous les jours, bien sûr. Mais 19 degrés à Bourg-de-Péage pour André, ça va plutôt bien. 16 degrés 8 à Gioc-sur-Ormez pour Guy. Là aussi, le ciel est bien dégagé. Jolie petite photo de ce ciel à Gioc. Merci beaucoup, Guy. Du côté de La Voulte, 17 degrés pour Edith. Et un petit air frais du matin qui fait du bien. Elle a bien raison, Edith. Yves est à... Il est où, Yves ? Il est où ? Il est à Montélier ? Bah oui, 15 degrés 6 pour l'instant. Et puis, du côté de Bourg-les-Valence, c'est 19 degrés pour un autre Yves également. Il nous a appelé au 04 75 40 10 10, le fidèle Jean-Michel de l'Argentière, 21 degrés 1 actuellement. Le ciel est bleu à l'Argentière. Pierrette à Chabeuil, 18 degrés, pas de vent pour l'instant. Myriam à Salava, 16 degrés. Ciel bleu également, il n'y a pas de vent non plus. Maurice à Saillant, 13 degrés. Et le ciel est bien dégagé, pas de vent non plus. Du côté de Die pour Marc, 12 degrés et demi, un ciel bien dégagé aussi. Bah, tout se passe bien pour vous, c'est une belle journée. Voilà, bon, on part sur la route du Tour alors. Une grande étape de montagne aujourd'hui au programme de cette 113e édition du Tour de France, la mythique ascension vers l'Alpe d'Huez. Les détails de ce menu légendaire avec le directeur du Tour, Christian Prudhomme, en compagnie d'Emmanuel Collardet.
2: Bonjour Christian Prudhomme.
3: Bonjour.
2: C'est le début d'un final de rêve jusqu'à dimanche avec non pas une mais deux arrivées à l'Alpe d'Huez. Vous avez décidé de gâter les amoureux du Tour.
3: Oui, l'Alpe d'Huez, ce sont les 21 virages numérotés. L'Alpe d'Huez, c'est la toute première arrivée en altitude de l'histoire du Tour de France en 1952 avec le succès du Campionissimo Fausto Coppi. Il y avait la volonté de montrer aussi autre chose, mais on ne pouvait pas ne pas faire une arrivée avec les 21 lacets. C'est une étape qui est courte. Aujourd'hui, de Gap jusqu'à l'Alpe d'Huez, avec un début d'étape qui sera très très rude, d'entrée le col Bayard, un enchaînement immédiat avec le col du Noyer et ses pentes très très raides, et puis ensuite un peu plus loin le col d'Ornon et enfin la fameuse montée aux 21 virages numérotés que chaque champion du Tour a envie d'inscrire évidemment à son palmarès. Donc une bagarre de haut vol qui préfigure l'étape plus longue et plus rude encore de demain.
2: Et il y aura évidemment beaucoup de monde. Cette montée, c'est pas juste un enchaînement de lacets spectaculaires, c'est un véritable stade de vélo à ciel ouvert.
3: Oui, la montée de l'Alpe d'Huez, c'est toujours un instant tout à fait particulier dans le Tour de France, pour les champions aussi dans l'organisation, puisqu'il y a énormément de monde, que les gens sont pleins de ferveur, d'envie, de passion, d'enthousiasme, et que les conseils de prudence, de sécurité, de bon sens, distillés sur tout le réseau ici et sur les antennes de Radio France, France Inter ou France Info, sont absolument capitales. Les gens sont tous très sympas, ils savent très bien ce qu'il ne faut pas faire, mais au moment où les champions arrivent, ils oublient tout. Donc c'est bien de leur répéter que les consignes de prudence sont capitales, notamment en effet dans la montée de l'Alpe d'Huez.
2: Il faut toujours le dire, protégez, faites attention aux coureurs. Très belle journée à vous sur la route du Tour.
3: Merci.
1: Et cette 19e étape sera à suivre en direct cet après-midi sur ici Dromardèche. Merci à Emmanuel Collardet et Christian Prudhomme. 7h53, Calvin Harris.

0: Yes, oh, c'est un beau trio ça. Calvin Harris, Katy Perry et Pharrell Williams sur Ici, Dromardèche. Et dans un instant, lui, il est tout seul, ni en duo, ni en trio, mais alors il est dans l'histoire. Et il nous emmène très très loin à l'époque victorienne, c'est Stéphane Bern dans un instant.
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0: Chaque jour avec ici Dromardèche, un peu d'histoire avant l'actu avec Stéphane Bern. Bonjour Stéphane.
4: Bonjour la Dromardèche.
0: Alors ce matin, on voyage à l'époque victorienne dans le brouillard de Londres.
4: Un tube noir, une petite brosse et des cils qui s'allongent d'un seul geste. Le mascara ou rimmel est né entre les mains d'un Français, mais de l'autre côté de la Manche. Nous sommes en 1880 à Londres, dans l'élégante Bond Street. Derrière son comptoir, Eugène Rimmel, fils de parfumeur parisien, observe les clientes de la bonne société britannique. Depuis des années, il perfectionne poudre, eau de toilette et savon parfumé. Mais cet hiver-là, il met au point une invention appelée à conquérir le monde. Un mascara non toxique à base de cire et de poudre de charbon. Du charbon pour avoir une meilleure mine, fallait y penser. Fini le col qui coule et vous fait ressembler à un panda. Fini les préparations à base de suie ou d'antimoine. Ce produit, facile à appliquer et sans danger, donne au regard une intensité nouvelle. Et ce, en un clin d'œil. Les élégantes londoniennes se l'arrachent. Il se dit même que la reine Victoria en personne ne jure que par le bloc noir et le pinceau d'Eugène Rimmel. Les journaux en parlent et bientôt, le nom du créateur devient celui du produit, le Rimmel. L'invention dépasse vite les frontières. En Italie, en Espagne, en Turquie, on ne dit pas mascara, on demande un Rimmel. Le Rimmel est bien plus qu'un simple tube. C'est maintenant un hit planétaire. Et tandis que d'autres reprendront son idée jusqu'à la marque Maybelline, née en 1913, c'est bien le parfumeur français qui aura posé les bases du maquillage moderne. Eugène Rimmel a donné son nom au Rimmel, Eugène Poubelle à la poubelle. En revanche, notez que le dramaturge Eugène Labiche n'est pas le créateur de Pampy.
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0: Excellent début de matinée avec la première radio sur l'actu locale en Dromardèche. Vendredi 24 juillet, il est 8h. Valérie Lombardo, un rebondissement de taille dans l'affaire Crépol.
5: 2 ans et demi après la mort de Thomas, lors du bal de Crépol, les juges d'instruction ont décidé de retenir la circonstance aggravante de racisme. Elle avait été jusqu'ici écartée par la justice. Margot Steve, c'est un retournement important dans cette affaire qui avait créé la polémique.
6: Et qui avait relancé le débat sur l'existence d'un éventuel racisme anti-blanc. La formule avait même été reprise par Gérald Darmanin, alors ministre de l'Intérieur. Mais jusqu'ici, la justice n'avait jamais retenu cette circonstance aggravante jusqu'à un nouvel avis rendu lundi par les juges d'instruction. Dans ce document, les magistrats actent la dimension raciste des faits commis par les 14 personnes mises en examen. Discrimination, je cite, à l'encontre de la race blanche et de la nation française. Une évolution majeure provoquée notamment par plusieurs parties civiles qui avaient demandé le mois dernier que cette requalification soit retenue. Les avocats s'appuyaient sur les déclarations de plusieurs témoins qui disaient avoir entendu des propos racistes pendant la soirée, notamment cette phrase « on va planter du blanc ». Mais cette requalification n'est pour l'instant que provisoire. Les parties ont désormais un mois pour donner leur avis. Ce n'est qu'après que les juges rendront leur décision définitive. Ce sera ensuite à la cour d'assises de trancher.
5: Margot Steve, un groupe d'intervention feu de forêt de la Drôme est parti en renfort en Haute-Loire hier. 5 engins et 18 pompiers vont épauler leurs collègues sur un feu qui s'est déclaré en début d'après-midi à Saint-Julien-des-Chazes. C'est à une trentaine de kilomètres du Puy-en-Velay. Dans les Landes, 23 000 habitants et vacanciers ont été évacués de Biscarrosse et Parentis-en-Born ce matin. L'incendie qui s'est déclenché hier après-midi a parcouru 2500 hectares. La situation est très préoccupante selon le préfet. 600 pompiers sont mobilisés.
0: Le prix de l'essence s'envole à nouveau depuis mardi.
5: À conséquence de la reprise des tensions au Moyen-Orient, pour limiter les coûts avant de partir en vacances, Total plafonne son litre de sans-plomb 95 à 1,99€. Mais ce week-end de départ en vacances s'annonce malgré tout compliqué sur l'aire d'autoroute de Pont de l'Isère, Linda Rousseau.
7: Marianne est

0: C'est encore plus cher que chez nous. Je voulais vous dire, c'est pas nous qui faisons la politique et qui faisons les prix. Surtout que quand on voit la majorité du prix de l'essence, c'est les taxes. Donc s'il faut commencer à regarder à tout, alors on part pas.
1: En France, pour un plein, Stan paye
2: 150 euros.
1: Et en Belgique
2: 130.
1: Ça reste les vacances et certains s'estiment heureux de pouvoir partir, mais il faudra revoir son budget.
0: On ira peut-être une fois au moins au restaurant.
2: Le vin est moins cher ici.
1: La station-service Total Energy reste la moins chère. Le géant pétrolier a annoncé mercredi un nouveau plafonnement des prix de l'essence à 1,99 euros le litre.
3: Linda Rousseau. L'inquiétude dans le sud de la Drôme après la disparition d'une fillette de 8 ans. Agathe n'a pas été restituée par sa mère à l'association qui en a la garde à l'issue d'un droit de visite. La fillette est susceptible de se trouver dans la Drôme ou dans le Gard. Si vous avez des informations, il faut appeler la brigade de recherche de Pierre Latto, 04 75 04 01 77. La photo d'Agathe est à retrouver sur ici.fr.
4: L'hôpital de Privas espère séduire les médecins en vacances en Ardèche pour leur donner envie de revenir s'y installer.
3: Oui, ils recrutent des médecins en gériatrie, en soins palliatifs et en médecine polyvalente. Mais pour se démarquer, l'établissement a placé sur les différents sites touristiques ardéchois des cartes postales pour susciter la curiosité des professionnels pendant leur congé, Florence Gauthier.
5: Oui, cette carte postale avec chacune un slogan. Ici, les heures de pointe sont plus calmes avec une photo de trois cyclistes sur la Dolce Via ou la photo d'une rivière. Ici, les sorties de bureau peuvent finir les pieds dans l'eau. Innover pour recruter est nécessaire, explique Audrey Guiraud, directrice des ressources humaines au centre hospitalier.
6: Il y a effectivement beaucoup d'offres. Qu'est-ce qui va différencier un établissement d'un autre? Comment est-ce qu'on va se démarquer?
5: C'était toute la question et l'idée a été de jouer sur la qualité du cadre de vie.
6: L'environnement est un élément important qui permet de pouvoir se projeter et qui fait aussi la différence.
5: L'Ardèche séduit les vacanciers. Il faut donc saisir cette occasion et faire de ce qui peut paraître des handicaps, la ruralité, un hôpital de taille modeste, de véritables atouts. Florence Guirlanda-Grasser est directrice adjointe aux affaires générales.
7: C'est être une alternative plausible et attractive. Venez, revenez et venez habiter ici dans des endroits où les agglomérations sont peut-être davantage à taille humaine et dans un établissement également davantage à taille humaine.
5: La campagne dure tout l'été sur le territoire des choix et sur les réseaux sociaux.
3: Florence Gauthier, les cartes postales et les liens vers le site de l'hôpital sont à retrouver sur ici.fr. Les soldes d'été vont s'achever mardi prochain sur un constat difficile pour les commerçants. La fréquentation des magasins a chuté de près de 11% en moyenne. En cause, les températures caniculaires de la fin juin, parfois au-delà de 40 degrés, qui ont découragé les clients de sortir.
4: Ici dans Ardèche, 8h05, encore 10 000 personnes hier soir pour le festival Sur le Champ de Valence.
3: Avec en tête d'affiche le chanteur suisse Stéphane Escher.

0: Stéphane Echer sur le Champ de Mars. Hier soir, le festival s'achève ce soir avec à partir de 20h la chanteuse valentinoise Maya. Fatoumata Diawara clôturera cette édition 2026 du festival sur le Champ à partir de 22h30. Il est 8h06, la météo, eh bien tous les voyants sont au vert.
1: Tout est au vert pour le soleil parce qu'il n'y a pas de pluie là, il
0: n'y
1: a pas de pluie par là. Non, pas de pluie, non. Et pourtant on en voudrait bien. Aujourd'hui en tout cas, il n'y en aura pas, vendredi.
0: C'est vrai. Demain peut-être.
1: Et voilà, c'est ça, c'est entre guillemets la bonne nouvelle. C'est vrai que si on a du soleil aujourd'hui, dans la nuit ça devrait se dégrader, particulièrement en seconde partie de nuit. Évolution orageuse, nous dit Météo France, avec des averses qui pourraient concerner le Coiron, le nord de l'Ardèche, le Diois, la moitié nord de la Drôme, et donc un samedi sous les averses sur les deux départements. Voilà, des températures qui pourraient aussi baisser demain, donc ça c'est aussi une petite bonne nouvelle, on devrait tomber vers les 27-30 degrés. Par contre, cet après-midi, attention, oui, on est à 27 du côté de Issarlès, par exemple, cet après-midi, 30 déjà à Cédron aussi, 31 pour Montpezat-sous-Bauzon, 31 attendu également à Saint-Nazaire-le-Désert, on monte à 32 pour Vanosque, pour Valence, cet après-midi, bien sûr, hein. La Motte Chalencon, 33 à L'Argentière, Grignan, Cré, Le Pouzin, Bourg-Saint-Andéol, et on ira jusqu'à 34 degrés, et oui, du côté de Vallon-Pont-d'Arc, Montélimar, Tulette et Auvence. Voilà, et puis si on a de la pluie demain samedi, le soleil reviendra dimanche.
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1: Si vous partez en vacances, je sais que vous aurez l'élégance de ne pas oublier votre radio préférée.

Même si le groupe du même nom vous clamait vacances, j'oublie tout en 1982 en mode disco rap. Allez, bon début de matinée avec Isidre en Ardèche. J'ai la mort.

0: bah nous on vous oublie pas.
1: Ah non non non non, on est toujours avec vous, même pendant les vacances. C'était Élégance sur Isidro Mardèche. À suivre pour la musique, ce sera Bibi et Michael Jackson. Et puis vous avez rendez-vous avec Orazo pour son rendez-vous anti-arnaque dans quelques minutes.
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1: Mais pour l'instant, à 8h11, qu'est-ce qu'on fait? Eh ben, on va peut-être jouer bientôt. Ah oui.
4: Eh oui.
1: Parce que vous l'avez reconnue, cette musique. Eh, évidemment, c'est celle du Drôme ou Ardèche. Notre jeu où je vous pose une petite question et vous me répondez si c'est dans la Drôme ou dans l'Ardèche, ou dans l'Ardèche, ou dans la Drôme, ou dans l'Ardèche, ou dans l'Ardèche, ou comme vous voulez. Enfin, vous faites comme vous pouvez, surtout, hein, parce que des fois, c'est beaucoup de hasard, c'est vrai, je vous le concède. C'est pas évident, évident. Mais une invitation pour deux au Vaison Night Fever, franchement, ça se mérite pour cette magnifique soirée années 90-2000 où vous retrouverez notamment des boys bands que vous avez peut-être aimé étant adolescent, les World Apparence, Léger Squad, voilà, tout ça, ça va être, ils vont être sur scène. Même Billy Crawford sera là, et tout cela présenté par Séverine Ferrer, ah oui, l'animatrice emblématique de Fan 2 à l'époque, bien évidemment. Ce sera le dimanche 2 août à 20h30 dans le théâtre antique de Vaison-la-Romaine. Vous voulez y aller? Ah ben, vous vous inscrivez tout de suite maintenant au 04 75 40 10 10.
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1: Il est 8h13, c'est pas vrai, le rendez-vous anti-arnaque d'Isidro Mardèche. C'est bientôt le week-end et vous allez peut-être faire un tour au marché. Mais le saviez-vous, les petits artisans locaux peuvent aussi être victimes d'usurpateurs. Odrazo, vous nous expliquez tout ça?
10: Oui, sur les marchés, je vais y revenir, mais surtout, surtout sur Internet. Un auditeur, François, me dit qu'il s'est fait avoir par un faux site de confiture artisanale. Manque de peau, me dit François, avec un petit trait d'humour. Il aime bien ses confitures, je suis client depuis longtemps, c'est une petite entreprise, je ne me suis pas vraiment méfié. François passe commande, mais il n'était pas sur le bon site, il n'a rien vu, et je le comprends. L'escroc a changé une toute petite lettre dans l'adresse du site. Il a copié tout le site, les images, les prix, copie quasi parfaite. Cette petite entreprise ne mérite pas des emmerdes pareilles, me dit François. Il a fait bloquer sa carte bleue.
1: Ah oui, mais alors, Aude, l'arnaque ne sévit pas que sur Internet. On la trouve donc aussi dans les foires et sur les marchés?
10: Effectivement, et là, histoire assez hallucinante, ça remonte à l'an dernier. Une fromagerie des Vosges s'étonne de recevoir des coups de fil de clients mécontents. Ils se plaignent de prix exorbitants et de s'être fait arnaquer. En fait, un marchand sur les foires et les marchés prétendait vendre leur fromage. Il donnait le nom de leur fromagerie, mais c'était un gros mensonge. Il vendait en fait des fromages bas de gamme et 3 à 4 fois plus cher. Alors comment ne pas se faire avoir? C'est pas évident. Hein. Conseil des gendarmes, déjà regardez bien les prix. Et puis faites attention à l'apparence du stand. Si le vendeur se revendique de telle ou telle boucherie ou fromagerie, mais qu'il ne l'affiche pas ou que l'affiche est juste une pauvre feuille à quatre et pas un joli écriteau, une grande bâche, méfiez-vous.
1: Merci beaucoup Aude Razo. Vous avez plus d'infos sur ici.fr, onglet arnaque. Tout simplement. Ça vous dit quelque chose? Oui, enfin si je vous dis tout doucement, ça vous dit plus. Hein. Pourtant le vrai titre, c'est tout simplement. Et c'est Bibi sur Isidro Mardèche.

0: C'est un slow qui avait marqué en 1985, celui de Bibi, tout doucement, tout simplement. Et qu'est devenue Bibi depuis? Ah bah attendez, elle est coach vocale. Oui, oui, elle est à Accra exactement, au Ghana. Voilà, elle a fondé le New Morning Arts Café Theatre Center, carrément là-bas. Et elle coach tout le monde. Ah oui, Bibi, beau souvenir. 8h18, qu'est-ce que vous devenez vous? Bah vous nous laissez des messages, bien sûr, de météo vocale. De météo vocale, non, de météo locale. Mais c'est pas mal non plus, okay, vous pourriez le faire. 19 degrés pour Suzon à Nyons ce matin, à Chomérac pour Marie-France, 18,4 degrés, un magnifique ciel bleu du côté de Charmes-sur-l'Herbasse, Chantal à 15 degrés déjà, ciel bleu et du soleil aussi, à Ruons 18 degrés à 7h30 pour Michel ce matin, et à Saint-Romain-de-l'Air 17,3 degrés à 7h15, magnifique soleil et un vent léger pour Agnès, et ça se passe bien quand même, c'est chouette, ça annonce une très belle journée, comme il faut, pas trop froide, pas trop chaude, on est bien le matin, on est bien l'après-midi, écoutez, pourvu que ça dure, hein, pourvu. Et pourvu que Cécile gagne. Ah oui, au Drôme Ardèche. Bonjour Cécile.
1: Bonjour.
0: Où êtes-vous, vous?
1: Alors à Romans-sur-Isère.
0: Oh très bien, vous n'êtes pas très très loin de nous, voilà. Ça va, levé depuis longtemps, en vacances?
1: Non, au travail déjà.
0: Oh là, ah, je sens une... Oh là là.
1: Ouais, c'est pas encore les vacances, mais ça va arriver.
0: Je sens le dépit. Ah, mais voilà, la voix d'un seul coup s'éclaircit, oui. Ça y est, sourire, hop, ça arrive quand?
1: Dans deux semaines, ouais, dans deux
0: D'accord.
1: semaines.
0: D'accord, bon, ça va passer très vite, vous allez voir. Très vite.
1: Ouais. Et puis,
0: le problème, c'est que le jeu passe très vite aussi. Vous voyez, il est déjà 8h20 et il faut que je vous pose une question.
1: Allez, on y va.
0: Allez, on y va tout de suite. Je vous parle de la clairière mégalithique des Pierres Levées. Là-bas, il y a plusieurs blocs qui sont dressés, qui forment un cercle approximatif au bord d'un ancien chemin muletier. Et cette clairière mégalithique des Pierres Levées, elle se situe où? Dans la Drôme ou dans l'Ardèche?
1: Alors, franchement, j'en ai aucune idée, donc je vais dire l'Ardèche.
0: Bon alors vraiment, mais alors, est-ce que je pourrais avoir un peu de chance ce matin avec ici dans Mardin, je ne sais pas. Ouais. Eh ben vous savez quoi? Vous en avez.
1: Yes.
0: Mais oui, le site mégalithique des Pierres Levées est en Ardèche méridionale sur la commune de Vineuzac. Exactement. Voilà. Alors, il y a des vestiges préhistoriques. Enfin, c'est à voir. Hein, si vous êtes dans le coin en vacances, des pierres levées, des dolmens, des cuves, voilà. Et vous irez voir. Oh bah alors c'est un peu mégalithique aussi, hein, parce que.
1: On va retrouver
0: à Vaison, justement, à Vaison Night Fever, des groupes du siècle dernier. Bah oui,
1: ouais.
0: Les Worlds Apart, vous avez dansé sur ces musiques-là?
1: Évidemment.
0: Ah bah évidemment. C'était quoi votre groupe, votre boys band préféré?
1: Non, je peux pas dire, c'est juste Fred.
0: Ah bah alors, mais c'est très bien. Ils étaient très bien, les G-Squad, bien sûr.
1: Ouais. Ouais.
0: Ah oui.
1: Allez, je vais passer un super moment, je pense.
0: Bah, là, vous allez vous éclater, hein, vraiment. Une invitation pour deux, donc, pour cette soirée année 90-2000. C'est le dimanche 2 août à 20h30 dans le théâtre antique de Vaison-la-Romaine. Vous allez voir même Séverine Ferrer sur scène, c'est incroyable.
1: Et puis je suis jamais allée sur le site, du coup, on y passe souvent, mais j'y suis jamais rentrée. Donc
0: génial. Alors, vous savez avec qui vous y allez?
1: Eh ben, je crois que c'est mon fiston de 14 ans qui veut m'accompagner.
0: Waouh! Parce qu'en fait, sa maman lui passe en boucle les boys bands?
1: Non, quand même pas. J'ai dit, et si je gagne, qui m'accompagne? Il m'a dit moi.
0: Eh ben, il va danser également sur les boys bands. Je vous souhaite une très belle soirée là-bas. À bientôt,
1: merci
0: Cécile.
1: Beaucoup.
0: Bravo.
1: Merci. Bonne journée. Merci, la radio.
0: Au revoir. 8h22, Jean-Bernard Catella nous invite ce matin avec ses gens d'ici à nous enfoncer dans les entrailles de la Terre, non seulement pour trouver un peu de fraîcheur, mais aussi pour en savoir un petit peu plus sur notre planète avec Daniel, passionné de spéléo.
2: Descendre sous terre, dans des gouffres, des cavités obscures, de tout petits trous parfois, sans savoir où l'on va, c'est la passion de Daniel, enseignant à la retraite et membre du COSOC à Saint-Sorlin-en-Valoire, le club de spéléo le plus au nord du département de la Drôme. Une activité, un virus, s'attrapait peut-être quand il était enfant.
3: Alors effectivement, j'habitais Valence, donc je suis valentinois d'origine, et avec des copains, on allait au Grotte Mandrin, vous connaissez, dans les baumes, et on s'amusait, il y a une petite chatière, je me souviens, on passait la chatière, on était content parce que les adultes n'y arrivaient pas. J'ai eu même la chance, par mon oncle et ma tante, qui m'emmenaient à la veine Marzal, et moi j'étais petit, j'étais heureux comme tout de voir des vraies concrétions, parce que j'avais vu ça en photo. Et voilà, donc c'est comme ça que j'ai débuté un petit peu. J'avais déjà un petit peu le virus sous... l'attente, disons. Ouais. Voilà. Et puis le virus, je l'ai eu après avec l'exploration, parce que c'est l'exploration qui nous mène, je veux dire. On fait de la classique, et la classique, c'est des grottes qu'ils ont déjà connues, où quelqu'un est déjà passé. C'est très intéressant au début, puis au bout d'un moment, on a fait un peu le tour et on a envie de voir autre chose. Puis c'est captivant, parce qu'on explore, on découvre, on sait jamais ce qu'on va trouver après. Je fais partie aussi du spéléo-secours français, et maintenant, je peux gérer le secours souterrain, c'est-à-dire marquer les entrées, les sorties. Alors, je ne suis pas le conseiller technique. Les conseillers techniques sont en dessus. C'est eux qui dirigent vraiment.
4: Il y a quoi dans ce placard-là ?
3: C'est la bibliothèque, c'est les livres, tous les livres de technique. Il y a la revue du CDS, donc les spéléodromois. LSD, c'est pas au hasard, hein, c'est notre virus, c'est notre drogue. Donc, ça s'appelle LSD, c'est les anciens qui ont mis ça comme ça.
4: Et de l'autre côté, c'est tout le matériel.
3: Hein. Les mousquetons.
4: Toute la tenue complète.
3: La tenue à peu près complète, oui. Donc avec le casque, alors on n'a plus l'acétylène, maintenant c'est fini. Maintenant on a des batteries, et on tient beaucoup plus longtemps, c'est plus pratique, c'est moins lourd. Et on arrive à tenir 12 à 15 heures sous terre sans changer de batterie.
4: Ça fait combien de temps, Daniel, que vous faites de la spéléologie ?
3: Je dirais depuis les années 80, en gros. J'ai commencé avec mon beau-père et ma femme. Parce que mon beau-père, lui, avait un pied-à-terre, là je suis pas dans le Vercors. Et donc ils m'ont initié dans une petite grotte, enfin une grande grotte d'ailleurs, la grotte de Bourdillon, dans les gorges de la Bonde. Et ça m'a vraiment captivé, quoi. Et c'est comme ça qu'en 1991, j'ai fait partie d'un club, le club de la COSOC. Donc, c'était la Côte d'Espéléo Occitane à l'époque. C'est devenu la Côte d'Espéléo Canyon, parce qu'on n'est plus en Occitanie maintenant. Le club avait été formé à Villeneuve-des-Avignon, puisque le président était professeur à Avignon. Mais comme il a été nommé à Saint-Vallier, il a reformé un groupe à Saint-Vallier, c'est là que je l'ai connu.
4: Comment votre entourage voit votre passion ?
3: Moi, j'ai initié déjà mon fils, donc. Mon petit-fils en fait aussi maintenant actuellement, parce qu'il a 17-18 ans, et il est passionné, il a le virus aussi. J'en ai d'autres que j'emmène, d'autres petits-enfants que j'emmène. J'ai 7 petits-enfants maintenant, donc je les emmène, ils aiment bien. Ils n'ont pas encore fait le geste de vraiment prendre une corde et descendre à la corde, mais peut-être qu'ils feront, je sais pas. Bon, ma femme, elle a arrêté un peu de faire spéléo, mais au début, elle en faisait un peu.
0: C'est génétique. Je vous mets le lien pour découvrir le COSOC, Cordée Spéléo Canyon, à Saint-Sorlin, en Valoire. 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
5: Des rencontres toujours étonnantes, signées Jean-Bernard Catella, que vous retrouverez avec ces gens d'ici dès lundi, 8h25. Oh, Michael Jackson arrive, mais pas tout seul. Oui, avec Macaulay Culkin, vous vous rappelez ? Et Macaulay avait raté l'avion, mais Michael Jackson, lui, ne l'a pas raté pour le mettre dans son clip Black or White.

0: Black and White, c'était Michael Jackson sur ici Drôme Ardèche.
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0: Dans l'info d'ici ce matin, Valérie Lombardo, retour sur l'incendie du Diois qui est officiellement le plus grand feu jamais connu dans la Drôme.
5: Oui, 4200 hectares parcourus précisément, calculés par les images satellites. Alors quel avenir pour les trois forêts domaniales touchées dans le Diois? Comment la végétation va revenir? On fait le point après les infos de Cyril Ardo-Redon, c'est tout de suite.
6: En Gironde, l'incendie au nord du bassin d'Arcachon a parcouru plus de 8700 hectares selon la préfecture. Situation défavorable. La sécurité civile parle de plus de 20 000 personnes mises à l'abri, des évacuations en cours en ce moment, notamment pour tous les villages de la presqu'île du Cap Ferret. Des bus et bateaux sont mobilisés. À Biscarrosse, dans les Landes, les moyens aériens ont redécollé ce matin pour lutter contre un feu qui a parcouru 2500 hectares. 23 000 personnes évacuées. La préfecture estime qu'en entre une dizaine et une centaine de maisons ont été touchées par les flammes. Dans le Var, deux enquêtes ouvertes pour tenter de déterminer les origines de l'incendie du massif du Gros Bessillon. Le feu est toujours actif ce matin selon la préfecture. Il a parcouru 2700 hectares depuis mardi, même si les conditions météo s'améliorent. Le ministre de l'Intérieur, Laurent Nunez, attendu au centre de la gestion interministérielle de crise. Il doit prendre la parole sur les incendies dans la matinée. 27 départements de l'Ouest et du Sud sont placés en orange face à un risque élevé de feux de forêt. La Haute-Garonne est en rouge pour un risque très élevé. Dans ce contexte, la France a demandé l'activation du mécanisme de protection civile de l'Union européenne. Notre pays attend des renforts aériens pour lutter contre les incendies en provenance de Croatie, du Portugal ou de République tchèque. Et puis prudent sur la route, bison futé voit rouge aujourd'hui dans le sens des départs pour le quart sud-ouest et le quart nord-est. C'est orange ailleurs. Pour le retour, le quart sud-est est en orange. Demain, tout le pays est en rouge dans le sens des départs.
5: C'est le plus gros incendie de l'histoire dans la Drôme. Grâce aux images satellites, on connaît précisément maintenant la distance parcourue par les flammes. 4200 hectares répartis sur trois forêts. Dans les secteurs les plus touchés, plus de 60% des arbres ont de grandes chances de mourir. Alors s'ouvre une nouvelle étape maintenant que le feu est fixé. L'après, comment la forêt va-t-elle se relever de cet épisode? Dylan Prieur, vous avez suivi des agents de l'Office national des forêts à Montmorency-Diois.
7: Premier constat, en montant dans les voitures de l'ONF, direction la forêt domaniale de Solor, les pompiers sont encore partout pour combattre les points chauds qui couvent dans le sol.
8: Avec la lance, pour justement pouvoir aller chercher les racines sous l'eau, en mettant un peu de pression.
7: C'est pourquoi les domaines de Justin, de l'Aube ou de Solor restent strictement fermés aux randonneurs. Trop dangereux, le sol est noir, carbonisé, mais il reste des notes d'espoir sur les cimes. Julien Romatif est le chef du service forêt à l'ONF en Drôme Ardèche.
9: Alors que celui-là, à ma gauche, on voit qu'il y a quasiment la moitié des aiguilles qui restent aujourd'hui vertes. Donc celui-là, ce sera notre arbre d'espoir. Tout n'est pas mort et on espère que, voilà, que la forêt va pouvoir renaître de ses cendres, si je puis dire, et qu'on va miser sur ces individus qui sont les espoirs de demain, donc les individus qui ont soit complètement vert, soit qui sont bicolores, qui ont un peu de rouge et un peu de vert.
7: La première étape pour les agents, c'est d'observer la forêt. Faire des travaux ou replanter trop tôt peut se révéler inefficace. Pierre Demangea est le directeur de l'ONF en Drôme Ardèche.
10: Pourquoi ? Parce que là où le feu n'a pas impacté trop profondément la litière, le sol, hein, les horizons superficiels du sol, dans lesquels se situe la banque de graines que la forêt a pu produire, eh bien, on va avoir dans les prochains mois, dans les prochaines années, des espèces qui vont d'elles-mêmes reprendre et qui vont constituer la trame sur laquelle la forêt va se reconstituer naturellement.
7: D'ici 2 ou 3 ans, l'ONF pourra aussi imaginer replanter des arbres aux endroits où la verdure ne sera pas revenue. En attendant, il faut enchaîner les diagnostics, car le feu a endommagé tout le massif, des falaises au cours d'eau. Olivier Poutot est responsable des services restauration de terrains de montagne à l'ONF.
11: Voilà, la forêt avait un rôle aussi de tenir les sols, de tenir les blocs. La pluie, au lieu de tomber, les orages, au lieu de tomber directement sur de la végétation, des arbres, vont tomber sur des sols nus. Le sol brûlé va perdre de son pouvoir d'absorption, c'est-à-dire qu'il y avait une partie de l'eau qui allait dans le sol. Il y avait aussi une partie du ruissellement qui était ralenti, voire arrêté par la végétation. Là, ça va partir beaucoup plus facilement parce que les sols sont à nu.
7: Au total, 16 sites classés comme les plus dangereux pour les chutes de pierres ou l'écoulement de l'eau seront contrôlés dès la semaine prochaine.
5: Dylan Prieur pour ici, Drôme Ardèche, la météo, Damien. Avec un beau soleil prévu pour aujourd'hui.
0: Tout à fait. Jusqu'à ce soir, ce vendredi baignera sous le soleil avec des températures très agréables. 32 à 35 degrés en vallée du Rhône, aux Cévennes. 27 à 28 degrés sur les hauts plateaux au-dessus de 1000 mètres. Un petit vent de nord au nord-est, modéré, notamment sur l'Ardèche méridionale. C'est dans la nuit que ça risque de se gâter un petit peu. En seconde partie de nuit précisément, où Météo France nous annonce une évolution orageuse avec des averses notamment qui devraient concerner le Coiron, le nord de l'Ardèche, le Diois et la moitié nord de la Drôme, mais qui nous annonce donc un samedi avec pas mal de risques d'orages et d'averses sur nos deux départements. Des températures qui devraient donc baisser un petit peu et le soleil fera son retour dimanche.
5: Et sur la route, pas de difficultés pour l'instant?
0: Pour l'instant, non. C'est vrai que Bison Futé a classé ce jour, ce vendredi, rouge dans le sens des départs, mais pour l'instant, ça se passe bien. Un petit peu de monde sur l'avenue Jean Jaurès du côté de Tain-l'Hermitage, mais sinon, tout est calme sur la Lacra, notamment aux alentours du plateau des Couleurs. Le trafic est parfaitement fluide. Si vous êtes sur la route, vous avez repéré quelque chose, vous nous le dites. 04 75 40 10 10, parce que bien sûr, vous êtes nos yeux sur la route.
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0: Vous sentez? Ça se sent. Ça sent bon. Ça sent le jardin. Oui, les belles fleurs du jardin. On va y aller dans un instant avec Jean-Yves Ménien. Mais ça se sent surtout que c'est toi, oui, qui est là, maintenant. C'est vraiment toi, avec téléphone.

0: téléphone sur ici Dromardèche. Ça, c'est vraiment toi et la vraie musique à suivre. Ce sera Manon Lisa et Mike and the Mechanics.
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0: Il est 9h20 et chaque matin, vous retrouvez ici les conseils botaniques de Jean-Yves Ménien, notre expert jardinier. Bonjour Jean-Yves.
3: Bonjour Damien, bonjour à tous.
0: Alors, il paraît, Jean-Yves, qu'il existe des plantes championnes de la sécheresse.
3: Oui, et scientifiquement, on les appelle les plantes xérophytes. Il y a même, et c'est venu d'Angleterre, donc ça porte un nom anglais, un petit phénomène qui s'appelle le xeriscaping. Ça veut dire en français créer des jardins avec uniquement des plantes capables de résister à des longues sécheresses. Donc on est vraiment sur des jardins conçus qu'avec ces plantes-là, qui n'auront donc aucun système d'arrosage. C'est important de tout de suite le dire. On va retrouver des plantes de zones désertiques, donc forcément tout le monde des cactus et des cactées et des succulentes, qui sont celles capables de résister le plus longtemps à l'absence de pluie et à des fortes chaleurs. Mais dans cette gamme de plantes, on a forcément un problème avec le froid, bien souvent, et des plantes qui sont xérophytes, mais pas forcément résistantes à des grands froids. Et après, on est plutôt dans une on appelle les plantes méditerranéennes, or c'est large, originaires de climats arides, semi-arides, qui ont développé tout un tas de stratégies physiologiques pour résister au manque d'eau. On retrouve ça beaucoup sur les formes de feuilles, voire même pas de feuilles, hein. On les appelle les plantes aphiles, c'est celles qui n'ont elles n'ont plus de feuilles, elles n'ont que des tiges. En un exemple, le genêt d'Espagne, eh bien, n'a pas de feuilles, ce n'est que des tiges. Donc là, on essaye de réduire la transpiration. On va retrouver des plantes qui ont des feuilles très très dures. On les appelle les sclérophylles, celles-là. Donc, la feuille de dessus est très très dure et notre olivier de Provence, eh bien, fait partie de ces plantes-là. Ça permet vraiment de fermer les stomates, de ne plus consommer d'eau, donc pas de transpiration. Et ces plantes-là résistent très très longtemps au manque d'eau. Pour d'autres, c'est d'être recouvert de poils. Et on a des feuilles très épaisses, il y a des poils dessus, des poils dessous. Le poil protège la feuille de la chaleur, qui en fait est très très fine, mais c'est vraiment comme un petit matelas de protection. Ces plantes-là sont aussi vraiment très résistantes au manque d'eau. Pour d'autres, c'est des feuilles très fines, hein, on a réduit la surface, des couleurs argentées aussi. Et puis, pour beaucoup de ces plantes, on se rend pas compte que les racines représentent 10 fois le volume des plantes. Donc elles ont des gros systèmes racinaires pour vraiment aller chercher l'eau très très loin. Voilà. Donc ces plantes-là, quand elles sont bien identifiées, on les plante dans son jardin, on n'arrose jamais et on sait qu'elles vont passer des longues, longues, longues semaines sans eau.
0: Merci Jean-Yves pour ces conseils. Et notre jardinier maison sera avec nous dès 9h demain pour répondre à vos questions jardinage, bien sûr, sur ici Dromardèche.
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1: Manon Lisa sur Ici Drôme Ardèche, le petit pêcheur. Allez, 8h46, on vous sort.
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1: Le festival Au Plateau a débuté hier à Saint-Agrève et se poursuit jusqu'à demain soir. 3 jours de concerts gratuits. Patrice Caillé, vous êtes avec l'organisateur Charles Sins.
4: Charles Sins, bonjour.
5: Et bonjour Patrice.
4: Alors c'est un festival qui a cette particularité de proposer des événements gratuits et à prix libre. C'est un vrai pari économique ça ?
5: Tout à fait. Alors en fait, on avait fait une pause avec le festival Au Plateau l'année dernière. Et l'idée, c'était un petit peu de restructurer le projet et d'imaginer quelque chose de nouveau. Et voilà, on a décidé de partir sur un modèle gratuit ou à prix libre pour vraiment proposer un festival accessible pour les gens du territoire et puis aussi les gens qui sont de passage, les touristes qui viennent un peu prendre de fraîcheur sur le plateau ardéchois.
4: Alors parlons de l'ambiance, alors à part la météo, l'ambiance des artistes que vous attendez ces jours-ci.
5: Bien sûr. Alors nous, notre créneau, c'est vraiment de mettre en lumière les artistes de demain, les artistes en devenir. Et en termes d'esthétique, ça va de la musique pop, rock, aux musiques un peu plus électroniques. Donc chaque soir, on a des lives, des concerts avec des musiciens, musiciennes sur scène. Et on a aussi des parties un peu plus dansantes avec des DJ sets. Et ce vendredi, donc on sera à la Maison des Sapins, qui est un tout nouveau lieu qu'on investit, qui est un lieu de résidence artistique, de création. Donc là, on accueillera le superbe live de Maybaum, un live très onirique, avec vraiment, comment dire, des influences à la fois chansons, quelque chose d'assez doux, d'assez onirique aussi pour aller avec le cadre de la Maison des Sapins qui est vraiment en plein milieu de la nature. Et puis on aura 2 DJ sets, un DJ set avec Milan et Cella. Et Jumbo qui sera accompagné de Léléla sur scène. Donc voilà, une soirée à la fois dansante et puis qui va commencer en douceur avec le premier concert.
4: Alors Charles, on va insister sur le rendez-vous que vous nous réservez là sur ce samedi après-midi au bord du lac de Devecé pour clôturer l'événement. Bon, déjà le cadre est magnifique. Ça va ressembler à quoi cet après-midi ?
5: Alors il faut imaginer un fond de scène avec le lac derrière, quoi. Des artistes qui vont succéder plutôt dans des esthétiques chansons, quelque chose d'assez doux, d'assez onirique pour aller avec le cadre du festival. Et en plus, c'est une belle journée parce que elle va se terminer avec la fête du lac de Devecé. Donc la soirée se poursuit et il y aura même un feu d'artifice une fois que la nuit sera tombée.
4: J'ai vu que sur le programme aussi, il y avait un accent véritablement mis sur les valeurs fortes du festival, d'inclusivité, de bienveillance. Vous insistez vraiment là-dessus, hein ?
5: On insiste vraiment là-dessus. Et puis, on est une quinzaine de bénévoles à participer au festival et à le monter. Et tous ces bénévoles, ils sont présents aussi pendant le festival. Ils veillent à ce que tout se passe très bien. Et voilà, on met beaucoup l'accent sur l'accueil des artistes, mais aussi du public. On a envie que tout le monde se sente bien et puisse passer une belle soirée et puis découvrir cette belle région.
4: C'est l'association Voilà Voilà qui porte le projet, c'est ça ?
5: Tout à fait, voilà. Exactement.
4: Et ben voilà, merci Charles Sins. Excellent festival pour ce retour du festival Au Plateau à Saint-Agrève, donc jusqu'à ce samedi soir.
5: C'est ça, tout à fait.
4: Merci.
5: Merci beaucoup.
1: Merci à vous. Patrice Caillé avec l'organisateur du festival Au Plateau qui continue donc aujourd'hui dès 18h à la Maison des Sapins entre Saint-Agrève et le Chambon-sur-Lignon. Et puis demain, à partir de 15h, même 14h, oui, 14h même, au bord du lac de Devecé à 1100 mètres d'altitude avec son eau pure, rafraîchissante et son feu d'artifice le soir. Et dans un instant, autre feu d'artifice. Alors on sera peut-être sur un lac aussi, hein. Ah oui, on va faire du stand-up. Ouais, du stand-up paddle avec le docteur Kirzek juste après Mike and the Mechanics.

0: Eh oui, c'est toujours important quand même dans la vie d'avoir une épaule sur laquelle se reposer. Shoulder, over the shoulder, over my shoulder. C'était Mike and the Mechanics sur ici, Dromardèche. Il est presque 9h05. Eh ben, c'est l'été, bien sûr, et vous le passez en pleine forme sur votre radio ici. Et surtout avec les conseils santé du docteur Kirzek. Alors ce matin, on prend notre planche de paddle et allô, bonjour.
1: Bonjour à toutes et à tous, une activité qui envahit les lacs, les rivières, les plages, le paddle debout, le stand-up paddle. Alors vous savez, c'est cette planche sur laquelle on se tient debout avec une pagaie, on a soit l'air d'un pro, soit d'un flamand rose en équilibre précaire, mais derrière l'air cool et vacancier se cache un véritable sport de gainage. La bonne nouvelle, c'est que c'est presque accessible à tout le monde. Le paddle est si bon pour notre corps que, contrairement à ce qu'on croit, ce n'est pas seulement un sport de bras. Pour tenir debout sur une planche instable, votre corps active en permanence une chaîne de muscles profonds, les abdominaux, les muscles du dos, les fessiers, les stabilisateurs de la hanche, c'est ce qu'on appelle un gainage postural. Résultat, vous travaillez votre sangle abdominale sans faire un seul crunch. Une heure de paddle, c'est l'équivalent de centaines de gainages statiques. En plus, la pagaie sollicite les épaules, les bras, le dos. Bref, c'est un sport complet, vous l'avez compris. Si en plus on rajoute que c'est bon pour l'équilibre et la coordination, vous avez vu que c'est tout bénef. Alors, les symptômes d'un paddle réussi, c'est-à-dire les bonnes courbatures du lendemain, c'est les abdominaux qu'on va sentir, surtout les obliques, les épaules et le haut du dos qui tirent un peu, et les cuisses et les fessiers qui sont légèrement endoloris. En revanche, si vous avez une douleur aiguë, des fourmillements ou des crampes dans les pieds ou une fatigue excessive ou des vertiges, c'est que là, soit vous avez forcé un peu trop, soit vous êtes déshydraté.
0: Bon, docteur, c'est très motivant tout ça, mais j'imagine que tout le monde ne peut pas se mettre debout sur une planche du premier coup.
1: Pour commencer debout, même si vous avez deux mains gauches ou deux pieds gauches, choisissez une planche plutôt large et stable. Large, ça veut dire stabilité, évitez les planches de surf trop étroites. Ça, c'est pour les pros. Commencez à genoux, vous mettez à genoux au milieu de la planche, pagayez quelques minutes, trouvez l'équilibre, puis passez un pied après l'autre en position debout, les pieds parallèles, écartés de la largeur des hanches, genoux légèrement fléchis, ne regardez pas vos pieds, regardez loin l'horizon. Et puis la pagaie, tenez-la correctement, une main sur la poignée, l'autre à mi-hauteur, ça va vous aider là aussi à vous stabiliser. Et puis sinon, il y a la assise, comme celle que je fais. Vous pouvez vous asseoir sur la planche, les jambes pendant tout croisé. Alors c'est sûr que ça fait moins gainage, mais ça peut quand même faire travailler pas mal de muscles. Et puis vous pouvez alterner un paddle debout, paddle assis. Précaution importante, prenez un gilet de sauvetage, attachez votre cheville à la planche avec une laisse ou un cordon et hydratez-vous, on ne sent pas la soif sur l'eau, mais le soleil, lui, il cogne avec la réverbération. Et puis évidemment, évitez les heures les plus chaudes. Allez, bon paddle, bon été, bonne santé à l'écoute d'ici, bien sûr.
0: Merci beaucoup, Dr Kirzek, et on retrouve tous vos conseils santé via l'appli ici.
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0: Ouais, c'est l'été, il n'est pas encore parti en vacances, ça ne saurait tarder. Bonjour Franck Domin.
9: Bonjour Damien, comment ça va?
0: Ah bah ça va formidablement, mais ça va aller encore mieux entre 9h et midi.
9: Bonjour tout le monde. Oui, alors oui, ça y est, dans quelques instants, les infos, puis tout de suite après, on démarre le grand magazine de l'été. Ouais. Bienvenue chez vous l'été sur Ici de Romardèche, une première heure avec les experts, les meilleurs moments des experts qui se sont succédés au micro d'Ici de Romardèche cette saison.
0: Et c'est les meilleurs.
9: Deuxième heure, cuisine, on va parler de truffes d'été, parce qu'il y en a cette année, elles sont belles, elles sont plutôt bonnes. Et puis enfin, on jouera avec la troisième heure de notre jeu à partir de 11h, 421, le passeport de l'été.
0: Évidemment.
9: 27 plus beaux sites de la région.
0: On ne peut pas s'en passer du passeport. A tout de suite, Franck Domin.
9: Merci Damien, à tout de suite.
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0: Excellente matinée avec la première radio sur l'actu locale en Drôme-Ardèche, 9h. Valérie Lombardo.
10: Les incendies toujours au cœur de l'actualité en cette fin du mois de juillet. À Die, le feu de la forêt de Justin qui a parcouru 4200 hectares est fixé depuis la semaine dernière. Mais il reste encore sous surveillance. C'est ce que nous disait tout à l'heure le contrôleur général Franck Tournier, patron des pompiers de la Drôme.
11: On a encore 30 personnes sur place qui assurent une surveillance jour et nuit avec des moyens adaptés. On a 23 km de lisière à surveiller et donc on a encore des points chauds et quelques fumerolles par-ci par-là. Et puis on a ce qu'on appelle un peu des sonnettes, la population, les élus locaux sont des sonnettes et nous alertent systématiquement quand on a quelques fumerolles qui apparaissent. Quand la première fumerolle est apparue, cette fameuse reprise de feu il y a quelques jours, on a eu plus de 150 appels au CTA CODIS. Les gens sont inquiets, mais bon, comme on traite rapidement et puis on a pu aussi bénéficier d'un hélicoptère qui nous a permis de traiter très vite cette reprise de feu.
10: Le patron des pompiers de la Drôme, invité d'ici de Romardèche ce matin à 8h-20, son interview en intégralité est à retrouver sur ici.fr. En Gironde, l'incendie du nord du bassin d'Arcachon a désormais parcouru 8700 hectares. La préfecture de Gironde a ordonné l'évacuation progressive de l'ensemble de la presqu'île du bassin d'Arcachon, village après village, de Claoué jusqu'à la pointe du Cap Ferré. Dans les Landes, 23 000 habitants et vacanciers ont été évacués de Biscarrosse et Parentis en Borne. Ce matin, l'incendie qui s'est déclenché hier après-midi a parcouru plus de 2500 hectares. La situation est très préoccupante, selon le préfet. 600 pompiers sont mobilisés. Thomas Perotto a-t-il été tué au nom du racisme anti-blanc? La question avait fait polémique dès la mort de ce jeune rugbyman le 19 novembre 2023 à Crépol, mais la justice n'avait jusqu'ici jamais retenu cette dimension. C'est désormais le cas. Après un avis rendu cette semaine par les juges d'instruction, un rebondissement dans cette affaire qui touchait pourtant à sa fin, Margot Steve.
12: Oui, pendant 2 ans, les juges d'instruction avaient écarté ce motif de leur enquête. Mais dans un nouvel avis rendu cette semaine, les magistrats ont retenu la dimension raciste des faits. Discrimination à l'encontre, je cite, de la race blanche et de la nation française. En cause notamment une dizaine de témoignages qui font état de propos racistes prononcés avant les faits. Cette phrase notamment, on va planter du blanc et il fallait que la justice le prenne en compte, estime maître Denis Dreyfus. Il représente 44 parties civiles.
13: Beaucoup étaient choqués, effectivement, que la circonstance aggravant.

0: Les juges rendront ensuite leur décision définitive. Ce sera a priori à la rentrée.
1: Marco Steve pour Isidro Mardèche. La fillette de 8 ans qui avait disparu à Pierrelatte parce qu'elle n'avait pas été restituée par sa mère à l'issue d'un droit de garde a été retrouvée saine et sauve cette nuit. Elle était avec sa mère chez son grand-père sur la commune de Chantemerle-les-Grignans. La mère a été placée en garde à vue. L'hôpital de Privas mise sur les vacances pour recruter. Il diffuse sur les sites touristiques et dans les offices de tourisme 7 cartes postales différentes avec un slogan mettant en avant la qualité de vie en Ardèche. Car face au manque de médecins partout en France, l'établissement tente de se démarquer. Il recherche des médecins en gériatrie, en soins palliatifs et en médecine polyvalente. Peut-être que des professionnels séduits par l'Ardèche cet été auront envie de s'y installer. Toutes les infos sont à retrouver sur ici.fr. Et puis sur le Tour de France, le peloton s'attaque aujourd'hui au 21 lacet mythique de l'Alpe d'Huez, où est tracée l'arrivée de la 19e étape qui promet d'être explosive, avec seulement 127 km depuis Gap à la veille du dénouement de ce Tour de France dans la station iséroise. Le départ cet après-midi sera donné à 14h depuis Gap. Il est 9h05, Franck, le temps est bien ensoleillé pour ce vendredi.
2: Belle journée, effectivement, le soleil est largement présent, Valérie, du nord jusqu'au sud, pas de problème, le vent de nord est généralement modéré, tout va bien. Les températures, Vallée du Rhône, Diwa Baronnie, 32 à 34 degrés, 27 degrés dans le Vercors. Même type de temps pour l'Ardèche, le soleil va briller sans discontinuer. Et les températures seront comprises entre 31 et 34 degrés d'Annonay à Bourg-Saint-Andéol jusqu'aux Cévennes. Entre 27 et 28 degrés sur les hauts plateaux au-dessus de 1000 mètres d'altitude. Temps changeant pour demain, samedi, nuages et éclaircies qui vont alterner. Et puis à partir de la mi-journée, des averses souvent orageuses devraient se succéder dans nos régions. Dimanche, la journée est belle, soleil largement présent. Les températures afficheront 30 degrés pour les maximales dans nos régions. Voilà.
1: À tout à l'heure.
2: À tout à l'heure, 10h, Valérie Lombardo.
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2: Ravi de vous retrouver ce matin avec évidemment plein de belles choses que nous allons découvrir. Dans quelques instants, nos experts seront là. Nous aurons Nathalie Lefebvre, auteur, qui nous parle de l'écriture, comment l'écriture peut transformer votre vie. Et Corinne Thésier, également directrice de la délégation épilepsie France Drôme Ardèche, sera là également avec nous. Et puis enfin, les mauvais comportements routiers en Drôme et en Ardèche, on en parlera. C'est cette première heure et c'est le menu de cette première heure avec nos experts d'ici 10h. Soyez les bienvenus. Belle matinée. Côté musique, et ben c'est France Gall qui nous emmène à Hong Kong. Il y a un peu de décalage horaire avec Hong Kong. Hong Kong Star, tout de suite.

0: France-Galles, Hong Kong Star à 9h10 et dans quelques instants, le meilleur de vos experts, le meilleur des experts de la saison passée.
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0: Écrire, un geste simple, presque banal, pourtant, derrière un stylo, un clavier ou l'écran d'un téléphone se cache un formidable levier de connaissance de soi. Nous allons retrouver Nathalie Lefèvre, elle est auteure et plume. Nathalie Lefèvre a discuté avec nous de la capacité des mots à apaiser, éclairer et parfois même transformer une vie.
2: Moi, j'écris depuis l'adolescence. Depuis mes 16 ans, j'ai des souvenirs de moi où j'étais un peu comme nous tous, c'est-à-dire une adolescente en proie à ses besoins de liberté, d'émancipation, de compréhension de ce monde. Et je me souviens que l'écriture, déjà à ce moment-là, me permettait de prendre du recul, de créer un dialogue avec moi-même. J'avais pas encore conscience tout à fait de ce processus-là, mais je sais que quand je prenais quelques heures pour déposer sur le papier des émotions, parfois un petit peu douloureuses, un peu vives, un peu intenses, je ressentais immédiatement ce bien-être, en fait, de pas laisser les choses à l'intérieur de soi, de mettre en mots ce qui peut souvent être silencieux. C'est ça que je trouve intéressant avec l'écriture, c'est que dans l'oralité, comme les choses sortent, qu'il y a le regard de l'autre face à soi-même, c'est pas la même chose que d'être quelque part face à une feuille de papier et de venir déposer comme ça et mettre en mots, en effet, le silence d'un monde intérieur qui est parfois pas toujours très clair. Donc ça mettait un petit peu de la clarté sur mes confusions. Et c'est vrai que depuis mon plus jeune âge, ça m'a toujours aidé dans beaucoup d'étapes de ma vie encore aujourd'hui. Alors évidemment, il y a des gens pour lesquels c'est plus compliqué que d'autres, mais c'est vrai que c'est intéressant. Aujourd'hui, j'accompagne des personnes qui sont pas du tout des écrivains, qui sont des gens de tous les métiers. J'ai une cliente qui est agent de police, une autre qui est directrice des ressources humaines, une autre qui est prof de théâtre, il y en a qui sont thérapeutes. Ça peut être tout un chacun, mais qui sent un appel, en tout cas, à pouvoir justement peut-être déjà créer un dialogue avec soi, faire un acte de transmission, parce que quand on a peut-être des enfants, on a envie, à un moment donné, de déposer une histoire de vie. Je sais que je me suis souvent dit, j'aurais adoré moi lire les mémoires, par exemple, de ma maman, dans les grandes étapes de sa vie, peut-être face à ses difficultés. On dépose à travers l'écriture des choses tellement intimes que c'est même pas forcément des choses en tant que parent où on a conscience que c'est peut-être important de le transmettre. Donc les gens viennent à moi, pas toujours pour partager des bonheurs, mais c'est aussi pour alchimiser des choses plus complexes à vivre, et je pense qu'on a tous notre lot d'épreuves. Donc c'est pas toujours aussi écrire pour être lu ou au vu d'être publié, mais c'est aussi évidemment parfois écrire pour soi et puis pour nos proches, comme mettre de l'intime en mots et laisser une trace de soi. Je pense que c'est quand même un sujet qu'on a tous en venant sur Terre.
3: Marie-Jo, bonjour.
4: Bonjour. J'ai découvert l'écriture il y a une quarantaine d'années. L'hôpital où je travaillais m'a envoyé en formation universitaire pour nous faire travailler nos rapports. Oh, et qu'est-ce que ça m'a plu. Vraiment, j'ai eu beaucoup, beaucoup de plaisir à écrire. Et j'ai fait comme ça un parcours, alors toujours dans des ateliers. Je ne sais pas écrire seule.
2: Déjà, il y a deux choses qui m'interpellent, Marie-Jo, c'est que vous avez tellement raison de dire, en fait, ça m'a provoqué de la joie, parce que je pense que l'idée avant toute chose et avec toute discipline, c'est de voir si ça nous rend heureux, en fait. C'est l'idée, justement, plutôt de reprendre un pouvoir, de choisir les mots que l'on emploie pour parler de ce que l'on a vécu. Donc, au contraire, c'est plutôt une démarche qui est assez alchimique. Et il y a autre chose dont vous parlez, Marie-Jo, c'est d'offrir un cadre, en fait, à travers ces ateliers. Et c'est exactement ce pourquoi j'ai créé aussi ces accompagnements à l'écriture, parce que je vois que pour la plupart des gens c'est compliqué d'écrire seul, et qu'en fait de bénéficier d'un cadre, donc c'est-à-dire moi j'accompagne mes clientes sur 9 mois, elles ont envie souvent d'aller sur un récit, donc un livre entier, et ça leur offre un cadre où, comme on se retrouve tous les mois, quelque part c'est pas des devoirs à faire, mais c'est savoir qu'on a rendez-vous avec son inspiration. Et moi c'est ce qui m'a toujours aidé pour mes livres aussi, c'est-à-dire que je signe un contrat, je sais que dans 3 mois j'ai un livre à rendre. En fait, on donne rendez-vous aussi quelque part à son inspiration et à sa créativité.
0: Nathalie Lefèvre, autrice de 4 ouvrages, dont l'ouvrage C'est décidé, je m'épouse. Elle est diplômée de l'univers également. Elle accompagne aujourd'hui celles et ceux qui ressentent l'élan d'écrire leur histoire, mettre des mots sur le monde intérieur. Et si vous voulez retrouver cette émission et réécouter l'intégralité de cette ligne d'experts, Nathalie Lefèvre, vous la retrouvez sur icidromardèche.fr. Bienvenue chez vous, l'invité. Et dans quelques instants, vous ne bougez pas, nous aurons Corinne Thésier qui sera avec nous. C'est la créatrice de la délégation épilepsie France Drôme Ardèche qui répondra à vos questions, qui nous donnera ses conseils après Mylène Farmer.

0: C'est une nouveauté sur Ici Drôme Ardèche, Mylène Farmer. C'est à qui le tour? 9h17, le tour, c'est à Corinne Thésier maintenant.
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0: Et tout l'été, effectivement, nous retrouvons nos experts qui sont venus vous répondre à vos questions. Et là, maintenant, c'est à l'occasion, c'était une émission de février, à l'occasion de la Journée internationale de l'épilepsie. Corinne Thésier et plusieurs auditeurs ont expliqué la maladie, rappelé les bons gestes en cas de crise et montré qu'une vie épanouie est possible avec un accompagnement adapté. Et Corinne Thésier, qui est la créatrice, la fondatrice de la délégation épilepsie France Drôme Ardèche, que nous retrouvons maintenant.
2: On s'est retrouvés face à un mur et là on s'est dit stop, il faut qu'on avance parce que je pense que d'autres personnes en auront besoin. Et on essaie de faire justement le porte-parole de toutes ces familles, que ça soit des familles ou des personnes concernées. Mais ça devient très lourd pour eux parce qu'ils ont beaucoup de portes fermées. Et nous, on essaye justement, en unissant nos forces, de les ouvrir et de vraiment enlever pas mal de préjugés. Il y en a beaucoup, justement, qui restent dans leur coin parce que, justement, on veut pas les entendre et qu'elles se sentent refoulées. C'est très dur pour eux et comme pour leur famille.
3: On a Lisiane qui est avec nous depuis Saint-Aignan, Vercors. Bonjour Lisiane.
4: Bonjour.
3: Vous êtes épileptique depuis l'âge de 10 ans?
4: Oui, c'est ça. Ça a commencé d'abord parce qu'on appelle des absences. On va dire, j'avais les yeux qui se révulsaient, voilà. Je perdais pas connaissance, mais j'étais plus présente à l'oral. Après, j'ai été diagnostiquée épileptique. On a commencé un traitement. Au début, on s'est posé la question si c'était pas une épilepsie de jeunesse. Ouais. Du coup, au bout d'un moment, le traitement a été arrêté parce que tout allait bien. Et après, j'ai fait des crises généralisées. Ouais. Et là, après, on a repris un traitement, changé plusieurs fois pour trouver le bon qui me correspondait. Puis maintenant, on va dire que tout roule. Moi, j'ai eu quand même beaucoup de chance parce que là, maintenant, ça fait plus de 10 ans, même plus, que je fais plus de crises. Oh, ouais. Je suis suivie, on va dire, une fois par an pour un contrôle. Et j'ai pu passer mon permis, avoir des enfants sans trop de difficultés. J'ai pu aussi allaiter mes enfants, ce qui n'a pas été toujours facile, enfin, en tout cas qui a été reproché par certains professionnels de santé.
2: C'est une très très belle nouvelle et puis je veux dire c'est une victoire pour elle-même. Donc c'est vrai que ça fait chaud à entendre et ça fait plaisir.
3: Et vous auriez envie de dire quoi aux auditeurs qui écoutent Ici Drôme Ardèche aujourd'hui, Lisiane?
4: Eh ben que déjà en tant que maman, si on veut allaiter son enfant, il faut se faire confiance. On peut tomber sur des professionnels de santé qui sont très à l'écoute. Et d'autres qui nous mettent un peu des barrières justement par rapport justement pour protéger les enfants, mais au final, faut quand même s'écouter. Pour nous, ça nous paraît le mieux. Mes enfants se portent très très bien aujourd'hui. Du coup, enfin, je suis fière d'avoir pu réussir mon projet jusqu'au bout. Et puis voilà, moi personnellement, j'ai une vie, on va dire, normale. En fait, si j'en parle pas autour de moi, les gens sont peut-être même pas au courant que je suis épileptique. Pour moi, j'ai une épilepsie très facile, mais en fait, on peut quand même arriver à vivre en étant épileptique et faire comme tout le monde, avoir un boulot, pouvoir conduire. Parce que ça aussi, c'est compliqué. Il faut se déclarer au niveau des médecins quand on est épileptique et après avoir des renouvellements au niveau du permis de conduire.
2: Même dans les auto-écoles, hein, quand des jeunes veulent passer le permis, il est vraiment conseillé d'avertir l'auto-école.
3: On a Martine Danonnet qui voulait savoir si l'épilepsie est héréditaire.
2: C'est pas héréditaire parce que c'est un dysfonctionnement du cerveau. Quand ils sont petits, on dit il a la tête en l'air, il a la tête dans les nuages, alors qu'aussi bien il est en train de faire une crise et c'est ce qu'on appelle l'absence. Donc l'absence, c'est rester figé, les yeux qui fixent un point, ou alors des petits gestuels ou des petites mimiques au niveau du visage. Donc ça, c'est pas toujours évident à détecter. Et quand elle revient à elle, en fin de compte, elle sait plus où elle en était, elle sait plus ce qu'elle était en train de dire.
3: Et donc vous invitez les parents, par exemple, à noter justement les symptômes qui se répètent comme ça.
2: Voilà. Si ils découvrent quelque chose, bien le noter et puis après s'orienter vers un professionnel de la santé et échanger avec, voir quels sont les examens qu'ils pourraient mettre en place pour justement détecter la maladie.
0: Corinne Thésier, la créatrice, la fondatrice de la délégation Épilepsie France Drôme Ardèche, a retrouvé en intégralité pour cette émission sur l'épilepsie pour lever les préjugés et briser le silence dans nos départements. Rendez-vous sur ici. Oui, préjugés, c'est ça, ouais, absolument. Et bienvenue chez vous. Donc, bienvenue chez vous. Sur ici.fr, bienvenue chez vous l'invité. Oui, j'ai ma langue qui a fourché, qu'est-ce que c'est, comme ça arrive. Voilà, et vous pourrez réécouter l'intégralité de l'émission. Et c'est pas la peine de vous moquer. Voilà, dans quelques instants... Non mais... Dans quelques instants, les mauvais comportements routiers en Drôme et en Ardèche avec François Legrand et Jean-François Sainz de l'association Roulons en ville à vélo pour partager le domaine public avec tous les nouveaux moyens de déplacement, trottinette, vélo et autres patins à roulettes. Voici Lionel Richie, All Night Long. Il est 9h22, belle matinée.

0: Lionel Richie, All Night Long, sur Isidre Mardèche, à 9h27. Nous parlerons de sécurité routière, de vivre ensemble au cœur du débat, évidemment, entre les vélos et les nouveaux moyens de déplacement. Et nous serons avec François Legrand et Jean-François Sainz de l'association Roulons en ville à vélo.
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2: 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On en parle dans un instant avec Arnaud Fontanet, chercheur.
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0: les murs porteurs sur Issy-Drôme Ardèche. Il est 9h30, quelques idées sorties dans notre région.
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0: Et nous allons en Ardèche, au cœur du village de caractère de Jauzac, au-dessus d'Aubenas. Venez tester votre sens de l'observation avec une chasse au trésor qui vous permettra de découvrir autrement tous les secrets du village. Vous pourrez jouer en famille, entre amis ou en solo. Suivez les marquages en forme d'œil et répondez aux énigmes du jeu de piste pour une durée d'une heure. C'est gratuit, c'est tout l'été pour toute la famille à Jauzac. En Ardèche toujours, mais au Chélard cette fois-ci, l'Arche des Métiers, un établissement public de diffusion de la culture scientifique, technique et industrielle, propose l'exposition temporaire Graines. Comment naissent les plantes? Une exposition ludique et interactive pour partir à la découverte du monde fascinant des graines et des plantes. Pourquoi certaines plantes se multiplient sans graines? Comment une graine voyage-t-elle? Germe-t-elle? Puis devient-elle une fleur ou un fruit? Quel rôle jouent les pollinisateurs dans ce cycle essentiel du vivant? Une exposition qui propose une immersion sensible et scientifique à travers plus de 30 expériences, jeux et manipulations, invitant les visiteurs à observer, toucher, expérimenter et comprendre. Ça se passe tout l'été à l'Arche des Métiers, au Chélard.
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0: Africa, Rose Laurence, 9h36, bienvenue chez vous avec nos experts et nous allons prendre le vélo, prendre la voiture, peut-être la trottinette.
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0: C'est avec l'association Rêve que nous avons pu échanger sur les mauvais comportements routiers en Drôme et en Ardèche. François Legrand et Jean-François Sainz de l'association Roulons en ville à vélo ont répondu à vos questions, ont témoigné. Avant même d'être des cyclistes, ce sont eux aussi d'ailleurs des automobilistes.
2: Ce qui est important, c'est de se connaître entre usagers de la route. Et nous, cyclistes, on est aussi automobilistes. Donc on a les deux visions de l'utilisation de la route, alors que la majorité des automobilistes ne sont pas cyclistes, donc ne connaissent pas les contraintes et les difficultés que l'on rencontre en vélo.
3: Bonjour. Alors, ce que je voulais signaler, c'est le risque que prennent les piétons, les cyclistes et les trottinettes quand ils sont habillés en noir ou en sombre la nuit. Parce que quand on est en voiture, on les voit au dernier moment.
4: Oui, alors Christian, on est tout à fait d'accord avec vous. D'autant plus qu'il y a des organismes comme Valence Roman Mobilité qui tous les ans organisent une campagne cycliste brillée. Il y a d'autres organismes aussi, et donc à l'occasion de laquelle, en fait, les gens peuvent s'équiper très facilement, par exemple, sur leur sac à dos, d'une poche jaune qui va permettre de les rendre très visibles. Sur les cyclistes, on déplore également les défauts d'éclairage. On invite effectivement les cyclistes à se rendre visibles, parce que la visibilité, c'est une grosse partie de leur sécurité.
2: Et pour les piétons, c'est un petit peu passé de notoriété intellectuelle, c'est-à-dire, quand j'arrive à un passage piéton, les voitures s'arrêtent.
5: Je suis prioritaire.
2: Je suis prioritaire. Ce qui est vrai, si on me voit. C'est-à-dire que si c'est la nuit ou la nuit tombante, ou comme en se passant le pont ce matin avec le soleil plein est qui est juste à ras, eh ben on peut ne pas voir. Donc même si je suis prioritaire, je regarde bien et je suis sûr qu'il y a personne avant de m'engager. Ou, et ça c'est quelque chose dont on parle beaucoup nous dans la partie vélo, d'avoir un contact visuel avec le conducteur. C'est-à-dire que si moi je le vois dans les yeux, je sais que lui m'a vu. Donc tant que j'ai pas croisé son regard, je ne bouge pas, je n'avance pas avec mon vélo. Et c'est vraiment le même type de message qu'il faut faire passer aussi pour les piétons.
5: Bonjour Bernadette.
6: Oui, bonjour. Il faut aussi avoir conscience d'un autre phénomène, ça s'appelle la cécité cognitive, c'est-à-dire c'est je l'avais pas vu. Alors c'est pas toujours de la mauvaise foi parce que notre cerveau a réellement ce problème, c'est-à-dire que quand il va être focalisé à regarder à l'avant très loin pour regarder son champ de vision, un automobiliste, il va pas voir immédiatement ce qui arrive sur le côté, donc par exemple un piéton ou un vélo. Alors on est dans un pays où il y a plein de choses à faire, il y a des endroits où par exemple un maire il peut réaliser à l'avant d'un feu rouge faire une ligne blanche comme un stop où les voitures s'arrêtent et à ce moment-là devant il reste à peu près 5 à 10 mètres et là les cyclistes peuvent se regrouper à l'avant.
4: Et ça existe en particulier beaucoup à Valence. Maintenant ces sas cyclistes malheureusement ne sont pas toujours respectés par les automobilistes.
5: Parce qu'ils sont peut-être pas compris, on ne sait peut-être pas
4: parce
5: quoi ça sert.
4: Parce que les gens ne le savent pas, ceci étant, ce qu'il faut savoir quand même, c'est que occuper avec sa voiture un sas cycliste un feu rouge, c'est 135 euros. Je peux vous dire qu'en fait, dans un certain nombre de villes françaises, les feux de rappel qui sont en bas des mâts des feux ont été enlevés de manière à ce que les automobiles restent en recul, de manière à ne voir que le feu qui est en haut du poteau. Et donc les cyclistes, eux, peuvent voir le feu qui est en haut du poteau simplement en levant la tête parce que le feu n'est pas masqué pour les cyclistes. Et donc ce qui incite les automobilistes à garder un certain recul de manière à pouvoir observer le feu. Alors que s'ils ont un feu de rappel au pied du mât, ils sont tentés d'avancer le plus possible, ils ont la vision sur le petit feu.
0: François Legrand et Jean-François Sainz de Roulons en ville à vélo qui ont répondu à vos questions et qui ont partagé leur expérience. Réécoutez-les, retrouvez l'intégralité de cette émission sur internet ici.fr. Vous allez dans la rubrique Bienvenue chez vous, l'invité. Et vous pourrez retrouver cette émission comme toutes les autres d'ailleurs de la saison passée. Matt Pokora à 9h41. Quand même. Ah oui, quand même. Puis après, les petits plaisirs d'Arthur. Ah ouais, vous allez voir, Arthur, il a un plaisir assez sympa pour l'été. On en parle après.

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2: Et tout l'été, nous vous tendons le micro d'ici de Romardège. Vous nous parlez de vos petits plaisirs. Ça peut être un petit plaisir tout simple. On va retrouver celui d'Arthur. Son petit plaisir, c'est plutôt sympa, vous allez voir.
3: Bonjour, je m'appelle Arthur. Mon petit plaisir l'été, c'est de faire les festivals. C'est un petit plaisir parce que voilà, ça arrive pas tout le temps, c'est pas tous les jours, c'est l'été. On rencontre du monde, c'est sympa. Voilà, on est en extérieur, c'est cool quoi. Pour aller plus loin, ce qui me plaît, c'est qu'on retrouve ce sentiment d'unité dans ce genre d'environnement. Parce que fondamentalement, je pense qu'on est un. Malgré que ça ait l'air d'être divisé, je pense qu'on est tous la même essence. Et dans ces moments, ça se relâche. Et dans ce relâchement, on peut ressentir cette unité quoi, entre les gens. C'est ce qui me plaît, ouais, vraiment.
4: Il y a des moments particuliers dans un festival, le moment où tu préfères, où tu ressens cette unité?
3: Étonnamment, ça peut être dans des moments où je suis pas forcément dans des conversations, et ça va être dans la danse, où il y a une sorte de transe, où le mental s'arrête, et là on ressent cet état, quoi, on va dire.
4: Un bon festival, c'est quoi?
3: Un bon festival, c'est quand on est en pleine nature, quand c'est assez local, qu'il n'y a pas grand monde. Ouais, un petit festival, quoi, à l'appeler comme ça.
4: Et est-ce que tu as des noms de festivals qui te plaisent plus particulièrement?
3: Il y a la ferme de Rajas, par exemple, qui est sympa comme tout. Le Chant des Muses, ça s'appelle. Il y a la Chabriole aussi, Saint-Michel de Chabrianou, qui est sympa comme tout. Parce que justement, c'est bon enfant, c'est des petits festivals, c'est en même temps des vieux festivals qui perdurent, qui fonctionnent bien, et c'est pas grand. Tout le monde se voit, tout le monde se parle, donc il y a vraiment moyen de communier, hein, c'est cette idée-là, quoi. Plus que des gros festivals où il y a beaucoup, beaucoup de monde, quoi.

0: I'm so excited, les Pointer Sisters. Il est 10h10, comme tous les matins, nous avons une consultation avec notre vétérinaire.
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0: Alors, bon, vous allez voir, aujourd'hui c'est assez étonnant. On regarde souvent son chien ou sa chienne avec tendresse, en se disant « qu'est-ce qu'il m'aime ?» Mais les esprits cyniques rétorquent « non !» Il ne t'aime pas. Il est dépendant de toi pour manger. Alors, notre relation avec notre chien, Médor, est-elle un amour sincère ou une forme de syndrome de Stockholm? Le docteur Pierre Fabin a mené l'enquête dans le cerveau de nos compagnons.
2: Alors, c'est une question qui fâche, mais qui est philosophiquement juste. Nous contrôlons tout. Nous avons les clés du frigo, nous décidons des sorties, nous interdisons tout de suite. Techniquement, nos chiens sont des captifs. Mais pour la science, la comparaison avec le syndrome de Stockholm s'arrête là. Pourquoi ? Parce que ce syndrome naît de la peur et du traumatisme. Or, l'attachement de nos chiens est basé sur la sécurité. La preuve la plus flagrante nous vient d'une étude où des chiens ont passé des IRM quand ils étaient éveillés. On leur a fait sentir deux odeurs, celle d'une saucisse et celle de leur maître. Résultat, la zone du cerveau associée à la récompense s'allume plus intensément pour l'odeur de l'humain que pour la nourriture.
0: Bon, c'est plutôt très rassurant, effectivement. Mais au quotidien, certains chiens sont de vrais ventres sur pattes. Et pas que des chiens. Si on leur donne le choix entre nous et un bol de pâté, est-ce qu'on gagne vraiment le match?
2: Alors, c'est là que ça devient intéressant. Des tests de préférence ont été faits. On met le chien dans un labyrinthe en forme de Y. Une branche mène à la gamelle, l'autre au propriétaire. La majorité des chiens foncent d'abord vers leur propriétaire pour dire bonjour, se faire caresser, et ensuite, ils vont manger. Ils valident le lien social avant le besoin vital. Il y a aussi la chimie de l'amour. Quand vous regardez votre chien dans les yeux, vous sécrétez tous les deux de l'ocytocine, l'hormone de l'attachement maternel. Dans le syndrome de Stockholm, ou chez un animal sauvage apprivoisé par la faim, ce pic d'hormones n'existe pas.
0: Bon, donc c'est de l'amour, c'est prouvé. Mais est-ce qu'il y a une différence selon les situations? Par exemple, quand ils ont peur?
2: Et c'est justement l'argument final, ce qui différencie l'otage de l'enfant. Un otage, s'il y a un danger, un incendie, une explosion, va profiter de sa confusion pour essayer de fuir son ravisseur. Le chien, lui, fait l'inverse. Face à un danger, un orage, un pétard, le fait d'aller chez le vétérinaire, il ne fuit pas loin de vous. Il se réfugie souvent vers vous ou entre vos jambes. C'est exactement le comportement d'un enfant avec ses parents. Il vous considère comme son pilier de sécurité, pas comme son gardien de prison. Il vous aime, tout simplement.
0: Voilà, et ça, voilà, CQFD, la boucle est bouclée. Donc, ça n'est pas le syndrome de Stockholm, c'est tout simplement qu'il nous aime. Pourquoi on va chercher parfois les choses très compliquées pour expliquer des choses toutes simples? Merci, docteur Pierre Fabin. À demain.
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Adorable puceau. Oscar Les Vacances et MPL avec Les Puceaux. Extrait de l'album Ceci n'est pas mon corps. 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

0: Viva la vie, viva la vida, Michel Fugain sur ici de Romardage. Dans quelques minutes, ah tiens, on va parler de truffes. Oui, vous restez avec nous, ce sera tout de suite après les infos de 10h.
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0: 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C'est l'été, il est 10h. Valérie Lombardo.
2: En Gironde, l'incendie au nord du bassin d'Arcachon a désormais parcouru plus de 10 000 hectares. 40 000 personnes ont été évacuées de la presqu'île du Cap Ferré. Dans les Landes, 23 000 habitants et vacanciers ont été évacués de Biscarrosse et Parentis en Borne ce matin. L'incendie qui s'est déclenché hier après-midi a parcouru plus de 2500 hectares. 600 pompiers sont mobilisés. Rebondissement dans l'affaire de la mort du jeune Thomas à Crépol en novembre 2023. Les juges d'instruction retiennent finalement la circonstance aggravante de racisme contre l'ensemble des personnes mises en examen pour le meurtre de l'ado de 16 ans. Les juges estiment que les faits ont pu être commis en raison de l'appartenance réelle ou supposée de la victime à la race blanche et à la nation française. Les parties ont un mois pour faire valoir leurs observations avant la décision finale autour de cette qualification. La fillette de 8 ans qui avait disparu à Pierrelatte parce qu'elle n'avait pas été restituée par sa mère à l'issue d'un droit de garde a été retrouvée saine et sauve cette nuit. Elle était avec sa mère chez son grand-père sur la commune de Chantemerle-les-Grignans. La mère a été placée en garde à vue. Un enfant de 2 ans est mort noyé dans une piscine privée à l'île d'Abo. En Isère, l'enfant a échappé à la vigilance de ses parents. Ni les sapeurs-pompiers, ni l'équipe du SMUR appelée sur place n'ont pu sauver le petit garçon. L'hôpital de Privas mise sur les vacances pour recruter. Il diffuse sur les sites touristiques et dans les offices de tourisme 7 cartes postales différentes avec un slogan mettant en avant la qualité de vie en Ardèche. Car face au manque de médecins partout en France, l'établissement tente de se démarquer. Il recherche des médecins en gériatrie, en soins palliatifs et en médecine polyvalente. Info à retrouver sur ici.fr. Et puis sur le Tour de France, le peloton s'attaque aujourd'hui au 21 lacé mythique de l'Alpe d'Huez, où est tracée l'arrivée de la 19e étape au départ de Gap. Départ qui sera donné cet après-midi à 14h. Du côté de la météo, Franck, oui. Pas de problème
0: non,
2: pour aujourd'hui.
0: L'ensoleillement
2: c'est
0: est
2: un
0: excellent.
2: Temps très ensoleillé. Oui. Ça va pas forcément durer, il faut en profiter.
0: Voilà, il faut en profiter aujourd'hui, l'ensoleillement est excellent, le soleil règne sans partage sur nos régions de Drôme et d'Ardèche. Les températures seront comprises entre 32 et 34 degrés du nord au sud, 27 degrés dans le Vercors et sur le plateau ardéchois. Bon, alors, vous dites, ça ne va pas durer, la nuit sera belle malgré tout, le ciel sera étoilé, et puis demain, le soleil brille en matinée, malgré quelques nuages qui commenceront à se développer avant midi, et puis dès la mi-journée, le temps deviendra instable, donnant des averses orageuses sur la Drôme des Collines, sur le Vercors, des averses orageuses également en Ardèche, sur le plateau ardéchois. Bon, c'est un petit passage, bon, c'est pas mal s'il n'y a pas d'orage, s'il n'y a pas de grêle, s'il n'y a pas d'éclair, de tonnerre, de foudre.
2: Oui, ça fera du bien.
0: Ça va faire du bien à la nature. Les températures vont chuter un petit peu. Elles seront pour les maximales demain, samedi, de 29 à 32 degrés du nord au sud et 17 degrés sur la

0: Oui, bien sûr.
1: Merci Valérie.
0: À bientôt.
1: À bientôt, belles vacances.
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1: Alors, on va parler dans quelques instants de truffe. Ah oui, la truffe d'été, tout simplement, avec quelque chose qui vous sera proposé, on en parlera avec la famille Bourg du domaine de Grangeneuve qui sera avec nous, on sera en direct depuis le domaine de Grangeneuve. Nathalie Bourg qui nous attend, qui est dans les starting blocks et que nous retrouverons d'ici quelques instants. On va se régaler, on va apprendre ce qu'est la truffe d'été, on va surtout apprendre à découvrir un domaine familial qui fait des vins merveilleux. Ce sont les vins de la famille Bourg que vous découvrirez et qui sont, ce sont les Grignan les Adhémar. Hein. On est dans l'appellation autour de Grignan en Drôme provençal. Et on en parlera après. Joe Dassin, qui est dans les yeux d'Émilie. Ouais, c'est cadeau à 10h05. Belle matinée.
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0: Les yeux d'Émilie, Joe Dassin à l'instant sur ici, Drôme Ardèche. Ça fait du bien, un petit Dassin de Derrière les Fagots. Moi, je vais vous proposer quelques bouteilles de Derrière les Fagots. Vous allez voir, vous m'en direz des nouvelles.
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0: Et nous allons retrouver Nathalie Bourg, la

0: famille Bourg et le domaine de Grangeneuve, ce domaine qui a été créé par la famille qui nous accueille. On est à Roussas, en Drôme provençal. On est évidemment au cœur de ce domaine, les domaines Bourg qui se situent au cœur de la Drôme provençale, au sein de la OC Grignan-les-Adhémar. Nathalie Bourg est avec nous. Bonjour Nathalie.
1: Bonjour Franck, merci de m'accueillir dans ton émission.
0: Merci d'être à nos côtés, Nathalie. Quelques mots, allez, carte postale à la radio pour nous présenter le domaine de Grangeneuve. C'est presque une image d'Épinal, c'est presque une image de Drôme provençal, c'est presque une carte postale.
1: Et c'est tout à fait ça en fait. Le domaine est situé tout au sud de la Drôme provençale, à l'intersection presque entre le Gard, l'Ardèche et le Vaucluse, proche de Grignan, sur la route qui mène à Grignan. On est sur un paysage magnifique, entouré de chênes truffiers, de vignes. Un peu plus loin, il y a les abricotiers, il y a évidemment les oliviers et les lavandes. Nous-mêmes, on a une petite production de lavandin et majoritairement, on est vignerons en fait en plein cœur de l'appellation, assez proche du Rhône, sur une exploitation qui a été créée par mes grands-parents.
0: Ouais. La création remonte aux années quoi, 60 je crois, c'est ça ?
1: Milieu des années 60, ouais. On est pieds noirs, retour d'Algérie. Voilà, ouais. Toute une histoire derrière.
0: Ouais. Une famille d'amoureux de la terre qui avait besoin de se refixer, qui avait besoin de reprendre des racines. C'est probablement ce qui a guidé d'ailleurs votre grand-père à l'époque.
1: Oui, tout à fait, parce que quand ils sont arrivés en France, ils étaient déjà en fait un vigneron en Algérie, ouais. Et la seule chose qu'ils savaient faire, c'était ce métier-là. Ouais. Il leur a fallu une dizaine d'années en fait pour s'installer et avoir une première récolte. Et après, l'aventure a commencé. Ma grand-mère a été un grand pilier pour lui, et puis après, c'est elle qui a repris le domaine toute seule avec mon père. Mon père et moi, à tour de rôle, on a quitté nos activités qu'on avait précédemment, ouais. pour rejoindre cette passion et ce projet qui nous tient énormément à cœur. Ouais. Et là, depuis quelques mois, j'ai même ma fille qui nous a rejoint.
0: Ouais, ça se perpétue, c'est une vraie tradition dans la famille Bourg, les domaines Bourg. Alors, on y fait évidemment du vin, mais pas que, vous l'avez dit, mais on y fait des vins qu'on élève avec passion.
1: Oui, notre premier credo, c'est la qualité. Donc, on est avant tout et surtout vigneron. Donc, le plus gros, là où on passe du temps, c'est sur l'analyse de nos vins, la dégustation, l'autocritique, l'échange avec les acteurs de la distribution, savoir comment ils le perçoivent par rapport à la tendance aussi de la demande, parce que c'est bien de faire des vins qui nous plaisent, mais il faut que ça soit des vins aussi qui ont aujourd'hui une écoute.
0: Ouais. Il faut des vins qui résonnent, qui est quelque chose qui est on va dire un petit peu le retour des consommateurs, même si on doit consommer avec modération.
1: Avec modération, bien sûr. Alors, ce qui est super, ce qui est magnifique dans ce métier, si tu veux, c'est qu'on a quand même un carcan qui sont nos appellations. Ouais. On est campé quand même sur nos cépages, etc. Mais après, tout est possible. En fait, tu peux partir à la découverte de nouveaux cépages, qu'ils soient français ou autres, et puis te lancer, planter quelques arbres ou quelques hectares et faire des tests et puis les introduire dans tes vins ou faire des monocépages aussi. Alors là, du coup, tu sors de ton appellation. Mais si tu veux, c'est un métier de plein de possibilités, en fait.
0: Ouais. Une collection, quand on regarde la collection du domaine de Grangeneuve, il y en a pour tous les goûts, finalement, pour toutes les personnalités et finalement pour tous les repas qui nous accompagnent.
1: Oui, la gamme est large. Alors, tu as des vins de consommation un petit peu plus rapide et des vins plutôt de garde, etc. La gamme est très large. On a aujourd'hui à peu près une quinzaine de cuvées. Certaines sont plus destinées à des repas un peu moins gastronomiques, mmh. Et d'autres ont été plus travaillées dans l'extraction, dans le bâtonnage, dans toutes ces, je dirais, pas ces techniques, mais ces façons de faire parler un vin, de lui faire ramener un petit peu l'essence naturelle du cépage. Et après, nous, quand on fait de l'élevage en barrique, cet élevage vient toujours sublimer, je dirais, plus l'assemblage ou le vin qu'on a au démarrage, plutôt que de venir, je dirais, le transformer.
0: Ouais, je me remémore, moi, mon préféré, moi, c'est le terre d'épices, que j'adore, qui est un vin qu'il faut à tout prix déguster, qu'il faut à tout prix découvrir. Le terre d'épices, il y a la truffière, il y a les vieilles vignes, il y a tous ces incontournables du domaine de Grangeneuve, avec ces cépages qui sont plantés sur le domaine et qu'on peut aller découvrir. Alors tout l'été, j'imagine, Nathalie Bourg, qu'on peut venir découvrir, déguster, qu'on peut venir faire son marché du côté du domaine de Grangeneuve.
1: Oui, on est ouvert tous les jours, mais on est ouvert tous les jours toute l'année aussi.
0: Toute l'année, bien sûr.
1: Toute l'année, il y a la famille, il y a l'équipe aussi qui est au caveau. On peut déguster. Alors, on va pas déguster tous les vins, mais il y a toujours un premier échange avec les gens qui viennent nous voir pour la première fois, qui connaissent pas la gamme. On essaie de comprendre un peu ce qu'ils aiment, quels sont leurs cépages de prédilection parmi ceux qu'on travaille. Et puis après, on rentre au milieu de la gamme. Et puis après, selon la réaction du dégustateur, on va monter ou descendre dans la gamme ensuite. Ouais. Voilà.
0: Bon, on va marquer une pause, on revient dans quelques instants, Nathalie. On revient du côté du domaine de Grangeneuve. On va parler d'un événement, exceptionnel. Vraiment, ça c'est l'exception. C'est un événement incroyable qui se déroule vendredi prochain, le 31 juillet. J'ai choisi d'en parler cette semaine parce que ça vous permet, vous qui nous écoutez, qui êtes peut-être en vacances, en congé, qui venez peut-être des quatre coins de France, de réserver votre soirée du vendredi 31 juillet. Je n'en dis pas plus, ce sera un rendez-vous que vous donne la famille Bourg, le domaine de Grangeneuve. On en parle dans quelques instants. À tout de suite, Nathalie.

0: Vita à l'instant, ça fait mal. Nous, on va, vous allez le voir là, ce qu'on va vous proposer, ça fait beaucoup de bien. C'est une soirée exceptionnelle à laquelle nous vous convions avec les rendez-vous de Grange-Neuve.
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0: Et ça tombe bien, nous avons Nathalie Bourg du domaine de Grange-Neuve, à Roussas, en Drôme Provençal. On a présenté le domaine, Nathalie. Il y a ces événements, des événements d'exception que vous tenez à proposer à vos habitués, mais aussi à tous ceux qui nous écoutent, à tous ceux qui ont envie de découvrir le domaine de Grange-Neuve. Il y a les rendez-vous de Grange-Neuve. Le principe des rendez-vous de Grange-Neuve, de manière générale, c'est quoi, Nathalie Bourg ?
2: Alors, les rendez-vous de Grange-Neuve, ce sont des événements un peu festifs, je dirais, et gastronomiques, bien entendu, qui ont lieu surtout au printemps, été, automne, sur lesquels on se retrouve, où il y a la famille qui est là, il y a l'équipe, et il y a toujours un thème, un sujet, donc parfois ça va être tout simplement la musique, mais c'est souvent la gastronomie. Et là, en l'occurrence, le 31 juillet, on est sur un sujet qu'on aime bien, un des repas qui s'appelle la truffe, tout simplement.
0: Truffe, donc, en fait, tout simplement.
2: Tout simplement. Il n'y a rien de plus à dire, tu vois, c'est posé.
0: Tout est dit.
2: Tout est dit. Et en fait, il y a deux rendez-vous l'été et deux rendez-vous l'hiver. Donc, l'été, c'est un rendez-vous souvent fin juin et un autre en juillet. Et là, on va travailler nos vins en association avec des mets faits par la maison autour de la truffe d'été, la tuber estivum. Hein.
0: Ouais.
2: Et en hiver, là, on va travailler la truffe mélanosporum. Et là, on est sur des dates assez clés pour la région, parce que c'est le troisième samedi du mois de janvier et le premier samedi du mois de février. Ouais. Donc à chaque fois, c'est autour d'événements qui existent dans la région.
0: Ça, ce sont des rendez-vous incontournables. Ces rendez-vous pour les amoureux des bonnes choses, les rendez-vous de Grange-Neuve, en règle générale. On est à la fois dans un événement qui est plutôt décontracté, plutôt sympathique, très humain, mais un peu gastronomique quand même, malgré tout.
2: Tout à fait, mais fait comme tel qu'on est, c'est-à-dire avec bonne humeur, bonhomie
0: et simplicité.
2: Et beaucoup d'amour.
0: D'amour. Alors là, le prochain rendez-vous, c'est vendredi prochain, le 31 juillet. La truffe, tout simplement, autour de la tuber estivum. En fait, c'est une soirée dîner autour de la truffe d'été.
2: Exactement. Alors là, tout le monde doit arriver à peu près en même temps. C'est pas comme au resto,
0: ouais.
2: Parce qu'on avance ensemble. Et il y a entre 4 et 5 plats qui sont servis. Et pour chaque plat, il va y avoir un vin différent qui est proposé. Donc sur la truffe, on tourne beaucoup autour de nos vins blancs, surtout à base de Viognier. Donc soit en assemblage, soit en monocépage. Nos cœurs de la gamme vont être évidemment notre incontournable Dame Blanche du Sud, hein, qui est un assemblage des 4 cépages de la région. Viognier, Roussanne, Marsanne et Grenache blanc, tout en fraîche, mais avec déjà un petit peu d'élégance, un petit peu de gras. Et ensuite, il va y avoir notre tête de cuvée, la cuvée V de Viognier, où là, on travaille sur un vin qui a été boisé, bâtonné, avec du gras, de l'élégance, qui va ressembler un petit peu plus à ce qui se fait sur le nord de la vallée du Rhône. Et en fait, on va vous proposer ces vins, ainsi qu'un autre vin à base de Rolle aussi, du cépage Rolle, mais sur des cépages un peu différents. Donc, il va y avoir le cépage qu'on vend actuellement, mais il y a aussi des vieux millésimes. Et c'est très intéressant de voir comment ces cépages évolue dans le temps. Et parfois, c'est des vins qui sont gastronomiquement plus intéressants quand ils ont quelques années.
0: D'accord, ouais, c'est étonnant. Pour des vins blancs, comme quoi le vin blanc, c'est un vin qui peut et qui aime aussi prendre son temps, alors, finalement.
2: Exactement. Alors, évidemment, il faut l'accompagner de mets qui ont eux aussi un petit peu de matière, un peu de gras. Ouais. Donc, tu vois, en fait, la truffe estivum, si tu veux, elle a un côté un peu noisette, un peu sous-bois, mais très élégante, tout en fraîcheur, mais par contre, elle n'est pas aussi puissante que celle qu'on a en hiver,
0: que la mélanosporum. Ouais.
2: Exactement. Donc, du coup, sur ce menu, sur cette édition-là, sur vendredi 31 juillet, on va proposer tout en légèreté une vichyssoise au démarrage. Ouais, donc, c'est une soupe à base de pommes de terre et poireaux, donc un petit peu sucrée quand même, hein, parce que ce sont des légumes sucrés. Et là où il va y avoir ça va être relevé avec une huile très légère qui aura eu évidemment un petit peu de truffe en infusion précédemment et des petites lamelles de truffe. Ensuite, on va avoir des burratinas, des pouilles avec des noisettes torréfiées, avec une salade de la mâche autour de la truffe, etc. également. Toujours tout en fraîcheur. Mm-hmm. Et puis, on va finir sur quelque chose qu'on adore tous, les gnocchis. Les gnocchis de la maman.
0: Les gnocchis, ils adorent la truffe. Les gnocchis.
2: Exactement. Avec ce côté crémeux, onctueux. Ouais. Voilà. Évidemment, avec plein de parmesan pour rehausser le tout.
0: C'est du bonheur.
2: Sinon, ça va pas. Et puis, pour finir, maman réussit très bien un nougat glacé à la truffe. Alors, tu sais que moi, on est près de Montélimar aussi.
0: Bien sûr.
2: Donc, du coup, on est entre Montélimar et Grignan. Donc, un nougat glacé avec de la truffe. Et c'est très raffiné.
0: Nougat glacé pour terminer avec la truffe, c'est le dessert de maman alors. Hein,
2: c'est le dessert de Cathy.
0: De Cathy Bourg, donc c'est incontournable. Cette soirée évidemment, j'imagine, Nathalie, qu'il faut réserver, on ne peut pas venir à l'improviste.
2: Oui, il faut réserver, c'est un package en fait. Les vins sont compris. On est plutôt assez généreux sur le service des vins parce qu'on est, je veux dire, ce sont nos produits, c'est ce qu'on veut vous faire partager avec nous. Et il y a un tarif unique à 40€ par personne sur la version truffe d'été. Voilà.
0: 40€ pour la truffe, tout simplement, la truffe d'été. Vichyssoise au poireau nouveau et à la truffe d'été. Burratina de dépouille. Burratina des pouilles aux noisettes torréfiées sur lit de mâche truffée. Gnocchi, alors rien que pour ça, ça vaut le détour. Gnocchi crémeux, truffe et parmesan. Et puis, l'incontournable nougat glacé de Cathy au miel truffé. Voilà, il faut réserver impérativement. Ça se passe le vendredi 31 juillet, c'est-à-dire vendredi prochain. Je souhaitais qu'on
2: en parle. Et on vous donne rendez-vous à 20h.
0: C'est à 20h, hein, c'est ça, 20h précis.
2: C'est à 20h, hein. Voilà. Oui, tout à fait.
0: Dîner autour de la truffe d'été au domaine de Grangeneuve, les rendez-vous de Grangeneuve. Découvrez la truffe d'été, vous allez voir vraiment la truffe d'été, c'est assez étonnant. Ça n'est pas du tout la même truffe que la Tuber mélanosporum de l'hiver, elle a vraiment pas, il n'y a rien de commun, si ce n'est évidemment qu'elle est délicieuse elle aussi. Elle est à découvrir, et puis je trouve qu'elle va bien avec la saison, et ça va merveilleusement bien avec les vins. D'ailleurs, justement, si on parle de vin, Nathalie, tu nous as parlé des Dames Blanches du Sud. C'est une cuvée qui a été décorée, qui a été dernièrement récompensée.
2: Oui, en fait, cette année, c'est une grande année pour Grignan, en fait, les 400 ans de la marquise de Sévigné.
0: Ouais.
2: Et il y a eu, du coup, un concours des vins pour sélectionner parmi les vins de l'appellation Grignan-les-Adhémar, 4 vins, et on a été les Dames Blanches a été le vin blanc sélectionné, sur ce concours. Et toute l'année, cette cuvée est mise en avant sur Grignan, les alentours, les restaurants de la région. Voilà, parce que c'est celle qui représente pour les consommateurs, parce qu'il y avait une centaine de personnes en jury, qui représente le mieux la région.
0: Voilà, les lettres de la marquise de Sévigné qui mentionne souvent, d'ailleurs, qu'elle aimait à déguster les vins de gorgées de gourmandise et de soleil de notre région. Voilà, donc c'est un joli clin d'œil. Merci infiniment Nathalie, merci.
2: Merci pour votre accueil.
0: Je vais tout déposer sur les pages Facebook d'Isidre Mardèche et Isidre Mardèche les Toqués pour que vous puissiez, vous qui nous écoutez, réserver votre soirée du vendredi 31 juillet, vendredi prochain, pour cette soirée au domaine de Grangeneuve à Roussas. Merci Nathalie, bonne journée à Roussas.
2: Merci, à bientôt.
0: Et à très vite.
2: À très bientôt.
0: À très vite sur Isidre Mardèche. Au revoir. Au revoir.
2: Au revoir.
0: Eh bien, on va tout déposer, évidemment, pour que vous puissiez réserver. Réservation obligatoire, vous l'avez compris. Voici Indochine, Canaribé.

0: Indochine, Canary Bay, il est 10h30.
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0: Ah bah tiens, justement, on en parlait il y a quelques instants à Grignan, tout l'été, découverte de la visite Sévigné. Ça se passe à Grignan et c'est, vous découvrez Grignan et la marquise à la fois. Un Grignan plus beau, historique, littéraire, magique et une marquise de Sévigné plus fascinante que jamais. La visite guidée associe présentation et commentaires des lieux et monuments et des lectures des lettres de Madame de Sévigné. Un véritable rendez-vous avec l'histoire de Grignan. Ça se passe tout l'été. Dans la Drôme des Collines, à Chavannes, près de Saint-Donat-sur-l'Herbasse. Ce soir, c'est la première édition de la Guinguette Chavannaise. Un nouveau rendez-vous festif destiné à toutes les générations pour partager des soirées conviviales et festives, le tout dans une ambiance chaleureuse. La Guinguette Chavannaise, c'est ce soir vendredi de 18 à 23 heures à Chavannes. Enfin, samedi à Rochefort-en-Valdaine, dans la plaine de Montélimar, c'est la grande fête gauloise sur la place Notre-Dame des Victoires. Au programme de cette fête gauloise, concours de pétanque, tir à l'arc avec les archers d'Ancône, jeux en bois, courses de chars, potions magiques, cochons grillés, bal populaire avec sur scène le cabaret de Betty. Ça se passe à Rochefort-en-Valdaine, samedi, tout près de Montélimar, avec la grande fête gauloise.
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3: L'Institut Pasteur œuvre pour un monde en meilleure santé. On en parle dans un instant avec Florence Desparmet, chargée des relations avec les testateurs.
2: 12h30. Allez, échauffement. 12h32. 12h33. Go.
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0: Et dans quelques instants, nous vous proposerons de partir avec nous à Valse-les-Bains. On va découvrir Geoffrey Guillermin. Geoffrey Guillermin mélange des fragments de bois locaux précieux, des opales de laboratoire et des résines pour créer des pendentifs et des boucles d'oreilles aux reflets changeants. Chaque pièce, vous allez le voir, capture un paysage miniature, des aurores boréales, des dunes du désert, des mondes sous-marins. Ce sont des bijoux. Il transforme ces bijoux unique et magnifique, Geoffrey Guillermin, qui sera dans notre circuit court dans quelques secondes et qui vous accueille habituellement et tout l'été du côté de Valse-les-Bains. Voici Phil Barnet sur Ici Drôme Ardèche à 10h34, un enfant de toi.

0: Phil Barnet, un enfant de toi. C'est l'été, et tout l'été, nous vous proposons sur Ici dans Mardèche de découvrir des artisans, des producteurs, des restaurateurs, des chefs, voire même peut-être des passionnés. Et là, c'est un véritable passionné que vous allez découvrir. Geoffrey Guillermin, il est à Vals-les-Bains. Ce sont les bijoux Gautreau. Écoutez.
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2: Un circuit court à Vals-les-Bains aujourd'hui, avec Geoffrey Guillermin, créateur de bijoux uniques et magnifiques, vraiment. Geoffrey a lancé en Ardèche sa marque Gautreau en 2018.
3: J'étais cuisinier, j'ai passé toute ma vingtaine à travailler dans des cuisines, à monter dans les échelons. Et à voyager, à travailler à l'étranger. Je me suis installé en Écosse, une autre fois en Allemagne. Je suis revenu en France. Et je savais qu'au fond de moi, il y avait quelque chose avec les mains, quelque chose à faire. Puis un jour, j'ai commencé à acheter des outils pour sculpter le bois. J'ai vu que j'avais une certaine facilité, enfin que ça me parlait, quoi, et que j'arrivais à faire des choses qui me plaisaient. Et petit à petit, j'ai pris plus de temps à côté de mon travail pour maîtriser un peu cette partie-là. Et puis quand j'ai découvert, grâce à la résine, on pouvait créer un petit monde à l'intérieur, j'ai commencé à sérieusement penser à créer une marque de bijoux et je me suis lancé comme ça.
2: Et alors ce bois dont parle Geoffrey est vraiment au cœur de chaque création, ce n'est pas un simple décor. Chaque fibre est une empreinte, chaque vénure un relief. Et avec ces bois choisis pour leur caractère, leur histoire et leur singularité, Geoffrey crée différentes collections de pendentifs et de boucles d'oreilles.
3: Donc il y a une collection qui est faite avec ces deux matières exclusivement, donc on n'en voit pas trop. Mais c'est une technique qui est super intéressante parce que ça permet de faire des mélanges de couleurs. Moi, j'utilise pas mal d'essence de bois exotiques, des bois rares, mais aussi des bois locaux comme le buis, l'olivier, le cadre aussi dans le futur. Ça permet d'utiliser pas mal d'essence. Ensuite, on a la possibilité de colorer la résine et garder cette transparence. Moi, c'est ce que j'aime bien. Je veux pouvoir voir le bois à l'intérieur. En lui rajoutant de la couleur à la résine, on peut du coup donner un thème. Et ensuite, une fois qu'on a ces deux matières assemblées, c'est sans limite d'une certaine manière, il y a une collection qui est basée sur cette technique-là. La collection entre ciel et terre, donc il y a plein de sous-collections dans celle-là. Donc la nuit d'Islande, le rêve de Dolly, Zahir. C'est la collection en bois, résine et opale de laboratoire. Une alternative à la pierre d'opale qui est super intéressante pour ce que je fais. C'est ça qui va donner cet effet d'un peu d'aurore boréale dans les bijoux ou alors le côté nacré. On a l'impression que le bijou bouge, on a l'impression que les aurores bougent à l'intérieur du bijou à cause de la lumière qui réfléchit à l'intérieur. Et j'adore ça, ça fait voyager d'une certaine manière. Et ensuite, on a la collection bois éternel qui est faite exclusivement avec des bois stabilisés. On voit pas trop en bijouterie, mais qui est utilisé notamment dans la coutellerie d'art. Ça consiste à imprégner le bois d'une teinte et d'une résine ultra liquide et le stabiliser. Ça veut dire que ça va rester bloqué à l'intérieur et solidifier le bois. Donc, ça rend imputrescible et ça lui donne des couleurs. C'est incroyable, des mélanges de couleurs assez folles. On n'a pas l'impression que c'est du bois quand on les regarde, ces bijoux. On croit souvent que c'est des pierres, justement. Sauf que c'est beaucoup plus léger. Utiliser des simples morceaux de bois qui ont a priori pas grand-chose qu'on pourrait jeter par-dessus l'épaule. Et puis en fait, en faire quelque chose où on y voit un monde et puis ça inspire à l'imaginaire, ça fait rêver. Je me rends compte avec pas mal de clients lorsqu'ils voient les pièces devant eux, ce que ça leur évoque. Par exemple, dans les nuits d'Islande, il y a des gens qui m'ont écrit récemment en me disant « Oui, on a fait 7 voyages en Islande. » Ça tombe à pic de tomber sur des bijoux comme ça qui nous rappellent ce voyage. Les mille et une nuits qui me rappellent un voyage dans le désert du Maroc. Et là, en fait, c'est un bijou où on voit comme des dunes avec un ciel de nuit à l'intérieur. Puis pour d'autres, ça peut aller jusqu'à faire imaginer des mondes sous-marins ou d'autres choses. C'est un peu à chacun son interprétation, j'ai envie de dire.
2: Alors forcément, c'est très visuel, donc je vous invite vraiment à aller faire un tour directement sur le site de Geoffrey Guillermin. Le nom de sa marque, c'est Gautreau. Comme d'habitude, je vous mets toutes les infos qu'il vous faut sur ici.fr, rubrique circuit court.

0: La boîte de jazz. À l'instant, Michel Jonas, 10h45. Vous ne bougez pas, dans quelques instants, nous aurons... Ah oui, on va parler de ces tendances, vous savez, cette fameuse rubrique avec celle qui explore pour nous Muriel Jourdan, qui explore les nouvelles tendances. Aujourd'hui, comment vous sentir moins largué, et je suis en train d'essayer de comprendre, hein, et comprendre le monde qui nous entoure. Oui, un gros plan sur un moyen d'organiser plus facilement nos voyages. Vous allez voir que même dans les voyages, l'intelligence artificielle est présente.
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2: 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Fait de plusieurs villages avec plusieurs restaurants et plusieurs lieux à thème. 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Il est en pleine nature. 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C'est vraiment la magie de Noël. Vraiment, ce côté festif, ce côté féerique... Et on a vraiment l'impression de changer d'univers. On arrive vraiment dans un monde qui est vraiment à part, alors qu'on est entre Annecy et Annemasse, entre guillemets. On se croit vraiment ailleurs.
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0: Et nous gagnerons le passeport de l'été dans quelques minutes à partir de, après les infos de 11h. 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
0: Et avant de retrouver Muriel Jourdan, Stilto, faut que tu m'aimes à 10h48. Allez, on s'aime tous.

0: tu m'aimes, Stilto.
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0: C'est Tendance, votre rendez-vous quotidien pour vous sentir un peu moins largué et comprendre le monde qui nous entoure. Et c'est avec vous, Muriel Jourdan. Aujourd'hui, Muriel, gros plan sur un moyen d'organiser plus facilement tous nos voyages.
2: Non mais vous avez vu ça?
3: Vous avez vu ça? Vous avez vu tous ces gens qui utilisent l'intelligence artificielle?
2: Mais qui êtes-vous? Celle qui fait la chronique ici, c'est moi?
3: Je suis l'intelligence artificielle. Je vais bientôt remplacer tout le monde, mais rassure-toi, on prendra des stagiaires humains et des contrats d'alternance.
2: Ça va pas la tête? Eh oh! Non mais excusez-moi, je suis de retour. Bref, je vous disais, 90% des gens en France de moins de 35 ans ont déjà utilisé l'intelligence artificielle pour organiser leur voyage. Et tous âges confondus, ça fait un Français sur 3.
0: Ouais, utiliser l'intelligence artificielle pour organiser ses voyages, ça, Muriel, c'est pas forcément une bonne idée, car l'IA a, semble-t-il, gâché les vacances de plusieurs voyageurs.
2: Oui, certains retours d'expérience font flipper. Hein. Par exemple, une créatrice de contenu dédié au voyage, Shaima Laibaïd, devait partir aux îles Fidji, elle s'est servie de ChatGPT et ça a tourné au cauchemar.
4: Là, je suis censée être à l'aéroport. Et là, bah, je peux pas y aller à cause de ChatGPT qui m'a gâché le moment voyage.
2: Ensuite, elle a expliqué ce qui s'était passé devant les caméras de TF1.
4: Je m'en sers pour faire mon programme. Je regarde les modalités pour le visa parce que j'ai un passeport marocain. Et donc, ChatGPT me dit que j'ai pas besoin de visa pour aller aux Fidji. Moi, j'ai pris mes billets et deux jours avant le voyage, je me rends compte que j'avais besoin de visa. Ça m'a coûté 700 euros, malheureusement, pour deux billets. Et ce n'était pas remboursable.
2: Idem pour cette influenceuse espagnole Mary Caldas, qui a raté son vol. Elle devait partir avec son compagnon à Porto Rico. Mais arrivée à l'aéroport, mais qu'est-ce qui s'est passé? Ils n'ont pas pu embarquer à cause d'une autorisation. Et ça l'a beaucoup énervée. Dans cette vidéo publiée sur TikTok, elle explique s'être renseignée auprès de l'intelligence artificielle pour savoir si un visa était nécessaire. Et là, elle dit, je lui ai demandé, il m'a dit que non, ça c'est ce qu'elle dit au bord des larmes, je ne fais plus confiance en ce fils de... Voilà, vous avez compris. Demander conseil à ChatGPT pour un itinéraire, pour visiter un monument, pourquoi pas? Mais quand ça concerne la paperasse pour voyager vers un pays étranger ou toute autre question administrative, passez votre chemin parce que ces détails généralement échappent à l'IA. C'est tendance d'organiser ses voyages grâce à l'intelligence artificielle, mais c'est risqué, alors vérifiez toujours ce qu'elle vous dit, hein, et fiez-vous plutôt à votre intelligence naturelle.
3: Waouh, comme tu m'as cassé. Ok, je m'en vais. De toute façon, les hôtels que j'avais trouvés pour ton voyage n'existent pas.
2: Super, merci Lia. Hein. Bah, vous voyez, hein. Ah, on peut tout à fait se passer d'elle. Hein.

0: l'été à 10h57 via Conme.
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3: Cela fait 135 ans que l'Institut Pasteur œuvre pour un monde en meilleure santé. 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

0: à Vancouver. Dans quelques minutes, nous allons jouer au 421. Préparez-vous.
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0: Ici, premier sur l'actu locale en Drôme Ardèche. Il est 11h. Clément Arnal.
2: La circonstance aggravante de racisme finalement retenue contre l'ensemble des mises en examen dans l'affaire de la mort de Thomas à Crépol. Rebondissement hier. Les juges estiment que les faits ont pu être commis en raison de l'appartenance réelle ou supposée de la victime à la race blanche et à la nation française. Les parties ont un mois pour faire valoir leurs observations avant la décision finale autour de cette qualification. Rien ne semble arrêter le plus gros feu de la saison en Gironde. 40 000 personnes évacuées sur le bassin d'Arcachon. L'incendie a parcouru 10 000 hectares en moins de 2 jours. Il n'est pas maîtrisé ce matin. Pas très loin de là, c'est à Biscarrosse qu'un incendie s'est déclaré hier. 25 000 habitants et vacanciers évacués. 2 500 hectares parcourus. La situation est très préoccupante. Selon le préfet, 700 pompiers sont mobilisés. Et à Paris, le ministre de l'Intérieur, Laurent Nunez, dresse un premier bilan de la saison des feux. 50 000 hectares brûlés partout en France depuis le début de l'année. C'est presque 3 fois plus que l'an dernier à la même période. Actuellement, on a 32 feux en cours, précise le ministre de l'Intérieur. La fréquentation des commerces a baissé de 11% pendant les soldes d'été, une des conséquences des dernières canicules. Certaines enseignes ont cassé les prix. La durée des soldes a été rallongée d'une semaine, mais rien n'y fait. 8 commerçants sur 10 estiment déjà que les épisodes de chaleur les ont pénalisés. En Ardèche, et si les médecins en vacances venaient garnir les rangs des hôpitaux? L'hôpital de Privas mise sur les vacances pour recruter, avec des slogans affichés dans les offices de tourisme et les jolis coins du département. Qui sait, des professionnels séduits par l'Ardèche cet été auront peut-être envie de s'y installer. On est quand même bien en Ardèche, Franck.
3: Oui, bien sûr.
2: Le Tour de France, le peloton s'attaque à un monument. Aujourd'hui, la station de l'Alpe d'Huez départ depuis Gap à 14h. Il va y avoir du spectacle aujourd'hui. L'étape est courte et ça monte fort. 3500 mètres de dénivelé. Le maillot jaune est toujours confortablement installé sur les épaules de Pogacar. La grande boucle arrive sur les Champs-Élysées après-demain. Et la météo du jour.
0: On est bien dans nos régions. On est posait la question. Pourquoi on va chercher des fois ailleurs, à l'autre bout de la terre, des trucs qu'on a à la maison?
2: C'est un paradoxe humain.
0: Bah oui, c'est probablement, toujours chercher. Effectivement. Paradoxe humain. Très bien. Le soleil brille aujourd'hui, vendredi. C'est une excellente journée avec un ciel sans nuages, un soleil qui règne sans partage et les températures comprises entre 32 et 34 degrés. Vous avez vu un peu. En Vallée du Rhône, sur le Diois, sur les Baronnies, en Ardèche, les températures seront comprises entre 31 et 34 degrés, d'Annonay à Bourg-Saint-Andéol jusqu'aux Cévennes, 27-28 degrés sur les hauts plateaux ardéchois et sur le plateau du Vercors.

0: absolument. Merci Clément Arnal.
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0: Une heure de jeu avec notre 421 et un superbe cadeau. Nous vous offrons plus de 700 euros d'entrée dans les sites touristiques de notre région. Ce sera le passeport de l'été qui sera à gagner. Première manche après Womack and Womack.

0: Teardrops, Womack and Womack, 11h09. Vous êtes prêts? C'est une heure de jeu. Trois manches pour gagner le passeport de l'été.
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0: Des entrées pour deux personnes dans chacun des 27 plus beaux sites de notre région. Voilà ce qu'est le passeport de l'été. À l'intérieur, des entrées pour Walibi, Rhône-Alpes, aux Avenières, en Isère, pour Acrobastie, à Grenoble, pour la Cité du Chocolat Valrhona, à Talermitage.

sont bons, le chocolat. Le musée de l'eau également, Pontant-Royan, invitation pour deux personnes. Dans les châteaux de la Drôme, au palais idéal du facteur cheval, les gorges du pont du Diable, la base nautique du pont d'Arc, Fantasticable, le petit train de la Mure. Enfin bon, 27 sites avec des entrées pour deux personnes, pour chacun de ces sites à l'intérieur de ce passeport. Pour le gagner, c'est très simple. Venez me donner le nom de l'interprète ou le titre de la chanson que vous allez reconnaître. On commence avec une première manche et un premier extrait qui fait 4 secondes. Le disque est rayé, non ? Nous sommes dans les années 2000-2020 avec cette intro de 4 secondes qui doit vous faire penser à un interprète ou au titre de cette chanson. Écoutez ! Appelez-moi 04 75 40 10 10. Au standard, Mélissa vous accueille et à la direction de ce jeu, JC, qui est là, derrière les consoles, qui réalise cette émission et qui sera le juge-arbitre. Un juge-arbitre comme ça, vous n'avez plus besoin de jouer. Vous avez déjà gagné, quoi qu'il arrive. Ouais. Bon, allez, on en reparle dans quelques instants. Axel Red, ma prière à 11h10. Belle matinée et bon jeu.

0: Ma prière à 11h15.
1: Whoopinaise.
0: Bon. Est-ce qu'on a nos candidats? Oui, Kylian, bonjour.
2: Oui, bonjour, vous allez bien?
0: Ça va très bien, Kylian. Vous nous appelez de Beauvallon?
2: C'est ça.
0: Et vous serez en première position, Kylian.
2: Eh ben, super.
0: Bon, et vous avez reconnu ce Whoopinaise? Vous connaissez ça vous dit quelque chose? Attends, écoutez à nouveau, là.
1: Whoopinaise?
0: Oui.
2: Ce serait pas un bonhomme jaune?
0: Oui, c'est ça, un bonhomme jaune.
2: Non, je des donuts.
0: Absolument, ouais, c'est Homer, c'est ça. Bon, vous êtes en première position, Kylian. Derrière vous, c'est Marie-Françoise à Glun. Bonjour, Marie-Françoise.
3: Bonjour.
0: Comment ça va, Marie-Françoise?
3: Oh, très bien.
0: Très bien, vous êtes sélectionnée. Vous allez jouer avec nous. Tout va bien. Tout va bien. Vous êtes en deuxième position.
3: D'accord, merci.
0: En troisième position, cachée derrière Kylian et Marie-Françoise, c'est Catherine. Bonjour Catherine.
4: Bonjour, bonjour tout le monde.
0: Catherine, vous nous appelez de Saint-Bonnet de Chavagne.
4: C'est ça, en voisine.
0: En voisine, absolument. Bon, ah oui, en fait. Ouais, vous êtes dans... Ouais,
4: ça devrait être dans de la Drôme.
0: Ouais, ça devrait être dans la Drôme, Saint-Bonnet de Chavagne. On va être très clair. Ça devrait pas être dans le 38, ça devrait être dans le 26. Ça serait plus simple. D'ailleurs, vous êtes tourné vers la Drôme.
4: Vous-même. C'est ça.
0: Donc, on va jouer dans cet ordre-là. Kylian.
2: Oui.
0: Marie-Françoise et Catherine. Oui. Voici l'intro de 4 secondes. Alors... Je dois avouer que c'était pas facile quand même, hein, cette petite guitare. Mais, Kylian, Marie-Françoise, oui, et Catherine, vous me dites...
3: Boulevard des Serres.
0: Et Kylian, vous dites rien, vous.
2: Ah, Boulevard des Serres, pardon, excusez-moi.
0: Dites, hey, Kylian, il faudrait suivre quand même. Hein,
2: excusez-moi.
0: Non, mais il serait quand même une question de suivre un petit peu au fond de la classe, là. Hein. D'ailleurs, la prochaine fois, vous viendrez devant le tableau, là. Donc, je plaisante. Kylian, Marie-Françoise et Catherine, vous m'avez dit Boulevard des Airs, c'est une bonne réponse.

0: Les paroles sont relativement faciles à retenir, il n'y a pas de problème. C'est surtout le palala palala, je pense que... Je me dis que toi aussi. Palala palala, palala palala. Boulevard désert, bonne réponse. Voici maintenant l'intro de 2 secondes. Kylian, vous écoutez attentivement puisque c'est vous qui allez répondre en première position. Si vous n'avez pas la bonne réponse, c'est Marie-Françoise qui répondra. Et si Marie-Françoise n'a pas la bonne réponse, ce sera alors Catherine. Écoutez tous les trois attentivement 2 secondes. Ouh, pas facile, facile. Dis donc, il est difficile cette session-là, hein, j'ai l'impression. Alors, qu'est-ce que vous me dites, Kylian?
1: Florent Pagny.
0: Florent Pagny. Qu'est-ce que vous me dites, Marie-Françoise?
2: Je ne sais pas du tout.
0: D'accord.
2: J'essaye de réfléchir, mais...
0: Mm-hmm. Et vous, Catherine?
3: Pagny, pour moi aussi.
0: Pagny, pour vous aussi. Florent Pagny... Vous auriez pu me dire aussi Anne Silla, parce que c'est en duo avec la chanteuse valentinoise Anne Silla. Et effectivement, c'est Florent Pagny et Anne Silla.

0: écoute le titre. Florent Pagny et Anne Silla. Bonne réponse de Kylian. Marie-Françoise et Catherine, on se dit à tout à l'heure, vous revenez jouer.
1: Oui, pas de souci.
0: Allez, merci.
1: Allez, à bientôt.
0: Vous l'avez dit en chœur, hein, toutes les deux. Vous étiez, hein, oui, pas de souci, vous étiez en chœur, parfaitement synchronisé. Hein. On dirait deux jumelles. On aurait dit de l'intelligence artificielle. C'est vraiment étonnant. Hein. Redites-moi, Marie-Françoise et Catherine, oui, pas de souci.
1: Pas de souci.
0: Ah oui, non, là, pas du tout. C'est pas du tout synchro. Bon, c'était donc bien de l'humain. Je vous embrasse, Marie-Françoise et Catherine.
1: Merci.
0: Peut-être à tout à l'heure pour la deuxième manche. On est tout seul maintenant, Kylian.
2: Au fond de la classe, toujours pareil.
0: Au fond de la classe, toujours, avec cette intro d'une seconde. Écoutez. Oh, dis donc, oui. Bon. Alors, Kylian.
2: C'est possible de la remettre ?
0: Et non.
2: Ah.
0: Et non.
2: Pas facile, celle-là. Mais je crois que je vais jeter les dés.
0: Non. Allez, dites-nous.
2: Slimane.
0: Vous me dites ?
2: Slimane.
0: Alors, je dois le dire, c'était pas facile.
2: Là, ouais,
0: mais Kylian, vous vouliez réécouter l'intro, mais ça servait à quoi de réécouter l'intro ? Mais, en fait, il faut vraiment que vous passiez devant le tableau. Il faut vraiment que vous passiez devant la classe. Hein, il faut suivre.
2: Ouais.
0: Non.
2: Faut que je puisse un peu mieux, ouais.
0: Vous l'aviez la réponse. Vous voyez ?
2: Super.
0: Slimane, viens, on s'aime. Kylian, c'est gagné.
2: Super, incroyable.
0: Le passeport de l'été, il est pour vous sur un set qui n'était pas facile, je dois le dire quand même.
2: Ah non, franchement, oui, compliqué.
0: Ah oui, moi, si je n'avais pas la réponse sous les yeux, je ne sais pas si j'aurais pu trouver tout ça. Bon, en tout cas, félicitations, Kylian à Beauvallon, vous gagnez le passeport de l'été. Vous ne raccrochez pas, Mélissa va tout vous dire hors antenne pour que vous puissiez récupérer votre passeport de l'été. Kylian, bel été avec les 27 plus beaux sites de la région et le passeport de l'été ici. Et surtout, on se retrouve dans 3 mois et 1 jour. Vous ne pouvez plus jouer pendant 3 mois et 1 jour à nos jeux sur ici dans Mardèche. D'accord, Kylian ?
2: D'accord, pas de souci, je suis puni pendant 3 mois.
0: Non, c'est pas puni, non. Ouais, oh. Hey, 27 sites, déjà, vous avez pas mal de travail. Hein,
2: surtout qu'on a une super région, donc on peut bien profiter.
0: Ouais, profitez-en bien, absolument. Merci de votre fidélité, belle journée. Au revoir.
2: Merci, au revoir.
0: Au revoir. On se retrouve, dans quelques minutes pour la deuxième manche de notre jeu, le 421.
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0: Famille ou pas famille ? Nouveauté ici dans Mardèche à 11h25, Charles Doré.
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1: 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On en parle dans un instant avec Frédéric Grosjean, responsable du service des legs.
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0: Queen, Another One Bites the Dust, pour mordre la poussière. Et nous jouons maintenant au 421. C'est la deuxième manche.
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0: Dans les années 80, nous allons jouer maintenant avec trois extraits, un extrait de 4 secondes qui doit vous permettre d'être sélectionné, de venir jusqu'à moi. Un extrait de 2 secondes et puis un extrait d'une seconde. Si vous avez reconnu les trois extraits, les interprètes ou le titre des chansons, venez vite pour gagner le passeport de l'été. 27 sites touristiques qui vous ouvrent les portes pour 2 personnes. Plus de 700 euros de cadeaux. Ah oui, quand même, c'est un très très joli cadeau, je vous assure. Vraiment, vous allez en profiter. Parole de ceux qui en ont profité, naturellement. On y va ? 4 secondes qui doivent vous faire reconnaître une interprète ou un titre. Écoutez, allez, on y va. Fastoche. Ça, c'est Fastoche. Ouais. Même JC qui réalise l'émission l'a reconnu, sans même entendre l'intro. Donc, Ouais. 04 75 40 10 10. À qui pensez-vous ? Venez vite jouer.
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0: Nous allons en Ardèche, dans ce Ici Express. En Ardèche, au cœur du village de caractère de Jaujac, au-dessus d'Aubenas, venez tester votre sens de l'observation avec une chance au trésor. Vous découvrirez autrement tous les secrets du village de Jaujac. Alors c'est un jeu, en famille, entre amis ou en solo. Vous suivez les marquages en forme d'œil, chasse au trésor, pour répondre aux énigmes du jeu de piste. Une durée d'une heure environ pour ce jeu de piste. C'est gratuit, c'est tout l'été et c'est pour toute la famille à Jaujac en Ardèche. En Ardèche toujours, mais au Chélard cette fois-ci. L'Arche des métiers, qui est un établissement public de diffusion de la culture scientifique, technique et industrielle, vous propose une exposition temporaire cet été, à côté de l'exposition permanente. Cette exposition s'appelle « Graines, comment naissent les plantes ?» Une exposition ludique et interactive pour partir à la découverte du monde fascinant des graines et des plantes. Pourquoi certaines plantes se multiplient sans graines ? Comment une graine voyage-t-elle, germe-t-elle, puis devient-elle fleur ou fruit ? Quel rôle jouent les pollinisateurs dans ce cycle essentiel du vivant ? Cette exposition propose une immersion sensible et scientifique à travers plus de 30 expériences, jeux et manipulations, invitant les visiteurs à observer, toucher, expérimenter pour comprendre. Ça se passe tout l'été à l'Arche des métiers et c'est pour toute la famille au Chélard en Ardèche.
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0: D'amour ou d'amitié, chanson de Céline Dion parue sur son troisième album en 1982. C'est véritablement le tout premier succès commercial d'amour et d'amitié, le premier single à succès international de Céline Dion, et avec plus de 500 000 exemplaires quand même, hein, 1er septembre 1983. Donc il est paru en juillet 82 et en septembre 83, il avait atteint les sommets d'amour et d'amitié. Céline Dion. 11h37, deuxième manche de notre jeu. Bonjour Véronique.
1: Bonjour.
0: Saint-Nazaire en Royan, Véronique.
1: Oui, c'est ça.
0: Tout va bien?
1: Ça va, ça va.
0: Vacances ou pas vacances?
1: Vacances.
0: Vacances, très bien.
1: Depuis peu.
0: D'accord. Donc ça vous ferait du bien de gagner le passeport, là?
1: Oui, pour en faire profiter mes enfants, mes petits-enfants.
0: Voilà, mais vous en avez beaucoup?
1: J'ai 4 enfants et 5 petits-enfants.
0: Oh là là, mais vous êtes une grand-mère comblée.
1: Ben oui.
0: Et bientôt arrière-grand-mère peut-être, je sais pas, non?
1: Oh non, non, non, non, quand même pas. Quand mais même pas.
0: C'est sympa.
1: Oui, pourtant, mais bien sûr, c'est que du bonheur.
0: Ben oui. Véronique, vous êtes en première position à Saint-Nazaire en Royan.
1: Oui.
0: Très bien. Deuxième position, Martine à Privas. Bonjour Martine.
2: Bonjour Franck.
0: Bienvenue Martine. Vacances ou pas vacances Martine?
2: Bah, retraite alors, donc vacances, voilà.
0: Ouais, vous êtes, ouais, c'est les grandes vacances alors.
2: Les grandes vacances, oui, si on peut dire.
0: Bon, en tout cas, Martine, vous êtes en deuxième position. Je crois que vous avez votre poste de radio qui est un peu fort derrière, me semble-t-il.
2: Ah, je vais le baisser.
0: Alors, soit vous le baissez, soit vous changez de pièce.
2: Oui, d'accord, ok, on fait comme ça.
0: Voilà, parce que vous avez peut-être quelqu'un qui va jouer avec vous.
2: Non, pas du tout, je suis toute seule.
0: D'accord. Bon, et vous avez le haut-parleur sur le téléphone. Vous êtes en kit main libre.
2: Voilà, c'est mieux.
0: Voilà. Ben voyez, on voit tout, Martine. Je vous vois d'ailleurs. Je vous vois, Martine.
2: Oh ben alors, hein. Mais voit tout.
0: Bon, ouais, je vois tout, Martine.
2: Bon, et
0: vous
2: écoutez,
0: avez les cheveux mouillés, Martine.
2: Ah non, pas du tout.
0: Bon, bon, allez. Vous êtes en deuxième position. Ouais, troisième position à Châtuzonge-le-Goubet. Patrice. Bonjour, Patrice.
3: Bonjour.
0: Bienvenue, Patrice.
3: Merci.
0: Vous êtes en vacances, Patrice?
3: Oui, je suis en vacances.
0: D'accord. Donc là, pareil, le passeport, ça tomberait bien. Ça tomberait à point nommé.
3: Ah ben, oui, impeccable. Ça serait impeccable.
0: Cette intro de 4 secondes qui vous a permis de venir jusqu'à moi, écoutez-la. C'est une intro qu'on repère assez facilement. Vous me dites, Véronique, Martine et Patrice...
2: François Feldman.
0: Joue pas,

0: J'aime bien ça. François Feldman et Janis Janisson, joue pas. Vous êtes avec moi. On joue dans cet ordre-là. Véronique en premier, Martine 2, Patrice 3. Voici l'intro de 2 secondes. Véronique.
1: C'est de la batterie, c'est les années 80, vous disiez.
0: Oui.
1: Queen.
0: Queen. Queen.
1: J'ai pas reconnu la batterie. C'est, en plus, on l'entend très, très, très doucement, je l'ai entendu.
0: Ouais, pourtant, elle est bien là, elle est bien présente. Martine, est-ce que vous auriez une petite idée?
2: Ah, pas du tout. Et c'est vrai que c'est très doucement, donc c'est même très doucement.
1: On n'a pas entendu. Ouais. Ouais. On n'a pas vraiment
2: pas prêté très l'oreille. Ouais.
0: Bon. Patrice.
3: Oui, moi j'aurais dit Take On Me de Aha.
0: Aha, Take On Me. Les filles.
2: Aïe.
0: Aha, Take On Me. Écoutez.
1: Take on me.
0: C'est
1: bien pour
0: moi,
1: Patrick.
0: Alors, take on me, qui veut dire emmène-moi, quoi. Emmène-moi.
2: Oui, Patrick,
0: c'est...
2: va nous emmener. Voilà.
0: Oui. Eh bien, Patrice va vous emmener. Qu'est-ce que vous voulez que je vous dise? Voilà. Vous avez quelqu'un pour vous accompagner, Patrice, ou pas?
3: Oui, j'ai ma femme et mes 4 petits-enfants.
0: D'accord. Bon, ben Véronique et Martine, je suis désolé, donc.
1: C'est pas grave, ne vous inquiétez pas.
0: Et ça puis la fourmi, n'est pas prêteuse.
1: Voilà.
0: Bon, Véronique et Martine, vous revenez pour la troisième manche.
1: Ça va. Eh ben écoutez, pas de soucis.
0: Je vous embrasse.
1: Allez, au revoir, bonne
0: au revoir.
1: Journée.
0: Au revoir. Bonne journée à Saint-Nazaire, en Royan et à Privas. Voyez comme quoi certains disent, non mais en troisième position, t'as aucune chance. Ben si, voyez Patrice, là, voilà. Vous êtes typiquement la preuve de la règle. Effectivement, jusqu'en troisième position, on peut gagner. Alors attendez, c'est pas encore fait parce qu'il y a encore une intro d'une seconde. Patrice, écoutez attentivement.
3: Oui. C'est la ouette.
0: C'est la ouette de toutes les matières, c'est celle que je préfère.

0: Caroline Loeb. Patrice.
1: Oui.
0: À Châteauzange-le-Goubet.
1: Oui, c'est trois fois que je joue, j'y arrive.
0: Gagné. C'est pas plus compliqué que ça, le 421. Pas plus compliqué que ça. Pas mal, non, Patrice? Qu'est-ce que vous en pensez?
1: Ah oui, oui, ouais. Super.
0: Bon,
1: super.
0: Et Patrice, vous avez donc gagné le passeport d'été, vous allez pouvoir en profiter.
1: Oui.
0: Vous venez de temps en temps nous envoyer des photos ou nous faire un petit message pour nous dire comment ça
1: d'accord.
0: se passe. D'accord?
1: On va le faire.
0: Vous le faites via WhatsApp au 04 75 40 10 10.
1: D'accord.
0: Ah ouais, ça serait sympa.
1: D'accord,
0: d'ailleurs tiens,
1: alors
0: Patrice, vous ne raccrochez pas, on va tout vous expliquer maintenant. Vous passez un bel été à Châteauzange-le-Goubet, vous allez en profiter avec votre épouse. Vous ne pouvez plus jouer pendant 3 mois et 1 jour.
1: D'accord.
0: Et on se retrouve dans quelques instants pour la troisième et dernière manche. Marc Lavoine, les tournesols, tout de suite, avant la troisième et dernière manche. On joue

0: l'avoine, les tournesols, 11h48.
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0: Et je vous offre le passeport de l'été. Dernière possibilité pour vous de le gagner, ce passeport de l'été aujourd'hui. Il en faudra attendre demain. Mais pour aujourd'hui, c'est la dernière possibilité. Quand vous le gagnez, les 27 plus beaux sites de la région, pensez, c'est ce que je disais à Patrice qui vient de gagner il y a quelques instants à Châteauzan-Jougourey, envoyez-nous un message via WhatsApp quand vous êtes sur place, une photo, une petite vidéo, un message comme Lucille, tiens, qui a gagné le passeport de l'été et qui est partie avec sa petite famille à Walibi. Écoutez.
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0: Ah, ils sont contents, hein. Ah, ça, ils en profitent et ils ont bien raison. Vous voulez le gagner, vous aussi. Et nous jouons avec une intro de 4 secondes que je vous laisse découvrir. C'est cadeau. C'est cadeau. Franchement, c'est cadeau. Non ? J'y sais à trouver, donc c'est cadeau. Si j'y sais à trouver, le réalisateur de cette émission, c'est que vous pouvez tous trouver. Écoutez à nouveau 4 secondes.

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0: Alex Warren, Ordinary. Oh yeah. Oh yeah. Bonjour Stéphanie.
1: Bonjour.
2: J'aime bien avoir l'accent comme ça, non? Tu trouves pas qu'on se parlait aux États-Unis, non?
1: Ouais, c'est bizarre un peu.
2: J'ai bien entendu ce que vous m'avez dit, c'était vilain un peu ?
1: Non, bizarre.
2: Ah, bizarre. Ah, j'avais compris, oui. C'était vilain un peu.
1: Ah non, je ne serais pas permis quand même.
2: Ouais, vous savez, vous pouvez tout... on est dans la même famille, hein. On peut tout se permettre. Stéphanie, vous faites partie de la famille d'ici de Romardèche. Je le dis, je rassure tout le monde, Stéphanie n'est ni ma sœur, ni ma cousine, ni ma tante, ni ma grand-mère.
1: Oui, c'est une façon de parler, on est d'accord.
2: Vous êtes en première position, Stéphanie, à Montméran.
1: Ah, trop bien.
2: Deuxième position, David, à Austin. Good morning, David.
3: How are you?
2: Fine, thank you, and you?
3: I am fine too.
2: Okay. You're fine too. Et Isabelle, est-ce qu'elle est fine too? Bonjour Isabelle.
4: Bonjour Franck.
2: À Chambonas, troisième position, oui. Isabelle.
4: Avec les cigales.
2: Avec les cigales de Chambonas. Et alors, voilà. Comment ça fait une cigale ardéchoise? C'est différent, non? Ça chante différemment?
4: Je sais pas.
2: Ça fait comment?
4: Ça fait...
2: Ah voilà, elles sont plus rapides. En Ardèche, on est toujours beaucoup plus rapides.
4: Voilà.
2: Bon, allez, on y va vite. Allez, on joue. Stéphanie, David et Isabelle, écoutez cette intro. Allez, on a les cigales là aussi, t'entends? Qu'est-ce que c'était alors, Stéphanie, David et Isabelle?
4: Stevie Wonder.
2: Oh, ouais,
4: Stevie Wonder.
2: Part-time lover. C'est qui siffle?
4: Isabelle.
2: Isabelle, elle siffle. Isabelle, elle siffle les morceaux, c'est bien. C'est... Ah, ça, c'est le bastrou.
4: Oui, c'est le bastrou. Par la masse qui va tourner.
2: Bon, allez, une intro de 2 secondes. Stéphanie en première position, David deuxième, Isabelle troisième. Vous ne donnez surtout pas la réponse, David et Isabelle, tant que je ne vous la demande pas. Écoutez, Stéphanie. Voilà. Ça, c'est du son.
1: Ah, bah. Ah oui, là, c'est facile.
2: Stéphanie.
1: Ouais, le nom du chanteur, c'est bon.
2: Ah oui, le nom
1: pas
2: du chanteur.
1: Pas forcément. Non, oui, non, ouais, ouais, ouais. George Michael, du coup.
2: George Michael. David, vous en dites quoi, vous?
5: Bah oui, George Michael. Hein.
2: George Michael. Et vous, Isabelle?
4: C'est bon, Stéphanie.
1: Ah, merci.
2: Non, mais j'ai pas entendu la réponse d'Isabelle, mais bon, c'était.
1: C'est George Michael.
2: Ah, George Michael, d'accord. Et ça, c'est du slow, hein, les enfants. Hein. Voilà. Allez. On danse, on est 2 garçons, 2 filles, on peut danser. Et, allez, on y va. Écoutez, on vérifie tout de suite.

0: Chantal, l'ancien chanteur du groupe Wham. Vous vous en souvenez?
1: Oui.
0: Wham dans les années 80. John Michael, Careless Whisper. David, Isabelle, on vous salue, on vous embrasse, on vous souhaite une belle journée.
1: Moi, je reste, hein, j'écoute.
0: Ah bon, d'accord, bah, comme vous voulez, vous pouvez rester.
1: Mais je dis rien.
0: Mais, vous dites rien. Hein. D'ailleurs, on coupe Isabelle, on peut couper Isabelle? Je ne sais pas si c'est possible de couper Isabelle.
1: Non, mais je dis rien.
0: Parce qu'elle a l'air bien bavarde, Isabelle, quand même, non? David et Isabelle, à bientôt. Enfin, vous restez là, mais vous ne dites
2: à
0: rien.
2: Bientôt, bonne journée.
0: À bientôt, David. Bonne journée à Austin. Stéphanie, écoutez, vous êtes toute seule. Voici une seconde qui doit vous faire penser à un chanteur, une chanteuse, un groupe ou un titre. Alors, Stéphanie, qu'est-ce qu'on dit?
1: Ah, je vois, mais c'est vieux, ça. C'est
0: dans les années 80.
1: Ouais, non, c'est pas vieux, du coup, les années 80.
0: C'est pas très vieux.
1: Enfin,
0: on était jeunes.
1: je la fais souvent, en plus, cette... Je confonds tout le temps le titre avec deux...
0: Bah, vous me donnez le titre, c'est bon aussi, hein.
1: Mais oui, mais en fait, c'est le titre où j'hésite. À chaque fois, je me trompe. Parce que je visualise le titre, mais je dis pas le bon mot. Du coup, j'hésite entre deux et à chaque fois, je me fais avoir. Parce que je peux dire les deux entre lesquels j'hésite.
0: Allez, dites-moi les deux entre lesquels vous hésitez.
1: En fait, comme ça me fait penser, je sais que le titre me fait penser aux îles et à chaque fois, j'hésite entre Tropique et Oasis.
0: Et donc, vous me dites, n'hésitez pas.
1: Bah, je veux dire le premier, alors Tropique.
0: Tropique. Isabelle, qu'est-ce que vous en pensez?
1: Bah, moi, en fait, je pensais à Julie Pietri.
0: Non, c'est pas Julie Pietri.
1: Ah, mais moi, je pensais à elle. Vous avez ça.
0: Écoutez la réponse, voilà. Stéphanie,
1: oui.
0: Vous avez été bien inspirée, c'est Tropique.
1: Ah, oui, trop bien.
0: Tropique, Muriel Dac. J'ai l'honneur de vous dire, chère Isabelle, que vous n'avez pas gagné. Par contre, j'ai le plaisir de dire à Stéphanie également qu'elle a gagné le passeport de l'été. Bravo.
1: Génial, merci beaucoup.
0: Bon, vous ne raccrochez pas, on va tout vous expliquer, d'accord?
1: D'accord, je raccroche pas. Merci.
0: Je vous embrasse,
1: beaucoup.
0: Bonne journée à Montméran. Au revoir et félicitations.
1: Au revoir.
0: Et vous
1: merci
0: ne pouvez
1: beaucoup.
0: Plus jouer pendant 3 mois et 1 jour. Bon, oui. Allez, c'est ainsi que se termine ce 421. On se retrouve demain pour jouer tout au long de la semaine, évidemment, à partir de 11h. À tout à l'heure.
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0: 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Excellente fin de matinée, il est midi.
8: Rien ne semble arrêter l'incendie qui dévaste le bassin d'Arcachon en Gironde. Désormais 10 000 hectares parcourus, toute la presqu'île du Cap Ferré évacuée ce matin. Au total, ce sont 40 000 personnes qui ont dû quitter leur logement ou leur lieu de vacances précipitamment. Le ministre de l'Intérieur, Laurent Nunez, dresse un premier bilan de l'incendie.
2: C'est un incendie qui a parcouru plus de 10 000 hectares. C'est le plus gros feu de la saison. On a 40 000 personnes qui ont été évacuées sur cet incendie, donc qui est arrivé jusqu'à la presqu'île du Cap Ferret, donc qui est en cours d'évacuation par voie terrestre. Et puis, il y a également des évacuations maritimes qui sont effectuées avec le concours de la préfecture maritime. Le feu n'est pas maîtrisé actuellement, hein, donc il continue à progresser. Des sapeurs-pompiers qui sont sur site. 1000 sapeurs-pompiers, hein, je redonne le chiffre, à la fois des effectifs locaux, hein, évidemment, des services départementaux de secours de Gironde, mais pas que, hein, mais pas que. On a évidemment les colonnes de renfort extrazonales qui arrivent et qui donc luttent contre le feu. Sur ce feu, nous avons au total 80 maisons qui ont été brûlées, dont une cinquantaine qui ont été détruites.
8: Des évacuations massives aussi à moins d'une heure de là, à Biscarrosse, dans les Landes. Un incendie s'est déclenché hier. 20 000 personnes ont dû partir de chez elles. 700 pompiers se battent toujours contre le feu. Une saison des feux particulièrement virulente avec un premier bilan, 50 000 hectares brûlés partout en France depuis le début de l'année. C'est presque trois fois plus que l'an dernier à la même période. Retour chez nous, la circonstance aggravante de racisme finalement retenue contre l'ensemble des mises en examen dans l'affaire de la mort de Thomas à Crépol. Rebondissement hier, les juges estiment que les faits ont pu être commis en raison d'appartenance réelle ou supposée de la victime, je cite, à la race blanche et à la nation française. Les parties ont un mois pour faire valoir leurs observations avant la décision finale autour de cette qualification. En Ardèche, et si les médecins en vacances venaient garnir les rangs des hôpitaux? Alors on va les laisser quand même terminer leur congé. Mais l'idée, c'est de leur donner envie de s'installer chez nous. L'hôpital de Privas mise sur les vacances pour recruter avec des slogans affichés dans les offices de tourisme et les jolis coins du département. Florence Gautchot.
4: Oui, cette carte postale avec chacune un slogan. Ici, les heures de pointe sont plus calmes avec une photo de trois cyclistes sur la Dolce Via ou la photo d'une rivière. Ici, les sorties de bureau peuvent finir les pieds dans l'eau. Innover pour recruter est nécessaire, explique Audrey Guiraud, directrice des ressources humaines au centre hospitalier.
9: Il y a effectivement beaucoup d'offres. Qu'est-ce qui va différencier un établissement d'un autre? Comment est-ce qu'on va se démarquer?
4: C'était toute la question et l'idée a été de jouer sur la qualité du cadre de vie.
9: L'environnement est un élément important qui permet de pouvoir se projeter et qui fait aussi la différence.
4: L'Ardèche séduit les vacanciers. Il faut donc saisir cette occasion et faire de ce qui peut paraître des handicaps, la ruralité, un hôpital de taille modeste, de véritables atouts. Florence Guerlanda-Grasser est directrice adjointe aux affaires générales.
10: C'est être une alternative plausible et attractive. Venez, revenez et venez habiter ici, dans des endroits où les agglomérations sont peut-être davantage à taille humaine et dans un établissement également davantage à taille humaine.
4: La campagne dure tout l'été sur le territoire.

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2: Bonjour à toutes et à tous. J'espère que vous allez bien cette fin de semaine. Une pensée pour vous qui subissez les feux cet été, qui avez peut-être dû évacuer. Nous ferons le point sur la situation, notamment en Gironde, dans les Landes, tout à l'heure à 13h avec le journal. Bon courage si vous êtes sur la route, bison futé, voie rouge dans le quart nord-est et le quart sud-ouest dans le sens des départs. Ça va bouchonner. De notre côté, ça va plutôt rigoler avec Valérie Damido, Éric Bastien et les meilleurs moments d'au taquet. Aujourd'hui, nous serons avec Patrick, l'homme parfait, Linda qui discute avec des gens sans savoir qui c'est, Magali qui aime les monuments historiques, il y aura aussi Christophe et sa rencontre au bal des pompiers et bien d'autres histoires sur votre radio ici.
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2: Et pour la musique, nous choisissons Michel Berger pour commencer. D'ailleurs, vous pouvez monter le son et chanter à tue-tête avec lui sur votre radio ici.

0: Celui qui chante, Michel Berger, sur votre radio ici. Et ceux qui rigolent maintenant, ce sont Valérie Damido et Éric Bastien, qui sont avec Anne-Sophie d'ici Sud-Lorraine, qui a un talent très particulier, alors qu'il ne sert pas à grand-chose, il faut bien l'avouer. Et Stéphane, d'ici Paris-Île-de-France, qui jouait à Hautaquet, alors qu'il était dans un train. Et ça passait très bien sur votre radio ici.
1: Alors, on va parler d'un truc qui m'a fait crever de rire, puisque c'est arrivé à moult amis à moi. Anne-Sophie, c'est ma petite chèvre de la semaine. Parce que elle rencontre le fils d'un patient avec qui elle sympathise. Voilà, et puis elle le voit à l'extérieur, et là, elle se rend compte que le gars, il est assez imbu de sa personne. Il dit toujours, ah, moi, je, ta, ta, ta. Et là, qu'est-ce qui se passe? Ta copine t'envoie un texto pour te dire, ça s'est passé comment?
2: Et là. Voilà. Et là, je réponds à ma copine, enfin, je pense répondre à ma copine en disant, oh, la cata, laisse tomber, j'ai une fille, sa papa qui se la pète, vraiment un trou du cul. Et je reçois la réponse, et la réponse, en fait, eh ben, c'était lui. Et je lui avais envoyé à lui le message.
1: Et il a répondu quoi, lui?
2: Il a répondu, oh, ben, c'est bien, maintenant, je sais ce qu'il en est, à jamais.
1: Oh mon Dieu.
2: Ah, oui. Quand j'ai raconté ça à ma copine, puisqu'on a ri, après, à ce moment, j'étais pas.
1: Bah oui.
2: Et après, j'ai dit, oh, pire.

0: après tout, bon, pas tant pis, c'est fait.
1: Bon, tu l'as jamais revu ou pas?
0: Non, je l'ai jamais revu.
1: Oh, bah oui, tu m'étonnes. Oh mon Dieu. Bah oui, c'est-à-dire que c'est vraiment un fils à papa qui se la pète.
0: Ouais. J'aime pas les gens qui se la racontent comme ça. Non, moi j'aime bien les gens simples.
1: Eh bah, t'as bien raison, ma chérie. Moi non plus, j'aime pas les gens qui se la pètent. Alors.
0: Voilà, exactement.
1: Par contre, là, excuse-moi, mais avec ma réalisatrice Céline, on a eu un petit moment de...
2: De fraîcheur.
1: Non, d'angoisse. Parce que figure-toi que ma petite Anne-Sophie, elle a un talent inutile.
2: Ah.
1: Elle tord ses bras à 90 degrés à l'envers. C'est-à-dire, tu peux m'expliquer comment tu fais?
0: En fait, si tu veux, par exemple, si je pose mes mains à plat sur une table, la partie de devant le coude, en fait, et le coude vont se tordre et repartir de l'autre côté.
1: Ah my God.
0: C'est une malformation de naissance.
2: Ah. On a essayé, mais...
0: Quand je fais ça à la maison, mon mari, il est dégoûté. Mes enfants aussi, elles partent en courant. C'est dégoûté ce que tu fais, maman.
1: En régie, il y a Roxane qui a la technique, qui fait, moi aussi, ça, c'est mon truc. Bah, tu nous montreras comment c'est, Roxane, qu'on puisse voir en vrai. Voilà.
0: C'est bizarre, ça fait bizarre.
1: Ok, ça fait bizarre.
2: On travaille avec des gens strange un peu.
1: Ouais, mais moi, j'adore. Ouais. Alors, ma chérie, écoute bien. Là, t'as 6 points, t'es en tête. Je vais te donner l'opportunité d'en marquer 5 de plus. Grâce à la question cash et cette petite musique. Téléphone, on aime, c'est bon.
2: Ça appelle à Stéphane qui adore Robert.
1: Ah, j'adore. Alors, ma petite Anne-Sophie, quel est le surnom du ministère français de l'économie et des finances? Quel est le surnom du ministère? Écoute bien, le ministère français de l'économie et des finances. On lui donne un nom plus court. Top chrono, 10 secondes. On dit... Ah si. Si, chérie.
0: Des finances.
1: On sait bien...
0: Les impôts?
1: Ah non, on n'appelle pas ça les impôts. On appelle ça...
0: L'économie des finances.
1: On appelle ça...
0: Les finances publiques?
1: Bercy. On appelle ça Bercy. Mmh. Parce que leurs bureaux sont à Bercy.
2: Et merci beaucoup. Hein.
1: Oh là là. Bon, allez, je te...
2: Ta femme travaille à Bercy, je la suis parfaitement.
1: Bon, tu restes en tête avec 6 points.
2: Faites attention, ma femme travaille à Bercy. Faites attention à les dossiers.
1: Faites attention à...
2: Ah, excusez-moi, nous repartons en direct. Retrouver notre reporter depuis la Grande Couronne en direction de Paris. Stéphane, comment ça va dans le train?
3: Ça va super bien. En plus, il y a la clim, alors c'est bien.
2: Parfait. On est où là? Parce qu'on sera... Alors, pour ceux qui nous rejoignent, on s'approche de la Tour Eiffel, c'est là que tu vas.
3: Oui.
2: On en est où là?
3: Je suis à Rosa Parks, qui est juste avant Magenta.
1: Ah bah ça va, t'as encore un petit 20 minutes quand même.
2: Ça part pas grand monde tout ça, mais t'es pas loin. En gros,
1: t'arrives.
2: On y croit, il nous reste quelques minutes avant d'arriver au pied de la Tour Eiffel. Oula.
3: Oui.
2: Je sens le coup de frein.
1: Ah bah c'est le métro là.
2: Bon Stéphane, alors bougeons avec toi depuis tout à l'heure. Stéphane, des petits soucis quand même, un petit gaffeur aussi, Stéphane.
1: Ah oui.
2: Stéphane est dans une grande surface, il y a un monsieur qui propose de déguster du nougat. Qu'est-ce qu'il dit Stéphane?
3: Non merci, je suis pas très fromage.
1: Voilà. Ah bah oui bien sûr.
2: Oui le gars de c'est pas reconnaître du nougat du fromage. Bon voilà, non mais ça s'arrête pas là. Au cinéma, bon, Stéphane, il voudrait bien entrer dans une salle si le film a commencé, mais qu'est-ce qu'on t'a dit?
3: Je travaille pas ici, monsieur.
2: Voilà, parce qu'il demande. Il dit, est-ce que je peux rentrer? Est-ce que je peux aller là? Le film doit. Non, je ne travaille pas. Voilà. Puis c'est comme ça, tout le temps comme ça. C'est pas fini. Il mange une galette des rois au boulot, alors qu'il a un plombage. Le plombage, il saute.
3: Voilà, à cause de la fève.
1: Ah, t'as croqué la fève.
2: Eh oui, alors du coup, il y a du sang un petit peu partout. Il a fallu aller chez le dentiste. Et après, tu travaillais. Le patron, il a pas aimé. Hein.
3: En plus, devant le directeur qui faisait un discours pour la nouvelle année.
2: Bon, je crois que je vais arrêter là parce qu'on a bien senti que. Voilà, du bon Pierre Richard quand même.
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0: Charlotte Cardin qui sera à la Foire au vin d'Alsace à Colmar le 5 août. Tant pis pour elle dans la playlist de votre radio ici. Valérie Damidot et Eric Bastien sont à présent avec Christophe d'ici Dromardèche qui lui aussi raconte comment il a rencontré sa femme. Et Linda d'ici Saint-Étienne-Loire qui fait tout pour récupérer des points, que ce soit les siens ou ceux de Christophe. Vous êtes top, Linda.
1: Alors, tu as rencontré ta chérie dans un bal, c'est ça? C'était pas au bal masqué, c'était au bal des pompiers, c'est ça?
2: C'est ça.
1: Ton père était pompier ou son père était pompier?
2: Non, son père était pompier. Donc c'était le passage obligé.
1: Oh my God. Et alors, comment ça s'est passé?
2: Eh bien, écoute, ça s'est passé très bien. Ça s'est passé comme ça devait se passer.
1: L'alcool faisant, tu l'as invité à danser, c'est ça? J'adore le alcool faisant. Bon, j'étais à 3 grammes, je me suis dit, tiens, je vais l'inviter à danser une rumba.
3: Excuse-moi, Christophe, là, y a le quota de mots est dépassé. Ça suffit, Christophe.
2: Histoire de vaincre un peu sa timidité.
3: Voilà.
1: Un scorpion timide, fait croire ça à qui?
3: Et alcoolique.
1: Alors, tu l'as invité à danser sur quoi?
3: Le bal masqué.
2: Non. Mais à l'époque, on en fait les slow.
1: Ah oui, d'accord. Bah, alors, c'était quoi le slow?
3: Le bal masqué.
1: Comment ça, tu ne sais plus?
2: Je ne sais plus quel slow c'était. Je ne sais pas si c'était pas Scorpion.
1: Oh my God, Scorpion.
3: Mais il aurait été Balance qu'on aurait inventé le groupe. C'est fort. Scorpion, le signe, le groupe. Voilà.
1: C'est ça, t'as dansé là-dessus avec elle?
2: Pardon?
1: Tu as dansé sur ce slow de Scorpion, là?
3: Oui, je crois qu'on a perdu le gars, là.
1: Lui, c'est ça.
2: Non, mais je l'entendais très mal, donc oui.
1: On oublie que nos candidats sont au téléphone, ils sont parfois loin, donc des fois, c'est pas facile. Alors, tu t'es marié en 93, donc c'est l'amour fou. On va tout de suite passer à la question qui va te faire gagner 5 points de plus. Écoute bien. Quel créateur est devenu célèbre grâce à ses semelles rouges? Quel créateur est devenu célèbre grâce à ses semelles rouges? Très facile, top chrono, 10 secondes.
2: Créateur, ses semelles rouges?
1: Ouais, les semelles rouges. Les semelles rouges. Attends. Linda, tu sais ce que c'est le créateur des semelles rouges?
4: Grave, le Boutin.
1: Et voilà! C'était Christian Louboutin. Toutes ses chaussures ont une semelle rouge. Et c'est quand même un truc. Donc, pas de point, mais t'es cool.
3: Bah, je sais pas, on donne le point à Linda, puis on pose une question à Christophe.
4: Ouais, j'ai répondu bien.
3: Bon, c'est pas la règle du jeu, mais si vous voulez, on peut.
1: Alors, je sais qu'on est très libre de notre radio. Je sais que nous sommes, toi et moi, responsables de l'édito, des règles,
3: tout
1: de
3: à
1: tout.
3: Fait, oui. Écoute, Linda, j'ai tout tenté. Non, mais j'ai tenté, j'ai tout essayé.
4: Ça veut pas les 4 points, ça veut pas faire des travaux.
3: Attends. Mais t'as compris que t'avais rien à faire dans sa team, t'es avec moi, reste donc, regarde, je te mets en plus en avant, en parlant de ta maladresse qu'on adore. Et ça a commencé très jeune, je vais vous dire, Valérie, parce qu'à 13 ans, avec son frère, ils vont chez leur oncle pour aller chercher les cousines. Ils arrivent, il y a plein de monde dans l'appart, ils se posent dans le canapé, vas-y que je te pose les chaussures, vas-y que je te grignote les trucs. Tiens, c'est sympa, il y a la télé, puis au bout d'un moment, ils regardent. Bah, c'était l'appartement au-dessus, c'était juste chez des gens que personne ne connaissait.
1: Mais comment ils sont rentrés?
3: Je sais pas, c'était ouvert.
1: Comment vous êtes rentrés?
4: La porte était ouverte, on est rentrés.
3: Voilà.
4: Okay.
3: Ils se sont retrouvés chez les Durand alors qu'il fallait chez les Dupont, 3 étages au-dessus. Ça, c'était quand elle avait 13 ans. Oh non, mais ça s'arrête pas là. Hein. Vous savez, des fois, elle croise des gens, elle fait la bise, elle papote, mais elle sait pas qui c'est. T'as passé plus d'une demi-heure, il paraît, dans la rue à discuter avec un type sans savoir qui c'était.
4: Ouais, ça arrive, ouais. Mais c'était rasé la tête, hein. Il m'avait dit qu'il s'était rasé la tête.
3: Mais tu sais toujours pas qui c'est. Non, mais tu sais pas qui c'est aujourd'hui non plus. Linda, je ne peux plus rien faire pour toi à part te poser une ultime question.
1: Tu peux les marquer, les 5 points, la question, peut-être que tu vas la trouver.
3: Oui, évidemment. Allez, on part au Japon. On y va, Linda.
1: Oh là là, t'es fort en musique japonaise.
3: Oui, vous avez vu, hein.
1: J'aime bien ce petit instrument que t'as acheté, là.
3: Exactement.
1: Allez, voilà. Mets tes lunettes, va.
3: Je suis inquiet, ça fait longtemps que j'ai pas entendu Christophe. J'espère qu'il va bien. Quel condiment est utilisé sous forme d'une pâte verte comme condiment dans la cuisine japonaise. Condiment, top chrono, forme d'une pâte verte. Dans la cuisine japonaise. On y va là, hein. Linda.
4: C'est le wasabi.
3: Oui.

0: Vous écoutez ici Bill Medley, Jennifer Warne, The Time of My Life. Des idées de sortie, d'activité ou de détente près de chez vous, c'est ce que vous propose tous les jours votre agenda de l'été qui arrive maintenant. Ensuite, retour de la musique avec Les Innocents et les meilleurs moments d'au taquet avec Valérie Damido et Éric Bastien jusqu'à 13h sur votre radio ici.
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10: À Grignan, tout l'été, découverte de la visite Sévigné. C'est Grignan et la marquise à la fois. Un Grignan plus beau, historique, littéraire et magique, et une marquise de Sévigné plus fascinante que jamais. La visite guidée associe présentation et commentaires des lieux et monuments et des lectures de lettres de Madame de Sévigné. Un véritable rendez-vous avec l'histoire de Grignan. Dans la Drôme des Collines, à Chavannes, près de Saint-Donat, ce soir, c'est la première édition de la Guinguette Chavannaise. Un nouveau rendez-vous festif destiné à toutes les générations pour partager ensemble des soirées conviviales et festives dans une ambiance chaleureuse. La Guinguette Chavannaise, c'est à Chavannes ce soir de 18 à 23h. Enfin, samedi à Rochefort-en-Valdenne, dans la plaine de Montélimar, c'est la grande fête gauloise sur la place Notre-Dame des Victoires, au programme concours de pétanque, tir à l'arc, jeux en bois, courses de chars, potions magiques, cochons grillés et balles populaires avec le cabaret de Betty à Rochefort-en-Valdenne.
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0: Musique comme Les Innocents en concert le 31 juillet à Ilion dans les Côtes d'Armor dans le cadre du festival Folie en Baie, ou encore à Paris et à Calais en octobre, l'autre Finistère. Sur

0: Les Innocents sur votre radio ici à l'autre Finistère. Faisons maintenant connaissance avec Patrick, d'ici Provence. Un homme parfait, ce n'est pas moi qui le dis mais lui. Et Magali d'ici Garlozère qui aime beaucoup les monuments historiques. Ce qui a inspiré Éric Bastien, il a essayé de faire des compliments à Valérie Damido tout en maladresse. C'est donc tombé à plat et à côté comme d'habitude.
1: Il paraît, Patrick, que tu es l'homme parfait, oui. Que tu n'as pas de défaut.
2: Je n'ai aucun défaut.
3: Oui, bien sûr.
2: Non.
1: Aucun.
2: Aucun. Je bois pas, je fume pas, je drague pas. Ah non, draguer, c'est peut-être pas un défaut, ça.
1: Mais non, mais tu n'es pas. Alors, tu n'es pas râleur. Tu n'es pas.
2: Je suis pas râleur. Non.
1: Tu n'es pas de mauvaise foi.
2: Non, mais je dois bien avoir, mais il faut demander peut-être à d'autres personnes, pas à moi.
1: Ouais, peut-être à tes enfants. Mm-hmm. Tu n'es
2: jamais. À mes enfants, oui.
1: Ouais, tu te mets jamais en colère pour rien. Tu n'es pas de mauvaise foi.
2: Non, je suis pas de mauvaise foi. En colère, ça m'est peut-être arrivé quelquefois, mais très peu.
1: Tu es l'homme parfait. D'accord, ok.
2: Voilà, je suis l'homme parfait.
1: L'homme parfait. Eh bien, sachez, mesdames, que l'homme parfait habite à Digne-les-Bains, qu'il s'appelle Patrick. Voilà. Allez, on va marquer 3 points de plus tout de suite, Patrick, avec la question à choix multiples. Je vais te poser la question, je vais te proposer des réponses, et à mon top chrono, tu auras 10 secondes pour me donner ta réponse. Quel est le titre du film avec Didier Bourdon, Camille Lou, Thierry Lhermitte, Maxime Gasteuil et Chantal Latsou qui sort aujourd'hui au cinéma? Alors, Le jour J, Permis de rire, Chasse gardée 2, Chonchon des bois.
3: Très bon film.
1: Je répète, qu'est-ce qui sort aujourd'hui avec Didier Bourdon, Camille Lou, Thierry Lhermitte, Chantal Latsou, Le jour J, Permis de rire, Chasse gardée 2, Chonchon des bois. Top chrono, 10 secondes.
2: Je crois que c'est Permis de rire.
3: Chonchon des bois, gros blockbuster. Très très bon.
1: Très bon. Et c'est une mauvaise réponse. Tu n'as pas écouté ce que j'ai dit au début de l'émission.
3: Ah, puis depuis le début de la semaine, vous le dites,
1: Valérie.
3: Mais
1: oui, ce qui sort aujourd'hui, c'est le film dont votre radio ici est partenaire, c'est Chasse gardée 2. D'ailleurs, on offre des places, 4 places pour aller le voir. Bon, bah, si tu n'es pas sélectionné pour la finale, tu pourras aller le voir. Et donc, c'est avec Didier Bourdon. Donc, eh bien, pas de points pour toi, mon chaton.
3: Eh oui, Magali avec ici Garlozère. Combien elle a, Magali? Elle a qu'un point pour l'instant, c'est
1: un
3: ça?
1: Un point.
3: Magali, on se laisse pas aller. Oui. Elle habite à Aubord, dans le Gard, et s'est bricolée. Elle est vendeuse en épicerie fine, elle nous l'a dit. Alors, dis-moi, Magali, pareil. Et d'ailleurs, tout à l'heure, tu as évidemment parlé de ton soutien à Valérie Damido en disant que tu l'adorais. C'est aussi pour ça que tu aimes les monuments historiques. Bah, vous êtes un monument, Valérie. Et vous êtes rentré dans l'histoire. Ne le prenez pas mal, c'est un compliment. C'est quoi les monuments historiques que tu aimes bien? Elle dit rien, Valérie.
1: La violence n'est pas une solution.
3: Ah non, je prenais comme un compliment.
1: La violence n'est pas une solution.
3: Bon allez, c'est quoi ton monument historique préféré? Ça lui a fait du bien, elle a crié, elle va mieux. Elle arrive encore.
4: Alors moi, j'aime énormément le pont du Gard. Je trouve qu'il est magnifique.
3: Et oui, c'est vrai, le pont du Gard, bien sûr.
1: C'est beau, le pont du Gard.
3: Et oui.
4: Voilà.
3: Et puis
4: J'aime également la Tourmagne sur Nîmes, je la trouve aussi fabuleuse.
3: Ok. Mmh. Tu collectionnes les parfums, les bouteilles depuis que tu es jeune, les grosses bouteilles et les miniatures. Voilà, t'en as une cinquantaine à la maison. Il paraît que tout est bien rangé, un peu maniaque hein, aussi.
4: Très maniaque.
1: Et ça doit pas être simple à nettoyer toutes ces petites bouteilles. Ça me fascine toujours. J'adorerais pouvoir collectionner les bouteilles, mais ça doit être dur à nettoyer quand même.
4: Alors c'est pour ça que à chaque anniversaire, j'avais droit à une petite vitrine où je pouvais mettre mes petites miniatures à l'intérieur.
3: Non mais à mon avis, ça elle nettoie bien parce que je vous l'ai dit, elle est maniaque. Elle regarde 100 fois si elle a bien fermé la porte d'entrée, 100 fois. Les fenêtres, elle éteint les lumières. C'est une stressée, hein. T'es une stressée toi Magali.
1: Bah elle éteint les lumières, c'est pas Versailles ici.
3: Non
1: hein.
3: Mais non mais quand même, bon voilà.
1: Tu sais combien ça coûte de laisser les lumières allumées? Ça coûte un PEL. Voilà.
3: Regardez, je vous ai laissé allumer depuis longtemps, puisque vous êtes ma lumière. Mais vous êtes une lumière. Vous savez, je vous fais que des compliments, vous prenez tout mal.
1: Mon monument historique. Allez, dépêche-toi de poser ta question.
3: Vous savez, je vais vous réconcilier avec moi en vous mettant votre extrait préféré, Valérie. Ah ben, je vous le mettrai en vérif, parce que sinon, ça va nous donner la réponse.
1: Ah, d'accord.
3: Que collectionne un lépidoptérophile? Je répète, un lépidoptérophile. Est-ce qu'il collectionne des pattes de lapin? Des laptops sont des ordinateurs portables, des papillons ou des chutes de papier peint marouflées avec amour par notre monument historique Valérie Labineau. 10 secondes. Top chrono. Allez vite.
4: Je dirais les papillons.
3: Les papillons, hein. Ce que collectionne un lépidoptérophile. Et on va l'écouter cette chanson parce qu'elle adore. C'est les papillons.
5: Papillons de lumière. Ouh.

0: Quatre enfants plus loin, Gauvin Cerf qui est en tournée à partir du mois de septembre. Première date à Montrouge, Grenoble, Château-Renard et ailleurs. Et il y en a forcément une près de chez vous. Valérie Damido et Éric Bastien sont maintenant avec Laurent d'ici Provence et Clotilde d'ici Pays de Savoie. Clotilde qui a un petit peu peur de l'eau pour une bonne raison qu'elle nous raconte sur votre radio ici.
1: Alors, Laurent, alors il paraît que, donc à Aubagne, là, pas, enfin en tout cas, c'est pas loin d'Aubagne, tu fais partie du comité des fêtes de Baudinard.
2: Alors, c'est dans Aubagne, hein,
1: c'est un quartier. Ah, c'est un quartier, c'est un hameau d'Aubagne, d'accord.
2: Un hameau agricole qu'on a tendance à appeler principauté d'ailleurs de Baudinard.
1: Ouais.
2: Et qui met en avant tout ce qui est, toutes les traditions agricoles, le travail de la terre. Par les agriculteurs à l'âge des chevaux. Voilà, donc on essaie de continuer à faire vivre ça et avec des repas, avec des cavalcades, donc des défilés de chevaux et de chars. Voilà, c'est 10 jours par an.
1: Ah oh bah c'est bien ça, il paraît qu'il y a même des enfants qui mettent des petits costumes et
2: absolument,
1: tout.
2: Absolument, ils sont tous habillés en provençaux.
1: Ouais.
2: Et c'est juste magique à voir. Hein.
1: Bah oui, ça doit être très très beau.
3: Bah, les traditions, c'est beau. Hein.
1: Bah moi, de toute façon, j'adore. Alors, mon chat, attention, c'est la question qui peut te rapporter 3 points de plus. C'est la question à choix multiple. Je te pose la question, je te fais des propositions. T'as 10 secondes à mon top chrono pour me dire quel est ton choix. Alors, je te mets un petit sketch.
4: Avec ma femme, en Bretagne, au restaurant, à Cancale, moi, je demande toujours des huîtres de Bourgogne.
5: Vous avez bien raison.
4: Ah, pour ces affaires, non ?
1: Et voilà.
4: Comment les gars du coin et les gars de Cancale ?
1: Alors, des huîtres de Bourgogne, de Chevalier-Las-Palès. On va parler d'huîtres, Laurent. Combien de temps vit en moyenne une huître avant d'être consommée? Combien de temps vit en moyenne une huître avant d'être consommée? 1 an, 3 ans, 5 ans, jusqu'à ce que Éric Bastien tombe dessus.
3: Bien sûr.
1: Voilà, combien de temps ça vit une huître avant d'être mangée? 1 an, 3 ans, 5 ans, jusqu'à ce qu'Éric Bastien la ramasse. Top chrono, 10 secondes.
2: Alors je vais dire 3 ans, mais il me semble qu'elles peuvent être mangées à 1, 3, 5, j'avais vu un reportage, je vais dire 3 ans.
1: Eh bien c'est totalement 3 ans, et pendant 3 ans elle est dans les parcs ostréicoles, elle est déplacée, affinée, et puis au bout de 3 ans, bim bam boum, on la mange, 3 points de plus, tu as 7.
3: Hé hey, Laurent.
2: Oui.
3: Laurent, hé hey. T'es content, hein?
2: Ah j'adore.
1: Ouais. Et voilà,
3: c'est pour le déstabiliser comme ça, pour ça.
1: Oui, bien sûr, mais il a pas l'air déstabilisable. Hein. Je te rappelle qu'il était dans l'armée. Mais voilà, non, allez.
3: Clotilde est dans sa grotte toujours. Elle a. Fabien Clotilde avec ici Pays de Savoie. Alors en parlant de tout à l'heure, tu nous as dit que tu avais appris à nager le crawl. Il paraît que t'es vraiment traumatisé quand même. À cause du film?
6: Non, les mamans à la piscine.
3: Ah, c'est pas les dents de la mer, t'es traumatisé par les mamans à la piscine, c'est-à-dire?
6: Ouais. Non, quand j'ai appris à nager à 20 ans, la première chose que m'a dit le maître nageur, de ta génération, c'est ou les mamans à la piscine, ou le film Les Dents de la Mer. Alors je l'ai regardé avec des yeux, me dire, mais qu'est-ce qu'il me raconte? Et en fait, en expliquant, et il me dit de ma génération, il y a beaucoup de personnes qui ont peur de l'eau, parce que soit ils ont vu le film Les Dents de la Mer.
3: Bah oui.
6: Peut faire peur, effectivement,
3: ouais.
6: Ou soit c'est la période où les mamans accompagnaient les enfants de maternelle, enfin de primaire,
3: ouais,
6: à la piscine et s'occupaient pas forcément des enfants quand ils étaient dans la piscine.
3: D'accord. Donc,
6: et donc, effectivement, moi, j'ai vu la tasse et j'ai eu l'impression que ça a duré.
3: Bien sûr.
6: Est-ce que quelqu'un finisse par me récupérer?
3: T'inquiète pas, Claudine, on va pas aller sous
6: mais
3: l'eau. Et là, on va relever la tête de l'eau, justement, et on va aller au plus haut plongeoir, aux 10 mètres. On y va avec cette question qui vaut 3 points. En 2023, un supermarché breton a dû être évacué. Mais à cause de quoi? D'un client déguisé en dinosaure, une invasion de mouettes affamées, un robot aspirateur incontrôlable, une fuite de camembert trop affinée, déclarée arme chimique par les pompiers. Top chrono, 15 secondes, pardon.
1: 10.
3: Ah, 10, oui, c'est général.
1: Oh là là.
3: L'invasion, le client, le robot, la fuite de camembert. Allez.
6: Je crois qu'il y a des mouettes, on va dire.
3: L'invasion de mouettes affamées, oui. Supermarché breton qui a dû être évacué il y a 2 ans, c'est arrivé à Concarneau. complètement fou cette histoire. C'est joli Concarneau. Des mouettes qui ont pris l'assaut dans un magasin, voilà, après qu'une porte automatique est restée ouverte. Non mais c'est fou, hein, c'est ça. Et résultat, bah, poissonnerie dévalisée, cri dans le rayon, client en panique, remake breton des oiseaux d'Hitchcock.
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0: Breakfast in America, Supertramp. Dans une minute, Valérie Damido et Eric Bastien sont à nouveau avec Laurent d'ici Provence, qui a un souvenir particulier d'un concert de Big Flo et Oli, et Clotilde d'ici Pays de Savoie, qui aurait aimé avoir les questions de Laurent. Et ça, Clotilde, si vous saviez le nombre de candidats qui nous ont dit la même chose pendant ces deux années d'au taquet sur votre radio ici.
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4: J'aurais refait la chanson, Valérie. Elle est jolie, elle est...
5: Bon, je vous la ferai demain. Oui, fais-la moi demain. Allez, Laurent, il a 7, Clotilde, elle a 4. Laurent, il adore, tiens, il adore ces chanteurs.
6: Il aurait dû y aller, il aurait dû le faire.
5: Peut-être la dernière fois. Oh, bah voilà. Alors, tu as été, donc tu adores Big Flo et Oli, tu as été les voir au concert à Toulon, et avec des amis, et vous aviez le maillot du Toulouse Football Club.
7: Oui, parce que moi je suis originaire de Toulouse, et autant je parlais de l'OM avec Eric, autant mon club de cœur c'est le TFC.
4: Et
7: club qui est particulièrement... qui plaît beaucoup à Big Flo et Oli, parce qu'ils sont de Toulouse.
4: Ils sont là-bas.
7: Voilà. Donc j'ai dit, on va leur faire honneur, et j'ai habillé tout le monde en maillot du TFC.
5: Ouais, sauf que qu'est-ce que t'as fait, toi ?
7: Sauf qu'arrivé sur place, on vient de gagner la Coupe de France, il y a une interaction dans le concert qui se fait, parce que forcément, on est à Toulon, et on est 5 à être habillés en maillot du TFC. Et à un moment, Florian me regarde, il regarde mon maillot... Je le prends, j'envoie et je me retrouve du coup en Marcel à Toulon un 15 novembre.
5: Et voilà, parce que Oli, il a pris le maillot, il l'a gardé pendant le reste du concert et toi, tu t'es caillé les miches, en gros.
7: Voilà, alors c'est pas Oli, c'est Florian, son
5: frère. Ah, c'est
7: frère.
5: Fou, d'accord,
7: voilà.
5: Donc, ok.
7: Si, m'écoute. J'ai eu froid, je regrette pas mon cadeau. Mais j'ai eu froid.
5: Alors, écoute bien, c'est la question qui peut te faire gagner 5 points de plus. Ça serait un sans faute. Hein. C'est la question K. Je pose la question à mon top chrono. Tu as 10 secondes pour me donner la réponse. Quel est le tube qui a fait exploser la carrière de Clara Luciani en 2019? Quel est le tube qui a fait exploser la carrière de Clara Luciani en 2019? Top chrono, 10 secondes.
7: Alors, sur Clara Luciani, il n'y a qu'un titre qui me vient, c'est La Grenade.
5: Alors, est-ce que c'est La Grenade? Eh bien, nous allons immédiatement vérifier en musique. Eh bien, pour Lolo...
7: C'est la seule que je connaissais.
5: Eh bien, c'est un sans faute, mon chat. Tu as 12, là.
4: Oh là là là là là là là là. 12. Comment il fait pour avoir 12 celui-là?
5: Bah c'est un sans faute, il a répondu à tout, il a 12.
4: Clara Luciani en live ce soir à 20h, bien sûr.
5: Bien sûr.
4: L'ICI live ce soir, 20h au micro d'Émilie Mazoyer, le concert live à retrouver sur ICI. Voilà, j'essaie de m'occuper comme je peux, parce que Clotilde, j'ai peur quand même un petit peu là. Hein.
8: Clotilde,
5: j'aurais
8: préféré ces questions.
5: Alors, sache que ça fait 18 mois qu'on fait cette émission.
4: On nous le dit tous les jours.
5: Et ça fait 18 mois que... Et c'est toujours, bien sûr, bah oui.
4: Ça fait déjà 18 mois qu'on se voit tous les deux, tous les jours. Voilà. On vient de se rendre compte avec Valérie que c'était plus possible, ça ne peut pas durer. Voici la chèvre. Je ne parle pas de Valérie, bien sûr. Ça va, Valérie? Elle est sous la table. Quand Clotilde avait 7-8 ans...
5: De l'appeler Clotilde.
4: Clotilde 2, ouais, ouais. Parce qu'il y a Clotilde 1 et Clotilde 2, bien sûr. C'est comme Jean-Paul, n'importe quoi, bref. Oui, il pouvait être le truc de la vanne.
5: Ouais, d'accord, allez.
4: Bon, 16, qu'elle a fait? Elle a poussé son frère qui était dans la poussette. Oui, elle a lâché la poussette du petit dernier dans la porte du chemin.
5: Quoi?
4: Mais ça va pas.
5: Mais tu es Belzébuth, comme le chat de Laurent.
4: Non mais il s'est retrouvé les quatre roues en l'air. Il va bien le petit frère ou
9: Il va très bien. Moi je crois qu'il a peut-être quelques séquelles, mais je suis pas sûr.
4: Bien sûr. Vous voyez le mec des Goonies, c'est le mec aujourd'hui, c'est le même.
5: Ah c'est Choco.
4: C'est Choco, ouais. Non, Sinoc.
5: Sinoc, ah oui. Voilà.
4: Alors... Clotilde, nous allons jouer et merci pour ton rire parce que c'est très communicatif et ça fait du bien. Comment s'appelle le petit singe pour 5 points meilleur ami d'Aladin? Avec un petit extrait, bien sûr.
6: Ce rêve bleu, c'est un nouveau monde en couleur.
4: Et voilà, comment s'appelle le petit singe meilleur ami d'Aladin dans le dessin animé de Disney? Top chrono, 10 secondes.
9: Abu, non? Quelque chose comme ça.
4: Abu?
9: Abu, ouais.
4: Abu. Abu ou a pas bu?
5: Elle
4: va boire la tasse ou elle va pas boire la tasse, celle-là? Oui, c'est Abu, Abu.
5: Non, Abu. C'est Abu. Alors, on oui, te le prend Abu. Parce on que... Voilà, mais il s'appelle Abu quand même.
4: Oui,
5: hein.
4: C'est Abu, oui.

Juliette Armanet. C'est la fin des meilleurs moments d'Au Taquet pour aujourd'hui. Mais on recommence lundi avec Valérie Damidot et Éric Bastien. Il sera question de serpents dans les toilettes, de rencontres insolites et de quiz musical, entre autres, sur votre radio ici.

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1: Très bonne fin de semaine avec votre radio ici. Il est 13h. Le journal Valentin Bertrand. Bonjour Valentin.
2: Et bonjour à tous.
1: À la une ce vendredi.
2: La Gironde et les Landes replongées dans le cauchemar des feux monstres de 2022. En trois jours, on est à la moitié du bilan de ces méga-feux étalés à l'époque sur deux semaines. Nous ferons le point au plus près de ces incendies, ce feu toujours imprévisible et hors de contrôle. Nous serons aux côtés des évacués et puis nous tenterons de nous projeter à quoi s'attendre dans les prochaines heures, les prochains jours, avec notamment la solidarité européenne qui se met en place. Et puis, un petit bol d'air avec le Tour de France à l'assaut de l'Alpe d'Huez.
1: Valentin, c'est le plus gros feu de l'année.
2: 10 000 hectares parcourus au nord du bassin d'Arcachon. Rendez-vous compte, en 24 heures, cette surface a quadruplé. Les évacuations se succèdent. 35 000 vacanciers et habitants mis à l'abri. Des images de chaos et une progression jamais vue, comme l'indique la préfète de Gironde, Sophie Broca.
3: Il est là, ce grand incendie XXL. C'est un incendie XXL parce qu'il est imprévisible. Il fait des sauts d'un kilomètre. Et puis, il est XXL parce qu'il est vorace. Il a déjà détruit 10 000 hectares. Ma priorité, c'est bien sûr de protéger les vies, les populations. Et donc, j'ai décidé, en accord avec monsieur le maire, le chef des pompiers et le général de gendarmerie, d'évacuer et le Porge. Et l'Aige. Alors, c'est pas facile, je voudrais saluer les habitants, parce que partir en pleine nuit, partir en urgence, c'est difficile, ça fait peur, c'est traumatisant, c'est d'autant plus traumatisant qu'un certain nombre de maisons ont été détruites, 53 pour être tout à fait exact. Il y a aussi un camping qui a été détruit par ce feu, mais je voudrais souligner que c'est aussi 2000 maisons qui ont été sauvées grâce au travail extrêmement précis et déterminé des sapeurs-pompiers.
2: Les pompiers encore devancés par la vitesse de propagation des flammes. Stéphanie Scoc, vous avez aussi suivi pour Ici Gironde ce point des autorités. Puis Stéphane, ce matin, vous avez rayonné autour de l'Aige-Cap-Ferré dans les zones touchées par l'incendie. Quelle est l'étendue des dégâts, Stéphane? Racontez-nous un petit peu ce que vous avez vu.
4: Eh bien, effectivement, j'ai commencé ma route ce matin depuis Lacano pour venir ici, jusqu'ici à l'Aige. Et je suis passé par une des communes qui était la plus en difficulté ce matin, c'est celle du Porge, qui pensait que le feu était passé, que c'était terminé. Eh bien, il y a eu des reprises de feu cette nuit. Et réellement, l'incendie, là encore, a fait des dégâts. Je ne sais, j'ai pas le décompte exact des maisons qui ont brûlé au Porge, mais je sais qu'il y en a eu un certain nombre. Sur toute cette ligne de front, on n'avait jamais vu ça de mémoire de pompiers ici dans le sud-ouest. Eux qui pensaient pouvoir tenir une ligne de front à l'ouest de la commune de l'Aige-Cap-Ferré, sur la route du Grand Croc. Le Grand Croc, c'est une plage très fréquentée l'été par les touristes. Eh bien, ils n'ont pas pu tenir cette ligne de front. Ils ont été obligés de faire demi-tour et le feu s'est avancé à 1000 hectares à l'heure, directement droit sur l'océan Atlantique, et il s'est arrêté au niveau de la dune. Voilà pour la tête de feu. Mais maintenant, c'est pas parce que cette tête de feu est arrivée à l'océan que les choses sont terminées. Bien au contraire, on a une ligne de front désormais de 20 km de long. Ça va devenir de plus en plus compliqué au fur et à mesure de cette journée.
2: Des conditions météo très défavorables, un bilan aussi déjà lourd chez les pompiers. 27 sont blessés. L'un d'entre eux, venu de Seine-et-Marne, a la cheville fracturée par l'explosion d'une bouteille de gaz. Quelques affaires de première nécessité, c'est tout ce qu'ont pu prendre les évacués au moment de fermer leur maison. On l'a dit, 80 ont brûlé, une cinquantaine totalement détruite. Anne, réfugiée au parc des expositions de Bordeaux, ne sait pas si elle reverra la sienne.
5: Moi, de laisser la maison, c'est un vrai crève-cœur, parce que mon grand-père avait acheté la propriété en 1921. Ils ont commencé à construire avec mon père des maisons qui se sont agrandies au fil des années. Je suis extrêmement attachée à cette maison, donc de partir comme ça, vous pouvez imaginer ce que ça me fait. Voilà. Alors j'espère que on va arriver à éviter que ça ne brûle, mais bon, vu ce qui arrive, enfin vu l'ampleur de la chose, c'est voilà. Donc c'est pour moi c'est catastrophique. Voilà.
2: Anne, qui fait donc partie de ces 35 000 évacués en Gironde.
1: Et ça brûle aussi dans les Landes.
2: Cette fois, on est juste au sud du bassin d'Arcachon. Le feu est parti hier et a déjà parcouru 2500 hectares. Et à Biscarrosse et à Parentis en Borne, là aussi, la situation évolue très vite. Il y a quelques minutes, le préfet des Landes, Gilles Clavreul, a dressé un premier bilan sur l'antenne d'ici Gascogne.
6: On poursuit l'évaluation des dommages dans le bourg de Biscarrosse. On a 105 bâtiments qui ont été impactés, détruits.

0: On a commencé à sentir les odeurs de fumée, puis ensuite on a senti les cendres nous tomber dessus. On a mangé, puis là on allait à la soirée qui était organisée au camping, et là ça a viré un petit peu au cauchemar. On nous a dit le camping va être évacué, donc on n'a pas réfléchi, on est allé à notre emplacement, on a pris les petites et puis c'est tout, les doudous. Et puis on est arrivé au gymnase, mais là c'était l'horreur, c'était une fournaise, donc on s'est dit on pourra la voiture, tant pis, on va dormir au bord de l'eau. La seule chose qu'on a prise, c'est les doudous pour les petites et les duvets. Et c'est tout. Tout est resté là-bas.
1: Des témoignages et les dernières infos qui sont à retrouver dans nos articles en direct sur ici.fr. Vous l'avez donc compris, la situation, elle a totalement dégénéré, favorisée par le vent de la nuit dernière et les pins particulièrement inflammables. Le directeur adjoint des pompiers des Landes, le colonel Romain Moutard, a suivi au plus près ces départs de feu incontrôlables.
2: Des éclosions qui tout de suite se propagent énormément à des vitesses que nous avons constatées hier après-midi qui étaient tout juste colossales, et ensuite ce que l'on appelle par la suite des développements convectifs où le feu produit son propre vent avec une puissance où nos collègues pilotes avouaient eux-mêmes que la situation était véritablement dantesque vue d'en haut, et je vous assure que les troupes au sol ne venaient que confirmer cet état.
1: Le directeur adjoint des pompiers d'Élan. Dans le Var, la situation au niveau de l'incendie n'est toujours pas fixée. Les pompiers regardent là le ciel, espèrent l'arrivée des orages. 30 mm de pluie attendue demain dans le Var pour peut-être parvenir à stopper enfin la progression de cet incendie. 2700 hectares parcourus, des surfaces qui s'ajoutent d'un département, d'un foyer à l'autre. Au global, depuis le début de l'année, ce sont 50 000 hectares brûlés en totalité ou en partie. C'est le bilan dressé par le ministre de l'Intérieur, Laurent Nunez. Avec donc cette nuit jusqu'à 1000 hectares parcourus en Gironde, la France n'est plus en mesure de faire face seul. Emmanuel Macron a donc activé le mécanisme européen de protection civile. En clair, Fabien Fourel, la France sollicite l'aide urgente de ses voisins.
3: Oui, quand un pays est dépassé par une catastrophe, il peut activer ce dispositif de protection civile. Les 27 États membres et 10 pays tiers y participent et se portent assistance. À Bruxelles, un centre de coordination recense alors les moyens disponibles et organise leur acheminement. Deux Canadair croates, deux avions bombardiers d'eau portugais et deux hélicoptères lourds tchèques et slovaques font ainsi route vers la France pour venir épauler nos pompiers. Ce mécanisme mis en place depuis 2001 n'est déclenché que dans les situations de tension. La France avait déjà eu recours pendant les feux géants en Gironde en 2022. En 2024, c'est l'Espagne qui l'avait activé après les inondations monstres à Valence. Plus de 800 interventions ont ainsi déjà été coordonnées en Europe et ailleurs dans le monde. Une aide salutaire, alors que la France a déjà enregistré plus de 12 500 départs de feu depuis le 1er janvier, avec une surface brûlée qui dépasse déjà celle de l'année référence de 2022 et de ses méga-feux. Et
1: voilà les précisions de Fabien Fourel. On rappelle le bilan en Gironde, 10 000 hectares parcourus à ce stade par les flammes.
4: 13h09, on respire un peu maintenant avec une ascension emblématique aujourd'hui sur la route du Tour de France.
1: Avec les 21 lacets de l'Alpe d'Huez, une montée hors catégorie, très attendue par le peloton et le public. La dernière fois, c'était en 2022, 500 000 spectateurs s'étaient amassés au bord de la route, une après-midi qui s'annonce donc comme un grand moment du Tour, François Sauvestre.
5: Néophyte sur le Tour, Baptiste Westrofer sait à peu près situer l'Alpe d'Huez, à défaut de l'avoir déjà grimpé.
6: Je sais que c'est une station de ski en haut.
5: Mais le Breton de l'équipe Lotto a évidemment conscience de tout ce que représentent ces 13 km 800 d'ascension au milieu d'une foule en délire.
6: Truc de zinzin, c'est le week-end, les vacances scolaires, un beau partage avec le public, avec les lacets, c'est une montée mythique.
5: Lui non plus ne s'est jamais frotté à l'Alpe d'Huez sur le Tour de France, l'endroit idéal pour un coureur comme Kevin Vauclin qui adore se nourrir de l'énergie du public.
7: On a vécu de belles choses au Markstein, mais je pense que là, à l'Alpe d'Huez, ça va vraiment être une fête, quelque chose d'exceptionnel, et il va falloir en profiter.
5: Rapidement lâché hier, Kevin Vauclin rêve, comme chaque coureur français, d'être à l'avant dans cet enchaînement infernal de virage en épingle, et pourquoi pas plus, comme un certain Thibaut Pinot en 2015.
8: Il y a une étape de montagne à aller chercher, c'est bien celle-là, victoire de Thibaut Pinot. Bravo à l'Alpe d'Huez.
7: Je pense que chaque grimpeur français rêve de gagner là-haut. Moi, j'ai eu la chance de gagner là-haut, d'être tout seul dans ce col-là. Ça fait partie des 5 meilleurs souvenirs de ma carrière. Je souhaite à chaque Français de vivre ce que j'ai vécu. Ouais.
5: Reste à savoir quelles seront les ambitions de Tadej Pogacar, souvent briseur de rêves, surtout quand il veut marquer l'histoire, lui qui n'a jamais gagné à l'Alpe d'Huez.
1: Et le départ donné de Gap, maintenant dans une petite heure.
4: Merci Valentin Bertrand. L'actu revient à 14h et toujours avec vous Valentin. Donc le Tour de France arrive à l'Alpe d'Huez. Alpe d'Huez, station de sport d'hiver emblématique de l'Isère, que nous découvrons ou redécouvrons dans moins d'une minute avec

0: un épisode du podcast Partir sur votre radio ici.
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0: La montagne, ça vous gagne. Eh bien, c'est exactement ce que vous allez ressentir après cet épisode de Partir à l'Alpe d'Huez. Pas besoin d'aimer forcément les sports de neige. L'Alpe d'Huez, c'est une destination dont on peut profiter toute l'année avec votre radio ici.
6: L'Alpe d'Huez, c'est à la fois une étape légendaire du Tour de France et un grand domaine skiable parmi les plus appréciés. Mais c'est surtout une montagne pour tout le monde, en toute saison, que vous y alliez pour vous dépasser ou simplement pour en profiter. Et à la fin de cet épisode, vous saurez pourquoi les épreuves olympiques organisées ici en 1968 ont dû se tenir de nuit. Je m'appelle Célia Bugneroman, je suis chroniqueuse à Ici Isère et je vais souvent à l'Alpe d'Huez pour randonner, pour skier et même pour faire la fête. Mais moi, je monte pas à vélo. C'est ça que j'aime là-haut. Quel que soit son niveau sportif, tout le monde y trouve quelque chose pour se dépasser un petit peu. Bienvenue dans Partir, hors piste à l'Alpe d'Huez. Notre point de départ, c'est le village du Bourdoisan. 700 mètres d'altitude, en contrebas des 21 virages qui mènent à la station de l'Alpe d'Huez. Devant vous, l'épreuve la plus mythique du Tour de France, les 14 km de lacé serré et 1120 mètres de dénivelé. Numérotés de 21 à 1, de bas jusqu'en haut, chaque virage porte le nom d'un vainqueur de l'étape. Par exemple, le virage 14, c'est celui de Thibaut Pinot, et le 11, celui de la légende, Bernard Hinault. J'ai un premier conseil pour vous. L'Alpe d'Huez, ça se prépare. La station est très animée toute l'année. Le Tour de France, bien sûr, mais aussi du VTT, du ski, des festivals. Ce sont des événements formidables, mais ils attirent énormément. Se loger sur place, ça ne s'improvise pas. Je vous conseille donc de réserver votre séjour bien à l'avance.
7: Allez, un sourire, monsieur.
8: Bonjour.
6: Pendant notre ascension, je vais vous parler du virage numéro 7. Toute l'année, c'est juste un virage comme les autres. Mais quelques jours avant le passage du Tour, des centaines de supporters néerlandais débarquent ici. Avec des caravanes, des barbecues, des frigos, des générateurs électriques et des télés. C'est une déferlante orange. On appelle cet endroit le virage des Hollandais. C'est un lieu très festif et l'apothéose arrive quand les coureurs passent. Croyez-moi, c'est une expérience complètement folle. En cas de forte chute de neige, la route est ouverte toute l'année aux vélos, qui cohabitent avec les véhicules motorisés. Mais, exceptionnellement, quelques jours dans l'année, la montée est réservée uniquement aux cyclistes. Pour connaître ces dates, renseignez-vous à l'office de tourisme. Vous avez pédalé et vous êtes arrivé au bout de la montée ? Bravo ! Sachez qu'entre mai et septembre, l'Office de tourisme remet un diplôme officiel de la montée de l'Alpe à tous ceux qui ont fait l'ascension. Il est remis contre 1 euro symbolique reversé à une association. Mais au-delà de la performance, je vous ai promis de vous faire découvrir l'Alpe d'Huez pour tous. On y va tout de suite. On est donc arrivé devant l'office de tourisme. On est au cœur d'une grande station de ski et c'est comme on l'imagine, avec des remontées mécaniques, des grandes terrasses ensoleillées et des chalets en bois. Si vous voulez venir en transport en commun, des cars partent régulièrement de la gare de Grenoble. Il faudra en prendre deux avec un changement à Bourdoisan. En hiver, il y a un service express, mais il faudra être patient dans les bouchons. Selon les périodes, il existe aussi des navettes depuis Lyon et Genève. Vérifiez sur le site de la station avant de partir. Un mot maintenant sur la montagne toute saison. Et oui, ici, on ne vient pas que pour la neige. C'est même une destination très prisée pour les vacances estivales. Les remontées mécaniques fonctionnent en juillet et en août, et la station propose un tas d'activités sportives ou moins sportives. Dernier conseil, on est en altitude. Prévoyez des chaussures fermées, une gourde et un bon pull, même en été.
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6: Un peu plus loin, après l'office de tourisme, on peut voir la piste de l'Écluse. C'est ici qu'en 1936, Jean Pomagalski installe le tout premier téléski à perche débrayable au monde. La grande épopée du ski naît exactement à cet endroit. Aujourd'hui encore, cette piste ramène au cœur de ce qu'on appelle le Vieil Alpe, la partie ancienne du village. Certains des plus grands champions y ont même fait leurs premières traces.
4: Donc mes parents avaient cet hôtel-là.
6: Isabelle Blanc, snowboardeuse, deux fois globe de cristal et championne olympique en 2002.
4: Donc je rentrais des entraînements du ski et ma sœur, qui préférait les pistes de danse, elle a gagné un concours de danse en boîte de nuit et elle a ramené un snowboard qui était le gain de la soirée. Excellent. Un snowboard donc, que j'ai retrouvé dans le local à ski quand je rentre dans l'entraînement. Je me suis exercée sur l'Écluse, s'appelait la piste des idiots. Mes premières courbes de snowboard étaient toutes seules sur cette piste. Enfin, en tout cas, cet endroit de l'Écluse est hyper bien par rapport à la station, parce qu'en fait on est proche du Vieil Alpe et à la fois on est très proche aussi de tout ce qui a été l'avenue phare, l'avenue des Jeux, qui est l'avenue des Jeux Olympiques de 68, ou en haut de l'avenue où il y a encore ce rond-point où il y avait la flamme. Mais ce sont nos Champs-Élysées à nous.
6: Du pied de l'Écluse, je me rends maintenant à la gare de télécabine des Grandes Rousses. C'est un téléphérique un peu dans son jus qui nous emmène sur le Pic Blanc. Il nous monte sur plus de 1500 mètres de dénivelé avec un changement au milieu. Les lignes sont d'une seule portée, sans pylône, c'est un peu vertigineux. Culminant à plus de 3330 mètres d'altitude, le sommet du Pic Blanc offre un paysage absolument époustouflant, été comme hiver. On admire à 360 degrés, sur des centaines de kilomètres autour, les plus grandes montagnes des Alpes et bien sûr le Mont Blanc. C'est bien simple, par temps clair, on voit un cinquième de la France. Ce panorama est même classé 3 étoiles au guide Michelin. Vous pourrez donc admirer les merveilles du Pic Blanc en montant et en descendant en télécabine. Il y a même des visites guidées organisées, voyez ça avec l'office de tourisme. Mais si vous le sentez, vous pouvez redescendre en randonnée, c'est assez sportif. En VTT, ça l'est encore plus. Et en hiver, le ski ici est réservé aux plus aguerris. D'ailleurs, avec ses 16 km, la piste de la Sarenne est la piste noire la plus longue d'Europe.
4: Moi, je recommande à tout le monde, famille, amis, c'est la piste de la Sarenne de nuit. Donc vous montez avec le dernier télécabine, la couchée de soleil, c'est magnifique quand on est là-haut. Et ensuite, une fois que c'est de nuit, on descend, bien accompagné, bien sûr. J'y suis allée avec des amis ou de la famille qui n'étaient pas forcément des grands skieurs. C'est un très très beau souvenir.
6: Nous voilà donc redescendus, d'une manière ou d'une autre, du Pic Blanc. Le deuxième endroit que j'aimerais vous faire découvrir à l'Alpe d'Huez, c'est le lac Besson. Une balade magnifique à faire en toute saison, accessible à tout le monde. On y accède à pied, en raquette, mais surtout en navette, mise en place par la station. Le lac est juste à la sortie, c'est l'endroit idéal pour un pique-nique en famille. En plus, on peut aussi se balader sur le plateau et longer trois lacs en enfilade. C'est plutôt plat, ça se fait en 45 minutes. La vue plongeante sur la vallée, avec les lacs en premier plan, est totalement merveilleuse.
4: Donc là, tu vois là, toute la vallée du Grésivolant là-bas.
8: Je vois bien.
4: Et puis là, tu as toute la chaîne de Beldon que tu vois d'ici.
8: Avec les lacs qu'on avait en plan, ouais. Bon, franchement, c'est d'avoir des lacs de cette qualité-là en termes de... Tu vois, c'est un peu vallonné, ça monte pas trop pour venir voir. Avec la vue que t'as derrière, c'est juste... Tu vois, moi, parfois, ça me fait cette impression que c'est presque pas réel. Tu sais, dans la perception, dans la vision, tellement c'est beau. Puis selon la lumière, la qualité du ciel, les couchers de soleil sont absolument majestueux.
6: Et si vous cherchez encore d'autres choses à faire, luge d'été, golf, patinoire, spa, randonnée balisée... L'Office de tourisme vous donnera des tas d'autres idées, des activités sportives ou relaxantes pour tous, été comme hiver. Bref, vous vous régalerez dans cette station qui cumule 300 jours de soleil par an.
8: Il y a un dicton. Oui. À l'Alpe d'Huez, soit il fait beau, soit il fait nuit. On est sur un sommet, mais ça fait comme un plateau. Quand on est un peu plus haut, sur 2000 et tout ça, en fait, on voit la station. Et tout autour, c'est un champ de nuages, comme si c'était une île. C'est pour ça qu'on appelle l'île au soleil.
6: Et oui, je vous avais dit au début de l'épisode que les épreuves olympiques organisées ici ont dû se tenir de nuit. Cette île au soleil, c'est la station la plus ensoleillée d'Europe. Tellement qu'en 1968, le soleil faisait fondre la glace de la piste de bobsleigh. Il fallait donc la refroidir pendant des heures avant de pouvoir concourir. Et c'est pourquoi l'Alpe d'Huez a inventé le bobsleigh de nuit. Si vous avez encore un petit peu de temps devant vous, si votre week-end n'est pas terminé, j'ai une dernière idée pour vous. On va visiter l'église Notre-Dame-des-Neiges et je vais vous expliquer comment le sport a financé sa construction d'une façon que vous n'imaginez même pas. On est maintenant devant Notre-Dame-des-Neiges, la fameuse église du centre du village qui n'a pas son pareil ailleurs. Inaugurée en 1969, elle surprend par son architecture contemporaine. Elle est ronde et sa toiture en cuivre fait penser à une tente. Elle est également célèbre pour ses vitraux colorés réalisés par l'artiste isérois Arcabas, l'un des plus grands artistes de l'art sacré contemporain.
8: C'est une figure du patrimoine de la station. Mais après, il y a cet orgue, effectivement, à l'intérieur, en forme de main, avec une forme de sonorité assez particulière qui est très appréciée de certains férus du son et de l'orgue des églises.
6: L'histoire de cette église commence en 1944. Quand un résistant du nom de Jean le Boucher fait le vœu, après la bataille de l'Alpette, de construire une église à l'endroit où il a survécu. S'il est associé au projet sur le plan de la conception symbolique, c'est bien le père Jaap Rotten, un prêtre néerlandais, qui porte la réalisation concrète de cette église. La légende dit qu'il organisait des tournois de boxe et récupérait un franc par canette de bière vendue pour financer la construction. Aujourd'hui, on y donne des concerts de musique classique et parfois bien plus électronique. Il y a deux choses à ne pas rater à l'intérieur. Les 13 vitraux d'Arcabas et l'orgue, une main dressée vers le ciel, les tuyaux logés dans les doigts. Absolument unique au monde. On pourrait aller jusqu'à imaginer que cette main représente un gant de boxe. Car oui, le sport, c'est l'âme de l'Alpe d'Huez. Mais la culture est bien là, aussi solide qu'inattendue. Mais ça, vous le découvrirez quand vous viendrez.
0: Merci Célia Bruni-Roman d'ici Isère pour ce tour de l'Alpe d'Huez. 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À suivre dans quelques instants le Tour de France, 19e étape ce vendredi entre Gap et l'Alpe d'Huez. On retrouve nos envoyés spéciaux sur le Tour juste après Black Wonderful Life sur votre radio ici.

0: souvenirs de l'année 1986 avec Wonderful Life du groupe Black. Soyez les bienvenus si vous nous rejoignez, j'espère que vous allez bien. Nous partons à présent sur le Tour de France. Aujourd'hui, les coureurs doivent relier Gap à l'Alpe d'Huez, près de 128 km. Un sacré parcours de montagne que nous suivons toute l'après-midi jusqu'à l'arrivée sur votre radio ici.
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0: Le Tour de France que normalement nous devons retrouver pour faire un point sur cette 19e étape qui relie aujourd'hui Galp à l'Alpe d'Huez. Une étape de montagne avec quand même quelques cols, 128 km à parcourir. Et nous retrouvons nos envoyés spéciaux sur le Tour de France. Les coureurs sont pas encore partis, ils partent à 14h. Mais bon, ils se préparent et on voit un peu où ils en sont avec Thomas Coignac. Bruno Blanza, bonsoir, Thomas Coignac.
2: Bonjour et bienvenue ici. Bonjour et bienvenue sur la route du Tour de France. Effectivement, avant cette avant-dernière étape de ce Tour 2026, nous sommes effectivement en direct du départ ici à Gap pour l'étape la plus courte de ce Tour, hein, 128 km, mais une étape qui fait peur quelque part aux coureurs du Tour de France après une arrivée en altitude hier à Orcières-Merlette. Eh bien, c'est l'Alpe d'Huez, le mythe qui va se présenter à eux tout à l'heure sur cette étape. Je vous le disais, la plus courte, mais avant, eh bien, de basculer au pied de l'Alpe d'Huez, il y aura trois cols à franchir. Et dès le départ, ça va grimper avec le col Bayard. Et c'est vrai que beaucoup, eh bien, ont les yeux rivés vers l'Alpe d'Huez. C'est 21 virages, c'est près de 14 km à 8% de ce col hors catégorie. Mais avant cela, il y aura probablement de la bagarre dans les trois cols précédents. De la bagarre pour le podium. On pense à Paul Sextas, le jeune Français quatrième à 20 secondes du podium d'Isaac Del Toro. Va-t-il attaquer ou pas, sachant que l'équipe UAE de Del Toro et de Pogacar, le maillot jaune, eh bien, est malade. Il y a beaucoup de coureurs qui sont atteints par un virus. Sont-ils en forme ou en méforme? C'est une vraie question. Pour cela, il faudrait attaquer pour savoir s'ils peuvent rompre ou pas. Ça, c'est une interrogation. Et puis, le maillot est à poids également avec le Français Valentin Paré-Peintre. Sera-t-il capable, eh bien, d'être le vrai leader du classement de la montagne ce soir? Toutes ces interrogations, nous aurons les réponses.
0: Merci.
2: Qui va démarrer sous le soleil.
0: Merci Bruno, merci Bruno Blanza, la connexion est vraiment mauvaise, mais on vous retrouve dans une petite demi-heure, juste après les journaux de 14h pour faire un point. Ça sera d'ailleurs le début de la course, à tout à l'heure.
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3: En Ardèche, au cœur du village de caractère de Jaujac, au-dessus d'Aubenas, venez tester votre sens de l'observation avec une chasse au trésor. Découvrez autrement tous les secrets du village pour répondre aux énigmes du jeu de piste. C'est gratuit, c'est tout l'été pour toute la famille à Jaujac. En Ardèche, toujours au Chélard, cette fois-ci, l'Arche des Métiers, établissement public de diffusion de la culture scientifique, technique et industrielle, propose l'exposition temporaire Graines, comment naissent les plantes, pour partir à la découverte du monde fascinant des graines et des plantes. Pourquoi certaines plantes se multiplient sans graines? Comment une graine voyage-t-elle, germe-t-elle, puis devient-elle une fleur ou un fruit? Quel rôle jouent les pollinisateurs dans ce cycle essentiel du vivant? Cette exposition propose une immersion sensible et scientifique à travers plus de 30 expériences, jeux et manipulations, invitant les visiteurs à observer, toucher, expérimenter et comprendre. Ça se passe tout l'été à l'Arche des Métiers, au Chélard.
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C'était l'Aziza de Daniel Balavoine sur votre radio ici. Bonjour, bienvenue, c'est Fabien Hémot. On va passer ce vendredi 24 juillet ensemble. Info locale, musique, bonne humeur, on a tout prévu. Tout au long de l'après-midi, nous allons suivre également cette 19e étape du Tour de France, étape de montagne. Nos journalistes sont sur place pour vous faire vivre en direct le parcours Gap Alpe d'Huez. Et de la musique aussi au programme. On démarre tout de suite avec Bruno Mars. Que

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1: Très bon après-midi avec ici Drôme Ardèche et j'accueille Catherine Quicandon qui va nous donner une très bonne idée pour terminer l'été fin août avant d'affronter la rentrée en profitant donc de l'édition 2026 du Festival des humoristes de Tournon Étain.
2: Il aura lieu du 21 au 29 août et c'est la comédienne Karina Marimont qui sera la présidente du jury à qui j'ai demandé si elle n'avait pas un petit peu de stress, un peu de pression d'avoir ce rôle cette année.
3: Aucune pression, aucun stress, que du plaisir et de la joie d'être présidente de ce jury et de ce festival qui est un super festival. Non, aucun stress.
2: Comment juge-t-on des humoristes, Karina? Parce qu'il n'y a rien de plus subjectif que l'humour.
3: Absolument, c'est vrai, je me suis posé la question et je pense que c'est aussi pour ça qu'on est nombreux dans le jury. Mais après, on peut aussi juger la qualité d'écriture, la nouveauté aussi. Faut pas que les gags soient éculés et qu'on est voilà, il y a une espèce de curiosité de découvrir aussi une nouvelle forme d'humour. Et puis, il y a plein de choses. Il y a la prestance, comment on joue avec le public. Enfin, il y a beaucoup de choses à noter. Voilà, mais je pense qu'ils seront tous très bons et que oui. Ce sera super difficile de les départager. Mais s'ils sont arrivés déjà sur ces deux soirées découvertes, c'est qu'ils sont bons. Hein. Donc, voilà.
2: Et vous, Karina, qu'est-ce qui vous fait rire? Quel humour vous fait du bien au quotidien?
3: Ah, moi, j'aime beaucoup l'humour absurde, décalé. Voilà, par exemple, je suis une grande fan de Vincent De Dienne. J'aime les humoristes qui jouent des personnages, qui nous emmènent un petit peu dans des scénettes, dans des choses comme ça. Ça me fait bien rire. J'aime beaucoup Jonathan Cohen. Enfin, voilà, des gens qui sont très décalés, quoi.
2: Alors,
3: ça me fait beaucoup rire.
2: Vous l'avez dit, dans le jury, vous êtes plusieurs. Il n'y a pas que vous, Madame la Présidente. Il y aura d'autres
3: membres. J'ai des ministres.
2: Et l'un d'eux, c'est votre copain David Salles, avec qui vous jouez dans la série La Petite Histoire de France.
3: Ouais, c'est vrai. Bah, l'histoire est marrante parce qu'en fait, je suis venue jouer La Joconde parle enfin cette année à Tournon. Et on m'a parlé de ce festival et ils m'ont dit, est-ce que ça t'intéresserait de venir dans le jury d'abord? J'ai dit, bah ouais, pourquoi pas, ce serait sympa. Puis après, ils m'ont dit, mais tu sais, David Salles a démarré son one-man show ici. Il avait d'ailleurs gagné lors de ce festival. Et là, j'ai dit, mais ce serait génial qu'on puisse être là tous les deux. Et voilà, donc il y aura bien Jean et Renata dans le jury du festival fin août. Et on est hyper contents de passer quelques jours ensemble avec David. Ça nous fait des vacances ensemble, on est trop contents.
2: Il ne faudra pas être trop dissipé lors du Conseil des ministres, hein?
3: Oh bah dites donc, le soir on fait bien ce qu'on veut, non? Non, bien sûr, on sera très sérieux. Et puis on n'est pas tout seul, hein, y en a d'autres. Hein. Là, on m'a envoyé la liste des membres du jury, il y a du sérieux. Hein.
2: Ah oui,
3: a,
2: c'est ce que j'allais dire.
3: Il y a Roland Howers qui est dessinateur de presse, auteur-compositeur, Harmonie Ivar qui est programmatiste du Complexe du Rire à Lyon, Otoniel Mellet qui est directrice de l'École supérieure des arts du rire, la Scala à Paris-Avignon. Alexandra Bonafous, qui est productrice du Festival du Rire de Meudon, David Capsir, qui est réalisateur et scénariste, et Éric Marquis, qui est producteur, manager, propriétaire de salles de théâtre à Liège, Paris, Charleroi, enfin voilà. Il y a du beau monde. On fait figure de clown avec
2: mais
3: David.
2: Mais non. Je vous rappelle que vous êtes la présidente. Merci Karina Marimont, présidente du jury du Festival de l'humour de Tournon sur Rhône qui aura lieu donc du 21 au 29 août. Et pour la soirée de compétition, ce sont donc les 27 et 28 août. Plus d'infos et billetterie pour tous les spectacles sur festivaldeshumoristes.com.
3: Merci et vivement fin août de vous retrouver.
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0: Yann Muller avec cette reprise de Michel Delpech, Les Oies Sauvages. Restez avec nous dans un instant, les infos de 14h, mais avant, de la musique dans vos oreilles avec le groupe No Doubt. Bel après-midi sur votre radio ici.
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1: Merci pour votre fidélité à votre radio ici, il est 14h. 14h, c'est l'heure de retrouver toute l'info en France et dans le monde en 90 secondes avec Valentin Bertrand.
2: Des mobil-hommes réduits en tas de ferraille, une cinquantaine de maisons détruites. Le premier bilan du grand incendie en cours au nord du bassin d'Arcachon. Un feu XXL, des conditions pires que lors des méga-feux de 2022, dit la préfète de Gironde. En 24 heures, la surface brûlée a quadruplé. Elle atteint désormais 10 000 hectares. À seulement quelques kilomètres plus au sud dans les Landes, l'évacuation du centre-ville de Biscarrosse se poursuit face à la progression d'un autre feu. Les résidents d'un EHPAD mis à l'abri, tout comme 25 000 habitants et vacanciers dans ce département. Les flammes ont parcouru 2500 hectares pour soutenir les pompiers français. Emmanuel Macron fait appel à la solidarité européenne. 6 appareils sont en route. 2 Canadair croates, 2 bombardiers d'eau portugais et 2 hélicoptères tchèques et slovaques. Les pompiers qui comptent dans leur rang 27 blessés, dont 1 victime d'une fracture à la cheville après l'explosion d'une bouteille de gaz. Face à ces feux, le maire de Bordeaux appelle les vacanciers en direction des zones sinistrées à reporter leur départ dès aujourd'hui. Le sud-ouest et le nord-est sont en rouge. Côté départ sur la carte bison futée, tout le reste du pays est en orange. Des trajets compliqués demain au départ et à l'arrivée de la gare d'Austerlitz à Paris. Le déminage d'une bombe de la Seconde Guerre mondiale découverte dans le Val-de-Marne entraîne l'arrêt du trafic des trains entre 10h et 15h. C'est inédit sur le Tour de France. 2 ascensions de l'Alpe d'Huez en 2 jours. La première aujourd'hui, 123 km au programme avec un départ fictif donné à l'instant depuis Gap et toujours plus de 4 minutes d'avance pour le maillot jaune Tadej Pogacar.
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3: Et effectivement, le Tour de France renoue aujourd'hui avec ce qui est peut-être sa montée la plus mythique. Ça faisait depuis 2022 qu'on n'était pas venu ici au sommet de l'Alpe d'Huez. Et vous l'avez dit, on y sera aussi demain. Double dose d'Alpe d'Huez aujourd'hui et demain pour ce qui est une demi-finale aujourd'hui et une finale demain de ce Tour de France, même s'il restera la butte Montmartre. Ce sont 2 jours pour tout renverser, pour peut-être aller chercher une place sur le podium pour Paul Sexas, la jeune pépite française de 19 ans, quatrième au classement général sur le podium, voire plus si affinité. Les coureurs viennent de quitter Gap. Ils vont parcourir les routes du col Bayard, du col du Noyer. Il sera compliqué ce début d'étape avant une longue transition, la montée vers le col d'Ornon et l'arrivée au Bourdoisan pour la montée de l'Alpe d'Huez et ses 21 virages mythiques. Vous suivez tout ça tout l'après-midi sur votre radio ici.
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5: Ce vendredi, le soleil s'impose largement sur la Drôme et l'Ardèche avec des maximales de 32 à 35 degrés en plaine, autour de 27 à 28 sur les reliefs. En fin de nuit, quelques averses orageuses pourront déjà concerner le nord de l'Ardèche et le nord de la Drôme. Samedi, changement de décor, les orages deviendront fréquents, parfois soutenus l'après-midi avec une nette baisse des températures autour de 27 à 30 degrés. L'amélioration est attendue dimanche avec le retour d'un temps plus ensoleillé. Bel après-midi avec ici Drôme Ardèche.
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0: C'était Madonna sur votre radio ici. Bienvenue si vous nous rejoignez. Ici, eh bien, c'est Fabien Hémot pour vous servir tout l'été. Je suis là pour vous. Dans un instant, on écoute trois chansons françaises à la suite. J'espère que tout va bien pour vous. Vous êtes peut-être bien sur la route pour profiter de la plage. Si c'est le cas, je suis tombé sur un top 3 qui devrait vous intéresser. Le top 3 des jeux de plage préférés des Français. Alors là, en troisième position, on retrouve le frisbee. Deuxième place pour le beach volley. Un Français sur 10 cite jouer à ce sport pendant les vacances d'été. Et sur la première marche du podium, pas de surprise, la pétanque. 58% des Français déclarent aimer y jouer en période estivale. Alors, tu tires ou tu pointes? Perso, moi, ni l'un ni l'autre, je file sur mon transat. Écoutez, trois chansons françaises à la suite. Grâce à qui? Eh bien, grâce à votre radio ici. Et on démarre tout de suite avec Nino Ferrer, avec Le Sud. Ah, oh, une chanson qui sent bon l'été.
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0: C'était France Gall avec Calypso sur votre radio ici. Il est 14h30, c'est l'heure du point Tour de France avec nos journalistes sur place entre Gap et l'Alpe d'Huez, car ici, c'est la radio officielle du Tour.
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3: Et elle est bien partie, cette 19e étape du Tour de France entre Gap et l'Alpe d'Huez. On a passé la première des difficultés, le col Bayard qui était juste situé au départ de Gap. Et c'est un Français, Valentin Paré-Peintre, qui est passé en tête et qui devient virtuellement le leader du classement de la montagne. Lui qui porte déjà le maillot à poids, mais par procuration, puisque c'est Tadej Pogacar qui est en tête de ce classement. Paré-Peintre dans un groupe de 43 coureurs, gros groupe qui s'est échappé avec notamment également Lenny Martinez, le deuxième Français le mieux classé au général. Bruno Blanza, on vous retrouve, vous êtes sur la moto ici, pilotée par Selim Guerrivi. Avant ça, ce matin, vous étiez au départ à Gap, au bus. Qu'est-ce qu'on vous a dit sur cette étape? Comment est-ce qu'on l'appréhende dans le peloton?
4: Ouais, mais c'est un petit peu ça, Thomas, c'est le bon terme. Il y a un mélange d'appréhension, mais également d'excitation, parce que il y en a beaucoup, à l'image de Paul Sexas, qui vont découvrir l'Alpe d'Huez sur un Tour de France. Et ça, c'est quelque chose de très particulier. D'ailleurs, il en parlait, le prodige français, hier. Il ne nous disait pas au micro, attention Pogacar, attention Del Toro, attention un tel ou un tel. Il nous disait attention au public, par exemple, parce que on attend peut-être 450, 500 000 supporters, spectateurs dans cette montée, et c'est ça qui est aussi compliqué, une montée qui est difficile sur les premiers lacets. Donc oui, c'est l'étape la plus courte de ce Tour de France, mais par contre, comment appréhender la montée finale, ça c'est une vraie question. Il y en a comme Valentin Paré-Peintre qui joue le classement du maillot de la montagne, donc lui il était plutôt optimiste, mais c'est vrai qu'on attend de voir un petit peu ce que ça peut donner tout à l'heure.
3: Et à noter dans ce groupe de 43 coureurs qui a pris les devants, la présence également de Richard Carapaz, l'équatorien, 10e au général et surtout vainqueur hier à Orcières-Merlette. Vous suivez cette étape tout l'après-midi sur votre radio ici.
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5: À Grignan, tout l'été, découverte de la visite Sévigné. C'est Grignan et la marquise à la fois. Un Grignan plus beau, historique, littéraire et magique, et une marquise de Sévigné plus fascinante que jamais. La visite guidée associe présentation et commentaires des lieux et monuments et des lectures de lettres de Madame de Sévigné. Un véritable rendez-vous avec l'histoire de Grignan. Dans la Drôme des Collines, à Chavannes, près de Saint-Donat, ce soir, c'est la première édition de la Guinguette Chavannaise. Un nouveau rendez-vous festif destiné à toutes les générations pour partager ensemble des soirées conviviales et festives dans une ambiance chaleureuse. La Guinguette Chavannaise, c'est à Chavannes ce soir de 18 à 23h. Enfin, samedi à Rochefort-en-Valdenne, dans la plaine de Montélimar, c'est la grande fête gauloise sur la place Notre-Dame des Victoires, au programme concours de pétanque, tir à l'arc, jeux en bois, courses de chars, potions magiques, cochons grillés et balles populaires avec le cabaret de Betty à Rochefort-en-Valdenne demain soir.
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0: Merci d'avoir choisi votre radio ici. C'est Fabien Hémot dans quelques minutes, les infos de 15h. Mais avant, on écoute Louise Attaque avec la chanson Léa. Et petite anecdote, depuis sa sortie en 1997, les fans cherchent toujours à savoir qui est vraiment cette Léa. Alors certains y ont vu une personne réelle, d'autres un message caché. Mais Gaëtan Roussel a toujours refusé de donner une explication précise, préférant que chacun s'approprie l'histoire à sa façon. Eh bien, il n'est pas bête ce Gaëtan Roussel. Allez, on l'écoute. Léa, c'est juste après ça.
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1: Merci d'avoir choisi votre radio ici, il est 15h. C'est l'heure de retrouver toute l'info en France et dans le monde en 90 secondes, avec vous, Valentin Bertrand.
2: Des rafales jusqu'à 80 km/h. Les conditions météo très défavorables compliquent un peu plus le travail des pompiers en Gironde. Le feu a parcouru 10 000 hectares au nord du bassin d'Arcachon. 53 maisons et tout un camping sont détruits. Pas de blessés heureusement chez les habitants et les vacanciers. 27 par contre chez les pompiers. Quelques kilomètres plus au sud dans les Landes, on en est à 25 000 évacués. Le centre-ville de Biscarros continue de se vider. Les habitants et les touristes dirigés vers la station balnéaire et vers Mimizan. 2500 hectares parcourus par les flammes en 24 heures. Dans le Var, les pompiers attendent l'arrivée des orages car le feu est toujours actif. Demain, entre 30 et 50 mm de pluie sont espérés. Point complet sur tous ces incendies à retrouver dans nos articles en direct sur ici.fr. La loi d'urgence agricole renvoyée devant le Conseil constitutionnel. Les insoumis et les écologistes annoncent saisir les sages après l'adoption définitive du texte qu'ils estiment contraire à plusieurs points de la charte de l'environnement, notamment sur le doublement des volumes d'eau retenus dans des bassines. Même rallongé d'une semaine, le bilan des soldes d'été s'annonce morose. Moins 11% de clients dans les magasins, selon les chiffres d'une société spécialisée. Dans les mesures de fréquentation, une baisse encore plus remarquée lors des canicules. Moins 18% par exemple le 24 juin, alors qu'il faisait 40 degrés sur une large moitié nord du pays. Explication. Entre grimpeurs, aujourd'hui sur le Tour de France à l'assaut de l'Alpe d'Huez, on n'y est pas encore. Il y a d'abord 128 km à parcourir au milieu d'une foule compacte, 600 000 spectateurs attendus.
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1: Et il y a d'abord dans cette 19e étape du Tour, le col du Noyer. On est quasiment au sommet. Bruno Blanza sur la moto ici, derrière l'échappée de 42 coureurs.
3: Effectivement, ils sont devant nous et ça monte à un sacré rythme, très honnêtement Thomas. On a vu Tige Benot, l'équipier de Paul Sexas, en dernière position lorsqu'ils sont passés devant nous, comme s'ils voulaient peut-être s'économiser pour suivre ensuite et équiper, être prêt pour la montée ensuite effectivement. Et on les voit beaucoup se ravitailler, 30 degrés sur le Tour de France cet après-midi et pas mal de monde dans ce col, c'est toujours très sympa à voir.
1: Col du Noyer, deuxième difficulté de la journée avant une longue partie plate. Puis le col d'Ornon et évidemment l'Alpe d'Huez, les 21 virages montés mythiques du Tour de France au sommet de laquelle Tadej Pogacar ne s'est jamais imposé, de quoi peut-être donner des envies au maillot jaune. On suivra tout ça tout l'après-midi sur votre radio ici.
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5: Ce vendredi, le soleil s'impose largement sur la Drôme et l'Ardèche avec des maximales de 32 à 35 degrés en plaine, autour de 27 à 28 sur les reliefs. En fin de nuit, quelques averses orageuses pourront déjà concerner le nord de l'Ardèche et le nord de la Drôme. Samedi, changement de décor, les orages deviendront fréquents, parfois soutenus l'après-midi avec une nette baisse des températures autour de 27 à 30 degrés. L'amélioration est attendue dimanche avec le retour d'un temps plus ensoleillé. 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

0: ici, c'est Fabien Hémeau. On passe ce vendredi après-midi tous ensemble. Soyez tous les bienvenus en cette période estivale. Vous êtes nombreux eh bien, à suivre, comme nous, le Tour de France. Et moi, ce qui m'a toujours fait rire, ce sont les spectateurs sur le bord des routes. Certains ont des comportements très étranges. Eh bien, justement, tiens, je suis tombé sur un classement qui les énumère. Troisième place pour les déguisements complètement improbables. Alors, il y a tout, hein. Dinosaures, schtroumpfs, bananes géantes, chacun son style. Deuxième place pour les spectateurs qui baissent, vous savez, leurs shorts ou leurs pantalons au moment où la caméra passe. Un classique qui fonctionne toujours et qui nous fait toujours rire. Et en numéro 1, les demandes en mariage. Eh bien oui, c'est étonnant. En 2019, tiens, un spectateur a profité du passage de la caravane et des caméras près de l'arrivée pour mettre un genou à terre et demander sa compagne en mariage. Et devinez quoi ? Elle a dit oui, forcément, voilà, une belle histoire. Allez, des belles histoires, encore et toujours, sur votre radio ici, avec tout de suite trois chansons françaises à la suite. Laurent Voulzy, Jack et Carla, et on démarre avec Françoise Hardy. Bel après-midi.
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0: C'était Laurent Voulzy avec Belle-Île en mer, Marie Galante, sur votre radio ici. Il est 15h30 les amis, et bien c'est l'heure de passer en mode Tour de France. Que se passe-t-il sur cette 19e étape? Et bien la réponse maintenant avec nos journalistes sur place, en direct.
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3: Le calme avant le bruit et la fureur de l'Alpe d'Huez dans cette 19e étape du Tour de France. On est à 60 km du pied de cette montée mythique. Une quarantaine d'hommes à l'avant, 3 minutes 20 d'avance sur le peloton. On va surveiller évidemment Paul Sexas dans cette montée de l'Alpe d'Huez. Quatrième au général, à 20 secondes du troisième, le maillot blanc, Isaac Del Toro. Écoutez Julien Jurdi, le directeur sportif de l'équipe Décathlon CMA-CGM.
4: Pendant le briefing, on a présenté beaucoup de choses. On n'a pas parlé une seconde par exemple du maillot blanc. Voilà, donc c'est faire la meilleure étape possible. Mais voilà, on ne fait pas spécialement un focus, on sait que ça viendra naturellement. Il faut que Paul fasse un bon départ et bien sûr un beau finish. On sait que l'Alpe d'Huez, c'est malgré tout long. Il faut savoir gérer ses émotions parce qu'on sait qu'il va avoir une effervescence assez folle durant ces 13 km. Est-ce qu'on sera devant Del Toro ce soir ou pas? Voilà, on va faire le maximum aujourd'hui, individuellement et collectivement. Et puis voilà, on fera le point ce soir.
3: Bruno Blanza sur la moto ici. Que penser du plan de l'équipe Décathlon?
5: Ben, jamais ils n'ont parlé du maillot blanc, jamais ils n'ont parlé ouvertement du podium hein, depuis le début de ce tour. On sait qu'ils restent ambitieux, les décathlons CMA-CGM, forcément pour Sexas, et que ce serait un tour réussi. Mais eux jugent le tour du jeune prodige français jusqu'à présent totalement réussi. C'est une découverte pour lui. Il est par moment avec les meilleurs. La dernière fois, il a lâché une minute dans une étape de montagne. Donc on attend de voir, mais très honnêtement, on a quand même envie de voir Sexas à l'attaque et aller à la bagarre avec Del Toro. Il y a 20 secondes d'écart.
3: Exactement, et rappelons qu'il n'a que 19 ans, Paul Sexas, et qu'effectivement, il n'a jamais monté en compétition, en tout cas, l'Alpe d'Huez, col mythique du Tour de France. Les coureurs qui reviennent pour la première fois sur le Tour depuis 2022. On sera au pied bien environ de 17h. D'ici là, vous suivez cette étape tout l'après-midi sur votre radio ici.
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6: En Ardèche, au cœur du village de caractère de Jaujac, au-dessus d'Aubenas, venez tester votre sens de l'observation avec une chasse au trésor. Découvrez autrement tous les secrets du village pour répondre aux énigmes du jeu de piste. C'est gratuit, c'est tout l'été pour toute la famille à Jaujac. En Ardèche, toujours au Chélard, cette fois-ci, l'Arche des métiers, établissement public de diffusion de la culture scientifique, technique et industrielle, propose l'exposition temporaire Graines, comment naissent les plantes, pour partir à la découverte du monde fascinant des graines et des plantes. Pourquoi certaines plantes se multiplient sans graines? Comment une graine voyage-t-elle, germe-t-elle, puis devient-elle une fleur ou un fruit? Quel rôle jouent les pollinisateurs dans ce cycle essentiel du vivant? Cette exposition propose une immersion sensible et scientifique à travers plus de 30 expériences, jeux et manipulations, invitant les visiteurs à observer, toucher, expérimenter et comprendre. Ça se passe tout l'été à l'Arche des métiers, au Chélard.
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0: Merci d'avoir choisi votre radio ici, c'est Fabien Hémeau, je suis avec vous toute l'après-midi, hein, je ne vous lâche pas, et je vous invite à vous connecter sur notre site ici.fr, car on vous offre en ce moment vos lunettes pour regarder l'éclipse solaire du 12 août prochain, lunettes homologuées et à l'effigie bien sûr de votre radio, ça se passe sur votre site ici.fr. Dans un instant, les infos de 16h, mais avant on écoute Jane Birkin, Alex Warren, et on démarre tout de suite avec Jeanne Masse, bel après-midi.
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1: Merci d'être à l'écoute de votre radio ici, il est 16h. C'est l'heure de retrouver toute l'info en France et dans le monde en 90 secondes avec Valentin Bertrand.
2: Des soignants rappelés, des opérations non urgentes annulées. L'Agence régionale de santé de Nouvelle-Aquitaine déclenche le plan blanc dans les hôpitaux de Gironde et des Landes. Les deux départements touchés par des feux monstres et toujours hors de contrôle. Au nord du bassin d'Arcachon, un hôpital privé s'apprête à être évacué à Arès. Au même moment, l'évacuation du Cap Ferret se poursuit avec des rotations de bateaux. Au total, 35 000 touristes et habitants sont mis à l'abri face à la progression des flammes. Elles ont parcouru 10 000 hectares. C'est le plus gros feu de l'année. Dans les Andes, dans les Landes, les habitants de Biscarrosse obligés eux aussi de fuir face à l'avancée d'un mur de flammes et de fumée. Des images de chaos à retrouver dans notre article en direct sur ici.fr. Dans ce département, on compte 25 000 évacués et une centaine de maisons et de bâtiments touchés par les flammes. Pour soutenir les pompiers français, Emmanuel Macron fait appel à la solidarité européenne. 6 appareils sont en route, 2 Canadair croates, 2 bombardiers d'eau portugais et 2 hélicoptères tchèques et slovaques. Après le doublement des franchises médicales, le gouvernement annonce une autre mesure d'économie pour la sécu. Les consultations chez les chirurgiens dentistes, les trajets en ambulance ou encore les genouillères seront prochainement moins bien remboursées. D'office, la part des mutuelles va donc augmenter, avec pour conséquence le risque de voir les tarifs eux aussi monter en flèche. 21 virages en ligne de mire sur la route du Tour de France à l'assaut de l'Alpe d'Huez à la fin de cette 19e étape et ce finish qui s'annonce musclé, mais pour l'instant on en est encore à peu près à un peu plus de la moitié de l'étape.
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3: Et 42 coureurs sont à l'avant à 52 km de l'arrivée à l'Alpe d'Huez. 7 Français dans cette échappée, dont probablement la meilleure chance tricolore, Lenny Martinez. Les échappés, vous êtes derrière eux, Bruno Blanza, qui viennent de sortir de la zone de ravitaillement.
4: Oui, ce que je voulais vous dire, c'est que ça fait plusieurs fois que ça se présente à chaque fois. Alors, ils sont nombreux, plus de 40, et ce n'est pas évident. Mais à chaque fois, par terre, il y a des bidons, des musettes qui traînent. C'est peu habituel hein, depuis le début du tour. Et ça prouve probablement que l'échappée, elle roule assez vite sur ces routes sinueuses. Là, on est dans une descente où ça tourne à droite, à gauche, très, très rapidement. D'où la vigilance également des coureurs à l'avant.
3: Et plus de 4 minutes d'écart pour ces hommes de tête. L'écart qui a augmenté. On était redescendu autour des 3 minutes, à voir s'ils résisteront au retour du peloton. Vous suivez cette 19e étape tout l'après-midi sur votre radio ici.
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6: La météo de votre après-midi en Drôme Ardèche avec du soleil, le vent souffle de secteur sud assez modérément, quelques nuages et des orages qui vont éclater en fin de nuit. Demain samedi, la journée débutera avec un risque d'orage généralisé le matin, des nuages nombreux, menaçants. On attend pour les cumuls de pluie de l'ordre de 20 mm dans la vallée de Lérieux côté Ardèche, sur les Cévennes ardéchoises également, 25 mm sur le Vercors. En début d'après-midi, le vent va s'orienter au sud, soufflera assez fort et on aura des températures maxi demain en pleine entre 30 et 33 degrés pour dimanche. Un temps largement ensoleillé, même si à partir de la mi-journée, on aura de nouveau des nuages plus menaçants qui pourront laisser tomber quelques averses sur la vallée de Lérieux, sur les hauts plateaux ardéchois également ou encore sur le Vercors.
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0: localisé sur le nord de nos départements de la Drôme et de l'Ardèche. Contribuer à restaurer la dignité, l'estime de soi des adultes en situation de précarité qu'elle accueille est une autre des missions de cette association quarantenaire. C'est dans la mixité des bénévoles et des salariés que les choses s'organisent afin d'atteindre les objectifs que le conseil d'administration fixe. Aussi, son projet associatif met en avant deux valeurs essentielles, la valeur d'humanisme et de démocratie. En ce sens, Entraide et Abri contribue au développement et au respect de la dignité de la personne. Elle veille également à maintenir une cohésion sociale constituée de tous les éléments qui lient un individu à son environnement, que ce soit le logement, la santé, la famille ou encore le travail, entre autres. Tout d'abord, heureusement que Entraide et Abri peut compter sur ses partenaires, ses donateurs, donatrices et ses bénévoles, sans qui rien ne serait possible. Le fait que cette association existe depuis plus de 40 ans n'est pas anodin et dit beaucoup de son sérieux et surtout de l'efficacité de ses méthodes. Entraide et Abri place l'usager, l'usagère au centre de son dispositif et sollicite sa participation comme une façon de vivre et d'agir ensemble. Grâce à ses multiples engagements et projets, elle est une actrice reconnue et incontournable du logement, de la lutte contre les exclusions, de l'accès aux soins et aux droits sur le nord de l'Ardèche jusqu'à la Voulte et de la vallée de la Drôme jusqu'au nord du département. Le projet associatif d'Entraide et Abri répond à une problématique globale sur la situation des personnes en errance, des adultes en situation de précarité sociale, en leur assurant un accueil de jour, un hébergement d'urgence de courte durée, un hébergement d'insertion, des accompagnements sociaux, médicaux, médico-sociaux, individuels et collectifs. Les services s'appuient sur le projet associatif autour de l'accueil, du soutien, de l'accompagnement, de l'orientation et de la réduction de la vulnérabilité et l'exclusion afin de favoriser la relance d'un projet de vie à travers la stabilisation et favorise aussi l'accueil individualisé pour aider les personnes en situation d'exclusion à retisser des liens sociaux par leur participation à la vie des lieux d'accueil. Actuellement, le projet central est la rénovation du CHRS de Saint-Péret afin de consolider ce lieu d'accueil sécurisant pour les femmes et les enfants victimes de violences et ont besoin de reconstruction. Toutes les infos sont dispo sur le site entraide-abri.fr.
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0: Part-time lover, Stevie Wonder sur ici, Drôme Ardèche, la chanson francophone jusqu'à 16h30 avec Julien Clerc, Amel Bint ou encore Étienne Dao qui nous accompagne en musique. 16h30, un point sur le Tour de France, bien sûr, Bruno Blanza et toute l'équipe pour vivre aujourd'hui avec nous l'étape entre Gap et l'Alpe d'Huez. Rendez-vous dans quelques minutes.
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2: Et on est à 32 km de l'arrivée à l'Alpe d'Huez. L'échappée à 4 minutes 20 d'avance. Échappée qui se réduit à vue d'œil. Bruno Blanza sur la moto ici.
3: Exactement, on est juste derrière. On vient de dépasser Ben O'Connor, le leader de l'équipe australienne. Jaiko Alula, un petit peu plus tôt, le français Valentin Paré-Peintre, hein, qui pour le moment est provisoirement en tête du classement des grimpeurs, mais qui risque de voir Tadej Pogacar lui reprendre effectivement la tête de ce classement, épuisé après la journée d'hier. Tous ceux qui ont travaillé hier, qui étaient déjà devant depuis tout à l'heure, sont à la peine. On a vu Hirschi également, Alex Baudin, le français de l'IF, que l'on a dépassé également. Donc petit à petit, un par un, on les remonte, ces coureurs. Et très honnêtement, avec les 35 degrés sur la route du Tour, on les voit grimacer dans le dur. Et l'arrivée, elle n'est pas tout de suite. Et encore, il y aura effectivement l'Alpe d'Huez. Mais on est dans la troisième difficulté de la journée, ce col de deuxième catégorie.
2: Le col d'Ornon, effectivement. Et ils sont encore une vingtaine de coureurs à l'avant, toujours quelques Français parmi eux, dont évidemment Lenny Martinez, le 7e du classement général. Il y a aussi la présence de Bruno Armirail, l'homme des Hautes-Pyrénées, et puis deux coureurs de la Groupama FDJ, le Lotois Clément Brazafonso et le Normand Guillaume Martin. Derrière, il ne s'est pas passé grand chose dans les premières ascensions du côté des favoris. Pas de problème pour Tadej Pogacar, pour Paul Sexas, pour Remco Evenepoel. À noter que le Danois Mats Pedersen est passé en tête au sprint intermédiaire tout à l'heure du Perrier, de quoi quasiment sauf accident lui assurer d'être maillot vert. Et bien à la fin du Tour de France à Paris, ce serait sa première victoire. Les choses sérieuses vont commencer donc avec ce col d'Ornon, puis évidemment l'Alpe d'Huez, qu'on vous fera vivre tout l'après-midi sur votre radio ici. Cette arrivée mythique du Tour de France au programme de cette 19e étape.
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4: À Grignan, tout l'été, découverte de la visite Sévigné. C'est Grignan et la marquise à la fois. Un Grignan plus beau, historique, littéraire et magique, et une marquise de Sévigné plus fascinante que jamais. La visite guidée associe présentation et commentaires des lieux et monuments et des lectures de lettres de Madame de Sévigné. Un véritable rendez-vous avec l'histoire de Grignan. Dans la Drôme des Collines, à Chavannes, près de Saint-Donat, ce soir, c'est la première édition de la Guinguette Chavannaise. Un nouveau rendez-vous festif destiné à toutes les générations pour partager ensemble des soirées conviviales et festives dans une ambiance chaleureuse. La Guinguette Chavannaise, c'est à Chavannes ce soir de 18 à 23 heures. Enfin, samedi à Rochefort-en-Valdenne, dans la plaine de Montélimar, c'est la grande fête gauloise sur la place Notre-Dame des Victoires, au programme concours de pétanque, tir à l'arc, jeux en bois, courses de chars, potions magiques, cochons grillés et bal populaire avec le cabaret de Betty à Rochefort-en-Valdenne demain soir.
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0: Next Summer, Damiano David sur ici, Dromardèche. Stéphane Escher arrive dans un instant. Stéphane Escher qui était hier soir sur la scène du festival Sur le Champ à Valence, et nous y serons en direct bien sûr aujourd'hui encore sur ce festival entre 17h et 19h avec les artistes du festival. On n'en est pas encore là, parlons humour avec l'été, les grandes familles qui se réunissent, les tatas, tontons, cousins, cousines se retrouvent, se redécouvrent aussi et se comparent aussi. Et dans l'humour en tube, Fred Ballard a remarqué aujourd'hui que pour certains, la réalité saute aux yeux.
1: Je sais que je suis un peu éclaté et tout, mais en vrai, je m'en bats les couilles. Je suis un peu moche depuis que je suis petit. C'est pas de ma faute, je suis né comme ça, j'ai pas fait de travaux.
2: Oui, c'est vrai que quand on se rend compte qu'on n'est pas le plus flamboyant de la portée, il faut toujours brandir l'excuse du 100% naturel. Pas de Botox donc pour Hakim Djemili, juste des gènes plastiques défectueux. Mais un gène comique prédominant.
1: C'est les ancêtres, ils sont dégueulasses de génération en génération. Chez nous, la mocheté, elle a pris de l'élan, ça fait longtemps qu'elle est là. C'est l'arbre généalogique, voilà. Moi, mon arbre généalogique, ça doit être un arbre à chat. Je sais pas c'est quoi de l'élan. En vérité, c'est les parents, c'est les parents. Enfin, non. En vrai, non, ma mère, bien. Mon père un peu cuit, c'est ça qui nous a baisé, la vérité.
2: Mais oui, il suffit d'un chromosome pas ouf pour tout faire foirer. Mais bon, il y a une forme de beauté dans les portraits de Picasso, si ça peut en rassurer certains. Et puis, heureusement, on peut reconnaître des membres de sa famille éloignés autrement que par le physique.
3: Alors, vas-y, qui es-tu par rapport à moi ?
4: Mon arrière-grand-père.
3: Ouais, t'es mon arrière-grand-père, parce qu'il y a une voix. Ouais.
4: Père, votre arrière-grand-père.
3: Ok. Et donc toi, t'estimes que genre on est potes quoi, c'est... On est cousins, c'est ça ?
4: Ouais.
3: C'est quoi ton prénom ?
4: Athénaïs.
2: Oui, dans certaines familles à particules, on se reproduit en masse, donc exit la reconnaissance faciale. Paul de la part de Saint-Sernin implique la reconnaissance par le blaze. Il y a assez peu de Kevin chez les Saint-Sernin, mais il y a Paul qui fait mariole et papy qui rigole, donc l'humour sauve de tout, même des arbres à chat généalogiques.
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0: George Harrison, My Sweet Lord, c'est Oria, Soirée Mondaine et Imagination qui nous accompagnent en musique jusqu'aux infos locales de 17h. Et sur votre radio locale, nous serons en direct depuis le Festival Sur le Champ à Valence entre 17h et 19h avec encore plein d'invités aujourd'hui.
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2: Ici, premier sur l'actu locale en Drôme Ardèche, il est 17h. Les infos, Clément Arnal.
3: Comme c'est déjà le cas en Ardèche, le permis de conduire sera suspendu en cas de téléphone au volant dans la Drôme à partir du 1er septembre. D'ici là, les forces de l'ordre vont faire de la prévention. La préfecture de la Drôme vient tout juste de l'annoncer. Le téléphone au volant entraînera une suspension d'un mois du permis et jusqu'à 3 mois en cas de récidive. Des opérations non urgentes repoussées, des soignants qui rentrent de congé plus tôt. Face aux incendies, le plan blanc déclenché dans les hôpitaux en Gironde et dans les Landes, dans le sud-ouest. Déclenchement pour anticiper les évacuations d'hôpitaux à venir. Un hôpital évacue, c'est sûr, à Arès, sur le bassin d'Arcachon. L'incendie y est toujours hors de contrôle. 44 000 évacués, 12 500 hectares de forêt détruits. 42 pompiers également blessés depuis le début de ce sinistre. Ils sont un millier toujours sur place pour lutter contre les flammes. Et à seulement 40 km de là, à Biscarrosse, dans les Landes, un autre incendie est toujours actif. 2600 hectares brûlés et 23 000 personnes évacuées, 100 maisons également détruites par les flammes, malgré la présence de 700 pompiers et de moyens aériens. Retour chez nous, dans la Drôme, où un incendie s'est aussi déclaré dans l'après-midi à Saint-Nazaire-en-Royans. Heureusement, le feu est maintenant fixé après 1h30 d'intervention des pompiers, Linda Rousseau.
4: Oui, 1 hectare de forêt a été brûlé. L'incendie de végétation a été rapidement maîtrisé par les pompiers. Ils sont une trentaine à s'être déplacés sur les lieux. Le feu est parti du cimetière de Saint-Nazaire-en-Royans début d'après-midi. Les entreprises à côté ont été évacuées par précaution et une ligne électrique a été coupée. Plusieurs incidents sur les lignes électriques ont d'ailleurs été signalés par le réseau Enedis. Le feu est maintenant fixé et il ne s'est pas propagé au Mont Vanille, situé juste à côté du village de Saint-Nazaire-en-Royans.
3: Oui, c'était la crainte de nombreux habitants, précision. Linda Rousseau, de violents orages attendus demain dans le sud-est de la France. Le sud de la Drôme et de l'Ardèche pourraient être touchés, avec la crainte de nouvelles chutes de grêle. Ce serait terrible, hein, notamment dans le sud d'Ardèche, secteur déjà frappé par des grêlons de parfois la taille d'une balle de tennis. C'était mercredi dernier. Plus de la moitié du vignoble du département avait été impacté. Le Tour de France est le début de la mythique ascension de l'Alpe d'Huez. On est dans le final de cette 19e étape. Le maillot jaune Tadej Pogacar est à 3 minutes de la tête de course, mais il pourrait quand même jouer la victoire. L'arrivée, comme d'habitude, elle est à suivre en direct sur votre radio dans une vingtaine de minutes. Voilà qui nous emmène à la météo, Axel.
2: Avec un grand soleil, Clément, pour cette fin de journée en Drôme Ardèche. Grand soleil pour tout le monde. Jusque-là, tout va bien. On est autour des 30-32 degrés. En cette fin de journée, la soirée s'annonce agréable aussi. Hein, 26-27 degrés de moyenne un peu partout. Et un ciel bien dégagé. C'est à partir de demain matin que ça se gâte. Hein. Vous l'avez dit, Météo France nous annonce l'arrivée de pluies orageuses dès le lever du jour, hein, par les montagnes ardéchoises. Des pluies qui devraient gagner toute l'Ardèche et la Drôme au fur et à mesure que la journée va avancer demain. Et tout le monde, presque, sera concerné dès la mi-journée. Les températures forcément baissent un peu. Hein. On nous annonce 28 degrés maximum pour demain, 25-26 degrés pour le sud Ardèche, 26 à Privas, 27 à Pierrelatte et à Nonay, 28 pour Valence, Crest et Aubenas. De la pluie, voire donc des orages et de la grêle pour demain avant le retour du soleil pour dimanche.
3: Et sur la route, c'est bientôt le week-end. Les vacances pour certains, ça ralentit un petit peu.
2: Ça commence à se faire sentir un petit peu sur la 7, effectivement, notamment au niveau de l'agglo valentinoise. Ça commence à coincer dès que vous arrivez au niveau de Bourg-les-Valence sur 2-3 km dans le sens nord-sud, évidemment sans surprise. C'est à peu près le seul ralentissement à vous signaler. Ça coïncide un tout petit peu là dans la portion sud, pardon, de la Lacra pour vous insérer justement sur l'autoroute A7 sur un petit kilomètre environ. Mis à part ça, si on dézoome, il n'y a pas d'autres gros ralentissements à vous signaler. On fera un prochain point sur vos conditions de circulation un petit peu avant 17h30. D'ici là, si vous repérez quelque chose, vous savez quoi faire. 04 75 40 10.
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2: 17h04, bon après-midi, bonne fin d'après-midi. Avec ici Drôme Ardèche, nous on commence notre émission en musique avec Chagrin d'amour. 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
0: Nous sommes le vendredi 24 juillet 2026, c'est le troisième jour du festival Sur le Champ avec Christophe Bernard qu'on va retrouver en direct depuis le Champ de Mars à Valence pour vous faire vivre les préparatifs de cette dernière journée du festival gratuit qui fête ses 10 ans cette année. On rappelle au programme la chanteuse Maya à partir de 20h, Daphné Kritaras, la grecque à partir de 21h et la tête d'affiche du jour Fatoumata Diawara qui sera sur la grande scène à 22h30. On trouvera Christophe d'ici une petite demi-heure environ et on n'oublie pas non plus le Tour de France, radio officielle, votre radio ici de la Grande Boucle, et on vous fera vivre l'arrivée de la 19e étape au sommet du mythique col de l'Alpe d'Huez que les coureurs sont en train de grimper en ce moment. On retrouvera Thomas Coignac qui nous fera vivre l'arrivée d'ici une petite vingtaine de minutes sur votre radio ici, radio officielle du Tour, je le répète. Et puis, dans 3 minutes à peine, on va aller se balader un petit peu du côté de l'office de tourisme Rhône-Crussol, où on retrouvera sa directrice Stéphanie qui va nous parler d'une semaine riche et chargée. Que voir, que faire sur ce territoire? On écoute ça après Benjamin Biolay sur Ici Drôme Ardèche.

0: Main violet, écran total sur votre radio ici, Dromardèche. Il est 5h13, on retrouve comme prévu Stéphanie qui est avec nous. Bonjour Stéphanie.
1: Bonjour Alexis.
0: Bonjour.
1: Bonjour ici Dromardèche.
0: Alors moi c'est Axel Stéphanie, mais c'est pas grave.
1: Ah c'est Axel, ah bah voilà, je commence bien.
0: Oh Alexis, Alex, Axel, je suis habitué.
1: Ouais c'est vrai, oui. Alexis ça rime avec quoi? Avec ici en fait.
0: C'est voilà, c'est ça, très beau rattrapage Stéphanie, très beau rattrapage.
1: Pas mal hein.
0: Vous êtes la directrice de l'office de tourisme Rhône Crussol et vous êtes avec nous parce que vous avez une semaine chargée qui vous attend à partir de la semaine prochaine. Vous nous invitez à passer une semaine avec vous, c'est ça Stéphanie?
1: C'est ça, une semaine avec nous et une semaine avec vous. C'est joli comme thème.
0: Bah oui, ça donne envie. Donc, ça donne envie d'en savoir plus en tout cas.
1: Ouais, c'est l'idée de aller. On vous emmène en Rhône Crussol et on fait passer une belle semaine. Donc moi, je vous propose lundi de découvrir le village de Beaufre, qui est un magnifique village perché sur le plateau Ardéchois avec l'application Balidique, et puis de participer à un atelier, le cuir au Moyen Âge, au château de Crussol.
0: D'accord.
1: Pour débuter la semaine.
0: Bah ça c'est un bon début de semaine là, pour lundi prochain, le 27. Ça continue dès le mardi?
1: C'est ça, le mardi on continue. Donc là je vous ramène à Crussol pour une visite guidée.
0: Allez, je vous
1: sur
0: suis.
1: Un des plus beaux spots de Dromardèche. Pas mal non?
0: Je vous suis Stéphanie.
1: Bon, mercredi si on partait à la ferme pour découvrir les secrets de la ferme.
0: Allons-y.
1: Avec donc on a un programme chargé tous les mercredis. Extraction de nez à la champigne, huile d'olive à Charmes-sur-Rhône avec donc la personne qui fait cette huile d'olive merveilleuse. Rencontre avec Grégory à la ferme de Sanson, les poules, les ânes, les dindons, la guinguette. Donc ça aussi c'est une belle ambiance pleine de promesses. Ou bien aller à la ferme d'Estival à Alboussière. Pas
0: parfait.
1: Mal, non, pour les mercredis?
0: Bah ouais, on a le choix de multiples fermes pour y passer son mercredi. C'est nickel pour le milieu de semaine. Et on vous écoute
1: voilà.
0: Pour le reste.
1: Après le mercredi soir, on peut quand même aussi prolonger à la Maison des Vins et du Tourisme pour découvrir les tandems vignerons restauration tous les mercredis soirs à partir de 19h à la Maison des Vins.
0: Ah, les accords mets et vins, c'est jamais une mauvaise idée, en général. Oui, oui.
1: Bah ouais, et puis là, on a fait une très très belle édition d'Invino Very Jazz. C'était mercredi soir à Crussol et c'est vraiment magique. Le jeudi, on est studieux, on part à la rencontre des métiers des entreprises, des ateliers. Donc là, on a comme proposition notamment la découverte de la bière craft, la découverte de l'atelier d'impression moderne, ou bien l'atelier d'Anne Garnier, qui est une artiste plasticienne à Charmes-sur-Rhône.
0: Ok, il y en a pour tous les goûts, c'est parfait. Jeudi, journée atelier. Et on termine avec quoi vendredi alors?
1: Le vendredi, on se dégourdit les pattes.
0: Ah.
1: Un peu de sport, n'est-ce pas? C'est pas de mal. Donc, ce vendredi, on a une visite dans l'écurie Gulzard avec un stage petit palefrenier. Donc ça, ça s'adresse plutôt aux familles.
0: Ouais.
1: On aura aussi une balade en bateau au port de Charmes, qu'on propose, courant août. Une chasse au trésor en VTT. Ou bien pour les plus sportifs, on leur propose de s'aguerrir dans les roues de Pogacar et de Paul Sexas sur les montées mythiques de Rhône Crussol, au Val d'Enfer ou au Roy.
0: Ça fait bosser les cuisses, là. Ça fait bosser les cuisses.
1: Voilà. Et puis le samedi, on peut repartir à Crussol. Et on a deux jolis rendez-vous aussi dont je voulais vous parler. C'est le marché nocturne gourmand de Saint-Romain-de-l'Air qui a lieu le 31 juillet.
0: Ouais.
1: Donc c'est une belle ambiance de village. Sur ce village aussi qui offre un point de vue merveilleux depuis le pic à 360 degrés sur la Drôme, l'Ardèche, les massifs montagneux, c'est très beau. Voilà, donc là ce sera au cœur du village.
0: Et ben
1: on pourra manger et festoyer.
0: Allez-y, ouais, un dernier marché nocturne peut-être.
1: Une dernière petite date parce qu'elle est importante aussi. Et là on retourne à Beaufre et la boucle est presque bouclée pour ainsi dire. C'est le marché de Potier le 2 août à Beaufre. Donc c'est l'occasion de découvrir des artistes, des céramistes dans une très très belle ambiance au cœur de ce village de Beaufre. Voilà,
0: parfait.
1: Pour prendre un peu de hauteur et de fraîcheur.
0: Le dimanche 2 août donc pour ce marché des Potiers à Beaufre. Je rappelle que si vous n'avez pas eu le temps de tout noter, vous pouvez retrouver évidemment toutes ces infos sur le site rhone-crussol-tourisme.com, tout simplement, pour une semaine riche, chargée, variée aussi sur le territoire de Rhône Crussol. Merci beaucoup Stéphanie pour toutes ces bonnes idées.
1: Merci. Merci Axel. Merci.
0: Bien joué. Bon week-end à vous. À bientôt.
1: Allez,
0: Stéphanie.
1: Bon week-end et à bientôt à la Maison des Vins et du Tourisme à Saint-Péret.
0: C'est noté.
1: Bye bye.
0: Au revoir Stéphanie. Bye bye. 17h17. Nous on continue notre petite fin d'après-midi tranquillement en musique sur votre radio ici de Romardèche avec un trio iconique, on pourrait dire. Jean-Jacques Goldman, Carl Fredericks et Michael Jones, bien sûr, juste après. À 17h18 sur votre radio ici de Romardèche. Et dans une dizaine de minutes, hein, je vous le rappelle, on partira sur l'arrivée de la 19e étape du Tour de France au sommet du mythique col de l'Alpe d'Huez.

0: Juste après Goldman, Fredericks and Jones sur votre radio, ici de Romardèche. Il est 5h22, je vous souhaite une très très bonne fin d'après-midi à l'écoute de votre radio locale. N'oubliez pas que dans 5-6 minutes à peine, on vivra en direct l'arrivée de la 19e étape du Tour de France, où les coureurs sont en ce moment à l'attaque du mythique col de l'Alpe d'Huez. Et on en profitera aussi juste avant pour faire un point sur vos conditions de circulation. Là, en cette fin de semaine, début de week-end, ça commence un petit peu à se charger sur la 7.
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0: One Republic avec Runaway à l'instant sur votre radio, ici Dromardèche.
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0: Il est bientôt 17h30, c'est l'heure de faire un point sur vos conditions de circulation en cette fin de semaine slash début de week-end. Vous commencez à être un petit peu nombreux sur les routes dromardéchoises en particulier. Sur la 7, sans trop de surprises à cette heure-ci, notamment au niveau de l'agglomération de Valence. Hein, tout à l'heure, ça coinçait en longeant Bourg-les-Valence, ça va mieux. Ça s'est déporté au sud, hein, cet encombrement, toujours dans le sens nord-sud, en direction de Porte-les-Valence, où vous avez 2 kilomètres, où vous faites un petit peu l'accordéon là sur cette portion de l'A7. Le sud de la Lacra, lui aussi, est un petit peu encombré sur un peu plus d'un kilomètre quand vous prenez cette portion du contournement là de Valence pour vous insérer là aussi sur l'autoroute A7. Ça a l'air de bien se passer sur la Nationale 7. En revanche, pas d'autres ralentissements particuliers à vous signaler de ce côté-là. Je rappelle qu'on fait la route ensemble, évidemment, hein, jusqu'à 19h si vous reconstater quoi que ce soit qui pourrait gêner la circulation, infos, travaux, accidents, incidents, déviations, n'hésitez pas. 04 75 40 10 10.
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0: Comme prévu, on va donc retrouver Thomas Coignac dans quelques secondes maintenant pour nous faire vivre en direct l'arrivée de la 19e étape du Tour de France, arrivée qui se situe au mythique sommet du col de l'Alpe d'Huez, avec une longue échappée partie depuis quelques kilomètres maintenant, Thomas Coignac.
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3: Et on est à un peu plus de 2 km de l'arrivée de cette 19e étape du Tour de France sur les dernières rampes de l'Alpe d'Huez. Et Richard Carapaz, l'équatorien, est seul en tête. Mais derrière lui, Tadej Pogacar est en train de revenir. Le maillot jaune extraordinaire aujourd'hui. Encore une fois, Tadej Pogacar qui a attaqué à 12 km du sommet de l'Alpe d'Huez et qui a déjà creusé plus de 2 minutes. Il a 2 minutes d'avance sur Remco Evenepoel, presque 2 minutes 30 sur Paul Sexas. Il a repris quasi tous les membres de l'échappée, juste devant lui, à 5 secondes devant Richard Carapaz qui a déjà gagné hier, et puis dans sa roue un Français tout de même, Lenny Martinez, qui était lui aussi dans l'échappée et qui tente de s'accrocher, alors que c'est plus difficile pour Paul Sexas dans le groupe qui se joue le podium. Il a dû laisser partir le Belge Remco Evenepoel tout à l'heure, et là c'est Isaac Del Toro, le Mexicain, le troisième du général, qui est en train de se détacher. On a quelque part la hiérarchie de ce Tour de France, Tadej Pogacar bien au-dessus de tout le monde, Remco Evenepoel le meilleur des autres, et ensuite Isaac Del Toro un tout petit peu plus fort que Paul Sexas. Voilà pour la situation dans cette Alpe d'Huez. On a eu une très grosse échappée avec beaucoup de Français. Ils étaient 42 au début de cette étape qui avait pris le large, et puis finalement Tadej Pogacar est revenu. Ça y est, il revient sur Richard Carapaz. Ils sont désormais trois en tête, Carapaz, Pogacar et Lenny Martinez, qui réussit pour l'instant toujours à s'accrocher. On est toujours en attente d'une victoire française dans ce Tour de France. Il va devoir faire l'impossible, Lenny Martinez, battre Tadej Pogacar à la pédale. Bruno Blanza, vous êtes juste derrière la ligne d'arrivée.
4: Oui, ce qui est assez dingue effectivement, c'est que tout est calculé chez Pogacar. C'est surtout ça que l'on voit, Thomas. Il a roulé tranquillement avec les hommes qui lui restaient. Il y a eu l'échappée, il a su maîtriser l'échappée, il attaque au bon moment, il le sait, il fait encore une énorme différence. Et vous imaginez, il est à deux doigts de confirmer, de valider qu'il est bien évidemment le meilleur et qu'il va aller chercher probablement un cinquième Tour de France, un troisième d'affilée. Et en fait, c'est là où il est dingue, c'est que
3: il attaque, veut marquer l'histoire. Voilà, nouvelle attaque, exactement. Nouvelle attaque de Tadej Pogacar à 1500 mètres de l'arrivée. Pas si franche celle-là, puisque Richard Carapaz et Lenny Martinez restent dans sa roue. S'ils ne gagnent pas, ces deux hommes, ils pourront avoir des regrets, parce qu'ils étaient trois aussi avec l'Américain Sepp Kuss, et ils ne se sont pas entendus, ils se sont regardés, ils ont préféré s'attaquer les uns les autres plutôt que de collaborer. Et à cause de ça, Tadej Pogacar est revenu. Vous l'avez dit, Bruno, Tadej Pogacar très fort, mais les échappés peut-être ont manqué de tactique, de sens tactique sur ce coup-là.
4: Oui, probablement, parce qu'ils le savent avec les oreillettes que Pogacar revient derrière. Il y a énormément de bruit, hein. Effectivement, on l'a vu tout à l'heure dans cette montée de l'Alpe d'Huez avec énormément de monde au pied, énormément de monde sur les 5 derniers kilomètres. C'est par moments un peu clairsemé quand on est au cœur de la montée, mais ils le savaient très bien. Alors c'est lui qui est en train de faire le train avec notamment Carapaz dans sa roue, mais on sent véritablement qu'à la flamme rouge, là, quasiment, il veut aller une nouvelle fois chercher une cinquième victoire cette année sur le Tour.
3: Ouais, ça, il l'aura. Hein. Il y aura probablement presque 7 minutes d'avance hein, tout à l'heure. Mais Pogacar remportera-t-il sa première étape à l'Alpe d'Huez? Carapaz réussira-t-il le doublé après hier à Orcières-Merlette? Ou Martinez, remportera-t-il la première victoire pour un Français sur un Tour de France? Pogacar qui a de nouveau accéléré à 850 mètres. Et là, il y a un petit écart. Carapaz, cette fois-ci, n'a pas réussi à rester dans la roue. Il s'envole. Tadej Pogacar à 800 mètres de l'arrivée. Il va dompter l'Alpe d'Huez. Lui qui n'a jamais gagné ici. Il ne l'avait monté qu'une seule fois en compétition. C'était au Tour de France 2022. On n'y était pas revenu depuis. On y sera aussi demain à l'Alpe d'Huez. Mais là, la montée avec les 21 virages mythiques, c'était aujourd'hui. Tadej Pogacar le savait. Tadej Pogacar voulait être au rendez-vous. Tadej Pogacar y est. Il a comblé ce débours de 3 minutes 30. Il a monté cette Alpe d'Huez 3 minutes 30 plus vite que l'échappée. Et il va à nouveau remporter une étape de montagne sur ce Tour de France. Ça va être sa cinquième victoire sur ce Tour de France 2026. En une attaque finalement, il a réussi à décrocher tout le monde. Le dernier virage à gauche pour Tadej Pogacar à 250 mètres de la ligne. Le public de l'Alpe d'Huez ici qui l'accueille en tapant sur les barricades. Tadej Pogacar qui va passer devant nous. On le disait qu'il y avait un problème dans son équipe, que peut-être il était malade. Il a répondu en tapant du poing sur la table. Il a répondu comme le grand champion, le patron du Tour qu'il est. Tadej Pogacar qui s'impose ici à l'Alpe d'Huez. Il lève les bras et il les écarte pour se dire peut-être les pommes levées vers le haut en se disant quoi, qu'est-ce qu'il y a, vous avez douté de moi, je suis là. Lenny Martinez deuxième, Richard Carapaz troisième, victoire en patron véritablement Bruno de Tadej Pogacar.
4: Ouais, vous imaginez, il est 100 mètres derrière la ligne, il est devant moi et il est encore en train de lever le bras droit, Tadej Pogacar, de lever les deux bras en regardant son équipe. C'est ça qui est assez impressionnant, c'est que quand il est comme ça, on commence à le connaître, c'est qu'il a réussi plus que son pari parce qu'il l'avait coché cette étape, alors que Lenny Martinez arrive assez près de nous. On va essayer de le retrouver, le français sur cette arrivée d'étape. Revenez dans quelques instants, ouais. Thomas, le temps qu'il récupère.
3: Ah, il aura probablement des regrets, Lenny Martinez. On l'a vu frapper sur son guidon de frustration au passage de la ligne. Ça aurait été la plus belle victoire de sa carrière, tout simplement, au jeune homme de 23 ans qui a payé pour apprendre aujourd'hui. Il a voulu jouer, mais on joue pas avec Tadej Pogacar à vos trousses. Quand on a Tadej Pogacar à ses trousses, on se relaye, on essaye au maximum de rouler vite, de collaborer avec ses compagnons d'échappée, parce qu'en un contre un contre Pogacar, on peut rien faire. Il l'a appris à ses dépens, Lenny Martinez, alors que Sepp Kuss, l'Américain, passe la ligne en quatrième position. On attend Remco Evenepoel, le deuxième au classement général, qui s'est détaché du groupe de favoris, tout comme Isaac Del Toro, qui est désormais à 800 mètres. Il n'y aura pas beaucoup d'écart entre ces trois hommes, mais la hiérarchie est respectée. Evenepoel va arriver probablement devant Del Toro, qui va lui-même arriver devant Paul Sexas, le Français de 19 ans, qui découvrait, lui, l'Alpe d'Huez en compétition. Il n'a pas fait de miracle, finalement. Il est à sa place, c'est-à-dire la quatrième de ce Tour de France aujourd'hui. Peut-être l'arrivée dans les prochaines secondes de Remco Evenepoel, qui est à 450 mètres. Le Belge qui s'était imposé, qui avait battu Pogacar, lui, au plateau de Solaison, cette fois-ci, a été remis à sa place. Il y aura plus de 2 minutes d'écart aujourd'hui sur cette étape. Il y aura donc presque 7 minutes d'avance au classement général pour Tadej Pogacar. Alors que là, c'est Tobias Johannessen, le Norvégien, qui franchit la ligne en 5e position après plus de 3 heures écart d'effort. Là, voilà l'arrivée de Remco Evenepoel qui est dans cette dernière ligne droite. Il se met en danseuse, la petite grimace de Remco Evenepoel qui fait quand même une très belle opération dans la course pour la deuxième place. Il va gagner du temps sur Del Toro et Sexas. Il le voit, hein, Del Toro, il est juste derrière lui. Evenepoel qui passe, ça y est, avec 2 minutes 30 de retard sur Tadej Pogacar. Le retard du Belge est à nouveau conséquent aujourd'hui. Pogacar a voulu là aussi lui montrer qu'il était le patron, qu'il avait été vexé peut-être par sa défaite dans le contre-la-montre. Le voilà, Isaac Del Toro qui passe avec 2,43 de retard et l'ovation du public de l'Alpe d'Huez, parce que le prochain qu'on attend sur la ligne, c'est Paul Sexas. Ça y est, il est passé avec environ 2,45. Il n'a pas perdu grand chose finalement sur Isaac Del Toro. Je vous l'ai dit, finalement la hiérarchie a été très bien respectée. Bruno Blanza, vous êtes près de la ligne, vous allez voir arriver tous les grands de ce Tour de France dans les prochaines secondes.
4: Exactement, mais malheureusement cet après-midi on n'a pas le droit d'accéder. On voit Pogacar devant nous qui est descendu de son vélo, qui va aller bien évidemment par le podium. Il a toujours son casque sur la tête, Pogacar. et on a l'impression qu'il part sur le côté pour saluer effectivement l'un de ses équipiers, parce que c'est encore une fois une sacrée victoire d'équipe, une équipe amoindrie hein, par un virus dans cette formation UAE. Mais il est là, on attend Paul Sexas. Lenny Martinez a fait demi-tour et il est redescendu finalement le français, le meilleur français de cette étape. Après, reste à savoir par rapport eh bien, au maillot blanc si Paul Sexas va pouvoir aller l'échapper, le chercher, parce que c'était quand même l'objectif aussi de Paul Sexas et de son équipe, même s'ils n'ont pas trop voulu l'avouer sur cette fin de tour.
5: Ouais, le maillot blanc et par conséquent le podium hein, puisque Del Toro occupe la troisième place. Donc si vous le doublez, eh bien, vous montez tout simplement sur le podium de ce Tour de France. Il aura perdu quelques secondes encore une fois sur Isaac Del Toro aujourd'hui. Paul Sexas, il n'aura pas démérité, il est revenu hein, finalement dans les derniers kilomètres. On pensait que l'addition serait beaucoup plus salée sur Remco Evenepoel. Un mot sur le public, 600 000 personnes étaient attendues aujourd'hui sur l'Alpe d'Huez. On a vu eh bien, que ça a posé quelques problèmes, notamment au moment d'une attaque de Remco Evenepoel qui a été quelque peu bloquée par le public. Bruno, vraiment oui, très rapidement en quelques secondes sur le public, ambiance de dingue aujourd'hui.
4: Ambiance de dingue, ambiance de fou, que ce soit au pied, que ce soit sur la fin, ça a été assez hallucinant. Mais c'est l'Alpe d'Huez, on le savait, alors que Paul Sexas est devant nous exténué, il est plié sur son vélo, il est monté un peu plus haut que tous les autres coureurs de cette arrivée. Très honnêtement, on le voit, il vient de faire un tellement il a souffert, et voilà, il va enlever son petit strap nasal pour boire, récupérer. On n'aura malheureusement pas l'occasion de l'interviewer là avant la fin du direct.
5: On n'aura pas le temps, Bruno. Il concède 2 minutes 45 sur Tadej Pogacar, Paul Sexas aujourd'hui, mais seulement 4 secondes sur Isaac Del Toro et 16 sur Remco Evenepoel. Il va rester 4ème du général à une grande distance de Tadej Pogacar, vainqueur sans aucune concurrence aujourd'hui sur l'Alpe d'Huez devant Lenny Martinez. On y reviendra demain sur l'Alpe d'Huez. On reparle de tout ça évidemment tout à l'heure à 18h30 dans le journal du Tour.
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0: Et après les émotions sportives, les émotions musicales à présent, avec le troisième et dernier jour du festival Sur le Champ de Mars à Valence, festival gratuit qui fête ses 10 ans cette année. Et comme depuis 3 jours, on y retrouve Christophe Bernard qui s'y balade un petit peu. Christophe, vous êtes avec une artiste qui sera sur la scène à 21h, je crois.
6: Absolument, 21h ce soir, Daphné Critaras qui vient nous présenter son album pendant une heure. Ne la manquez pas, elle passera après Maya et avant Fatoumata Diawara pour cette troisième soirée du festival Sur le Champ. On vous fait vivre ça jusqu'à 19h. Bonsoir Daphné.
7: Bonsoir, merci beaucoup de me recevoir.
6: Alors je dis bonsoir même si on est en plein soleil. Peut-être pas le soleil de la Grèce, mais vous allez justement apporter un petit peu de la Grèce ce soir à Valence. Pas que de la Grèce, parce que la Grèce en fait ce sont vos origines.
7: Je suis à moitié grecque, à moitié française. Et dans le répertoire que vous entendrez ce soir et le répertoire de mon album, il y a donc majoritairement de la musique grecque, mais aussi des chansons en français. Et ce soir, comme on doit réduire à une heure, sachant que le set normalement fait 1h30, 1h40, on ne garde qu'une seule chanson française, mais la meilleure.
6: D'accord, la meilleure. Donc vous chantez en français, en grec, dans d'autres langues également?
7: Ce soir non, mais mes deux premiers albums, j'ai chanté dans des langues des Balkans, comme le bosniaque par exemple, des langues du Caucase comme l'arménien, le judéo-espagnol, toutes ces langues qui ont cohabité pendant 5 siècles sous la domination ottomane. J'aime beaucoup, je m'intéresse beaucoup à ces chants qui sont parfois réunis par une seule et même mélodie. Bien que ce soir vous entendrez mes propres compositions, ce sera en dehors du répertoire traditionnel, même si ça s'y inscrit aussi dans la manière de chanter, les ornements, ce qui mêle à la fois façon de chanter, je dirais plutôt anatolique, Asie mineure, levantine et chanson, manière de chanter ou pas instrumentation plutôt occidentale avec le piano classique, la batterie qui apporte quelque chose de très orchestral, la batterie qui fait tonner l'orage par-dessus le public. Il y a des chansons assez épiques. Bien sûr, vous parliez tout à l'heure du soleil grec, qui j'amènerais plus la tempête, le vent de la mer Égée. Et il y a des chansons qui s'inspirent de choses réelles, malheureusement, comme une de mes chansons qui s'appelle Anemos, ça veut dire le vent, justement, qui parle des migrants qui ont perdu la vie en mer et qui demandent aux profondeurs de la mer si quelque part un dieu les attend, mais seule réponse, celle du souffle du vent. Là-bas, la chanson que je vais chanter en français, elle parle des peuples opprimés. On pense au peuple de Gaza, qui est aujourd'hui décimé, malgré le cessez-le-feu. Et bien sûr, malheureusement, bien trop d'autres peuples qui sont opprimés aujourd'hui, opprimés, massacrés. Et il y a d'autres chansons qui s'inspirent aussi de faits réels, qui sont des nouvelles mythologies que je crée. C'est peut-être un peu prétentieux de dire ça, je me rends pas compte, mais disons que les gens pensent que c'est une légende et un mythe qui existe. Or, c'est pas le cas. Et c'est par exemple, quand j'étais petite, on vivait dans un petit village en Crète avec ma mère, mon père et ma grande sœur. Et ma mère a été témoin d'une femme qui se faisait chasser de son village, bannir et battre, plus droit de voir ses toutes petites filles parce que soupçonnée d'adultère. Elle a imaginé dans une petite nouvelle qu'elle se réfugiait dans un colombier dans la montagne. Et voilà, elle a voyé son village de loin. Impuissante. Et moi, j'ai décidé d'offrir une vengeance à cette femme en transformant cette nouvelle inspirée d'un fait réel en conte, et dans laquelle son cœur se transforme en un roc dans lequel elle taille des poignards, et à chaque fois qu'un homme ose s'approcher de sa montagne abrupte, elle lui tranche silencieusement la gorge, tandis que les colombes viennent lui murmurer des chants de salvation.
6: Ah ben voilà, on comprendra peut-être un peu mieux ce soir ce que l'on va écouter avec Daphné Kritaras. Vous êtes assez fière de vos compositions, justement de votre troisième album qui est sorti, hein, c'est le troisième, vous m'avez dit, c'est un peu comme si c'était le premier parce que vraiment ce sont mes compositions.
7: C'est ça, ça vient des tripes et c'est quelque chose que je savais pas que j'étais en capacité de pouvoir faire avant. Et puis un jour, pendant que je dormais, il y a une mélodie qui m'est venue pendant des rêves, et ça m'a réveillée. Je l'ai enregistrée avec une voix d'outre-tombre 8 octaves en dessous sur mon téléphone, parce que quand je me réveille j'ai une voix plutôt d'homme. Et puis j'ai commencé à me rendre compte que ça venait assez facilement comme ça si je lâchais prise. Et il y a comme ça beaucoup de mélodies qui me sont venues, et puis ça a formé un album qui s'appelle Prochefi que Amartia, en anglais Prayer and Sin, ça sonne bien, et en français Prière et Péché. Voilà.
6: Alors justement, puisqu'on est dans la traduction, vous m'avez dit Daphné Kritaras, votre nom signifie
7: Kritara, ça veut dire Kritari, l'orge. Et Daphné, ça veut dire le laurier. Laurier, orge. J'ai un nom et un prénom assez végétal finalement.
6: Effectivement, et beaucoup de mélanges, origine bretonne et grec donc.
7: Oui, c'est ça, il y a même de la cornemuse, non pas de la cornemuse bretonne mais de la cornemuse bulgare dans un de mes morceaux qui s'appelle Khara, Xapa. Ça c'est dans l'album. Ce soir on n'a pas le merveilleux joueur de cornemuse Sylvain Barreau avec nous, donc ce sera un mélange avec plein de synthé un peu fou comme ça, un peu psychédélique. Et d'ailleurs je peux peut-être nommer les musiciens.
6: Dites-nous qui vous accompagne ce soir.
7: Je suis très bien entourée par Camille Elbacha au piano et au clavier, un mélange de classique, et comme il est aussi à moitié libanais, il apporte quelque chose de beaucoup plus moyen-oriental aussi avec les synthés. Il y a Pierre-Antoine Despatures à la contrebasse et à la gadoulka. La gadoulka, c'est une lyre bulgare qui ressemble un peu à la lyre crétoise. C'est un petit violon qui se tient un peu étrangement, qui sonne plus âpre. À la batterie, ce sera Émilien Ducret avec nous ce soir, qui est là pour cette date avec nous exceptionnellement. Mylène Tabac, normalement, est avec nous. Et là, il va remplacer au pied levé. Donc on pourra l'applaudir très très fort ce soir particulièrement. Et Louis Dessaigne à la guitare et au saz, qui est un long instrument turc assez grave, qui apporte quelque chose d'un peu plus à la fois taquin et sombre.
6: Ah ben voilà, on a fait les présentations, on a hâte d'être à 21h pour cette odyssée de Daphné Kritaras, donc, qui va nous emmener pendant une heure. Profitez-en, venez vraiment dès le début de la soirée, on le dit toujours, ne venez pas que pour les têtes d'affiche, il faut venir aussi pour la découverte. Merci beaucoup Daphné, on vous souhaite bonne route parce que vous êtes en pleine tournée.
7: Merci beaucoup, avec plaisir.
6: À bientôt donc, merci d'être passé par Valence. Et on se dit, Axel, à tout à l'heure avec d'autres invités évidemment.
0: Ouais, avec grand plaisir Christophe. On se retrouve aux alentours de 18h10, 18h12 à peu près, avec d'autres invités, d'autres artistes qui seront présents ce soir sur la grande scène, sur le Champ de Mars à Valence, pour ce troisième et dernier jour du festival Sur le Champ. À tout à l'heure, Christophe. Quant à nous, à 6h moins le quart, on va jouer dans quelques instants. N'appelez pas tout de suite, je vous raconte tout et surtout je vous parle du cadeau que l'on fait gagner dans quelques instants, juste après Manon Lisa et son petit pêcheur.

0: Manon Lisa, le petit pêcheur sur Ici Drôme Ardèche.
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0: Et à 17h48, ça y est, c'est l'heure de jouer. Mais l'heure de jouer pourquoi? 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D'ici là, c'est France Gall que vous avez reconnu derrière moi qu'on écoute. Tout pour la musique. À tout de suite et bonne chance. Ils ont des...

0: France Gall, tout pour la musique sur ici Drôme Ardèche. Ça y est, c'est l'heure de jouer. Et nous tenons notre candidat qui nous a appelé. C'est Bertrand qui est à Valence. Bonjour Bertrand.
1: Bonsoir.
0: Bonjour, bonsoir, c'est comme vous voulez.
1: Oui, bonjour.
0: Vous dites bonsoir parce que vous finissez le boulot, c'est ça peut-être Bertrand?
1: Non, c'est la fin de journée, c'est pour ça.
0: Ah bah, mais il y a une logique, hein, il y a une logique, c'est vrai. Alors Bertrand, vous allez peut-être repartir avec le tote bag ici de Drôme Ardèche qui est bien rempli, hein, mais avant cela, il va falloir répondre à une question dont la réponse est forcément Drôme ou Ardèche. Est-ce qu'on est OK au niveau des règles?
1: Oui.
0: OK, c'est bon. Bertrand, je vous sens concentré. Vous êtes prêt pour la première question?
1: Oui, prêt.
0: C'est parti. Cette année, c'est le retour de la myrtille sauvage. On a appris récemment que les récoltes seraient cette année autour des 200 tonnes. Et on l'a appris grâce à l'association La Myrtille Sauvage de Drôme ou La Myrtille Sauvage d'Ardèche?
1: D'Ardèche.
0: Vous dites d'Ardèche, Bertrand. Vous êtes sûr de vous?
1: Oui.
0: Eh bien, c'est la bonne réponse.
1: Super.
0: Évidemment. Ouais. C'était pas la question la plus corsée de la semaine, hein, je vous l'accorde.
1: Non, effectivement, ouais.
0: Mais au moins, vous n'avez pas perdu vos moyens, Bertrand, et vous repartez donc avec le tote bag à l'intérieur duquel on retrouve plein de choses. Un livre, un cahier de vacances, des lunettes pour observer l'éclipse du 12 août prochain, jeu d'aquarelle, etc., etc. Le joli tote bag que je tiens entre les mains aux couleurs d'ici de Drôme Ardèche. Et ben voilà, c'est sympa ça, Bertrand.
1: Sympa, très sympa, ouais.
0: Avec plaisir. Vous partez un petit peu au bord de l'eau, là, que ce soit la mer ou un lac ou un fleuve, dans pas longtemps, peut-être?
1: Oui, Côte d'Azur, le fin de semaine prochaine.
0: Ah voilà, mais c'est parfait ça, quel timing.
1: C'est ça.
0: Nickel Bertrand. Bon bah profitez bien alors de votre petit passage en Côte d'Azur et puis on vous dit à bientôt sur la Cidre Marnèche.
1: À bientôt, au revoir.
0: Bonne soirée, au revoir Bertrand. Quant à nous, on se retrouve avec Michael Jackson dans une minute.
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0: Jackson, The Way You Make Me Feel sur votre radio, ici Drôme Ardèche. On se retrouve dans quelques secondes pour vos infos de 18h.
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0: 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Les infos, Clément Arnal.
2: Le téléphone au volant est désormais puni d'une suspension de permis dans la Drôme. Comme en Ardèche, la mesure vient d'entrer en vigueur. Policiers et gendarmes vont faire de la pédagogie pour le reste de l'été, mais à partir du 1er septembre, ce sera un mois de suspension et même trois pour les récidivistes, en plus d'une amende de 135 euros. Décision prise pour parer à la forte mortalité sur nos routes depuis le début de l'année, explique Julien Enrard, directeur de cabinet de la préfète de la Drôme.
3: On a constaté depuis deux ans qu'on a 25% de nos accidents mortels qui sont liés à l'inattention. Donc c'est devenu la deuxième cause de mortalité après la vitesse. Avant maintenant l'alcool et les stupéfiants. Donc c'est l'inattention. Donc dans l'inattention, il n'y a pas que l'usage du téléphone, mais il y a notamment l'usage de téléphone qui est devenu un véritable fléau. Donc ça concerne tout le monde, ça ne concerne pas que les chauffards, ça concerne monsieur et madame tout le monde. Donc c'est vraiment ce message de responsabilité qu'on veut envoyer, ça concerne tout le monde et on demande à chacun de faire un effort pour réduire la mortalité sur nos routes.
2: Et 6600 drômois ont été verbalisés pour téléphone au volant l'an dernier. Des opérations non urgentes repoussées, des soignants qui rentrent de congé plus tôt face aux incendies. Le plan blanc est déclenché dans les hôpitaux en Gironde et dans les Landes. Déclenchement pour anticiper les évacuations d'hôpitaux à venir. Un hôpital, c'est sûr, va évacuer à Arès, sur le bassin d'Arcachon. L'incendie est toujours hors de contrôle. 44 000 évacués, 12 500 hectares de forêt détruits. 42 pompiers blessés également. Depuis le début du sinistre, ils sont toujours un millier sur place pour lutter contre les flammes. Et à seulement 40 km de là, à Biscarrosse, dans les Landes, un autre incendie est toujours actif. 2600 hectares brûlés et 23 000 personnes évacuées, 100 maisons détruites par les flammes, malgré la présence sur place de 700 pompiers et de moyens aériens. Un incendie dans la Drôme également cet après-midi, heureusement vite fixé. Il s'est déclaré en début d'après-midi à Saint-Nazaire en Royan, près du cimetière. 33 pompiers sur place. Le feu a brûlé un hectare de végétation. Les entreprises situées près du sinistre ont été évacuées par précaution cet après-midi. En Ardèche, un père et son fils plantent des pieds de cannabis chez eux et se retrouvent en garde à vue. Ça s'est passé avant-hier à Chirolles, des plantations pour consommation personnelle. Selon les premiers éléments, père et fils sont convoqués devant la justice en décembre prochain. Le Tour de France et le maillot jaune, Tadej Pogacar s'impose sans surprise au sommet de l'Alpe d'Huez. Le Slovène, pourtant distancé de plus de 3 minutes au début de l'ascension, a tranquillement rattrapé son retard et signe une cinquième victoire d'étape sur ce tour. Pourquoi pas une sixième demain, soyons fous, avec une nouvelle arrivée au sommet de l'Alpe d'Huez. Ce sera l'avant-dernière étape de ce Tour de France. La dernière, par contre, du festival Sur le Champ, ce soir à Valence. La soirée commence à 20h avec le concert de Maya, révélé par la Star Academy. Le dernier concert à partir de 22h30, assuré par Fatoumata Diawara. Entrée toujours gratuite, comme tous les soirs. Passe à la météo, il fait beau ce soir, faut en profiter.
0: Exactement, il fait beau avec un grand soleil, un petit peu moins de mistral que ces derniers jours. On a quoi? On a un petit peu en dessous des 30 degrés là pour cette fin de journée. On aura une belle soirée aussi qui s'annonce, 26-27 degrés de moyenne un petit peu partout, avec toujours un ciel bien dégagé. Et effectivement, c'est à partir du milieu de la nuit, petit matin, que les complications vont arriver, puisque Météo France vous annonce des risques d'orage, voire même de grêle par l'Ardèche, le sud Ardèche notamment, qui devrait arriver à partir du tout début de matinée demain samedi. Et ce temps orageux, pluvieux, qui va gagner l'ensemble du territoire ardéchois et drômois d'ici à la mi-journée. Les températures, elles vont donc un peu baisser forcément. On attend jusqu'à 28 degrés pour les maximales de demain. Beaucoup, beaucoup de pluie, quelques orages, voire même un petit peu de grêle, donc annoncé pour demain samedi, avant le retour du soleil annoncé pour dimanche.
2: Un point sur la route également, Axel.
0: Et ben ça va, pas trop de problèmes particuliers.
2: C'est cool.
0: Les problèmes, on va dire, habituels à cette heure-ci, avec un léger ralentissement ralentissement sur la Lacra pour vous insérer sur la 7, là, dans le sud de l'agglo valentinoise, un petit kilomètre où vous faites un peu l'accordéon. Ça coince un tout petit peu aussi sur la 7 au niveau de Valence, pile poil au niveau de Valence, là, le long du Rhône, avec un peu moins d'un kilomètre d'encombrement. Et mis à part cela, ça a l'air de bien se passer, hein, pour tout ce qui est Livron, L'Oriole, Étoile sur Rhône, etc. Pas trop de ralentissement, en tout cas, d'après nos écrans. Si vous, hein, qui êtes derrière le volant, vous constatez quelque chose, déjà arrêtez-vous et puis appelez-nous ensuite au 04 75 40 10 10. On fait cette route ensemble, vous en avez l'habitude.
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0: 18h05, très très bon début de soirée sur votre radio, ici Drôme Ardèche. On parlait du Tour de France, on aura le journal du Tour de France tout à l'heure à 18h30 avec Gilda Mangui. On trouvera aussi Christophe Bernard en direct de Sur le Champ au Champ de Mars à Valence. Pour l'heure, on commence avec Bandolero, Paris Latino.

0: Bandolero, Paris Latino sur ici Drôme Ardèche.
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0: Avec Christophe Bernard aussi, qu'on retrouvera dans quelques instants. Christophe qui vous fait vivre un petit peu l'ambiance en donnant également la parole aux artistes qui enflamment le Champ de Mars depuis mercredi pour le festival Sur le Champ. C'est la 10e édition cette année, ce festival gratuit à Valence. On a entendu tout à l'heure Daphné Critaras qui sera sur scène à 21h. La tête d'affiche ce soir, c'est Fatoumata Diawara qui prendra le relais à 22h30. Eh bien, on l'entendra dans quelques instants également sur ici Drôme Ardèche. Et puis, on sera aussi un petit peu plus tard également, avant 19h, en tout cas, ça je vous le promets, avec la chanteuse Maya qui ouvrira la soirée de ce soir. Ce sera aux alentours de 20h pour le début du concert de Maya. Et quant à nous, vous l'avez peut-être vécu en direct, hein, l'arrivée du Tour de France avec l'impressionnante victoire, hein, une fois de plus, hein, de Tadej Pogacar. Si vous avez raté tout ça, ne manquez pas le journal du Tour de France qui aura lieu avec Gilda Manghi tout à l'heure à 18h30. On retrouve Christophe Bernard et sur le champ plutôt dans quelques instants, le temps pour nous d'écouter DJ Soprano sur ici Drôme Ardèche.

0: Eh ben, il avait envie de danser cet été, Soprano, visiblement, avec ce titre DJ sur Ici Drôme Ardèche.
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0: Et juste avant de retrouver Christophe Bernard depuis le festival sur le champ, petite info route pour vous. Attention, si vous circulez entre Saint-Marcel, les Annonay et Boulieu, on nous signale un accident de voiture qui provoque un assez gros ralentissement.

0: Entre la route entre Saint-Marcel, les Annonay et Boulieu, prudence donc si vous circulez dans ce secteur. Merci à la personne qui nous a passé un petit coup de fil au 04 75 40 10 10 pour nous prévenir de tout cela. L'info circule, c'est aussi grâce à vous. Comme prévu, on retrouve Christophe depuis le Champ de Mars à Valence pour la 10e édition du festival Sur le Champ. Christophe Bernard, vous êtes au cœur de l'ambiance.
1: Effectivement, Axel, avec actuellement la Valentinoise Maya qui est sur scène en train de faire les derniers réglages de sa balance. Et ce soir, c'est elle qui ouvrira le bal. Ensuite, eh bien, il y aura le voyage avec Daphné Critaras, donc entre Bretagne et Grèce. Elle était notre invitée il y a quelques instants. Et on terminera cette troisième et dernière soirée du Festival Sur le Champ avec Fatoumata Diawara à partir de 22h30. Encore un très beau voyage entre Mali et France. Fatoumata qu'on a pour certains découverte avec M. Mathieu Chédid au sein du projet L'Âme au Mali, et Fatoumata Diawara qui est en tournée internationale. Elle fait étape ce soir à Valence et on va la retrouver justement. Elle va nous parler de son spectacle au micro de Patrice Caillé.
2: Fatoumata Diawara, bonjour.
3: Bonjour.
2: Inisso Roma, c'est ça? Anba, je sais juste dire cela en bambara. Vous, ce n'est pas la peine de comprendre le bambara pour être ému par vos textes et par votre voix. Qu'est-ce qui rend la musique, votre musique, la musique du Wassoulou, si universelle et accessible à toutes les générations?
3: Je pense que je viens d'une culture assez particulière, la culture malienne, la musique malienne, ce bagage ancestral, ce patrimoine que nos ancêtres nous ont légué au Mali, qui est une musique basée sur la sonorité blues. La musique blues, tu peux facilement te connecter avec le reste du monde sans vraiment compliquer les choses.
2: Parce que pour devenir l'artiste international que vous êtes aujourd'hui, j'imagine qu'il a fallu faire des sacrifices.
3: Énormément de sacrifices. Je continue à en faire parce que je ne vois pas beaucoup mes enfants. J'ai deux gosses. Je ne les vois pas énormément. Et la stabilité en tant que couple, ça joue énormément. Il faut être prête dans ta tête. Il faut être prête psychologiquement et physiquement aussi. Même physiquement, ce n'est pas évident de passer son temps dans les avions et dans des trains. Le dos, le corps, il te le fait savoir.
2: Il y a une chanson, Enden, c'est ça, on prononce, mon enfant?
3: Exactement. C'est tellement pas facile et on n'en parle pas beaucoup parce que je pense que pour les femmes, c'est encore plus difficile que pour les hommes. Ça fait réfléchir en tout cas. Tu t'es dit, waouh, je comprends pourquoi beaucoup de femmes abandonnent sur le chemin parce que plus les enfants grandissent, plus ils ont besoin de leur mère et de leurs parents, en gros. Et toi, le monde a besoin de toi, et toi, t'as besoin du monde, t'as besoin de tes enfants. C'est assez compliqué, mais c'est faisable. Du coup, j'en ai fait une chanson. Tout n'est pas rose.
2: Pourquoi est-ce si facile de dire « je t'aime » à ses enfants et si compliqué de le dire à son père?
3: C'est une belle question, ça. C'est peut-être la pudeur. Hein. Et peut-être aussi, si t'as pas eu un père qui te l'a souvent dit, il faut habituer ton enfant à lui dire que je t'aime. Mais après, t'as peur parfois de lui, si tu lui fais savoir que tu l'aimes trop, ça peut avoir des impacts sur son éducation. Donc, il y a un peu de pudeur. Après, on se condamne dans cette espèce de retenue qu'on a. On dit plus je t'aime, plus l'enfant grandit, plus on doit montrer que on doit se faire respecter. Du coup, alors tu te prives de lui dire je t'aime, et lui aussi, et ça continue de génération en génération.
4: Pareil.
2: On va parler de cette superbe collaboration avec Mathieu Chédid. Est-ce que c'est vrai que vous lui donniez vos chansons avant d'aller vous coucher et qu'il travaillait dessus toute la nuit?
3: Ah ouais, ça c'est rien ça. Mathieu bosse, il travaille plus que moi. Voilà, moi des gens me disent que je suis dingue, mais Mathieu il est passionné. C'est vraiment mon frère. Quand il aime quelque chose ou il veut quelque chose, tant qu'il ne l'a pas obtenu, il ne va pas se coucher. Hein. C'est pourquoi nous les Maliens on l'appelle le griot. Parce qu'au Mali, les griots aussi travaillent la nuit. Quand ils prennent leur kora ou leur guitare, ils jouent toute la nuit. On appelle ça Mana.
2: Massa, c'est votre quatrième album. C'est symbolique aussi, ce chiffre 4.
3: Hein. Oui. Au Mali, le chiffre 4, c'est le chiffre de la femme. Le 3, c'est le nombre de l'homme. Donc Mathieu qui fait 3, moi je fais 4, comme une renaissance. C'est assez symbolique cet album. Ça mérite d'être célébré.
2: Eh bien, merci beaucoup. Inissé, c'est ça?
3: Inissé.
2: Merci. Merci, Fatoumata.
3: À bientôt, Au revoir.
2: Au revoir.
1: Fatoumata Diawara au micro de Patrice Caillé. Ce sera assurément une grande et belle soirée avec Fatoumata pour clôturer ce festival sur le champ ce soir. Fatoumata à partir de 22h30. On revient sur le champ de Mars à Valence dans un instant avec un nouvel invité.
0: Parfait, Christophe Bernard. On retrouve dans 3 minutes après de Cardigans Loveful sur Isidro Mardèche. À tout de suite sur le champ.
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0: The Cardigans, Love Fool sur votre radio ici Drôme Ardèche. On va retrouver Christophe Bernard depuis le festival Sur le Champ à Valence, troisième et dernier jour de ce festival gratuit qui fête ses 10 ans cette année. Dans un festival, eh ben, qu'est-ce qu'il faut pour passer un bon festival, pour passer un bon moment? Il faut bien évidemment des super artistes, des super bénévoles, des super techniciens évidemment, au son, à la lumière. Mais avec vous Christophe, on va parler d'un autre corps de métier non moins important, je crois.
1: Et oui, la photo, la vidéo, tout le monde vient dans un concert avec son portable en espérant avoir une belle photo de l'artiste, une belle vidéo. Faut pas se leurrer, la plupart du temps, c'est plutôt loupé. Ou bien si on zoome de trop, c'est complètement flou. Heureusement, nous, on est avec un pro, on est avec David Moulin. Ça va, David ?
2: Ça va, Christophe.
1: Bon, trois jours de festival. Pour un photographe, c'est le pied, c'est autre chose ?
2: Alors, moi, je suis surtout sur la vidéo, pas forcément sur la photo, j'en fais aussi. Oui, c'est le pied. Moi, c'est toujours en plus le festival Sur le Champ. C'est un bonheur de retrouver ce festival. J'habite juste à côté. Et c'est un festival que je suis depuis très longtemps. Donc, grand plaisir d'être là.
1: Avec donc du boulot pour la ville hein, de Valence. Donc, de la vidéo essentiellement. Des vidéos pour site internet, les réseaux.
2: Oui, alors la vidéo, c'est surtout de réaliser une vidéo de 2 minutes, 33 minutes qui va faire un petit récap des 3 jours. Avec les meilleurs moments des artistes, de l'ambiance, montrer un peu le site du festival. Et ça sera sur le site de la ville, les réseaux de la ville, voilà, qu'on pourra retrouver tout au long de l'année.
1: Alors donc pour ça, il faut du bon matériel. Bon, ça pour un photographe ou vidéaste professionnel, c'est un peu normal. Après, ça ne se fait pas tout seul. Il faut être aux bons endroits, il faut essayer d'avoir les bons points de vue, il faut avoir toujours quasiment l'appareil dans la main au cas où il se passe quelque chose.
2: C'est ça, il faut toujours avoir un appareil dans la main. Moi, je viens de très... J'ai vraiment à 10h du matin sur le site pour pouvoir accueillir les artistes quand ils arrivent et voir avec eux ce qu'on peut faire et ne pas faire aussi, parce qu'on a beaucoup de restrictions, ce qui est normal. Et donc du coup, on passe la journée à préparer, à courir dans tous les sens. Et on a beau bien prévoir les choses en amont, c'est de l'événementiel, donc ça change toujours au dernier moment. Donc il faut être hyper réactif, avoir son téléphone facile dans la poche pour être rejoignable tout de suite. Et il faut courir et beaucoup transpirer.
1: Voilà, il faut être un peu sportif également. Une photo dont tu es fier, là, depuis le début, sur ces trois soirs, déjà ?
2: Alors, en photo, il y en a une que j'ai faite hier de Stéphane Echier, que j'adore particulièrement. Donc, j'attends que Stéphane Echier la valide pour pouvoir la diffuser sur les réseaux. Et pour la ville de Valence aussi. Et après, oui, bah, j'aime beaucoup filmer les artistes, vraiment des gros plans pendant qu'ils chantent, c'est ce qu'il y a de mieux en plus. On a la chance d'être dans un joli cadre, avec le coucher de soleil, c'est magnifique.
1: Allez, dernière question, petit conseil, avec l'œil avisé du vidéaste, si on veut faire une bonne vidéo avec son smartphone, c'est quoi le mieux ?
2: Oh, le mieux, bah, c'est de prendre son smartphone et de filmer, mais après, voilà, quand on voit le rendu final, là je suis aujourd'hui sur 2 jours, j'ai pratiquement 1 heure d'image. Donc il ne faut pas hésiter à faire des images et à refaire pour avoir le bon plan. Et voilà, il faut faire.
1: Et bah, évidemment, et après on trie. Voilà, c'est aussi le boulot du photographe de trier après. Merci beaucoup David. Bonne dernière soirée, troisième et dernière soirée sur le champ. Axel, on se donne rendez-vous dans une dizaine de minutes, 10 minutes, un quart d'heure, le temps qu'elle termine ses balances avec Maya.
0: C'est noté avec Maya. Tout à l'heure, Christophe Bernard, nous on va continuer en musique avec Zazie dans une minute.
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0: Zazie avec Peu Importe sur votre radio ici, Dromardèche, 18h30, l'heure de retrouver Gilda Mangui comme chaque soir pour le journal du Tour de France. C'était la 19e étape aujourd'hui à l'arrivée au sommet du col de l'Alpe d'Huez.
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2: Les 21 virages de l'Alpe d'Huez avalés, engloutis par Tadej Pogacar, l'ogre slovène inscrit son nom pour la première fois au palmarès de cette arrivée mythique du Tour de France. Le maillot jaune devance de 6 secondes le français Lenny Martinez lors de cette 19e étape. Bonsoir Thomas Coignac.
3: Bonsoir Gilles Damingui, bonsoir tout le monde.
2: Quelle ambiance dans cette montée légendaire de l'Alpe d'Huez, une foule incroyable devant les coureurs et à la fin, la 5e victoire d'étape sur ce Tour de Tadej Pogacar, auteur d'une montée stratosphérique.
3: Ouais, il a battu d'ailleurs le record de cette montée qui appartenait à Marco Pantani. Tadej Pogacar qui a attaqué quasiment au pied de l'Alpe d'Huez. À ce moment-là, il avait 3 minutes de retard sur les échappés. Alors, et il les a finalement croqués les uns après les autres. C'était Pac-Man Pogacar aujourd'hui pour aller bien finir par dégoûter ceux qui étaient partis à l'avant et s'imposer en solitaire.
2: Mais justement, les trois coureurs en tête, Carapaz, Kuss et le français Martinez, ont mal joué le coup dans le final, non ?
3: Oui, parce qu'ils ont passé leur temps à s'attaquer finalement plutôt que de rouler ensemble, de collaborer pour essayer de garder l'écart au maximum important entre eux et Pogacar. Lenny Martinez notamment, il aurait pu remporter sa première victoire dans le Tour, la première victoire française cette année, et il a pris très peu de relais. C'est probablement lui qui a enterré les chances de cette échappée.
2: Un Pogacar impérial, imbattable aujourd'hui. Mauro Gianetti, le manager de l'équipe du champion du monde slovène.
4: Il voulait l'étape si c'était possible. Finalement, l'écart au pied de l'Alpe d'Huez, c'était un peu limite parce que les coureurs devant, c'est quand même trois champions. Je crois qu'ils avaient mis beaucoup d'énergie déjà hier. Et donc, bon, il a réussi encore une fois à régaler quelque chose d'extraordinaire à tous les fans du vélo parce que ce qu'il a fait aujourd'hui, je crois que tout le monde s'est régalé.
2: Ouais, tout le monde s'est régalé, peut-être pas les coureurs. Parmi les leaders du classement général, le Belge Remco Evenepoel qui prend la 6e place à 2 minutes 29 de Pogacar, Del Toro 7e et 9e place pour Paul Sexas. Le jeune français a compris ce qu'était l'Alpe d'Huez.
5: C'était terrible, c'était éprouvant, le public était en délire, j'ai encore des acouphènes, c'était magique, mais en même temps c'était peut-être une des journées les plus dures de ma vie sur un vélo. Voilà, ça roulait à bloc encore une fois comme tous les jours ici autour. J'ai limité la casse à la fin, j'avais pas les jambes que j'espérais, mais ça reste quand même une belle performance. Je suis toujours dans le jeu pour le podium. Il reste demain, ça va être très dur et voilà, ça va se faire à la pédale. Et franchement, respect à tous ceux qui ont déjà fini l'étape parce que c'était vraiment un chantier.
2: Une des journées les plus dures de ma vie sur un vélo. Paul Sexas au micro ici de Bruno Blanza, le Lyonnais 4e au général qui perd 4 secondes aujourd'hui sur Isaac Del Toro, 3e. Plus de 500 000 personnes comptabilisées dans la montée de l'Alpe d'Huez, une ambiance de folie. Écoutez les sensations ressenties par le périgourdin Quentin Paché.
6: C'était la première fois que je montais l'Alpe d'Huez, que ce soit en course ou même de manière générale. Donc j'attendais ça avec impatience quand même. C'est un des mythes du cyclisme international, de l'histoire du Tour et tout. Et voilà, ça, c'est pas décevant. Hein. Je m'attendais à un truc d'exceptionnel et ça l'était vraiment. Hein. Le public, la difficulté, l'intensité qu'il y a, le premier kilomètre, il est incroyable. J'avais déjà vu à la télé sur certaines époques et ouais, ça marque un coureur, ce genre d'étape et ce genre d'aide d'ascension. Hein.
2: C'était dur aujourd'hui, demain c'est absolument vertigineux ce qui attend les coureurs, du jamais vu peut-être sur le Tour de France, près de 5500 mètres de dénivelé positif, c'est comme si le peloton partait au pied du Kilimandjaro et le grimpait à vélo d'une seule traite, une succession de cols mythiques du Tour de France, la Croix de Fer, le Télégraphe en entrée, le Galibier à 2600 mètres d'altitude en plat de résistance et pour finir un dessert bien costaud avec la montée de l'Alpe d'Huez par le col de Sarène, de quoi donner le vertige, admet le patron du Tour, Christian Prudhomme.
7: À la veille de l'arrivée finale du Tour de France, on n'a en effet jamais fait aussi dur. Notre envie depuis longtemps était de faire une arrivée à l'Alpe d'Huez par une autre route que les 21 lacets. Et c'est une envie qui germe depuis 2010. Sur le Tour de France, ce sera la première fois. Avec un contraste total entre la folie, la ferveur, la passion, l'envie des 21 lacets et le silence de la montagne dans le col de Sarène, puisque sur quasiment 10 km, il n'y aura pas de public pour des raisons de sécurité, pour des raisons aussi d'environnement, bien évidemment.
2: Et la météo pourrait s'en mêler puisque des orages sont attendus dans la région demain, cette avant-dernière étape où le podium final va se jouer. Eh bien, vous la vivrez sur votre radio ici à partir de 13h30 demain. Merci à Thomas Coignac, pardon, vous étiez en direct de l'Alpe d'Huez. Merci également à Benjamin Troncin pour les moyens techniques. Bonne soirée et à demain.
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0: Allez, on fait un dernier point sur vos conditions de circulation. Ce début de soirée sur les routes dromardéchoises, il sera plutôt rapide ce point, puisque c'est une bonne nouvelle, hein, profitons-en. Tout a l'air de bien se passer sur les routes de notre territoire. Pas de gros ralentissements à vous signaler sur la 7. Ça coinçait un petit peu plus tôt, là, aux alentours de 18h, aux alentours aussi de l'agglomération de Valence. Ça a l'air de s'être décanté un petit peu. Pas de ralentissement à vous signaler non plus sur la Lacra, tout comme sur la Nationale 7. A priori, ça se passe bien. Si vous prenez le volant à cette heure-ci, profitez-en. Si vous avez prévu de partir en week-end, a priori, vous ne serez pas ralenti. Restez prudent tout de même et bonne route avec votre radio ici.
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0: Je vous souhaite un très très bon début de soirée sur votre radio ici Drôme Ardèche. On va retrouver Christophe Bernard évidemment sur le champ dans quelques instants, le festival à Valence. Pour l'heure, bah, quoi de mieux que les négresses vertes pour débuter la soirée, pour débuter le week-end en plein cœur de l'été. Voilà l'été sur ici Drôme Ardèche.

Voilà l'été à l'instant à 7h20 pour ce début de soirée, les Négresses Vertes évidemment sur ici Drôme Ardèche. Dans quelques instants c'est Christophe qu'on va retrouver qui se balade depuis 3 jours sur le Champ de Mars à Valence pour vous faire vivre cette 10e édition du festival sur le Champ. Il sera dans quelques instants avec une dame tiens, qui sera sur scène à 20h. C'est elle qui ouvrira la soirée ce soir. On écoute un extrait tiens. Je rêve.

Maya, la chanteuse qui ouvrira le bal ce soir à 20h sur la scène du Champ de Mars à Valence, avec un petit air de bossa comme ça, c'est pas pour nous déplaire. Elle sera au micro de Christophe Bernard dans quelques instants. On va l'attendre, elle a fini ses balances là, il y a quelques minutes à peine, et elle vous ravira les oreilles tout à l'heure à 20h, et on va l'entendre avec Christophe juste après Peter Gabriel, qu'on écoute maintenant. Sledgehammer sur votre radio. Ici Dromardèche, à tout de suite.

0: Peter Gabriel, Sledgehammer, sur votre radio ici de Romardèche. Très bon début de soirée, tout le monde, il est 7h moins le quart. Ça commence à se remplir tout doucement là sur le Champ de Mars à Valence pour la troisième et dernière soirée du festival sur le Champ. Toujours Christophe Bernard en balade sur le site du festival. Et Christophe, vous êtes bien accompagné puisque vous êtes avec celle qui va ouvrir le bal ce soir, la chanteuse Maya, je crois.
1: Oui, il faut pas que je la retienne trop longtemps, hein, parce qu'elle ouvre la soirée à 20h et il y aura du monde parce que les fans de Maya, la Valentinoise, sont nombreux, évidemment. Maya, bonsoir.
2: Bonsoir.
1: Alors, pour commencer, ce qui caractérise Maya, c'est son sourire. Alors, petit extrait. Ben oui, sourire. C'est l'un des titres de Maya, originaire de Valence, révélé par la Star Academy en 2024. Et depuis, comme vous le dites, c'est un rêve éveillé.
2: Oui, c'est un rêve éveillé. Depuis, j'ai sorti mon premier album il y a un peu plus de 2 mois maintenant. Et aujourd'hui, je chante au festival sur le Champ. Et c'est juste hallucinant parce que je viens à ce festival en tant que spectatrice depuis petite.
1: Exactement. Vous avez vu des artistes d'ailleurs qui vous ont fait un peu rêver sur cette scène ?
2: Oui, j'ai vu Kenji il y a quelques années de cela maintenant. Et Kenji, j'ai pu chanter avec lui à la Starac, quoi. Donc la boucle est bouclée, le rêve est accompli, quoi.
1: Et alors, monter sur cette scène, c'est quand même impressionnant, là, évidemment, hein. Grosse scène, le Champ de Mars. On a un peu la pression, là, ça commence à monter.
2: Ouais, je pense que je suis un peu stressée parce qu'il y a beaucoup de gens que j'aime qui viennent me voir ce soir. Et je pense qu'au-delà de la taille du public, c'est surtout le nombre de gens que tu aimes très fort qui sont présents ce soir. Et moi, il y en a beaucoup, donc c'est un peu stressant.
1: Il y a un petit peu de pression de jouer à la maison, évidemment. Mais c'est pas que le cas tout le temps, évidemment. Il y a plein de choses qui se passent en ce moment.
2: Oui. Hier, j'ai joué au Festival d'Avignon. J'ai d'autres dates de tournée qui s'annoncent petit à petit. Et ouais, donc plein de choses. Et je suis en studio tout le temps pour préparer la suite. Donc
1: Et des premières parties ?
2: Ah non, oui, j'ai fait la première partie de Ben Mazuet, là, il y a 2 semaines, un peu plus de 2 semaines, je crois. Hallucinant, j'adore cet artiste, je suis fan depuis longtemps, donc honorée.
1: Des rencontres, de belles rencontres, des projets aussi, on l'aura compris, en parallèle de la scène. Ouais. Il y a l'écriture ?
2: Oui, il y a l'écriture, la composition, j'essaie de me mettre de plus en plus à mon piano. Et en fait, je profite de ce temps-là où j'ai pas cours, parce que j'ai repris les cours. Donc je profite du temps où je suis en vacances scolairement pour encore plus me dédier à l'art d'écriture et de composition de chansons.
1: Et alors, justement, cette double vie, comment il va falloir la gérer ?
2: Je m'en sors bien, mais pour l'instant, comme je dis, scolairement, c'est les vacances, donc je m'en sors plutôt bien, c'est sympa. Mais ouais, en septembre, ça va être intense avec la tournée, les cours plus le studio. Ouais, ça va être fort en émotion.
1: Une vie à 1000 à l'heure à votre âge. Voilà.
2: Bah, c'est trop sympa, c'est ce qu'on demande. Moi, je suis juste. Bah, c'est un rêve, j'ai l'impression d'être Anna Montana, Violetta, tout ça, quoi. Donc, super.
1: Bon, Maya, ce soir, une demi-heure de show ?
2: Un petit peu plus, je crois que je suis à 45 minutes ce soir de show.
1: Avec les titres essentiellement de l'album, j'imagine. Je sais pas, il y a des surprises ?
2: Oui, je pense qu'on fait. Je crois qu'on fait une ou deux reprises. Mais c'est essentiellement mes titres de mon album.
1: Bon, il va falloir lire la setlist hein, quand même pour en être sûr, hein, se tromper. Merci beaucoup Maya. On vous souhaite une très belle soirée à la maison. Évidemment, ce sera une très grande soirée. À bientôt.
2: Merci beaucoup. À bientôt.
1: Voilà Axel, le festival se termine ce soir, 3e et dernière soirée, avec Maya donc à partir de 20h, Daphné Kritaras qui sera là à 21h et on terminera en apothéose à 22h30 avec Fatoumata Diawara.
0: Et ben c'est parfait, merci Christophe, merci beaucoup de nous avoir fait vivre l'ambiance un petit peu au Champ de Mars et rendez-vous au Champ de Mars ce soir pour aller danser pour cette 10e édition du festival sur le Champ qui se termine donc ce soir. Bon retour Christophe et où dansez bien, en tout cas santé si vous prenez un petit verre. À la santé d'ici de Romardèche, avec modération, bien évidemment. Quant à nous, comme chaque soir, un petit peu avant 19h, c'est Daphné Michelat qu'on retrouve dans quelques petites secondes.
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0: Dans la vallée du Jabron, il existe un village qui porte un drôle de nom. Montfroc, Daphné.
4: Aujourd'hui, direction la vallée du Jabron, au sud de la Drôme. Un coin paisible, lumineux, presque suspendu entre montagne et Provence. Et une question que l'on me pose souvent, avec un sourire un peu coupable, mais pourquoi ce village s'appelle-t-il Montfroc ?
5: Mais pourquoi, Daphné ?
6: Pourquoi, Daphné ?
4: Car oui, le nom fait immédiatement réagir et parfois sourire, surtout dans les cours de récréation. Pourtant, Montfroc existe bel et bien. Une cinquantaine d'habitants, une nature somptueuse, une atmosphère de carte postale, mais un nom qui intrigue. Et pourtant, rien de textile dans tout cela. Même si aujourd'hui, froc évoque plutôt un pantalon ou la soutane d'un moine, mais l'origine ici est tout autre. Le mot viendrait du latin frocus, un terme très ancien qui ne désigne pas un vêtement, mais plutôt l'idée d'un abri, d'un refuge, d'un lieu où l'on se replie. Montfroc signifierait donc le mont du refuge ou le mont du repli. Et quand on observe le relief encaissé de cette vallée, le choix paraît tout à fait logique. Des montagnes protectrices, des replis naturels, un endroit idéal pour se retirer, se protéger ou surveiller les passages. Les textes médiévaux confirment cette piste. On y trouve mention d'un castrum de Montfroucault, probablement installé près du rocher Notre-Dame, là où le toponyme Vieille Ville laisse deviner un très ancien peuplement. Montfroc, c'est donc un nom façonné par le latin, la montagne et l'histoire locale, bien loin des interprétations modernes. Et puis rassurez-vous, hein, les Montfroquois et les Montfroquoises ont beaucoup d'humour. Ils savent bien que leur village amuse parfois, mais ils savent aussi qu'il charme, qu'il apaise, qu'il fascine. Randonneurs, rêveurs et curieux, ils trouvent un havre discret parfois pour se mettre au vert. Comme quoi, même un nom qui fait sourire peut cacher une très belle histoire. Montfroc, c'est un petit bout de latin, un morceau de montagne et finalement, beaucoup de poésie.
0: Merci Daphné, on vous retrouve lundi même heure. Nous on continue en musique avec Shakira et Burna Boy. Vous aurez reconnu Die Die sur Essidro Mardèche. Bon début de soirée.

0: Merci de Romain Ardèche. Vos infos 19h dans quelques instants après Véronique Sanson qui se profile.
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0: Véronique Sanson, rien que de l'eau sur Isidro Mardèche. À tout de suite pour vos infos.
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0: Excellente soirée avec votre radio ici, il est 19h. Et avant de retrouver Laurent Petit-Guillaume, 19h, les infos, présentées ce soir par Valentin Bertrand.
2: C'est le pire incendie depuis le début de l'année. Il n'en finit pas de gagner du terrain. En Gironde, les flammes ont parcouru 12 500 hectares dans les communes situées au nord du bassin d'Arcachon. Benjamin Illy, vous êtes au Lège-Cap-Ferré, au poste de contrôle des pompiers, là où sont prises les décisions et pour le moment, aucune amélioration à l'horizon.
3: Ici, on est vraiment entouré de fumée. Il y a des petites cendres qui tombent sur nous. On a vraiment le sentiment d'être dans une sorte de brouillard. Il y a cette odeur aussi très prenante de brûlé. Ça pique les yeux, ça prend la gorge. Un peu plus tôt, nous étions à Andernos, non loin d'ici, l'une des dernières communes évacuées.
4: Ben non, là, on part du coup. Hein.
5: J'ai l'impression que je suis dans un film. Je peux vous dire que c'est anxiogène. C'est dur.
3: Vous êtes parti avec quoi ?
5: Eh bien, avec trois cacahuètes, quelques affaires.
3: Au revoir, madame.
6: Et on a reçu une alerte avec une très sonore. Voilà, on nous a dit de partir. Alors, on a fait quelques valises, un chien, un mari, et on part.
7: Il y a quelqu'un ?
3: Les gendarmes qui tapent aux portes, qui font le tour des maisons. Vous montez carrément par-dessus le portail.
8: Voilà, on fait sûr quand même que les gens ont bien compris qu'il fallait quitter les lieux. Allez, dépêchez-vous.
3: Il est loin, le feu.
8: Juste à regarder dans le ciel. Ça va vous parler, je pense.
3: Et rappelons que 1000 sapeurs-pompiers sont engagés contre ce brasier et on les voit revenir ici au PC, au Lège-Cap-Ferré. Ils ont les traits tirés, ils le savent, hein, le combat est loin d'être gagné. Les conditions météo sont jugées défavorables.
2: Et dans la ville voisine d'Arès, là, l'hôpital privé est ce soir en train d'être vidé. J'ajoute que l'Agence régionale de santé de Nouvelle-Aquitaine a déclenché le plan blanc, ce qui permet de rappeler des soignants et au besoin d'annuler les interventions les moins urgentes. Dans les Landes, là aussi, les sirènes stridentes des téléphones retentissent au rythme des annonces d'évacuation, les messages FR alerte. Un nombre ce soir à retenir, 67 000 évacués à 7 heures dans ces deux départements auxquels vont bientôt s'ajouter les 8 000 habitants de Parentis-en-Born, 10 km à l'est de Biscarrosse, avec cette question pour les vacanciers évacués: rester ou partir? Émilie, venue de Strasbourg, et Cédric de Rouen hésitent encore. Ils sont pour le moment pris en charge dans un gymnase.
9: Mais pour le moment, on attend une décision, voir si le camping va réouvrir ou si on peut se faire reloger. Et donc on va attendre, à mon avis, jusque demain matin. Et si pas, on repart. On attend. On attend un appel, on attend une décision de leur part pour savoir si on reste ou si on part. Bon, on préférerait rester, forcément. Mais pour les enfants, c'est quand même mieux. Mais après, si on n'a pas le choix, c'est pas grave. Hein. On aura déjà quand même un peu profité.
10: Pas trop d'inquiétude. Par contre, il y a beaucoup de gens avec qui j'ai discuté qui aimeraient savoir un peu ce qui se passe et si on peut repartir surtout. On aimerait savoir si c'est pour passer la journée dans le gymnase, on préfère prendre la route et rentrer chez nous. Et là, pour l'instant, on attend les infos et a priori, on est pas mal comme ça à vouloir des infos pour pouvoir soit partir, soit se dire faut attendre un peu pour y retourner, quoi.
2: Et l'évolution de ces deux grands feux est à suivre dans notre article en direct sur ICI.fr. C'est un coup de pouce très attendu par les pompiers du Var où le feu reste actif. Les orages sont de retour demain. Ils risquent par contre d'être violents, prévient Météo France. Les précipitations sur le sud-est s'annoncent abondantes et par endroits accompagnées de grêles. Tout juste adopté au Parlement, le retour sous condition de deux pesticides de la famille des néonicotinoïdes est maintenant entre les mains du Conseil constitutionnel, saisi par les députés insoumis et écologistes. L'année dernière, les sages avaient censuré cette même mesure de la loi Duplon, jugée à l'époque pas suffisamment encadrée. Il est ce soir un peu plus maillot jaune. Tadej Pogacar s'impose à l'issue de la 19e étape du Tour de France au sommet de l'emblématique ascension de l'Alpe d'Huez. Bonsoir Thomas Cognac.
11: Bonsoir.
2: Vous nous avez fait vivre sur ICI cette arrivée. Le Slovène voulait surtout inscrire son nom au palmarès de l'Alpe d'Huez.
11: Oui, parce qu'il ne l'avait monté qu'une seule fois en compétition et qu'il n'avait pas gagné. C'était il y a 4 ans. Alors aujourd'hui, il voulait gagner, il voulait absolument le faire maintenant, écoutez-le.
12: You never know when is your,
11: on ne sait jamais jusqu'à quand on peut briller. On a vu Vingegaard et Lipovic tomber, tellement de gars souffrir pendant 3 semaines. Je suis fier et heureux d'en être là, de pouvoir gagner aujourd'hui, comme si c'était la dernière fois.
12: Glad and happy that I arrived here and can do my thing today on the climb, take the win and be happy as it is my last.
11: Ah, ça lui donne 7 minutes d'avance au classement. classement général. Sur le deuxième, le Belge Remco Evenepoel, même lui n'avait jamais creusé un tel écart pendant ses 4 victoires sur le Tour de France.
2: Merci Thomas Couagnac et merci également à Benjamin Troncin qui vous accompagne pour les moyens techniques. Le Tour qui arrive, on le rappelle, dimanche sur les Champs-Élysées à Paris. Ça commence déjà à se charger sur les roues, début d'un week-end de grand chassé-croisé. Le sud-ouest et le nord-est sont en rouge. Côté départ sur la carte Bison Futé, tout le reste du pays est en orange. Et demain, ce sera du rouge pour tout le monde. Je vous rappelle que demain, le trafic est perturbé en gare d'Austerlitz de 10h jusqu'à 15h en raison d'une opération de déminage. Le trafic des trains sera interrompu.
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7: Bon début de soirée sur Isidro Mardèche. On attend des orages pour la fin de nuit avec un risque d'orage généralisé demain matin. Beaucoup de nuages menaçant. Le maximum de pluie attendu sur la vallée de l'Eyrieux ou sur les Cévennes ardéchoises de l'ordre de 20 mm, 25 attendu sur le Vercors. En début d'après-midi demain, le vent soufflera du sud assez fort avec des températures maxi attendues en pleine de 30 à 33 degrés pour ce samedi. Et pour dimanche, un temps beaucoup plus ensoleillé, même si sur certains secteurs les nuages seront encore nombreux et pourront donner quelques averses demain matin. On attend du vent du nord pour dimanche, rafale à 55 km/h, les températures maxi 27 à 30 degrés.
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13: Bonsoir à tous, est-ce que la journée fut bonne pour l'instant? Oui, non, bof? Bon, j'ai ce qu'il vous faut pour que la soirée commence bien. Une heure de chansons qui donnent le sourire, qui rappellent des souvenirs, qu'on ne se lasse pas d'écouter. Bref, 100% des 80, ça commence comme ça.

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1: Oui, alors laissez-nous chanter, c'est ce que vous venez de faire. Ne mentez pas, je vous ai entendu d'ici fredonner le refrain de ce tube sorti en 86. Hein. Et cette année, l'un des créateurs du groupe remonte sur scène le 21 octobre. Gold, nouvelle formule, ce sera au Casino de Paris. Il y a des groupes qu'on rêverait de retrouver, mais qui hélas n'existent plus. Il reste les covers. Exemple, de Dire Straits Experience, c'est pas les vrais, mais on dirait. Ils seront au festival Dinar Opening à Dinard le 14 août. Mais nous ici, bien sûr, on écoute l'original, Dire Straits.
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0: Medeiros, toi mon toi. 18 semaines dans le top en 86, hein, autrement dit, un vrai tube. Et non, Élie Medeiros n'a pas écrit cette chanson parce qu'elle était amoureuse d'un charpentier. Mais c'est vrai qu'il y a une seconde lecture, plutôt coquine. Prends un petit poisson, glisse-le entre mes jambes. On va dire que c'est de la poésie. Et puis voilà, c'est tout. La suite de 100% années 80, ça arrive dans un instant. Daniel Balavoine, La vie ne m'apprend rien.
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2: En Ardèche, au cœur du village de caractère de Jaujac, au-dessus d'Aubenas, venez tester votre sens de l'observation avec une chasse au trésor. Découvrez autrement tous les secrets du village pour répondre aux énigmes du jeu de piste. C'est gratuit, c'est tout l'été pour toute la famille à Jaujac. En Ardèche, toujours au Chélard, cette fois-ci, l'Arche des métiers, établissement public de diffusion de la culture scientifique, technique et industrielle, propose l'exposition temporaire Graines, comment naissent les plantes, pour partir à la découverte du monde fascinant des graines et des plantes. Pourquoi certaines plantes se multiplient sans graines? Comment une graine voyage-t-elle, germe-t-elle, puis devient-elle une fleur ou un fruit? Quel rôle jouent les pollinisateurs dans ce cycle essentiel du vivant? Cette exposition propose une immersion sensible et scientifique à travers plus de 30 expériences, jeux et manipulations, invitant les visiteurs à observer, toucher, expérimenter et comprendre. Ça se passe tout l'été à l'Arche des métiers, au Chélard.
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0: Jacky Quartz, c'était mis au point.
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0: Et pour la suite, j'ai choisi un titre qui nous parle de l'Italie. Un tube sorti en 83, truffé de références à l'histoire, au patrimoine de ce beau pays que vous avez ou que vous allez peut-être visiter cet été. Il s'agit de l'Italiano de Toto Cutugno. Cette chanson, il l'a écrite dans un restaurant au Canada après avoir chanté devant un public majoritairement italien. Une façon de leur rendre hommage. Et c'est l'un des plus gros succès de sa carrière. Reprise en français par Hervé Villard sous le titre Méditerranéenne. Mais nous, on écoute l'original.
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0: Mandela Day, Simple Minds. Le groupe Simple Minds, en français, simple d'esprit. Je ne suis pas certain qu'ils auraient choisi ce pseudo-là en France. Mandela Day, un tube sorti en 89, devenu un hymne contre l'apartheid, un hommage créé pour les 70 ans de Nelson Mandela. À suivre dès 20h, les essentiels de Décibel avec Émilie Mazoyer, donc encore de la musique. Mais avant cela, un petit tour de plus dans les années 80. Renaud marche à l'ombre, juste après ça.
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3: Bienvenue dans Décibel, Joachim, je suis trop contente et qu'on se retrouve ce soir.
4: Je suis content d'être ici, chez toi, c'est tellement bien ici.
3: C'est vrai, t'es bien. Alors,
4: bon. Comme à la maison.
3: Tant mieux, voilà, on va faire ça. Surtout que, comme dans une excellente soirée à la maison, quand tout le monde est très détendu et commence à raconter sa vie, son œuvre,
4: oui, c'est vrai.
3: C'est ce qu'on vit dans ton bouquin,
4: oui.
3: I Love My DJ Life. Et je le dis vraiment, je ne te connaissais pas aussi bon conteur.
4: Ouais.
3: Vraiment, en lisant ce bouquin, on fait, alors évidemment, ton parcours, mais du coup, le parcours des musiques électroniques en France depuis 40 ans.
4: Voilà, l'idée, c'était ça, de regrouper dans un album 40 ans de passion de musique électronique et puis expliquer comment notre métier de DJ a évolué, tu vois.
3: Ouais.
4: Et comme je suis un archiviste et que j'avais la chance d'avoir conservé les enregistrements, les premières photos, les premières vidéos,
3: ouais.
4: J'ai dit, ce serait quand même bien de faire un livre un peu interactif et de regrouper ça au sein d'un livre où tu as le temps d'écrire, parce que c'est aussi ce que j'ai adoré dans le fait de se livrer et de prendre le temps d'écrire, c'est qu'on a une langue française qui est magnifique, qui nous permet de choisir vraiment des mots sur mesure, tu vois, vraiment. Et j'ai pris le temps de m'exprimer, parce que bien souvent, on est dans une société où on n'a que 17 secondes pour s'exprimer, 13 secondes, 12 secondes. Et donc là, je me suis dit, mais là, je peux raconter à fond une histoire, et puis en plus je peux rendre cette histoire en plus interactive avec un petit QR code que tu vas scanner, et puis avec ton smartphone tu vas aller voir la vidéo qui correspond à la page que je suis en train de raconter.
3: C'est ça, la vidéo, le son.
4: L'audio, ouais, bien sûr.
3: C'est pour ça que c'est vraiment un livre, alors qui se regarde aussi parce qu'il est très richement illustré,
4: oui.
3: Beaucoup de photos, et donc oui, il s'écoute puisque voilà, grâce au QR code vous allez trouver des trésors.
4: Ouais,
3: tu dis au tout début du bouquin, en aidant mon père à fabriquer ma première régie DJ il y a 40 ans, j'étais loin de m'imaginer que j'aurais un jour, donc 528 pages de souvenirs et d'anecdotes liées à une vie guidée par la musique. Tes parents, ils sont là au début du bouquin,
4: oui,
3: Alain,
4: sûr.
3: Marie-Christine.
4: C'est vrai.
3: C'est pour ça, c'est évidemment oui, une vie, une carrière, beaucoup de musique, beaucoup de technique, mais il y a aussi beaucoup de cœur, beaucoup d'émotions.
4: Ouais, passion,
3: hein.
4: C'est une passion, j'ai eu vraiment la chance d'avoir pour moi, on tombe amoureux de la musique. Tu sais, on dit souvent, on peut tomber amoureux d'une musique. Il y a un vrai rapport affectif, mais passionnel à la musique.
3: Oui, hein.
4: Et c'est vrai que quand j'ai les premières lignes qui ouvrent ce livre, ça explique effectivement que j'étais bien loin de penser que je pourrais en faire toute ma vie, parce que pour moi, la musique était vraiment une passion qui, au tout début, quand tu es bénévole, c'était
3: bénévole, radio pirate.
4: Disons que ça me coûtait de l'argent, parce que juste pour acheter des disques, acheter du matériel, te déplacer, faire des soirées, il était hors de question pour moi de faire payer les gens, parce que c'est ce que j'aimais le plus. Et puis un jour, on te donne la possibilité d'avoir ton hobby, ta passion, et en plus t'es payé. Tu te dis, mais c'est incroyable, c'est-à-dire que non seulement je peux faire un truc que j'aime tous les jours, et en plus je vais toucher de l'argent. Et puis la chance fait que tu en fais de plus en plus, tu commences à acquérir de l'expérience, tu rencontres les bonnes personnes au bon endroit, avoir une bonne étoile qui te suit, et puis un jour, tu es passé du garage de chez tes parents, enfin des garages de chez mes parents où je fais une fête pour mes 10 copains, et puis 20 ans après, tu te retrouves dans un stade au Mexique pour 80 000 personnes et tu fais danser 80 000 personnes. Tu te dis, mais tu vois le parcours en 20 ans, c'est juste incroyable. Je voulais raconter ça au sein d'un bel objet, d'un beau livre.
3: I Love My DJ Life. Et c'est vrai que la DJ Life de Joachim Garraud, elle n'est pas banale, ne serait-ce que par ton éclectisme. Joachim Garraud and Friends, sorti en 2024.
4: Techno, c'est parti.
3: Voilà. Complètement techno.
4: Ah oui, c'est sûr. Ah, ça fait danser. Hein.
3: Direct. Le titre du morceau, XWBBIHC.
4: Je suis tellement content que tu fasses ça. Parce que quand j'ai écrit cet album, je me suis dit, il faut que je fasse 14 titres qui sont imprononçables pour quelqu'un à la radio.
3: Parce qu'il a démarré à la radio, Joachim. Donc il se dit, tiens, les animateurs, je vais les faire galérer un peu.
4: Parce que je disais, attends, pourquoi je vais chercher un titre facile? On va donner que des titres. Et tu regardes les 14 titres, c'est
3: l'enfer.
4: Même si t'es polonais,
3: non,
4: c'est que des consonnes. Il y a une voyelle.
3: Une voyelle de temps en temps. Donc Joachim Garraud, c'est ça, c'est techno. Mais c'est aussi des remixes de Kylie.
4: Ah l'île australienne.
3: Et c'est évidemment une collaboration dingue, et t'en parles beaucoup dans le livre, avec David Guetta.
4: Ouais.
3: C'est un truc qui caractérise beaucoup ta carrière, l'éclectisme,
4: ouais.
3: De ne pas être snob. C'est-à-dire que tout ce que tu aimes, tu n'as pas de plaisir caché, tu n'as pas de guilty pleasure en musique. Toi, tu assumes tout ce que tu aimes.
4: Mais... Oui, je suis très naïf.
3: Ouais, mais je trouve que c'est hyper rafraîchissant. Et quand on voit tes débuts, on comprend. On te voit voilà, dans une boîte de nuit à 30 km de Nantes, qui s'appelle Les Mille et Une Nuits. Alors quand il vous dit qu'il est archiveur et qu'il a tout gardé, je vais même vous dire, il est zinzin. Il y a le flyer de la soirée, Joachim, votre nouveau DJ.
4: Oui, mais parce que
3: voilà.
4: Je pense que c'est important de raconter la vérité.
3: Oui.
4: Et puis la vérité, c'est un parcours. Il y a des fois, tu fais des. Je vais même pas dire des fautes de parcours, parce que ça fait partie de ton expérience. Et je veux te dire, le flyer, j'étais super fier d'avoir mon nom sur un flyer.
3: Ben oui.
4: Alors c'est marqué votre nouveau DJ, c'est un peu ringard. Oui, c'est vrai. Mais
3: c'est une étape.
4: C'est une étape importante de se dire pour aller pour monter en haut d'un escalier, t'as plein de marches.
3: Ouais.
4: Et t'as des marches qui sont différentes, qui sont mal taillées. Mais qu'importe. Mais là, c'est vrai que pour te dire, les mille une nuits, d'avoir mis le QR code où on m'entend en train d'animer, on dirait un peu la fête foraine, il faut bien dire les choses, il y a un peu d'écho sur la voix et tout ça. Oui, j'assume ça, parce que c'est ce qui m'a donné l'expérience et qui m'a permis un jour de faire de la musique pour Jean-Michel Jarre, de faire des titres pour Bob Sinclair, mais aussi
3: voilà. Et puis d'être dans les plus grands festivals du monde.
4: Voilà, de faire Coachella. Je suis très fier d'être un artiste qui a joué deux fois à Coachella. Il n'y a pas beaucoup d'artistes qui ont fait deux fois à Coachella dans leur, dans leur carrière. Moi, je suis très fier d'avoir fait deux fois. Mais c'est un peu grâce aux Mille et Nuits, grâce au Luxor.
3: À ta première saison d'été à Pornic, où tous les soirs, tu jouais Madonna, U2 et Prince.
4: C'est vrai.
3: Parce qu'il fallait jouer tous les soirs les mêmes chansons pour faire plaisir aux gens. Je trouve ça hyper rafraîchissant, en fait, parce que t'es une star mondiale de l'électro, Joachim, et pour autant, tu nous racontes tes tout débuts.
4: Parcours,
3: même chose, hein. Et alors là, est-ce qu'on peut parler d'erreur de parcours? Je ne sais pas, tu vas me dire, mais tout ce qui est stylisme et coiffure, à tes tout débuts.
4: Non, mais quand tu gardes les photos, il faut les publier.
3: Je trouve ça canon.
4: Mais c'est vrai. Et alors, on n'a retouché aucune photo, bien évidemment. Et c'est pour ça aussi que j'ai mis un petit disclaimer au début du livre en disant qu'il n'y a aucune photo dans ce livre qui a été produite par l'intelligence artificielle.
3: Non.
4: Parce que c'est tellement facile aujourd'hui de produire des faux documents que j'ai voulu dire ce livre est authentique. Alors, même s'il y a des photos qui sont un peu floues, un peu loupées, un peu sales, un peu petites, qu'importe, elles sont vraies, tu vois. Et je voulais vraiment que ce livre-là soit vrai. Avec des choses qui sont moins reluisantes que d'autres, parce que c'est sûr que c'est mieux de dire « Ah tiens, j'ai fait de la musique avec Beyoncé ». Oui, je suis fier de dire ça, mais je suis aussi fier de dire que j'ai joué dans un club à côté de Angers qui s'appelait le Soupirail, et je peux te dire que la soirée au Soupirail, qu'est-ce que je voyais quand j'étais au Soupirail? J'étais dans la cave, et je voyais... Pourquoi ça s'appelait Soupirail? Parce que je voyais la piste de danse via un soupirail de 20 cm.
3: Wow.
4: Sur 5 cm, je ne voyais que les pieds des gens.
3: Incroyable.
4: Mais tu vois, et après, c'est vrai que tu te retrouves sur la scène à Coachella ou dans des festivals de dingue devant 50 000 personnes. Mais oui, mais j'ai aussi joué dans un club ou pour 30 personnes, quoi, voilà.
3: Les musiques électroniques françaises viennent d'entrer au patrimoine immatériel de l'UNESCO. On parlait de fierté tout à l'heure. Forcément, t'as participé à ça. Et forcément, commençant, il y a 40 ans, il n'y avait pas de modèle à suivre. Vous avez, défricheurs, vous avez inventé ce truc-là. Patrimoine immatériel culturel de l'UNESCO. Qu'est-ce que ça te fait?
4: Je suis très fier, et parce qu'en plus j'ai participé réellement au dossier, parce qu'on m'a interviewé assez longuement la personne qui a déposé le dossier officiel, et il était très content parce que j'avais beaucoup justement de choses à raconter sur l'évolution de notre métier dans la musique électronique, avec des choses très précises, des dates.
3: Ouais.
4: Et heureusement, parce que comme quand il m'a posé cette question, c'était je pense durant l'été dernier, j'étais justement dans l'écriture de mon livre, et donc j'avais déjà mon sommaire.
3: Ouais.
4: Et donc pour lui c'était super, parce que j'ai dit en 95 est arrivé ça, en 2000 on a fait ça,

0: Esco, pour nous, c'est dingue. Tu vois, le parcours passé. C'est-à-dire que je raconte justement dans le livre des soirées où moi, je me suis retrouvé interdit de jouer, où les gens venaient subtiliser le matériel, où on avait la gendarmerie qui venait parce qu'on était des pirates, tu vois. Alors que j'avais une très bonne éducation, j'ai fait le conservatoire de musique, je pense avoir lu quelques livres quand j'étais jeune. Et donc, on était considérés comme des dépravés parce qu'on était dans la musique électronique, tu vois.
1: Et voilà.
0: Donc, le parcours est immense, c'est vrai.
1: I love my DJ life, comme Joachim Garraud a toujours un peu fonctionné en marge pour sa musique. Et bien pour les maisons d'édition, c'est la même, c'est en marge que ça se passe.
0: Oui,
1: le bouquin, il est donc une édition limitée à 500 exemplaires.
0: Oui.
1: Donc c'est sur ton site
0: joachimgarraud.com. Voilà.
1: C'est là que ça se trouve. T'aimes bien être en marge?
0: Indépendant.
1: Indépendant artisan.
0: La liberté, tu sais, la liberté de faire ce que tu veux. J'ai jamais réellement, j'ai travaillé avec des maisons de disques ou des labels ou des équipes, mais j'aime bien être, j'aime bien piloter les choses, faire des expériences, perdre du temps sur certaines choses, quelquefois faire des albums un peu expérimentaux. Tu vois, voilà. Je pense que c'est franchement, c'est une de mes plus grandes chances dans la vie, c'est d'être libre. Et cette liberté-là, elle fait que t'as pas forcément un éditeur, mais bon, je suis responsable du livre. Bon, voilà, on fait cette petite édition. C'est pas un livre qui a vendu à énormément d'exemplaires. 500, c'est vraiment pas grand chose, mais je voulais vraiment faire un truc ultra qualité, prendre mon temps et puis être responsable de tout, quoi. J'aime bien le côté artisan un peu, tu vois.
1: Tu parles d'album expérimental, je saute sur l'occasion pour parler de OVP, oscillation, vibration, pulsation. Le volume 2, c'était comme ça.
0: De la musique de film, tu vois un peu.
1: Ah
0: tu vois.
1: Ouais, de film de l'espace.
0: Voilà, ah bah forcément.
1: Oui.
0: Pourquoi il y a des films qui font pas. Y a
1: pas je sais pas, c'est pas la vérité si je mens, quoi. Tu vois, tu sens que c'est quand même un film. Non, mais c'est vrai. Tu vois ce que je veux dire? C'est quand même un style de film un peu spécial.
0: Le choix.
1: Je sais pas, j'ai pensé à la musique.
0: C'est pas Rabbi Jacob, ton truc.
1: Non, et c'est pas, non mais tu vois, c'est pas toutes ces musiques de films. Ou même, même les BO de Tarantino qui seraient avec des chansons qui existent déjà.
0: Vrai,
1: là, on est quand même sur un truc planant.
0: Oui.
1: Donc, OVP3.
0: Et sorti. Voilà. Exactement. Voilà.
1: Exactement. Donc ça aussi, c'est sur Joachim Garraud.
0: Voilà. Et je l'ai fait en vinyle. Et puis, les gens qui commandent le vinyle, ils ont un lien pour écouter les fichiers digitaux parce que c'est un album qui s'écoute en 3D bien souvent au casque, globalement, que j'ai fait en collaboration avec Hervé Desjardins qui travaille dans la maison de Radio France ici.
1: Radio France, la qualité, la confiance.
0: Voilà. Qui est le responsable du pôle développement un petit peu.
1: Innovation.
0: Tout ce qui est recherche, innovation, tu vois.
1: Ouais.
0: Et donc, on a mixé cet album-là ensemble en 3D. C'est un nouveau système qui permet d'avoir un très grand confort d'écoute. Voilà. Et donc, je suis très fier de cet album OVP3. Et donc, voilà.
1: Il est là.
0: Il est là. Tu vois, j'en ai ramené un. Voilà.
1: Moi, j'en ai un, les amis. Et vous, si vous le voulez, pareil. C'est comme pour le bouquin, c'est joachimgarraud.com.
0: Voilà.
1: Alors, le livre, donc, on le disait, richement illustré de photos d'époque, pas d'IA, que des vraies photos, que des vraies anecdotes et des QR codes qui vous permettent d'aller chercher la musique et les vidéos dont Joachim vous parle. Mais il y a un moment qui a l'air assez fou. Et t'as des photos vraiment qui sont impressionnantes. C'est le festival Burning Man aux États-Unis. Est-ce que tu peux raconter un petit peu ce que c'est?
0: Ah oui, c'est un festival. Pour moi, c'est le plus gros festival de déjanté sur Terre.
1: Ouais.
0: C'est-à-dire, c'est aux États-Unis, c'est dans le désert du Nevada, c'est à 2 heures de route de la plus petite ville. Donc, il faut imaginer, tu quittes une ville et tu te retrouves sur un chemin de goudronné qui après devient un chemin de terre, qui après devient du sable. Et là, tu roules, et ça dure 2 heures. Et au bout de 2 heures, tu as des coordonnées GPS qui t'emmènent dans une espèce de village qui est reconstruit, qui ressemble un petit peu à Star Wars, quoi.
1: Ouais.
0: C'est entre Star Wars et Mad Max, tu vois, cet univers-là, parce qu'on est, au cœur de ce qu'on appelle les BLM, Bureau Land of Management, qui sont toutes les terres qui sont gérées, qui sont des déserts, si tu veux. Ça dure une semaine, et donc ce festival-là, c'est un festival de multi-art, c'est-à-dire que tu as des structures qui sont montées et qui sont de l'art éphémère, qui dure une semaine. Alors, quand c'est en bois, il est brûlé, d'où le nom Burning Man, puisque certaines œuvres éphémères sont brûlées durant le festival ou le dernier jour. Et ça regroupe 70 000 personnes qui sont dans un état de folie absolue. C'est un des festivals où tous les spectateurs sont acteurs. C'est-à-dire que tu n'as personne qui vient voir le festival.
1: Non, on participe.
0: Tout le monde participe. Tu as 70 000 participants qui font le festival. Tout le monde est artiste dans sa tête. Et donc,

0: que toi, Émilie, tu vas préparer ton joli costume de girafe, parce que je sais que t'aimes
1: bien les girafes.
0: Voilà.
1: Bien sûr.
0: Donc toi, tu vas préparer ton costume de girafe. Et donc pendant un an, tu prépares un costume de girafe dingue. Et après, tu arrives sur la Playa, donc l'endroit où il y a Burning Man. Et pendant une semaine, t'es une girafe.
1: Ouais.
0: Et donc tu vas te balader.
1: Et tu vis ta vie de girafe.
0: Tu vis ta vie de girafe. Et tu rencontres des gens, tu fais des câlins avec des gens parce que les gens, ils adorent les girafes. Et objectivement, c'est un festival de dingue parce que les gens se font, se lâchent. Et je dirais, il n'y a pas. Enfin, c'est nos limites, mais c'est quand même très respectueux quand même de des gens. C'est-à-dire que t'as pas d'agressivité. C'est comment te dire, c'est un retour festival Love and Peace. On dirait un truc d'amour. Je sais pas comment te dire. C'est bizarre. C'est les gens, ils sont revenus dans les années 70 et pendant une semaine, c'est. Puis alors, bien sûr, il y a des concerts parce qu'il y a 200 discothèques à peu près. Enfin, 200 discothèques. Alors, ça va du petit ghetto blaster pour 20 personnes à la grosse sono pour 5000 personnes. Et tout ça, c'est jour et nuit. C'est du non-stop. Et donc, pendant 7 jours et 7 nuits, c'est sur une autre planète avec des gens qui sont carrément ailleurs. Donc, Burning Man, il fallait vraiment que je mette un chapitre important.
1: Ah ouais, hein.
0: Puis,
1: ouais.
0: Alors, si vous scannez les QR codes, vous allez voir qu'il y a des gens qui...
1: Il y a des girafes.
0: Oui, il y a des girafes. même des requins, enfin, tu verras. Et il y a des gens qui ont pris un 747, donc un avion 747, et ils l'ont fait cabriolet. Ils ont coupé le toit. Non, mais quand je vous dis ça, je vous jure, j'ai rien fumé.
1: Allez voir ça, vous irez. Allez voir ça. Vous verrez aussi. Le réveillon de l'an 2000 aux pyramides avec Jean-Michel Jarre. Vous apprendrez aussi que Joachim Garraud a failli mettre un boxon pas possible dans le syndicat des ingé-sons américains quand il est allé bosser pour Will.i.am. Et que du coup, ça l'a un peu mis dans la merde pour Beyoncé, mais que voilà. Non mais en fait, partout où il passe, il se passe des trucs complètement fous. Il raconte tout ça dans le livre. Mais le truc le plus fou, et ça... Pardon, nous les franco-français, on est très fiers quand c'est une anecdote qui nous concerne.
0: Une anecdote, oui.
1: Je coupe le son et je remets le son.
0: Ah oui, c'est
1: Luxor,
0: vrai.
1: Luxor, j'adore, Philippe, Catherine, c'est toi.
0: Non, alors je pense être un peu responsable, oui.
1: Mais c'est complètement de ta faute, puisque tu étais le DJ de la boîte Le Luxor, Luxor j'adore.
0: C'est ça, donc j'étais DJ à 17 ans, oui, j'étais au Luxor, et si tu veux, à l'époque, pour faire crier les gens, j'avais une façon pour faire crier les gens, j'arrêtais la musique, je coupais le son,
1: ouais.
0: Et j'attendais que les gens crient jusqu'à ce que je remette le son. Donc je faisais, je coupe le son, et je dis attention, tu vois, micro comme ça, je dis attention, et je remettais le son comme ça. Bon, et puis ça, on est en 1986. Et en 2006, donc 20 ans après, je reçois un mail de Barclay, une maison de disques Barclay, qui me dit « Oh, il y a un titre d'un artiste français qui s'appelle Philippe Catherine. Il a fait un titre dont je pense qu'il a demandé à ce que tu le remixes, toi. » Je dis « Mais pourquoi moi ?» J'écoute le titre et j'entends « Attention !» et je remets le son. Je dis « Mais attends !» Je regarde la pochette Luxor, j'adore.
1: Alors,
0: je dis, est-ce qu'il y a un truc? Et là, oui, ben il faut qu'on te dise, il était client de Luxor, il venait à tes soirées. Ah, je dis, ben voilà, un bel hommage, tu vois. Et donc quand le titre est sorti, à chaque fois que j'écoute ce titre, ça me rappelle quand j'avais 16 ans et que je faisais crier les gens en arrêtant le son, et je me dis, ben au moins quelqu'un l'a mis en son d'une façon intelligente et puis d'une façon tellement magnifique avec Philippe Catherine, c'était parfait.
1: Et
0: donc merci Philippe Catherine d'être venu danser sur mes sets quand il devait avoir 20 ans, 18 ans, il est un petit peu plus âgé que moi, je crois, 2-3 ans de plus que moi, mais voilà.
1: Quand on s'inscrit à la SACEM, on peut être auteur, compositeur, interprète, musicien, producteur, plein de choses à la SACEM, vous savez, c'est ce grand organisme français, d'ailleurs, que le monde entier nous envie, et qui rémunère tous les gens qui participent à la création d'un morceau de musique pour leur travail. Sauf que quand le jeune Joachim Garraud appelle la SACEM en disant « Dites donc, j'ai fait un remix !» Alors c'est quoi un remix? Vous, maintenant, vous savez, un remix, c'est prendre une chanson que vous connaissez, par exemple celle d'Indochine, et puis lui remettre un petit coup de...
0: Un été français, j'adore.
1: Français.
0: J'adore ces titres.
1: Ouais. Ça marchait avec tout, hein, avec les tubes Eurodance des années 90 aussi.
0: Ah ouais, super, mais t'as tout trouvé alors.
1: J'ai tout, moi.
0: Tout limité. Ah oui, c'est vrai.
1: Et la musique de La Vérité si je mens.
0: Allez, Dubin.
1: C'est pour ça que je disais tout à l'heure.
0: Oui, c'est vrai, j'avais fait ça aussi, t'as raison.
1: À la Bina.
0: À la Bina, c'est ça.
1: Donc voilà, on prend un morceau qui existe, on lui donne un coup de frais, de jeûne, de un puissance, remix, etc. On remixe. Sauf que toi, quand t'appelles la SACEM pour dire, bah voilà, j'appelle pour déclarer mes remixes, ils sont bien embêtés parce que ça n'existe pas.
0: Oui, ils me disent un quoi ? Je dis, ben un remix. Ils disent, ah, vous êtes arrangeur, vous avez fait une nouvelle version. Je dis, non, alors j'ai gardé que la voix et j'ai refait donc toute la musique. Je dis, attendez, ne quittez pas.
1: Musique d'attente.
0: Bienvenue à la SACEM.
1: Ne quittez pas.
0: Et au bout de 2-3 minutes, j'ai une personne qui me repose les mêmes questions, en fin de compte. Et en fin de compte, je me rends compte qu'effectivement, ma demande fait que le mot n'existe pas dans le vocabulaire de la SACEM, puisqu'on est en 1991. Et le mot remixeur n'existe pas. Donc, ils disent, ben non, ça n'existe pas. Il faut que vous soyez arrangeur. Et en fin de compte, j'avais posé une question qui avait un peu 10 ans d'avance, globalement. Enfin, sur pour le déclaratif, quoi, tu vois.
1: Bien sûr.
0: Et donc, du coup, bon, moi, ça m'a. Ils m'ont dit, ben non, il faut être arrangeur. Donc, j'ai passé le concours d'arrangeur. Je suis allé à la SACEM, devant le piano, j'ai fait mes trucs d'arrangeur. Mais quelques années après, en 97, le concours que j'ai passé à la SACEM d'arrangeur a été supprimé parce que tout le monde pouvait être mixeur, parce que c'est de rentrer dans le vocabulaire un peu commun. Mais c'est vrai que ce livre-là raconte tous les territoires qu'on a défrichés, pardon.
1: Mais bien sûr.
0: Parce que ça n'existait pas.
1: Il n'y a que des premières fois.
0: Voilà, il n'y a que des premières fois. Créer un instrument de musique parce que tu ne trouves pas ce que tu as besoin.
1: Donc tu fabriques.
0: Tu fabriques, tu essaies de trouver des outils que tu n'as pas. Et donc là, c'est vrai que la SACEM, ce petit coup de fil était assez amusant. Je voulais vraiment en parler parce que la SACEM est partenaire, m'a aidé aussi à être professionnel. Sans la SACEM, j'aurais pas pu être professionnel et vivre de la musique, en tout cas. Et donc, du coup, c'est important de raconter un petit peu cette évolution de ce métier, parce que au sein du, comment dire, les gens connaissent les DJ sous David Guetta, Bob Sinclair, mais c'était pas comme ça au départ, et je voulais expliquer d'où on est parti et où on est arrivé. Mais ce qui était le plus important, c'est le voyage. Globalement, c'est pas forcément la destination, tu vois. Ce qui m'a plu, c'était beaucoup ce voyage. Et donc voilà.
1: Et le voyage, évidemment, ne se fait pas en solitaire. Un de mes chapitres préférés, c'est un tout petit chapitre à la fin. Merci Annabelle, ah oui. I love my DJ life ne pouvait se terminer sans que je remercie celle qui a vécu cette vie dans l'ombre, en acceptant certains sacrifices, des périodes d'absence répétées, un mari égocentrique et des changements de dernière minute dans l'organisation de vacances, forcément calquées sur mes tournées. Oui. Ça, c'est pour Annabelle, donc, qui a éduqué vos enfants, qui a géré la vie de famille et qui, en plus, est professeur des écoles.
0: C'est vrai. Je la remercie énormément, parce que sans elle, j'aurais pas pu faire cette carrière-là, parce que voilà, elle fait pas vraiment partie intégrante du fait de m'avoir donné cette liberté, d'avoir assuré beaucoup plus que moi, parce qu'elle était capable de faire une carrière professionnelle en même temps que la famille. Enfin, elle a géré beaucoup plus de choses. Moi, j'ai eu la chance de trouver la perle rare.
1: Ouais.
0: Et donc voilà, c'était important pour moi de pouvoir la remercier justement dans le livre. Parce qu'on ne dit pas assez souvent merci aux gens qu'on aime. Et c'est vrai que, tu vois, ce soir, c'est moi qui est derrière le micro. Je prends toute la lumière, je parle de mon livre et tout ça. Mais ce livre-là, il existe parce que, justement, parce que j'ai une femme, parce qu'on a aussi un équilibre de vie.
1: Bien sûr.
0: Et c'est aussi, je voulais marquer le fait que qu'on pouvait être DJ et avoir une vie de famille, d'avoir des enfants.
1: C'était
0: pas incompatible,
1: mieux,
0: tu vois.
1: Et c'est même indispensable, parce qu'on parle de temps en temps, et c'est hyper triste, de jeunes DJ, ou moins jeunes d'ailleurs,
0: seuls,
1: des gens qui sont dans la musique électronique. Et puis il y en a qui disparaissent, il y en a qui meurent, qui sont très malheureux.
0: J'ai eu la chance d'avoir les deux, c'est ça. Ce que je disais à Annabelle, j'ai gagné sur tous les tableaux.
1: Mais le fait que tu démarres ton livre par tes parents et que tu le termines par ta femme, je trouve que ça te dit beaucoup de choses. Et puis dedans, il y a tes enfants aussi dans le livre. Et voilà, c'est
0: un parcours. Court, quoi.
1: Mais c'est vrai que c'était important. Joachim.
0: Donc je suis contente de cette page-là, effectivement. Je suis très heureux que tu aies choisi ce petit paragraphe, parce que d'abord, ma femme va écouter cette émission de
1: Salut
0: radio.
1: Salut Annabelle, bravo, t'es ma star.
0: Et donc je pense que ça va lui faire très plaisir. Mais voilà, ça me fait très plaisir.
1: Joachim Garraud était dans Décibels, les gars, vous l'avez entendu,
0: merci,
1: on était
0: Billy.
1: Très très content. Merci.
0: Merci vraiment du fond du cœur.
1: OVP 3 disponible, joachimgarraud.com pour le livre I Love My DJ Life. Joachim Reverse 100% des bénéfices à l'association Arthur, dédiée à la recherche contre le cancer du rein, en hommage à ton ami Fred Rister.
0: Tout à fait, merci. C'est parfait. Écoute, je te remercie encore de m'avoir accueilli.
1: Tu sais où on habite, si tu reviens quand tu veux.
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5: Bonjour, bonsoir, pardon.
1: Mais oui, bah, comme tu veux.
5: Et bienjour. Bonjour.
1: Bonjour. Benabar, aujourd'hui c'est jour de sortie, de cet album, Le Soleil des Absents. Comment tu te sens?
5: Raisonnablement traqueur. C'est-à-dire pas serein, parce que bien sûr c'est normal, hein, c'est quand même un pincement à chaque fois, mais joyeux quand même de pouvoir sortir un album, parce que je reste quand même conscient que c'est inespéré pouvoir sortir 11 disques, pouvoir m'exprimer, pouvoir faire de la musique, pouvoir en vivre. Donc j'ai quand même aussi cette grande reconnaissance, puis je sais bien à qui je le dois, hein, c'est bien sûr au public, et ça m'a jamais quitté. Donc il y a un peu un mélange de tout ça. La sortie d'un album, c'est pas très confortable sentimentalement.
1: Je faisais une blague, parce que voilà, nous avons vieilli, c'est normal, depuis le siècle dernier. En vrai, au siècle dernier, et même sur tes
5: premiers
1: albums du
5: 21e siècle,
1: tu devais attendre les concerts pour avoir les retours du public. Là, avec les réseaux sociaux, est-ce que tu vas chercher les commentaires des uns et des autres, des gens qui te suivent depuis des années sur le disque ou pas?
5: Non, parce que à chaud, c'est pas, enfin pour moi, c'est pas recevable, parce que c'est ou bien je vais être fou de joie sur un truc et complètement désespéré sur l'autre, ça fait des montagnes russes émotionnelles ingérables. C'est plus sur la longueur, ou en tout cas des, il y a les premiers retours, bah notamment les interviews, les trucs comme ça, qui donnent un peu un début de tendance, mais c'est vraiment trop tôt pour savoir. Après, il faut vraiment que ça revienne des personnes qui veulent bien l'écouter, quoi.
1: Et vous allez l'écouter, et vous allez l'aimer, je pense, ce nouvel album de Benabar, Le Soleil des Absents. Alors, il faut parler d'un endroit absolument incroyable qui rentre dans la conception de cet album pour toi. Ça tombe bien, t'en parles très bien dans le disque.
5: Saint-Pierre.

0: pas big up.
1: Effectivement, qu'est-ce que je fous là à Saint-Pierre-et-Miquelon? Est-ce que tu peux nous raconter comment tu t'es retrouvé là-bas? Comment, pourquoi, enfin toutes les questions en fait.
0: Là, c'était une envie que j'avais depuis longtemps, qui faisait un peu partie de ces envies qu'on n'est pas sûr de réaliser. Pour certains, c'est je sais pas, traverser l'Atlantique, monter une navire, faire le Mont Ventoux pour tous les cyclistes de France. Enfin voilà, chacun a des trucs comme ça qu'on fait plus ou moins, et il se trouve que là j'avais un peu de temps devant moi, et c'est mon épouse Stéphanie qui a dit bon bah viens on y va
1: à Saint-Pierre-et-Miquelon.
0: À Saint-Pierre-et-Miquelon.
1: Ça vient d'où, parce que c'est pas commun.
0: Oui, j'ai pas su trop le dire, à vrai dire. Je sais que Michel Delpech m'en avait parlé il y a longtemps, ça m'avait marqué. Ouais. Puis je crois qu'à ce côté un peu hors du temps, déjà c'est en France, je voulais aller en France, au bout de la France un petit peu.
1: Oui.
0: J'avais la chance d'avoir déjà été dans les Antilles.
1: Ouais, la Polynésie aussi déjà.
0: Non, pas la Polynésie, pas encore.
1: Ah, faut faire un concert à Tahiti.
0: Ça me plaisait bien le côté le nord entre le Canada et Terre-Neuve, le fait qu'il faille 2-3 jours pour y aller en passant par Halifax, tous les noms m'inspiraient.
1: Ça fait très aventurier.
0: Ça fait vrai. Un petit côté 19e, ouais, voyage périple, oui. Du 19e, ça m'attirait beaucoup, ça me fait un truc de gosse un peu.
1: Alors on embrasse d'ailleurs, parce que je le sais, il nous envoie de temps en temps des messages, Saint-Pierre-et-Miquelon, la première qui écoute Décibel. Voilà, c'est la radio là-bas,
0: Oui, c'est la même boutique un peu.
1: C'est la même boutique.
0: Ouais. Oui, j'ai eu la chance d'y aller là-bas.
1: C'est génial.
0: Ah oui, c'était super. Je suis tombé amoureux de l'archipel, hein, franchement. Je veux pas tourner autour du pot.
1: T'as pas fait que le touriste? T'as fait de la musique à Saint-Pierre-et-Miquelon.
0: Oui, j'ai écrit beaucoup. J'étais parti pour écrire, et puis j'ai joué. Donc j'ai joué dans la salle, le club de Saint-Pierre. J'ai joué à l'école pour les gosses. J'ai joué dans la prison où il y avait 4 détenus. Et c'était un bonheur de rencontrer tous ces gens-là. Alors bien sûr, il y a l'endroit, il y a la géographie étonnante de cet endroit-là, qui a vraiment un décor d'un film de Tim Burton, ouais. Saint-Pierre-et-Miquelon. Et puis bien sûr les habitants qui sont un peu comme les Corses, ils m'ont vraiment fait penser aux Corses.
1: Les Mayous.
0: Voilà, les Mayous, c'est nous.
1: Les Mayous, c'est nous.
0: C'est les métropolitains.
1: D'accord.
0: Et Mayous, d'ailleurs, c'est pas méchant, c'est même plutôt tendre. Ce qu'il faut pas, c'est être un maudit con de Mayous.
1: Ah oui, là, c'est chaud. Là, t'as dépassé.
0: Là, faut reprendre l'avion dans l'autre sens.
1: Ouais. Retourne à Halifax, même en trottinette, mais 20 ans.
0: Il faut se casser.
1: C'est un album qui s'est fait en plein d'étapes. Tu l'expliques finalement, et je trouve ça très rafraîchissant et très honnête de ta part. C'est pas facile de faire un album. Parfois, on écrit une première salve de chansons, puis finalement, on n'est pas content et on recommence. Toi, c'est ce qui t'est arrivé sur Le Soleil des Absents. Il a fallu plusieurs fois, plusieurs essais, oui, pour arriver à ce que tu voulais. Pourquoi ?
0: Au début, surtout parce que c'est parti tout ça d'un drame amical, puisque mon plus vieux musicien s'est suicidé au moment où je préparais l'album, et on a commencé ensemble avec Denis, on a vraiment commencé en 95, et donc ça a été bien sûr une tragédie, notamment pour ses filles à qui je pense, bien sûr.
1: Et un choc
0: complet, et puis ça a remis en cause, on était très amis, donc bien sûr le côté sentimental, mais un peu toute la façon de faire de la musique. Est-ce qu'il faut faire de la musique? Est-ce que ça sert à quelque chose? Je suis jamais monté sur scène sans Denis encore. Ça sera la première fois là, dans la prochaine tournée. Enfin, ça m'a évidemment complètement tourneboulé, si le terme existe.
1: Oui.
0: Et plutôt que de... les deuils comme ça, les crises comme ça majeures qu'on peut croiser dans notre vie, tous malheureusement, à mon avis, faut se questionner sur le deuil. C'est-à-dire, faut se demander qu'est-ce qu'on va faire de ce deuil-là. Voilà, est-ce qu'on va plonger dans le chagrin définitif, ce qui est une option, ou est-ce qu'on va essayer d'en faire quelque chose, ou est-ce qu'on le contourne. Enfin, à chacun de vivre ça comme il le peut. Et moi, je me suis dit, on va faire un album, mais par contre, avec évidemment la présence de Denis permanente, mais joyeux, parce que sinon ça allait être un album trop triste.
1: Donc c'est son souvenir qui est dans le disque plutôt que son départ.
0: Oui, exactement, tout à fait. Ouais. C'est ça. J'avais pas exprimé comme ça, mais c'est exactement ça. Et puis on avait tellement la trouille de faire un album triste qui parle un peu que du chagrin, que de la perte, que de l'absence, qu'on sait tous, même dans les chansons. C'est pour ça que j'ai réécrit des chansons. Il y a des chansons joyeuses, des chansons rigolotes. Il y a des chansons plus tristes, mais qui sont pas du tout des chansons plombantes, je crois. Et d'où le titre, Le Soleil des Absents, qui s'est imposé, quoi. Les absents sont très présents, sans faire une formule un peu facile.
1: Ouais, Le Soleil des Absents sort aujourd'hui. Dessus, vous retrouverez des chansons, et ça, c'est une partie de ton travail que j'aime beaucoup, à l'intérieur des maisons. Je sais pas si vous voyez ce que je veux dire, mais Benabar, c'est quand même... Non, mais c'est vrai, c'est une de tes caractéristiques, c'est que t'écris des scènes de vie dans les maisons, dans les familles, dans l'intimité, et forcément, on s'y retrouve. Vous pouvez choisir de changer de rôle, hein, c'est à vous de voir. Mais par exemple, il y a une chanson dingue qui s'appelle « Trois jours, trois nuits » où la femme a disparu pendant trois jours, trois nuits. On imagine bien qu'elle s'est taillée avec un autre mec, mais elle est revenue.
2: Trois jours.

0: la parentalité, j'espère. Ça aussi, c'est un de tes thèmes de prédilection. Ben. Il y en a beaucoup, hein, là, sur le soleil. Oui. Les enfants sont là.
1: Oui, les enfants sont là. Et puis là, dans cette chanson, typiquement, elle est un peu vicieuse parce qu'il y a le côté, le chagrin d'amour du mari. Bon, mais ça, bon, c'est les adultes. Mais ouais. Il y a en plus, je lui ai rajouté une difficulté de plus, c'est de gérer les gosses qui se doutent de tout, comme on le sait tous, qui sentent tout. Et il ne sait pas si la maman va revenir, s'il faut faire une annonce, qu'est-ce qu'il faut faire. Et c'est un peu ça qui m'amusait. Alors, oui. le terme est un peu bizarre, mais en fait, quand on écrit une chanson, même triste, il y a quelque chose d'amusant, essayer de trouver qu'est-ce qui va se passer, dans quelle situation.
0: Mais c'est des petits films.
1: Celui-là, ouais, celle-là, vraiment.
0: Oui. Bah oui. Oui, parce qu'en plus, c'est vrai que tu peux faire une comédie française, alors, soit terriblement dramatique, soit romantique, soit comique, sur maman part 3 jours et on ne sait pas si elle va revenir.
1: Exactement. C'est ça.
0: Je vous rappelle que Benabar est aussi acteur, donc ami producteur qui nous écoutait. Là, il y a quelque chose dans cette chanson. Elle danse. Bah, évidemment, les enfants sont là.
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0: chanson, elle danse, et sur celle qu'on va écouter maintenant, une playlist de Daron. C'est drôle parce que tu joues très très bien sur ce décalage très tendre et à la fois un peu vexant qu'on a, nous les adultes, quand nos enfants grandissent et qu'on réalise qu'ils nous trouvent un peu plouques en fait.
1: Ben oui, un peu de ça, puis ça les amuse beaucoup. Même si souvent j'ai noté qu'il y a un retour aussi grâce au réseau.
0: Ouais.
1: Enfin, j'étais enchanté d'apprendre que les mômes ont découvert la chanson La Maritza de...
0: Oui, de Sylvie Vartan,
1: une chanson que je vénère, et les mômes l'ont découvert via TikTok. Donc il y a aussi ce côté très vertueux des réseaux sociaux qui est assez troublant. Mais c'est vrai, le jeu des playlists de Daron. Alors ce qui est dur, c'est surtout quand les enfants disent blagues de Daron. Parce que playlist de Daron, il y a un côté sympa et tout ça, un peu taquinage, mais bon, ce qui est sympa. Mais blagues de Daron, ça veut dire vraiment blague pourrie, quoi.
0: C'est dur. Mais Daron, c'est tendre. C'est quand ils nous appellent les boomers, où là, on est foutus.
1: En plus, nous ne sommes pas des boomers.
0: Pas du tout. On était cool il y a encore. Quoi,
1: oui.
0: 10 ans?
1: Et puis boomer, c'est la génération avant nous deux.
0: Mais bien sûr.
1: Alors ne vieillissez pas, bordel.
0: Bien sûr. Calmez-vous, les enfants.
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0: Daronne, daron de France et d'ailleurs, révoltons-nous, levons-nous, ne nous laissons pas humilier par nos ados et nos enfants. Elle est super, vraiment, cette chanson, une playlist de daron sur le nouvel album de Benabar, on fait ça ensemble. Comment tu fêtes la sortie d'un album, tiens, toi ?
1: Je le fête pas forcément.
0: Pas un petit rituel ?
1: Non, pas un petit rituel, y a les copains qui envoient des petits textos, ouais. Des trucs comme ça, mais c'est surtout souvent une journée consacrée à pas mal de promos. Donc en fait c'est mieux d'ailleurs parce que c'est une journée on est très occupé, ça évite de ruminer chez soi, de flipper tout seul dans son coin.
0: Le son de cet album est étonnant et c'est un compliment de ma part parce que je t'écoute depuis longtemps et c'est toujours du Benabar, on se dit pas tiens qui est cette personne, on te reconnaît, mais je trouve qu'il y a un travail qui a été fait sur le son que t'avais pas forcément fait avant. On va vous faire écouter quelques extraits pour que vous vous rendiez compte. Il y a par exemple cette chanson La Gravité.
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0: La gravité, ça fait comme une production un peu, tu sais, de la belle chanson des années 70.
1: Oui, un peu de
0: ça. Tu vois, du Yves Simon, des trucs comme ça. D'où ça vient, cette idée, cette envie ?
1: C'est François Delabrière, qui est un grand producteur et mixeur, avec qui j'ai vachement travaillé, et en tant que producteur et en tant que mixeur. Je crois qu'il a quasiment mixé tous mes albums.
0: D'accord.
1: Et qui a fait des milliards de trucs, de Florent Pagny à Marc Lavoine, enfin, je pourrais pas tous les citer. Et puis, on s'entend très bien, on est bien copains. Et puis là, sur cet album-là, je l'ai laissé faire, en fait, les chansons. Et puis, c'est lui qui a apporté tout ce son-là, qui est très affirmé, en fait, quand on a fait une chanson un peu country, comme
0: oui,
1: les
0: là,
1: darons,
0: le son des darons.
1: On l'a fait volontiers.
0: Ouais, voilà.
1: Et ça, c'est. Et en effet, ce côté un peu 70, un peu organique avec des nappes, mais pas forcément tout de suite électro, en gardant aussi c'est un peu de ces références, une certaine nostalgie dans les chansons, comme Les Coups,
0: on écoutera tout à l'heure.
1: Qui a un petit côté film érotique des années 70. Quoi. Non, mais maintenant que je te l'ai dit, tu vas l'entendre.
0: Vous aussi, vous allez l'entendre. Mais avant de basculer dans le film érotique, avant qu'Emmanuel fasse son entrée, je pense aussi, alors dis-moi si je me trompe, si je surinterprète, mais justement, tu disais tout à l'heure, quand tu commences cet album, t'es malheureux comme les pierres parce que ton meilleur copain est mort. Tu veux pas faire des paroles tristes, donc tu t'interdis les paroles tristes, et du coup, dans la production, dans le son, il y a quand même une certaine mélancolie. Tu disais nostalgie pour les années 70, mais quand on écoute Fuck la peine.
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0: s'entend encore plus sur ma banlieue vue de drone. Pour moi, c'est vraiment, si vous pouvez en écouter qu'une là sur l'album, parce que vous n'avez pas le temps, vous avez des vies de dingue, écoutez-la celle-là.
1: C'est pas les cités qu'on cite, à tout va dans le journal, ni ces consoeurs de l'Ouest que câline la capitale, de commune en commune, sans se rendre compte, on dirait qu'il n'y en a qu'une, et si encore on monte.
0: Chansons, elles ont quand même ces ambiances-là.
2: Oui, et d'ailleurs, je dois remercier aussi et féliciter Jean-François Berger, qui a fait les pré-prod, qui est un pianiste, et qui a fait les pré-prod, parce que j'y ai pensé sur ce son-là, ce son qui est super beau quand il l'a envoyé.
0: Hyper beau, mais t'as vu, très mélancolique, très poignant.
2: Ouais, hein. Ils ont fait vraiment un super boulot. Et je m'en rends vachement compte, d'ailleurs, là, depuis la promo, en le réécoutant comme ça, je m'aperçois qu'ils ont fait un bon boulot. Mais revenons à moi.
0: Oui, c'est vrai. Ça va bien deux secondes, les producteurs.
2: On ne va pas parler des techniciens, des musiciens, et tout ça. Non, arrêtons.
0: S'ils étaient méritants, ils seraient sur scène.
2: Je les embrasse. Et Bertrand Lamblot aussi, qui a été DA sur l'album.
0: Bisous, Bertrand Lamblot. Reste-t-il du bonheur? Ça, c'est une bonne question que tu as posée avec Pascal Obispo. Ça vous a fait un joli duo. À l'époque, je ne connaissais pas exactement l'histoire du disque. Donc, la question, elle ne résonnait pas pareil. Maintenant que tu nous as raconté dans quel état d'esprit tu étais, tout ce que tu as fait justement pour essayer de retrouver la lumière, alors reste-t-il du bonheur?
2: Oui, j'en suis convaincu. Autant je suis pas le plus optimiste des hommes, mais j'ai plus du tout. C'est peut-être une question d'âge. J'ai plus du tout envie d'être pessimiste. Je me suis rendu. Enfin, je le pense. C'est un peu fumeux, quand même. Mais que c'est aussi idiot d'être optimiste que d'être pessimiste. C'est-à-dire qu'il faut être lucide. Et puis après, on choisit de quel côté on veut aller. Et évidemment, il y a des drames plus graves que d'autres. Hein, donc bien sûr, chacun vit comme il veut. Mais voilà, moi, j'ai plus envie d'être pessimiste, qui est un peu une facilité, un peu une habitude aussi des fois. Donc de lutter contre ça un petit peu. Badou fuck la peine, par exemple. C'est à un moment, il y en a marre d'être triste, quoi.
0: Tout à l'heure, quand on s'est dit bonjour et que je t'ai demandé comment t'allais, tu m'as dit que oui, ça allait, mais que quand même, tu te rappelais que c'était inespéré d'avoir une carrière comme la tienne, de sortir 11 albums. En fait, depuis tout à l'heure, ça trotte dans ma tête. Je me dis, mais c'est fou, c'est quoi, t'as un syndrome de l'imposteur?
2: Oui, c'est vrai, je l'ai. Je crois que ça part jamais. Bon, on vit très bien avec, hein, mais c'est.
0: On vit angoissé quand même un peu.
2: Ouais, il y a cette angoisse-là. Alors c'est aussi assez sain parce que dans le genre de boulot, c'est bien aussi d'avoir un peu de recul sur soi-même, de voir le recul sur le succès quand on en a, ce qui permet aussi d'avoir du recul sur l'insuccès ou un peu de distance du public quand ça arrive. Mais le syndrome de l'imposteur, c'est quelque chose qu'on a. Une fois pour toutes, quoi. C'est-à-dire, mais ça vient pas forcément. C'est pas forcément méchant d'ailleurs. Ça vient petit à petit. C'est pas un gros dossier qu'on vous livre. C'est plutôt plein de petits post-it qu'on met au fur et à mesure de votre vie.
0: Mais rien n'arrache les petits post-it. Pas des compliments d'artistes que tu admirerais. Pas les chiffres quand tu vends 3 millions de disques.
2: C'est très passager. Mais en effet, ça parce que ça m'arrive d'avoir le melon, mais c'est hyper furtif. Contre, c'est très fort. Je me dis, je suis un génie, quoi. Attention, c'est Jacques Brel. Et puis, mais ça tombe tellement hyper vite que j'arrive pas à me tenir là-dessus.
0: J'aime bien l'idée du melon furtif. C'est excellent. Alors, il y a une chanson qui parle du fait de. Il faut assurer dans la vie du mieux qu'on peut, et parce que voilà, on n'est quand même pas là que pour jouer à la belote sur Terre. C'est une chanson qui s'appelle Quoi qu'on dise.
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0: clin d'œil à Higelin, mais qui fait plaisir, qui fait chaud au cœur. Et ce que tu dis dans cette chanson, quand j'essaye de me mettre à ta place, je me dis oui, c'est vrai que toi, que tu réussisses ou que tu te plantes, toi tu le fais devant tout le monde. Oui. Tout un chacun le fait, voilà, chez lui ou éventuellement devant sa femme, devant son patron, mais ça reste très réduit. Toi, c'est oui à grande échelle. C'est peut-être aussi pour ça que c'est angoissant.
1: Il y a cette angoisse là, mais qui fait partie du jeu, parce que je crois qu'on se plante surtout quand on se moque des gens, c'est-à-dire qu'on est insincère. C'est le moment où je me suis rendu compte, pour moi ou pour des camarades, rater une chanson. Bon, déjà, ça arrive. Et puis. Et les gens sont très indulgents tant qu'on est à fond, parce que c'est à nous de mériter l'écoute des gens. Ils ont pas que ça à faire. Ils sont sollicités toutes les deux secondes pour les concerts, n'en parlons pas. Donc la moindre des choses, c'est au moins d'être content d'être là et puis d'être parfaitement sincère et engagé. Moi, j'aime bien l'engagement, pas du tout en termes faut voter pour un tel, ça on s'en fout, mais engagé là comme on dit, on s'engage dans une histoire d'amour par exemple.
0: Ouais ouais.
1: C'est être vraiment présent. Ça une carrière. Je trouve que c'est un engagement quoi. C'est, ouais. De mon point de vue.
0: Et c'est pas un long fleuve tranquille.
1: Ah non.
0: Mais c'est important de le dire, je trouve. Mmh. Ouais, encore une fois, oui, c'est de l'honnêteté, mais je trouve qu'elle est salvatrice. Et elle transpire de ce soleil des absents. Alors, évidemment, on te souhaite le meilleur, une excellente
1: Merci.
0: Tournée. Et nous allons donc écouter une musique que tu avais d'abord envisagée pour un film érotique.
1: Oui, enfin, je voulais être acteur de film érotique dès les années 70.
0: Ah!
1: Voilà. Parce que après, non.
0: Après, mais
1: le charme des années 70, voilà, ça m'intéressait. Mais j'ai raté ma carrière. Alors, de Guerlas, je suis devenu chanteur, malheureusement.
0: Les coups, un des grands et bons moments du soleil des absents. Et c'est là aussi où on entend de manière très, très évidente ton goût pour les mots qui, ça, pour le coup, depuis le siècle dernier, n'a absolument pas bougé.
1: Ah oui, ça, c'est intact. Ouais, ça, c'est définitif.
0: Benabar dans Décibels. Faites entrer les danseuses. À la prochaine.
1: Là, on commence à imaginer.
0: Ah oui.
1: Les cheveux dans le vent, une femme un peu dénudée, érotique
0: oui,
1: encore
0: érotique.
1: Une fois.
0: Hein,
1: c'est juste
0: un voile.
1: Suggéré. Voilà,
0: ouais,
1: c'est suggéré.
0: C'est ça. Ouais. Merci Benabar.
1: Merci à toi une fois de plus. Merci à tous. 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

dans ce nouvel extrait de l'album De l'ombre à la lumière, la voix la plus puissante du Trégor rencontre celle magnifique de Chimène Badi pour un duo musical intense.

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0: Alors, j'ai testé pour vous un week-end dans les Cévennes. Nous allons dormir dans une yourte. Une escapade insolite et ressourçante, et tout ça à moins de 2 heures de Nîmes. Direction Sumène, au cœur des Cévennes. À notre arrivée, nous avons été accueillis par Emmanuel. C'est la propriétaire d'Escale en Cévennes. L'ambiance est paisible. On entend à peine le chant des oiseaux. Et la surprise, elle a été totale pour les enfants. Dès l'entrée, j'ai été surprise par le confort de cette yourte. On y trouve tout le nécessaire et même la connexion 4G. Ceci est un détail qui fait la différence pour 2 ados. Le plus génial pour moi, c'est la vue panoramique sur la nature et les montagnes. Après un bon dodo, le matin, nous avons pris un petit déjeuner sur cette terrasse où on a eu droit à des confitures maison. C'était un vrai régal. Cette parenthèse a été une vraie bouffée d'oxygène. Le calme et la beauté du lieu nous ont ressourcés. C'est l'évasion parfaite pour se sentir loin de tout, tout en étant si proche de la maison. Pour découvrir cet endroit unique, rendez-vous chez Escale avec un S en Cévennes à Sumène. Vous pouvez consulter son site web escaleencévennes.com et pensez à vérifier les disponibilités car c'est une adresse très très prisée. J'ai testé, j'ai adoré, c'était Delphine. Je vous retrouve très vite pour une nouvelle découverte locale.
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3: Bonjour, je m'appelle Isor. Je suis née au milieu des animaux. J'ai 15 ans et j'habite à La Bédouère, à Serret.
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3: Mon père a créé le parc il y a 35 ans maintenant. Et il prenait des animaux à un peu de différents endroits. Et on a des naissances chaque année pour renouveler un peu la harpe.
4: Ma guide aujourd'hui n'est pas une adolescente comme les autres. Elle partage sa vie entre l'école et les animaux.
3: C'est sûr qu'avoir des amis et savoir que je vis au quotidien avec des animaux, ça leur fait rêver. Donc ils veulent forcément venir chez moi. Ouais, je me sens chanceuse parce que je sais que j'ai de la chance de vivre avec des animaux et que c'est pas le quotidien de tout le monde. Il y a des gens qui peuvent être même dans le besoin ou des choses comme ça. Mais on essaye toujours de faire partager un peu tout ça à travers différents événements. Et on fait ce qu'on va faire aujourd'hui avec vous. On va aller nourrir les animaux, leur expliquer un peu le fonctionnement de ce qu'on fait chaque jour.
4: Isor et sa sœur Sixtine sont d'ailleurs appelées les petites mouglis de la Touraine.
3: Elle, qui s'appelle Cannelle, c'est pareil, on l'a élevée au biberon parce qu'en fait elle est née très très tard par rapport à la période de naissance des daims. Elle est née en septembre alors que c'est juin-juillet. C'est pareil, on l'a élevée au biberon. Là par exemple c'est notre père, c'est Sixtine et moi qui sommes devenus ses mères adoptives. Et en fait le premier individu qu'un petit voit, il le considère comme sa mère. L'élément nourricier va devenir sa mère. On connaît quelques trucs que les autres n'ont pas forcément en connaissance. Donc forcément, on apporte un peu, par exemple, dans des évaluations ou des choses comme ça, pour essayer aussi de gratter des points, forcément.
4: Malicieuse mademoiselle Isor est contemplative.
3: Alors là, c'est des oies du Canada, de Bernache. Donc en fait, elles sont sauvages, elles viennent de temps en temps sur le plan d'eau et tout. Comme ça, elles ont de la nourriture. Elles sont complètement libres de partir, de revenir. Enfin, elles font ce qu'elles veulent. C'est joli le matin, par exemple, de se lever et de voir les oies sur le plan d'eau. C'est pas mal.
4: Ce plan d'eau qui rappelle forcément de bons souvenirs.
3: Puis, toute petite, on se met à l'eau avec les biches. On se baigne avec elles. Et c'est vrai que, entre guillemets, j'ai appris à nager avec elles. Appris à être en confiance dans l'eau avec mes petits brassards tout roses. Et en fait, on profite du cadre à fond. Que ce soit par la nature ou même par le domaine animalier.
4: Et là, on se dit que la vie est belle quand on a 15 ans. Pour découvrir Isor et Sixtine, direction la page Facebook du même nom, Le Monde d'Isor et Sixtine. Prochainement, des événements seront organisés qui s'appellent Dans la foulée des biches. Affaire à suivre.
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6: Et Olivier, ce matin, retourne à l'école primaire aujourd'hui.
5: Eh oui, et pour y trouver du gaga. Mais blé, je voudrais aujourd'hui vous parler du mémoire de Judith Boucher, réalisé l'an dernier à l'Université Jean Monnet de Saint-Étienne, et qui s'intéresse à une question rarement étudiée. Comment le parler stéphanois, le gaga, circule encore aujourd'hui dans les écoles primaires, et dans quelle mesure le parler des enseignants influence le parler des élèves? Son travail porte sur toutes les classes de l'école primaire, en milieu urbain comme en milieu rural. Judith a formulé trois hypothèses. Premièrement, le gaga serait peu utilisé par les enseignants en situation d'enseignement. Deuxièmement, lorsque les enseignants l'utilisent, les élèves aurait tendance à le reprendre. Et troisièmement, le gaga serait plus présent dans les écoles rurales que dans les écoles urbaines. Pour répondre à ces questions, elle a observé des classes, mené des entretiens avec les enseignants et avec les élèves, et elle a mené des observations dans les temps informels à l'école. Son analyse porte à la fois sur le vocabulaire gaga et sur des structures spécifiques comme le pronom neutre Y, employé comme complément direct, j'y ai fait, l'inversion des pronoms personnels après un impératif, donne-moi-le au lieu de donne-le-moi, ce qui nous vient du patois, hein, puisque Pierre Duplay écrivait déjà en 1896 à l'inverse du français, quand un verbe à l'impératif a deux pronoms pour complément, l'un direct, l'autre indirect, c'est ce dernier qui s'énonce en premier. Exemple en patois, by my loo. Et puis aussi la formation d'adjectifs à partir de participes passés. Il est trempe de chaud, ses joues sont enfles, la reloge est arrête. Donc qu'en est-il des résultats du travail de Judith? Les observations révèlent une situation un peu plus nuancée que ce qu'elle attendait. Très surprenant, 54% des enseignants utilisent au moins une fois un régionalisme en cours au cours des séances observées. Un élève sur 6 emploie spontanément un mot ou une expression gaga lors des entretiens. Et dans les classes, un régionalisme apparaît dans 20% des situations que Judith observe. Il semblerait donc que le gaga soit encore bien présent dans nos écoles. Mais quels sont les mots, les expressions, les tournures qui ressortent le plus, ou plutôt qui ressortent le mieux? Un peu de patience les amis, la suite c'est pour bientôt.
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0: agricultrice et vice-présidente du comité d'organisation de la Saint-Vincent.
1: La côte de Beaune s'étale d'une même exposition, mais il y a une faille géologique à Centenay. Et les Maranges, on est une vallée un petit peu à part, je dirais.
2: Alors là, Centenay, c'est dans quelle direction ?
1: Centenay, c'est juste en face. Voilà,
2: là-bas. C'est dans le petit creux là-bas.
1: Là, vous voyez des bâtiments en face. Oui. Là, c'est tout le début de Centenay.
2: D'accord. Voilà. Et donc après, il y a les hauteurs, en fait, il y a les collines.
1: Les coteaux, voilà. Les coteaux. C'est une vallée, en fait. Les Maranges, vous avez la vallée de la Causanne et la vallée de la Deune. Donc la Causanne, c'est une petite rivière qui circule sur Chailly, sur Sampigny, qui prend sa source en fait à Vauchignon, au bout du monde. Donc c'est un nom qui ça s'invente pas.
2: C'est joli.
1: C'est une petite rivière qui fait 14 km et qui se jette dans la Deune, juste à la sortie de Chailly. Donc cette rivière, elle passe au milieu là. Le petit village de Sampigny qui est ici, très étriqué, très enclavé, et sur les hauteurs, vous avez deux Ises et tout en haut le petit hameau de Borgy. Et la montagne des Trois-Croix qui est en face de nous, connue aussi sous le nom de Mont-de-Seine. Alors, bon, moi je les vois les croix, mais je connais. C'est vraiment juste en face de moi, je ne sais pas si vous voyez.
2: Non, mais
1: le petit point culminant.
2: Oui,
1: là, on est à 521 mètres d'altitude, je crois. Et le vignoble des Maranges est vraiment devant nous.
2: Alors, qu'est-ce qui fait que ça reste tout de même la côte de Beaune, alors qu'on décroche quand même de cette côte de Beaune?
1: On décroche de cette côte de Beaune, légèrement, hein, c'est quand même pas... Parce qu'après, une fois passé la côte de Beaune, on est sur la côte chalonnaise. Mais la côte chalonnaise, on est sur la plaine de Saône. Nous, on est quand même très éloignés. La côte chalonnaise, elle est vraiment derrière cette colline-là.
2: D'accord.
1: Avec le village de Bouzeron qui commence la côte chalonnaise, Ruilly, Mercurey, etc. On a des terroirs distincts. Là, on a une carte géologique. Vous voyez qu'il y a beaucoup de couleurs différentes en fonction du type de sol.
2: Ah oui, je vois, jurassique, plutonique.
1: Donc ça, ce sont des niveaux géologiques. Donc là, on parle de millions et de millions d'années. Pour faire simple, c'est argilo-calcaire, mais pas que. On est un vignoble assez tardif. On vendange souvent plus tard que les autres appellations de la côte de Beaune.
2: Vous êtes entre la côte de Beaune et les Hautes-Côtes, finalement.
1: Oui, exactement.
2: C'est ça.
1: Les Maranges, ils sont exposés sud-sud-est, on va dire. Les Hautes-Côtes, moi, personnellement, j'ai des parcelles, elles sont exposées vraiment plein sud.
0: Nouvelle confirmation de la définition hyper millimétrée des terroirs bourguignons.
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4: Direction la Vendée à Beauvoir-sur-Mer. Je suis très heureux de vous emmener à la rencontre d'Anne-Marie. C'est une maraîchine très attachée à la Vendée et à la transmission de ses traditions.
5: J'y suis née et toute ma jeunesse est donc passée là-bas. C'était difficile. Mon père est décédé à 36 ans. Donc on était trois enfants. On est restés tout seuls tous les trois avec notre maman, avec une vache pour vivre. Et puis, un petit jardin. Et puis, quand il n'y avait pas trop à manger, ma maman allait pêcher les grenouilles et les anguilles dans les fossés. C'est vraiment mes racines, le marais. Hein. J'y suis accro.
4: Vous êtes une vraie maraîchine ?
5: Ah oui, je suis une maraîchine à 100%. Hein.
4: Elle représente quoi, la Vendée, pour vous, Anne-Marie ?
5: C'est mon pays. C'est quelque chose qui m'est vraiment cher au cœur. Le marais, je ne peux pas m'en passer, mais dans le marais, il y a aussi la mer chez nous.
4: Ouais.
5: Et ça, c'est pareil. On a besoin de ça, nous. Je vais voir la mer et je me promène dans le marais.
4: Pourquoi ? Ça vous apporte quoi, vous ?
5: Une détente. Et j'ai un livre particulier aussi.
4: Ah.
5: C'est mon moment zen, moi.
4: Et c'est quoi ce livre que vous emmenez ? Ah, faut pas le dire.
5: C'est
4: votre petit jardin secret.
5: Oui, c'est mon petit jardin secret.
4: Alors,
5: ça.
4: On le laissera dans son petit jardin secret.
5: Et puis, c'est pour ça aussi que je fais du folklore. Il nous faudrait des jeunes, mais les jeunes, maintenant, c'est compliqué. On en a dans le groupe, hein. On en a 5 et qui sont mordus, mais pour combien de temps? Parce qu'ils sont jeunes encore.
4: Alors, qu'est-ce qu'on peut faire pour remédier à ça?
5: Ben, on sait pas trop. Bon, maintenant, il y a beaucoup de balles folk et de choses comme ça.
4: Et pourtant, ces fêtes-là ont un succès assez populaire.
5: Ah ben,
4: parce qu'on va penser à Chaland autrefois.
5: Oui, Chaland autrefois. Et
4: ouais.
5: Puis, maintenant, ce qu'on fait beaucoup moins, ce sont des kermesses, par exemple. Moi, j'adore les gens, j'adore connaître des gens parce qu'ils m'apporteront quelque chose.
4: C'est essentiel pour vous.
5: Oui.
4: C'est même limite vitale.
5: C'est limite vitale, oui. Après, ben, j'ai fait 10 ans pour la RSB, là. La RSB qui est l'association des retraités sportifs de Beauvoir. Moi, les associations, c'est aussi apporter aux gens des choses, leur faire plaisir d'abord dans ce qu'on leur propose. J'espère vraiment que beaucoup de gens pourront se lancer dans les jeunes. Il faut vraiment, mais je comprends bien qu'actuellement la vie est difficile. Les gens

0: 35 ans maintenant, ils sont tellement pris par autre chose que c'est compliqué.
1: Allez, on revient en arrière. Vous avez 18 ans, vous vous mariez, Anne-Marie. Vous diriez quoi à cette jeune fille?
0: Je dirais qu'il faut dans l'avenir, à 18 ans on est jeune, il faut penser à ne pas rester seul dans son coin.
1: On va dire, Anne-Marie, ce matin, que vos petits-enfants nous écoutent là, à la radio. Oui. Vous voulez leur dire quoi pour conclure?
0: Je vais leur dire, essayez de faire un peu comme mamie. Essayez de donner, de partager, d'apprendre, de vouloir connaître... Voilà, plein de choses comme ça.
2: Anne-Marie, la passion de la Vendée, la générosité, la joie de vivre et l'amour des gens.
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4: À distance pour le monde, et oui, notre expression du jour, est-ce ou est-ce entre Galliac et Rabastens en français? Bon, c'est assez simple à comprendre.
5: Oui, mais moi j'ai compris,
4: ben oui,
5: être entre Galliac et Rabastens.
4: Voilà, cette expression, vous pouvez l'utiliser quand une personne a abusé d'un peu trop de vin, des billes, loubis. Alors, qui, mais je dis le vin, mais ça peut être quelque chose d'autre. Notre alcool, dit l'entabé, qui sera à quelle personne entre Galliac et Rabastens.
5: Ouais, alors toujours avec modération, on est d'accord, mais c'est quand quelqu'un est un petit peu peut-être, voire beaucoup pompette.
4: Eh oh, vous m'avez entendu, vous avez compris. Ouais. Bon, le mec qui ne buffait pas, il a le coup test. Il vaut mieux que cette personne ne souffle pas dans le ballon. À qui ouais. Pour revenir à l'expression, il y a à Bistodenage, 20 km entre Galliac et Rabastens. Donc ça fait 20 km environ. La route est un peu sinueuse entre Galliac et Rabastens. Et surtout, elle longe le vignoble gaillacois, d'où l'origine de l'expression est entre Galliac et Rabastens.
5: Jérôme, il y a d'autres expressions dans le même style?
4: Ben, nous cita Gascou, qu'est-ce qu'on disait, per exemple, qu'a cargat à Madira. Littéralement, il a chargé à Madiran. Le vignoble de Madiran se situe en Gascogne, aux confins des départements du Gers, des Hautes-Pyrénées et des Pyrénées-Atlantiques. Aoué ou abé cargat à Madira, littéralement, donc avoir chargé à Madiran, c'est être ivre, tout comme être... Este bewet, et bewet du verbe bewet, qui veut dire boire en occitan gascon.

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2: Itinéraire bis à Mailly-le-Château cette semaine et aujourd'hui, eh bien, je me suis arrêtée chez Olana, chez Amélie Moreau, ici à Mailly-le-Château. Amélie, bonjour.
3: Bonjour.
2: Olana, c'est quoi, Amélie ?
3: Olana, c'est une prolongation de moi. C'est mon entreprise, en fait, que j'ai créée en 2020. Et donc, c'est Olana, laine et savoir-faire. Et donc, en deux mots, tout est dit. Laine et les savoir-faire pour la transformer.
2: Cette laine, elle vient d'où ?
3: Elle vient du troupeau d'Adrien Sala, qui est aussi à Mailly-le-Château et qui est éleveur agro-pastoral, c'est-à-dire qu'il est éleveur itinérant. Et son troupeau est très intéressant pour la laine, puisque la race des brebis est Estalaine Mérinos. Et pour moi, c'est la Rolls des toisons.
2: Pratiquement, votre métier, il consiste en quoi ? Vous n'élevez pas les brebis pour la laine, mais vous arrivez à quel moment ?
3: Moi, le début, c'est la tonte annuelle. La source, c'est le tri de la laine. La compétence numéro un pour faire quelque chose avec cette matière, c'est de savoir trier les toisons.
2: Et ensuite, après le tri, on fait quoi ?
3: Alors, après le tri, on compacte toute cette laine récoltée dans des sacs qu'on appelle des curons. Et on l'envoie dans un lavage spécialisé pour laver la laine. Et ensuite, on va décider, donc là, pour le cas, c'est du fil à tricoter qui sera envoyé dans une filature française, toujours dans une recherche de faire un produit de qualité, voire haute qualité, et sur notre territoire.
2: Alors là, on a des pelotes de laine devant nous, parce qu'on est chez vous et que chez vous, c'est également la boutique. On peut venir vous voir sur rendez-vous. Cette laine, quelles sont ses qualités ?
3: Alors, ce que vous avez sous les yeux, Catherine, ce n'est pas des pelotes, c'est des écheveaux. C'est le langage, c'est le vocabulaire lainier, écheveaux, et c'est la forme qu'on doit utiliser pour teindre. Et donc, les qualités du fil, c'est que la laine, c'est thermorégulateur, c'est respirant, c'est antibactérien. Ça nécessite peu de lavage, puisque s'il y a des odeurs, il suffit d'aérer son pull quelques heures à l'air libre. En fait, la matière reste vivante. Comme sur l'animal, en fait.
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2: Itinéraire bis à Mailly-le-Château cette semaine. Et aujourd'hui, eh bien, nous allons parler de pâturage itinérant. Adrien Sala, bonjour.
4: Bonjour.
2: Le pâturage itinérant, Adrien, est-ce que vous pouvez m'expliquer ce que c'est ?
4: C'est marrant parce que pâturage itinérant et itinéraire bis, finalement, ça rapproche un peu parce que on prend souvent les chemins de traverse, en tout cas des endroits moins fréquentés pour déplacer les brebis. Parce qu'en fait, donc c'est un troupeau qui est arrivé en 2021 et qui depuis se déplace uniquement à pied sur des trajets jusqu'à 5-6 kilomètres pour aller chercher des pâturages chez des céréaliers. Aller dans leur parcelle, après accord verbal effectivement, pour faire pâturer et puis dans une démarche de restauration de la fertilité des sols.
2: Restauration de la fertilité des sols, c'est-à-dire ?
4: Aujourd'hui, on se rend compte que les engrais de synthèse sont aussi limités et que il faut trouver autre chose. Et les agriculteurs, après avoir essayé toute une série de solutions, en arrivent à se dire que remettre des bêtes sur des parcelles qui souvent n'ont pas vu d'animaux d'élevage, en tout cas depuis au moins une génération et des dizaines d'années, c'est potentiellement bénéfique.
2: Et j'aimerais bien que vous me parliez de vos brebis. Ce sont des brebis particulières, il y en a combien ?
4: Il y a une centaine de mères. Ce sont des brebis de race Estalaine Mérinos. La race Mérinos, on la connaît pour la laine parce qu'elle est très fine, donc elle permet de faire du textile avec. Et on est sur une race spécifique, puisqu'elle s'est développée sur plutôt l'est de la France, Alsace-Lorraine, croisée avec une race Württemberg d'Allemagne du Sud, qui donne une brebis de belle taille, avec une toison conséquente et une capacité à endurer les aléas climatiques extrêmes. Voilà, une race très plaisante à élever, même si c'est plus que de l'élevage. C'est vraiment, on partage, on passe du temps ensemble finalement.
2: Est-ce qu'on peut vivre de ce métier, Adrien ?
4: Oui, je vis de cette activité. Alors, on a parlé de la laine, mais j'ai aussi une activité de vente de viande. Donc, on nourrit aussi un territoire, donc on répond à un besoin. Et en ça, oui, ça me fait vivre. Ça donne raison, ça donne sens à ma vie. Je pense que la question était aussi financière. C'est vraiment un combat. J'ai envie de dire que plus le temps passe, plus on pourra en vivre. C'est l'origine quasiment de la civilisation, du fait qu'on est passé de nomade à sédentaire. Donc tant qu'on sera sédentaire, c'est un métier qui aura du sens et qui répondra.
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2: Itinéraire bis à Maille-Château, aujourd'hui encore. Et aujourd'hui, je me trouve au planétarium de Maille-Château. Patrice Berger, bonjour.
5: Bonjour.
2: Un planétarium, c'est ma première question. Patrice, elle est toute simple. Qu'est-ce que c'est ?
5: Alors, un planétarium, c'est un lieu où on va pouvoir observer le ciel, comme si on était en pleine nuit, au froid. Sauf que là, on est bien au chaud et on a le ciel au-dessus de nous, mais il est en numérique, tout simplement.
2: Ce planétarium de Maille-Château, il est né de quelle façon ?
5: Alors, il est né parce que on a une section dans l'association d'astronomie et nos contrées font que les samedis soirs, pour observer avec un beau ciel, ils sont très rares dans une année. Et comme on aime transmettre notre passion, on a dû trouver un autre moyen de la transmettre. Et l'autre moyen, c'est le planétarium.
2: Quand on construit un planétarium, on obéit à des règles quand même.
5: Oui, bien sûr, on est obligé, déjà parce qu'on a un ERP, on reçoit du public. Et puis, la particularité du planétarium, puisque, comme vous le constatez, c'est un dôme que l'on a au-dessus de nous, qui est notre écran.
2: On peut mettre combien de personnes, combien de spectateurs ici ?
5: 30 personnes.
2: Alors, qu'est-ce qu'on peut voir ? Là, en ce moment, moi j'ai la grande chance d'être au milieu du planétarium. J'ai un ciel, c'est le matin ou c'est le soir ?
5: Alors là, non, c'est le ciel actuel. On est en journée, là, pour l'instant, avec le soleil à l'endroit où il serait, bien sûr, si on n'avait pas les nuages au-dessus de nous.
2: Quels sont les types d'animations que vous proposez dans ce planétarium ?
5: Alors, on peut déjà observer le ciel du soir, comme on l'observerait en sortant à l'extérieur. On peut même observer le ciel comme il était il y a 2000 ans, ou comme il sera dans 2000 ans, parce qu'il sera différent, bien sûr. Alors ça, c'est la partie, je dirais, purement observation, comme on peut le faire à l'extérieur. Et on a aussi la projection de films qui sont spécifiques pour les planétariums, qui sont à 360 degrés.
2: Des films qui sont à la portée de quel public ?
5: Alors, tout public, on a des films d'animation pour les enfants, ça commence à partir de 5 ans. Et puis après, on monte crescendo, hein, et bien sûr, on a aussi des films pour adultes. Pour adultes et enfants. On a des spécifiques pour les enfants, mais sinon on a des films tout public.
2: C'est un endroit assez magique, je dois le dire, avec une réverbération du son qui est incroyable.
5: Oui, c'est très particulier parce qu'en réalité le son reflète partout dans le dôme et parfois on est à l'autre bout du planétarium et on a l'impression que la personne est juste à côté de nous. Oui, c'est complètement magique, hein, pour les personnes s'ils ne sont jamais venues. À chaque fois, c'est vraiment un émerveillement et quand on y revient, puisqu'on peut revenir pour voir d'autres choses aussi, hein, bien sûr.
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2: Itinéraire bis à Maille-Château, aujourd'hui encore, pour vous faire découvrir aujourd'hui un merveilleux métier. Gaëtane Millet, bonjour.
6: Bonjour.
2: Vous êtes vitrailliste, maître verrier. Est-ce que vous pouvez nous expliquer en quoi consiste votre métier ?
6: Mon métier consiste à la création et à la restauration de vitraux, que ce soit pour du particulier ou des vitraux de patrimoine, comme les églises.
2: Ce métier, vous l'avez approché de quelle façon ?
6: J'ai eu la chance de rencontrer Bernard Dubourg, un souffleur de verre, qui m'a transmis sa passion pour le verre au départ.
2: Votre amour du verre, Gaëtane, il est né de quelle façon ?
6: C'est la fascination par rapport à la matière, aux couleurs, aux reliefs, tout ce qu'on peut transmettre aussi à travers une création, c'est le partage.
2: Alors, ce vitrail, c'est totalement magique, on est dans votre atelier à Maille-Château, parce que la boutique, elle est à Vézelay. Hein.
6: Tout à fait, la boutique est au 10 rue Saint-Étienne à Vézelay.
2: Et expliquez-moi, qu'est-ce qu'on a devant nous, là ?
6: Alors, pour l'instant, devant vous, vous avez donc des petits vitraux pour la décoration et montrer un petit peu tous les effets du verre qui sont destinés à la boutique.
2: Ce métier de vitrailliste, maître verrier, quelle qualité il demande, Gaëtane ?
6: Il demande beaucoup de précision, un grand travail de dessin, une connaissance sur ses verres. Le choix des verres est très important par rapport au rendu que l'on veut donner et une passion débordante.
2: Quand on parle de vitrail, on pense souvent au vitrail qui prend la place d'une fenêtre, mais le vitrail, il se conçoit également à l'intérieur des maisons.
6: Tout à fait, le vitrail peut servir en miroir. Il peut être aussi en séparation de portes, il peut être sur une cloison, il peut être une petite lampe décorative. On a beaucoup d'idées d'endroits différents pour mettre les vitraux.
2: Et puis, vous restaurer des vitraux. Et là, à côté de moi, il y a un vitrail d'église. Il arrive d'où, celui-ci ?
6: Celui-ci, c'est un vitrail qui arrive de Précy-le-Sequin.
2: Est-ce que c'est exactement le même travail quand on crée un vitrail ou quand on le restaure ?
6: Alors non, quand on fait une création, on démarre à partir d'un dessin. On fait le dessin en taille réelle, qui va nous servir en fait de trame pour découper le verre. Pour une restauration d'église, on va conserver au maximum toutes les pièces qui sont en bon état, pas cassées, et on va remplacer uniquement celles qui sont inexistantes. Ce sont deux mondes très différents. Quand on fait de la création, on sait qu'on va laisser sa petite trace sur un verre qui va durer plus d'un siècle.
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2: Itinéraire BIS, toujours à Maille-le-Château. Cette semaine et aujourd'hui, je vous emmène dans un endroit magnifique, un endroit étonnant. Je suis allée au musée des outils d'autrefois. Jean-Louis Lajambe, bonjour.
7: Bonjour.
2: Dites-moi, ce musée ici à Maille-le-Château, il existe depuis combien de temps, Jean-Louis ?
7: Ah, je réfléchis. Oh, plus de 5 ans, hein. Plus de 5 ans, oui, pas plus, je crois pas.
2: Qu'est-ce qui vous a donné envie de créer un tel lieu ?
7: Mon grand-père était ferblantier, j'ai donc récupéré tout son atelier, et c'est de là qu'il m'est venue l'idée de faire des métiers anciens.
2: Vous avez débuté avec combien d'outils ?
7: J'ai commencé avec une cinquantaine d'outils.
2: Et aujourd'hui, là, autour de nous, sur 3 étages, il y a combien d'outils ?
7: Je pense environ entre 4 et 5 000 outils de différents métiers, évidemment.
2: Tous ces objets, vous les achetez ou on vous les donne ?
7: On m'en donne beaucoup. J'en achète très peu, en définitive.
2: Au fur et à mesure que ces outils sont arrivés dans votre musée, j'imagine qu'il a fallu que vous vous documentiez.
7: Oui, je me suis beaucoup documenté. Soit que j'allais voir des gens qui ont fait ces métiers-là, ou soit que je cherchais, mais dans les livres, hein, pas sur Internet.
2: Parce que lorsque les gens viennent visiter ce musée, ils vous posent énormément de questions.
7: Énormément de questions, oui, oui, ben c'est normal, et je peux répondre, voilà.
2: Ce musée extraordinaire, parce qu'il est vraiment extraordinaire, Jean-Louis, il est ouvert tous les jours ?
7: Oui, c'est ouvert tous les jours, à n'importe quelle heure, il suffit de me donner un coup de téléphone, voilà, un coup de fil.
2: C'est un vrai travail de mémoire que vous avez fait.
7: Oui. C'est vrai, j'aime ça, donc voilà, j'ai réussi à faire ça sans problème, quoi.
2: Vous êtes fier de ce travail, quand même, j'imagine.
7: Oui, oui, oui, il y a quoi d'être fier. Ce que j'aurais jamais pensé avant, faire ça, voilà. Et puis, bon, il y a des métiers que j'avais en tête, donc comme le métier d'imprimeur, voilà, parce que j'ai fait un peu d'imprimerie dans le temps, j'ai travaillé pour un imprimeur, etc. Donc, j'ai commencé par ça.
2: Que vous disent les gens lorsqu'ils poussent la porte, comme moi, de cet écomusée des métiers d'autrefois ?
7: Ils disent, oh, c'est pas possible, ils disent, voilà. Bien souvent, ces réflexions-là, c'est formidable, c'est bien présenté, ben oui, parce que j'ai ça dans... C'est moi, quoi, voilà.
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8: Alors bonjour, je m'appelle Fabrice Pesanti, j'ai 56 ans, je vis dans le Médoc depuis mon enfance, je suis né dans le Médoc, d'un père italien, d'une maman médocaine. Alors là il est 22h30, dans 10 secondes on va monter sur la scène, on est anxieux, on y va, vive le Saint-Sébastien.
9: Ça se passe un peu comme ça, les soirs de spectacle dans ce cabaret du Médoc à Couquec, petit village de 270 habitants. Le Saint-Sébastien reprend tout simplement le nom des grands-parents de Fabrice qui étaient propriétaires des lieux dans les années 80. Cet établissement fête cette année ses 30 ans et il fait travailler une équipe de 15 personnes.
10: Et bien voilà mes chers amis, je vous souhaite la bienvenue au Saint-Sébastien.
9: Fabrice est un enfant du pays. C'est sur cette terre qu'il a commencé à se passionner pour les costumes et le théâtre.
8: Tout jeune, j'avais quel âge ? J'avais 10 ans. Je m'amusais à coudre des choses, à faire des costumes, à faire des choses comme ça. Et avec mes sœurs, on arrivait à faire des pièces de théâtre. On se déguisait, on faisait des personnages déjà. Et en fait, j'ai commencé très très jeune à me déguiser et à faire des costumes.
9: Et quand vous est venue l'idée de créer ce cabaret ?
8: Un jour, eh bien, on s'est dit pourquoi pas se faire un petit spectacle. J'ai commencé par Régine à l'époque. Et en fait, ça a fait boule de neige.
9: Vous remplissez la salle tous les soirs ?
8: Actuellement, oui.
9: Et donc du coup, c'est quoi la recette du succès ?
8: Il faut aimer les gens et puis surtout avoir un spectacle de qualité.
10: Alors mes chers amis, je vais vous présenter donc un artiste, Britney Spears. Mes chers amis, je vous demande de l'applaudir comme il se doit. Voici Monsieur Brice.
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8: C'est en fait les artistes qui sont là, qui s'approprient les personnages en fonction de leur morphologie, en fonction de leur état d'esprit, parce qu'en fait c'est une passion qu'ils ont envers l'artiste et qu'ils interprètent. Alors moi, depuis de nombreuses années, j'interprète Dalida, mais au niveau du maquillage, déjà il va falloir travailler les yeux, parce qu'elle avait un regard un petit peu dans la tristesse, on sentait qu'il y avait de la mélancolie dans ses yeux, et on met la perruque, on met la robe, et là on rentre directement dans le personnage, jusqu'à ce que on se voit dans la glace. En fait, on est face à la glace, et puis dans l'œil, on arrive à distinguer la femme que l'on va interpréter. Dès qu'on entend les « ah » et ou les « oh », ben là, on est super content, quoi. Ça y est, c'est ça match, quoi.
9: Alors, ce cabaret, il a bénéficié d'une sacrée visite. Le roi du cabaret, justement, c'est Michou.
8: Pour nous, c'était une grande fierté de l'avoir ici à Couquec, dans notre cabaret.
9: Quand il est arrivé ici, il vous a dit quelque chose dont vous avez encore le souvenir.
8: Il a dit mais c'est plus beau qu'aux Folies Bergères, il a dit.
9: Fabrice est en couple avec Stéphane Berthier. Ils sont à la tête de ce cabaret qui est une vraie réussite. Il peut recevoir jusqu'à 120 spectateurs, soit à peu près la moitié de la population de Couquec. Le Saint-Sébastien est notamment ouvert tous les vendredis, samedis et dimanche soir.
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1: Une pluie d'aumoise aujourd'hui, elle était tournequoise. Bonjour Cécile.
2: Bonjour.
1: Merci de nous accueillir avec ce petit thé à la fleur de cerisier, a priori.
2: Oui, avec plaisir.
1: Et ces petites gaufrettes, bien appétissantes. Vous êtes née dans le département 59.
2: À Tourcoing. Et
1: une maman belge, papa belge également.
2: Un peu, à moitié, voilà. Et ma maman plutôt flamande et mon papa plutôt wallon.
1: Quel souvenir est-ce que vous gardez de votre enfance, donc soit à Tourcoing, soit très vite donc à la campagne.
2: Oui, à Rugy, ouais. Petit village de 1200 habitants, je crois. Et on habitait à 2 km dans un petit hameau, le hameau de Belzanois, qui existe toujours. Mon papa habite toujours là-bas. Et ben, en fait, les souvenirs, moi, c'était, on était dehors tout le temps, dans le jardin. Souvenirs de photos de la construction du garage.
1: C'était sur un territoire frontalier.
2: Oui.
1: Avec la Belgique.
2: Ouais. À 2 km donc, du centre du village. Il y en a beaucoup qui travaillaient ou qui travaillent en Belgique. Il y a l'Elnon, une petite rivière qui fait la frontière aussi.
1: Il y a un petit pont.
2: Voilà, et donc du coup, bah, cette rivière tout le long et tous les endroits où on pouvait passer en voiture, il y avait un poste de douane.
3: Et là-bas, pas de tabac, pas de devises étrangères?
4: Non, monsieur le douanier, absolument rien.
3: Eh, si ça pète, hein? Allez, au bloc.
2: On allait de l'autre côté du petit pont, c'est Louvet, un taminé, un café. Chaque fois que j'y retourne, je vais me promener là-bas.
1: En fait. Eh oui, forcément, vous vous ressourcez là où vous avez, où vous avez grandi. Passiez beaucoup de temps dehors, mais à faire quoi? Vous êtes dans l'observation?
2: J'étais un garçon manqué, j'étais la petite dernière, donc j'ai souvenir d'avoir fait des cabanes dans le pommier avec mon frère. C'est rigolo, j'étais souvent à pieds nus en fait, je me souviens de ça.
1: Et aujourd'hui, la Cécile que vous êtes, elle marche encore pieds nus?
2: Pendant des années, j'ai oublié ça, c'est drôle, ouais. Bah, c'est peut-être quand j'avais 47 ans que j'ai commencé à... Même dans des parcs ou ici, au jardin partagé, parfois quand il est ouvert, quand l'herbe est fraîche l'été, j'enlève mes chaussures.
1: On dit que c'est très bon, hein. Oui, c'est très bon pour la santé, de ressentir le sol avec, avec la plante des pieds. Bon, je me permets de goûter cette petite gaufre.
2: Ah oui, avec plaisir, oui.
1: Merci. Donc,
2: là, c'est du coup cassonade. Elle est noire.
1: Ah, c'est une cassonade aussi.
2: Ouais. Processus, en fait, la cassonade, moi je croyais que c'était non raffiné, mais en fait c'est hyper raffiné, c'est recuit.
1: Ça vous rappelle votre enfance?
2: Oui, complètement.
1: C'était le petit-déj?
2: Ouais. Non, ça c'était ces gaufres-là, les gaufres Frita, découvert quand j'étais jeune adulte, qu'il y avait une dame qui en fabriquait à 1 km de chez nous, en France, du coup. T'es allée voir en vélo pour trouver, et en fait c'était chez elle. Je faisais des tartes au sucre avec ça.
1: Et on dit tarte au sucre.
2: Oui, tarte au sucre.
1: Au sucre, avec l'accent. Ouais.
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5: Bonjour, je me présente Pascal, j'ai 63 ans, j'habite à Bardos.
6: Bonjour Pascal, vous nous recevez chez vous, il y a beaucoup d'amour, mais un amour qui se mesure avec de la patience, de la constance et de la présence. Vous pouvez nous expliquer pourquoi?
5: Pourquoi? Je m'occupe de ma femme, c'est tout. Je m'occupe, j'essaie le mieux possible de m'occuper d'elle.
6: Et qu'est-ce qu'elle a votre femme?
5: Un Alzheimer précoce qu'ils ont détecté à 58 ans.
6: Quand on a le diagnostic qui arrive, qu'est-ce qui se passe dans sa tête?
5: On va dire que la Terre s'arrête de tourner, on sait pas trop. Où on va, qu'est-ce qui nous arrive. Pour notre cas, après ça, on est resté sur ce sujet-là pendant 2 ans tout seul. Et ensuite, j'ai appelé France Alzheimer à Pays Basque. L'union fait la force, on est plus costaud à plusieurs. C'est moins compliqué, si je peux dire.
6: C'était quoi votre vie avant avec Marie-Rose, donc votre épouse?
5: Bon, on travaillait comme tout le monde. Hein. On était, après, dès qu'on avait un moment de libre, on essayait de sortir. Les vacances ont bougé beaucoup plus. Maintenant, tout est devenu plus compliqué.
6: Aujourd'hui, 5 ans après la découverte de cet Alzheimer, l'autonomie de Marie-Rose, c'est quoi?
5: Si elle est toute seule, elle ne boit pas, elle ne mange pas, elle regarde la télé.
6: Comment on tient?
5: Alors, un mystère, je ne sais pas comment je tiens. Bon, après, j'ai des cachets pour tenir un peu. Après, c'est dur, c'est pas tous les jours comme ça. Il y a des jours où c'est plus compliqué que d'autres. Il y a des jours, on m'a dit que j'étais humain, que j'en ai marre aussi, que je voudrais tout arrêter. Donc, on m'a dit que c'était normal. Après, honnêtement, je fais ce que je peux. Je peux parler du ménage, je fais le ménage, je fais des fois j'en ai marre, c'est pas que j'en ai marre, c'est que je m'assois et puis j'attends que le temps y passe. C'est plus un regret de la vie d'avant. C'est plus ça que je pense que c'est ça le plus dur. Enfin, alors c'est pas par jalousie, c'est la vie des autres, la vie des autres couples. Puis ouais, pourquoi elle? J'ai pas dit qu'il faut que ça soit pour les autres.
6: Non, bien sûr.
5: Mais pourquoi elle? Ça, si un jour quelqu'un peut me répondre, il est le bienvenu. Je voudrais qu'elle redevienne comme avant. Mais quitte à ce qu'elle m'engueule souvent, mais qu'elle revienne comme avant.
6: Vous m'avez dit qu'il y avait des amis qui vous ont tourné le dos.
5: Alors je sais pas si on peut appeler ça amis. Je pense que ça s'attrape pas. Je me demande si même des fois quand dans un couple il y a quelqu'un qui est malade, ça serait bien d'aller les voir. Discuter même de temps en temps, ça fait du bien pour les deux, hein. Si bien les dents que les dés. Hein.
6: Ça vous a changé justement cette maladie de votre épouse?
5: On est plus humble. Ouais. Après, je reste quand même une personne, donc je peux m'énerver en voiture ou quoi que ce soit. Peut-être que je me défoule ailleurs. Mais après, on reste plus humble. On comprend mieux certaines choses.
6: S'il y a des gens qui nous écoutent, qui viennent d'entendre, d'apprendre l'Alzheimer d'un proche, qu'est-ce que vous pourriez leur dire?
5: Ils ne sont pas tout seuls. Qu'ils prennent contact avec une association France Alzheimer. Je pense qu'il y en a dans tous les départements. Il faut aller chercher de l'aide. Il ne faut pas rester tout seul, parce que je pense que c'est ce qu'il y a de pire.
6: Qu'est-ce que je peux vous souhaiter, Pascal?
5: Je ne sais pas, honnêtement. Je ne sais pas. Si vous pouvez me rendre ma femme.
6: Merci beaucoup. Pascal.
5: Merci, au revoir.
6: Belle journée.
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8: Arnaud Fromage est avec nous chaque matin, c'est l'heure de la nécessaire minute comptoise. Mon cher Arnaud, bonjour.
9: Bonjour.
8: Du côté des radars, il y a des petites surprises, on donne vraiment des drôles de noms aux choses, parfois, chez nous en Franche-Comté.
9: Oui, et en voici un nouvel exemple. Alors, petite mise en situation, vous êtes en voiture, vous venez de Belfort et vous roulez en direction de la chapelle sous Rougemont. Bref, vous êtes sur la départementale 83, vous passez de nez avant d'arriver à Rop. Là, vous passez devant la mairie, sur l'avenue Charles de Gaulle, il y a Céline Coiffure, mais vous continuez. La petite patte d'oie à la Vermenoncourt, vous restez sur la route principale et vous avancez encore un petit peu. Il y a les jolies maisons typiques là sur le côté et c'est là, dans le virage, qu'il faut freiner tout simplement parce qu'il y a un radar.
8: Bon, pas mal la petite balade là autour de Belfort, je vois pas vraiment... Vous voulez en venir, Arnaud?
9: Eh bien, exactement à cet endroit précis, là, sous le radar, en face de la boîte aux lettres. Parce que ce n'est pas n'importe quel radar. C'est celui qui est surnommé le radar Johnny Hallyday. Mais alors, pourquoi allez-vous me demander maintenant que j'ai réussi à capter votre attention?
8: Pourquoi le radar de Johnny Hallyday, Arnaud? Oui.
9: Pour comprendre, il faut remonter à février 1970. L'idole des jeunes a donné la veille un concert à Strasbourg et doit se rendre à Besançon. 3000 personnes l'y attendent et il est 18h passé. Dans la DS Palace Citroën, qui roule à fond parce que, années 70, il y a donc Johnny Hallyday et Sylvie Vartan, mais aussi Mickey Jones, le guitariste de Johnny, Jean Ponce, son manager, et Sacha Rulle, son secrétaire. On est en février, il fait nuit, il fait froid, il y a du verglas et ça roule vite, bref, Johnny perd le contrôle de sa voiture. Il glisse et se retrouve dans le fossé. Alors il parvient à reprendre le contrôle de son véhicule, parce que, ne l'oublions pas, Johnny Hallyday est un pilote, mais malheureusement, il y a un bloc de béton qui bloque le fossé et la voiture finit par s'y écraser. À bord, Johnny et son guitariste n'ont rien, mais son secrétaire et son manager sont blessés. Sylvie Vartan, elle, a carrément traversé le pare-brise, elle a le visage en sang. En 1970, la ceinture de sécurité est censée être obligatoire, mais dans les faits, personne ne la met vraiment. Les voisins viennent au secours des blessés, alors au départ, ils avouent ne pas vraiment avoir reconnu Johnny et Sylvie Vartan parce qu'ils sont sous le choc, et les blessés sont conduits à l'hôpital de Belfort. Johnny s'empare du téléphone d'un riverain pour annoncer qu'il n'y aura pas de concert à Besançon ce soir-là. Sylvie Vartan, elle, s'exile quelques mois à New York dans une clinique de chirurgie esthétique où elle subira des dizaines d'opérations de reconstruction pour effacer les traces de l'accident. Alors voilà pour la petite histoire. Et c'est donc dans ce même virage, toujours à la sortie de Rop et toujours aussi dangereux, qu'a été installé en 2019 un radar, le radar Johnny Hallyday, pour nous rappeler que, star ou pas, il ne faudrait pas oublier de...

0: Johnny Hallyday, voilà, on sait désormais où il est grâce à vous, Arnaud Fromage, pour la nécessaire minute comptoise. Vous menez les enquêtes dans tous les sens et vous nous faites revivre avec un superbe podcast La vie incroyable de Paul-Émile Victor, un jurassien qui, pour sa première expérience et sa première expédition, est parti au Groenland. On a entendu le premier épisode dimanche à partir de 10h. Et le numéro 2 est déjà disponible en ce moment sur l'application ICI. Vous allez véritablement découvrir ce qu'a enduré l'équipe autour de Paul-Émile Victor, une équipée qui a été véritablement sans danger, mais ô combien importante pour l'avancée de la science. Un podcast passionnant avec vous, mon cher Arnaud Fromage. Je vous dis à demain.
1: À demain.
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3: 22 juin 1896, à Montpellier, plusieurs journaux annoncent la mort d'un archimillionnaire, Emmanuel Fontenay. Monsieur Fontenay avait hérité, très jeune, de plus de 10 millions de francs et avait investi et fait fructifier cet argent. Il avait aussi bien radiné. Oui, Monsieur Fontenay était très très avare. Il était surnommé l'Harpagon du Clapas. Il portait des vêtements râpés, choisissait des chapeaux pas du tout à la mode en espérant ainsi les payer moins cher, habitait dans une maison très modeste tout en étant propriétaire de plusieurs immeubles à Montpellier. Monsieur Fontenay avait aussi plusieurs fermiers. Quand il voulait les faire venir à Montpellier pour les voir, il avait trouvé une petite combine pour économiser les 15 centimes que lui aurait coûté ce courrier. Il envoyait une lettre non affranchie, qui aurait donc dû être payée par le destinataire, le fermier, qui refusait de payer, mais comprenait que M. Fontenay l'attendait à Montpellier. À sa mort, on ne trouve pas tout de suite de testament. Mais je vous rassure, les gens ont cherché et ils en ont trouvé. Plusieurs. Chacun d'entre eux désignant un légataire universel différent. Le 4 juillet, par exemple, un journal raconte qu'un dénommé Fraîche a été désigné légataire universel. Monsieur Fraîche est refait, il se précipite à Montpellier et fait ouvrir le coffre personnel de Monsieur Fontenay. Et là, surprise, surprise, dans ce coffre, il y a un autre testament. Qui annule celui sur lequel Monsieur Fraîche figure. Ah bah oui, c'est décevant. Le 24 juillet 96, un mois après le décès, on en est déjà au cinquième testament. Mais lui, il date de 3 jours avant le décès, donc on est à peu près sûr que c'est le dernier. Sauf que les héritiers dénoncent un faux. Une bataille juridique commence alors entre les différents héritiers putatifs, 10 en tout, c'est quand même un bon score. L'affaire est tranchée, le testament qu'on estime être valable, c'est celui de juillet 1894. L'héritier est un jeune étudiant en médecine, Emmanuel Laurent. L'un des journaux se demande s'il va se réinscrire et continuer ses études de médecine. Spoiler alerte, non. Emmanuel Laurent va voyager, entamer une collection d'art et se faire construire à Agde une maison mirifique, complètement délirante, hop, un petit peu d'art nouveau par-ci, un petit peu de néo-grec par-là, de l'égyptomanie, de l'orientalisme, le tout à 2 pas de la gare pour que ses invités puissent descendre du train et arriver directement chez lui pour participer à une soirée, si possible, somptueuse. Cette merveilleuse maison, c'est la Villa Laurent, ou Château Laurent, à Agde, qui, après avoir été laissée à l'abandon pendant la deuxième partie du XXe siècle, a été restaurée et ouverte au public en 2023.
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0: 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Maya avec Tout ira bien.
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0: Tout ira bien.
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3: Bonsoir, Émilie.
0: Bonsoir à tous et à tous. Bienvenue dans Décibel. Je viens d'une famille sicilienne. Alors, chez moi, chez ma mamie, Rosa, il y a les photos, évidemment, des enfants, des petits-enfants, hein, sur le buffet, comme dans beaucoup de familles italiennes. Mais les Siciliens ont un amour particulier pour Adamo, et donc il y avait aussi une pochette de 45 tours de vous le buffet.
3: Ça me touche beaucoup de l'apprendre, merci.
0: Voilà, à l'entrée. Merci. C'est mon premier contact avec vous, et je me disais, mais il est de notre famille, lui. Eh bien, en fait, c'est tout comme, parce que Salvatore, je me permets de donner votre âge, vous avez 82 ans, vous avez plus de 60 ans de carrière, bien sûr que vous faites partie de la vie de votre public.
3: C'est l'impression que je finis par avoir, et ça me touche, ça me bouleverse d'arriver dans une salle avec les gens qui me saluent par des acclamations et tout. Et c'est devenu un peu mon moteur. Et c'est pour ça que je me dis, mais il faudra bien qu'un jour, malheureusement, j'arrête. Mais comment je vais faire? Comment je vais faire pour arrêter et ne plus avoir cette... Enfin, je l'aurais peut-être différemment, mais ne pas avoir ce contact direct avec le public et sa chaleur. Et encore une fois, en espagnol, il y a un mot qui s'appelle cariño. Cariño, qui veut dire c'est un mélange de sympathie, d'amour, de tendresse. Donc ce cariño, comment pourrais-je m'en passer, quoi?
0: Voilà. Ouais. Et ça marche dans les deux sens. Nous non plus, on veut pas s'en passer.
3: Oui, mais vous pouvez encore écouter les disques s'ils existent encore.